0: exprès de taper des notes très hautes pour faire souffrir Jane Birkin.
1: Ouais, mais sauf que là, le problème, c'est que je me suis positionné en tant qu'un compositeur, sauf qu'eux, ils n'avaient pas besoin de moi. Ah. C'est le principe. Parce qu'ils sont aussi auteurs-compositeurs. Oui. En fait, c'est ça le concept, c'est rendre hommage à une stylistique un peu des années 70. Mon album est complètement organique. Un album, comme je dis pour rigoler, INA, une intelligence non artificielle.
0: C'est bien.
1: Et le reste, c'est vrai que, voilà, remercier des icônes de ces années-là et puis des héritiers aussi, comme Bruno Benabar, comme Icar. Alors, pour vous répondre à votre question, parce que, voilà, vous savez pas, peut-être pas pourquoi c'est le volume 2, c'est parce que quand vous enregistrez 26 duos, on répartit un peu en fonction.
0: On fait deux disques.
1: Ouais. On fait deux disques, on essaye d'équilibrer entre les plus anciens, les plus jeunes, un peu de génération, etc. Équilibre de générationnel. Et puis surtout que, il faut quand même avoir un peu d'élégance parce qu'ils sont tous venus quasiment au même moment, dans la période de 2 ans et demi.
0: Ouais.
1: Donc en fait, l'élégance était que le volume qui sortait en octobre s'appellerait le volume 1.
0: Oui,
1: tout simplement.
0: J'aime bien. Oui, mais c'est bien, comme ça, ça fait pas. Ah, tiens, il reste un fond du tiroir, on vous le met.
1: Exactement.
0: Là, c'est le volume 1.
1: Surtout que dans le volume 1, il y a.
0: On le dit ou pas?
1: Oui, moi, mais à chaque fois qu'on vient.
0: Oui, c'est vrai, on balance des noms.
1: On dit. Il y a Véronique.
0: Il y a Véronique Sanson. William Scheller, ouais. Eddie Mitchell, Serge Lama. Donc, voilà, vivement la rentrée.
1: Calogero, Robin Cers. Il y a pas mal d'artistes.
0: Santa, Adjani.
1: Ouais.
0: Ah non, ça va être beau. Mais là,
1: je suis en train de le finir.
0: Voilà.
1: Concentrons-nous sur celui-là, mais de toute façon, c'est beaucoup de travail.
0: Donc effectivement, composer pour des auteurs-compositeurs qui, en plus d'habitude, ne chantent que sur leur propre musique.
1: Ils s'en foutent complètement de vous. Voilà.
0: C'est ça. Prenons l'exemple de Cabrel. Il écrit ses paroles, il écrit ses musiques, il est tranquille, il n'a rien à personne. Il est venu chanter. Il faudrait que pleuve l'amour.

0: drague, hein, Cabrel. Si c'est de la drague, je sais pas.
1: Bah déjà, on se connaît depuis les Restos du Cœur, parce qu'il est, voilà, on s'est croisés beaucoup. Je l'avais invité déjà pour l'album pour le sida. Et puis là, grâce à l'application, parce que tout a été déclenché par mon application Obispo All Access, que vous pouvez avoir sur Apple Store ou sur Google Play, si c'est, voilà, avec
0: et uniquement sur laquelle,
1: des choses. Voilà, je fais une anthologie de la chanson française. Et à chaque fois que je fais une petite anthologie, c'est-à-dire je fais un album sur un artiste,
0: je lui envoie.
1: Ouais. Donc j'ai envoyé à Francis. Est-ce que ça l'a influencé? Je sais pas.
0: Bah en tout cas, ça lui a pas déplu.
1: Le truc, c'est que la qualité principale d'un compositeur, quand il décrète qu'il veut écrire pour quelqu'un, c'est qu'il faut au moins aimer d'abord l'artiste, connaître son répertoire. Donc déjà, c'est le truc. Ouais, c'est la base, quoi. C'est aimer l'artiste. Donc à partir du moment où un artiste sait que vous le respectez, vous aimez son répertoire, vous le connaissez bien, vous chantez, vous produisez pour rien, c'est-à-dire que moi je le fais juste pour le plaisir avec mes sous, ça, peut-être que ça fait quelque chose. Après, je pense que je suis aussi heureux que d'être reconnu par ces artistes, ces auteurs-compositeurs. C'est vrai que c'est un projet un peu ambitieux, mais finalement ils sont venus, donc je suis hyper fier et je suis hyper touché, hyper fier, et je leur en dois une.
0: Il y a Renaud aussi.
1: Ouais.
0: Bah oui, là encore. Alors pareil, Renaud qui chante pas des mots qu'il a écrits.
1: Ouais.
0: Alors ça, c'est dingue.
1: Ça n'existe pas, ouais.
0: C'est que chez Obispo qu'il y a ça. Le dernier des rugissants. C'est-y.

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1: 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Le dernier des rugissants. Ah oh là là, la chair de poule, Pascal.
2: Bah oui, c'est un enfant.
1: Quand il vient en studio, justement, ou quand vous allez l'enregistrer, d'ailleurs, je sais pas comment ça s'est passé pour Renaud spécifiquement, mais il y a aussi toute l'admiration. Il y a le Pascal, peut-être gamin, qui écoutait Renaud et tout. Il faut qu'il se taise à ce moment-là, parce que sinon, on est trop fan, on est trop impressionné, non?
2: Alors, au début, quand ça commence, on est comme ça.
1: Ouais.
2: Et après, je deviens un despote.
1: Vous avez engueulé Renaud?
2: Non, pas du tout. Bah, je rigole parce que c'est Pierre qui m'appelle comme ça. Non, pas du tout. Mais il me dit, on aurait dit un commandant,
1: ah oui.
2: quoi. On
1: oui.
2: aurait dit un,
1: mais il faut, en
2: un
1: même
2: militaire.
1: Temps.
2: Et en fait, voilà, le fan laisse place au producteur en studio. Et j'ai de la chance d'avoir un acolyte qui s'appelle Yuri Benaïs qui fait le son, qui mixe. Et puis aussi d'avoir des super musiciens avec qui j'ai fait l'album. Fred Nardin, Romain Saron, Zizou Sadki, Seb Chouard, Michel Aimé, Christophe Deschamps. J'ai eu une équipe de musiciens de folie. Donc ils sont là, donc voilà, tout va bien. Je suis pas tout seul pour dire non.
1: Ouais.
2: Et en fait, l'idée c'est que ouais, pour Renaud, je lui ai demandé de parler. Je trouvais que c'était plutôt pas mal d'entendre sa voix parler sur cette chanson, le dernier des rugissants qui lui va bien. Plutôt ce que ça dit, c'est vraiment lui.
1: C'est Lionel Florence et Pierre-Dominique Burgot qui ont écrit des textes.
2: Ouais.
1: Les textes sont nés avant les musiques.
2: Oui, c'est-à-dire que... En fait, au début, je voulais faire un album tout simplement dans la stylistique des années 70.
1: Un peu comme l'Archipel des séquelles qu'on avait écouté.
2: Alors,
1: avant.
2: Archipel des séquelles, c'est plus un album de femmes, où on mettait en exergue le silence, un peu de jazz.
1: C'était un peu 70s aussi, moi je trouvais. Le duo avec Carla Bruni.
2: Ouais, c'est 70s, mais là on utilisait beaucoup plus de piano, alors
1: d'accord,
2: que là vraiment, ouais. C'est un 70s de 66 à 77 qui est plus basé sur les guitares, okay. Sur les 12 cordes, sur l'orgue. Voilà, c'est vraiment des éléments de langage particuliers à cette période-là, avec des solos de guitare qui sont plus près de George Harrison que de Scorpion. ou de David Gilmour, par exemple. Voilà,
1: ah ouais.
2: c'est vraiment des éléments de langage de cet album. Donc, je suis parti comme ça. Et puis après, de fil en aiguille, comme je faisais en même temps les chansons pour des artistes, voilà, je faisais mon anthologie à droite à gauche. Ben, je fais des albums comme ça, enchaînés. Ben, j'ai osé... je me suis dit, oui, c'est ça. La vraie question, c'est si j'osais... leur envoyer, et j'ai osé.
1: Et ben vous avez bien refait.
2: J'ai osé, et puis je trouve que ça fait un... Et puis c'est bien, la musique, c'est du partage. Dans un monde qui tend à se fragmenter, et se communautariser, je sais pas si ça existe ce mot.
1: Ouais, s'archipéliser, puisqu'on parlait de l'archipel.
2: Voilà.
1: des petits archipels.
2: Et en fait, voilà, il y a un peu... Voilà, je trouve que l'artiste est là pour faire des ponts justement entre ces ouais. communautés, et l'artiste est là pour résister et proposer comme Zazie elle dit aussi, mais il faut qu'on s'aime, quoi. Enfin,
1: ouais.
2: c'est juste le problème. Il faut qu'on s'aime tous, il faut qu'on s'entende tous. Si on s'entend pas, c'est la merde. Donc, et un artiste est là pour ça. Moi, c'est pour ça que je fais jamais je parle jamais de politique, parce que je trouve que la politique, c'est super clivant. Faut qu'on choisisse un camp. Je m'en fous de choisir un camp. Enfin, nous, on est né avec Touche pas à mon pote. On est là pour faire de la musique ensemble. Et quand tu vas travailler dans une autre communauté musicale, artistique, t'apprends des trucs puisque
1: ouais.
2: c'est pas ton domaine. Donc, nous, on n'est pas contre ça. On est vraiment pour chanter ensemble, pour faire de la musique ensemble. Et c'est vrai que cet album, c'est un peu ça. C'est hérité de cette appétence pour l'autre,
1: ouais.
2: tout simplement.
1: Alors quand l'autre, c'est Julien Clerc, et que, je vous cite, ouais. Pascal Obispo, c'est l'un des plus grands mélodistes français.
2: Ah oui, sans aucun doute.
1: Ouais. Sans aucun doute. Et que donc, vous proposez une chanson qui s'appelle Nénuphar. Alors on va
2: écouter, dans la merde.
1: Vous vous rendez compte quand même qu'il n'était pas vraiment dans la merde, Pascal Obispo, parce que vous avez bien soigné votre histoire.
2: Ouais.

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1: Là, quand je parlais tout à l'heure de haute couture, de sur-mesure, c'est vraiment ça. C'est-à-dire que vraiment, c'est une chanson de Pascal Obispo, c'est une chanson de Julien Clerc.
0: Mais c'est le boulot d'un compositeur.
1: Ouais, mais là, c'est un exemple criant, c'est un exemple frappant. Et personne d'autre, on peut la filer à personne d'autre, celle-là.
0: Si, on peut la chanter, mais c'est une chanson qui est faite pour Julien.
1: Mais ça s'entend.
0: Enfin, moi, je l'ai fait pour Julien, donc... J'ai tellement de respect pour lui, c'est tellement un gars qui m'a inspiré quand j'ai commencé à faire de la chanson en français, ouais. Après ma période rock évidemment, quand j'ai commencé à mettre les mains dans de la chanson française, de la pop, ce que vous voulez, c'est vrai que...
1: Ouais, c'est lui.
0: T'écoutes Julien Clerc, tu dis, oh, mais c'est compliqué quoi, parce que là il va falloir travailler un peu, et j'ai mis 35 ans. Honnêtement, c'était un des premiers, s'il refusait, c'est vrai que je pense que j'aurais pas fait l'album. En fait, enfin, j'aurais pas continué, ouais, à demander des duos. Et quand Julien a accepté, je me dis, ah, c'est franchement merci, c'est une vraie reconnaissance et c'est sans doute touchant pour lui parce qu'on a envie d'être reconnu par d'autres générations. Et c'est aussi touchant pour moi, donc en fait c'est gagnant-gagnant cette histoire.
1: En fait, c'est exactement ça. Ça se sent dans tout l'album, dans tout ce volume 2 Héritage que je vous recommande. Hein. C'est ça, c'est que tout le monde est heureux d'être là et tout le monde se donne des choses très positives. Vous tirez pas la bourre.
0: Alors
1: que parfois il y a des duos que je ne citerai pas. Non, mais on sait que c'est toi qui as la plus grosse. Là, c'est pas le cas. Vois.
0: Non, mais le truc c'est que moi je suis qu'un compositeur qui chante. Donc en fait, je vais pas me mettre au niveau de ces auteurs, compositeurs, interprètes, qui sont aussi des super interprètes. Ouais. En fait, je me mets pas au niveau. Moi, je me mets vraiment dessous et derrière. J'ai pas de souci avec ça. Moi, je veux que la chanson soit belle. Il y a pas de compète. Il y a juste, allez, on va essayer d'harmoniser nos deux voix et essayer de faire en sorte que ce soit la plus belle chanson qu'on ait écrite. À chaque fois, je fais la même chose pour chacun. Quoi, ouais. J'essaye.
1: Alors, il y a aussi vos fantômes bienveillants, ceux que vous avez aimés, que vous aimez encore, même s'ils sont plus là sur ce disque. Il y a Philippe Pascal, le chanteur de Marquis de Sade.
0: Ah oui.
1: Sade, c'est un de vos groupes de jeunesse, quoi.
0: C'est mon groupe
1: hyper
0: de jeunesse.
1: Formateur.
0: Ouais, c'est ce qui m'a construit.
1: Philippe Pascal était devenu votre ami.
0: Ouais.
1: Il n'est plus là, mais il est là sur l'album. La chanson s'appelle Les Roses.

0: la première fois qu'on entend vos voix ensemble. Vous aviez chanté en vrai dans la vraie vie, mais là, de faire ce duo...
1: J'avais trois chansons. On avait fait un album avant qu'il refonde Marquis de Sade avec Franck. Ouais. Voilà, j'ai dû avoir une petite influence aussi parce qu'en fait, ils se sont revenus, ils habitaient dans la même ville 15 ans après à mon concert. J'avais fait chanter Philippe, on avait fait une reprise de Marquis de Sade et j'avais invité Franck. Donc, ils s'étaient revus, j'avais un peu déclenché tout ça. J'espère que ça n'a pas signé son départ parce que j'ai toujours une forme de culpabilité par rapport à ça depuis qu'il n'est plus là. Mais donc on avait fait quelques chansons et puis j'en avais gardé trois où il chantait, il en reste encore une c'est sur, qui est sur mon application, sur un poème de Charles Cros. Là c'est un texte de Lionel Bourg parce que Philippe cultivait des roses, il adorait son rosier.
0: Voilà, c'est important pour vous de le mettre sur ce disque. Oh bah,
1: s'il n'y a pas Philippe, il n'y a personne.
0: Ouais, c'est ça. En fait, c'est la source.
1: S'il n'y a pas Philippe, s'il n'y a pas Franck. Alors, le début, quand j'ai commencé la musique, mais avant, moi, j'étais Marie-Thys Hibert Carpentier. Ouais. Et cet album, il est très comme ça. Il est très, la musique avant Rennes. Mais je ne pouvais pas faire l'album Héritage sans mettre aussi ceux qui m'ont donné envie de la faire physiquement. Donc, c'était Marquis de Sade, c'était Philippe, c'était Franck, Darcel. Et il nous manque sérieusement.
0: Ouais, mais c'est beau qu'il soit là.
1: C'est ce qui m'a construit, donc je veux pas. J'ai pas de posture. De toute façon, j'ai pas de posture, j'ai pas de carte. Donc comme j'ai pas la carte, je peux pas avoir de posture. Moi, je suis de toutes les musiques. Philippe, il aimait pas tout ça. Il s'en foutait de tous ces trucs-là.
0: Des chapelles musicales.
1: Bah oui, il s'en foutait. C'était la plus grande icône du rock français indépendant des années 80 et 90. Et lui, il voulait que je vienne chanter, jouer du piano avec Marquis de Sade. Je lui dis mais non, je peux pas. Ce que je raconte toujours, cette anecdote. Je lui dis mais non. L'ami te dit oui, mais le fan te dit non. Tu vas pas avoir Pascal Obispo avec Marquis de Sade, Philippe, c'est pas possible.
0: Les gens vont pas comprendre.
1: J'ai quand même été chanté, il a insisté pour que je vienne chanter au festival des Inrecuptibles.
0: Ouais.
1: C'était chaud.
0: C'était Vanda's Loving Boy.
1: Exactement. Je me suis dit, Philippe, t'es sûr ou quoi? Il faut que tu viennes et tout. Tu viens. Voilà. Donc ça, c'était Philippe. Et puis voilà. Et puis Michel Delpech. Lui, il était fan de rock. Donc tout va bien.
0: Ouais.
1: Tout va bien. Ils sont tous ensemble avec la même envie de faire de la musique avec la même culture, quoi. Quelque part. Avec des nuances, évidemment. Mais bon.
0: Et vous, ça vous procure un peu de réconfort d'avoir ces bandes-là, de travailler sur les bandes de Delpech, j'imagine, oui, vous l'avez beaucoup, beaucoup aimé, parce que là, carrément, pour l'anniversaire de sa mort, il y a carrément.
1: On avait fait un album,
0: voilà,
1: oui.
0: C'est un album. Il y a Daniel Lévy aussi, ouais. Daniel Lévy, avec qui vous avez fabriqué la comédie musicale de l'an 2000. Les 10 commandements. Et Daniel Lévy, il est là, sur Héritage, la chanson s'appelle L'amour qu'il faut.

0: Daniel Lévy, il est mort hyper jeune, il avait encore plein de choses à faire. Vous aviez peut-être des trucs à faire ensemble.
1: Oui, ben c'est sûr.
0: Est-ce que c'est réconfortant de les mettre dans un disque, dans votre disque ?
1: Ce serait vraiment bizarre de ne pas considérer qu'il puisse être dedans, en fait. C'est évident que Daniel, c'était une partie de ma vie très importante.
0: Oui. Mais je ne demande pas si c'est bien, je demande si ça vous fait du bien.
1: Ouais, ça me fait du bien, en même temps ça me fait du mal, mais c'est impossible qu'il ne soit pas là, quoi. Voilà, okay. J'ai des bandes, je dois le faire. C'est tout, j'ai les bandes de Philippe, j'ai les bandes de Michel Delpech, j'ai travaillé avec lui, j'ai les bandes de Daniel, c'est normal. En plus, cette chanson était sortie d'une manière différente, il y a 10-15 ans. Elle n'avait pas marché, et c'est impossible que cette chanson ne marche pas. Enfin, je veux dire, c'est une super chanson, et je l'ai refait avec justement la stylistique de cet album. Elle est un peu soul comme ça, et avec la voix de Daniel, c'est vraiment magnifique. Alors lui, pour le coup, lui c'est un chanteur, moi je suis vraiment un compositeur qui chante.
0: Il y a aussi des copains, des gens qui n'ont pas le statut de super-héros dont on parlait tout à l'heure de la chanson française, comme Jonas, comme Claire, comme Renaud, comme Cabrel, mais des gens qui sont plus contemporains, on va dire, de votre carrière à vous, Pascal Obispo.
1: Sur pas des gens des années 70, on va dire, voilà.
0: Voilà.
1: 60-70, c'est plus... on va dire, on est plus dans les 90.
0: Voilà, 90, voire 2000, comme Icare. Viens

0: Picard, comment il débarque sur le projet?
1: En fait, je connaissais, je l'avais vu à la télévision, je le trouvais bizarre à Nouvelle Star.
0: C'est vrai qu'il était bizarre à Nouvelle Star.
1: Il m'a interpellé quand il faisait ses yeux comme ça. Mais c'est vrai que je l'ai vu sur scène, je trouvais qu'il avait un côté Becco 2.0. J'étais subjugué, je l'avais jamais vu sur scène. Je trouve que la scène, c'est beaucoup mieux, encore mieux que les disques pour le connaître. Pour ceux qui connaissent pas Icard, il faut aller le voir sur scène et vous allez voir qui est cette personne qui, entre les chansons, vous ennuyez jamais, et sur scène, il est fabuleux. Donc, j'aime beaucoup cet homme. Aussi bien lui que, Benabar.
0: Oui, qu'on aussi. A entendu tout à l'heure. Il y a Chico et les Gypsies.
1: Exactement. J'ai rêvé que j'étais vivant. Voilà.

0: y a des chansons qui donnent de l'élan. Il y a aussi des chansons qu'on connaît, comme l'archipel des séquelles avec Zazie.
1: Oui, je l'ai refait parce que ouais, je voulais lui donner une...
0: un côté plus guitare.
1: Une style, ouais, plus 70.
0: Ouais.
1: Entre, je sais pas, Simon and Garfunkel.
0: Ouais.
1: Et
0: America.
1: Ouais. C'est là qu'il y a le solo, non? Ah ouais, faut écouter le début. Voilà, ce côté rock 70, ouais.
0: C'est rock progressif, mais avant que ça devienne chiant. Moi, je trouve que le rock progressif, ça devient chiant dans les années 80, mais dans les années 70, c'est vachement bien.
1: Ouais.
0: Et là, c'est beau. Ouais.
1: Les Floyd et tout ça, ça c'est, ouais, c'est un peu ça. Enfin, on a essayé. Et le truc pour les gypsies, que ouais, je voudrais dire un tout petit mot, parce que Zazie, elle a le package complet. D'ailleurs, j'adore son nouveau single, peu importe. Les gypsies, c'est parce que mon père a toujours rêvé que je fasse un truc de flamenco. Mon père est plus là depuis 2011. Et parce que je suis espagnol aussi, je suis franco-espagnol, j'ai deux passeports. Et c'est vrai que c'est un exercice particulier pour moi, l'enfant du rock. Mais pour moi, c'était vraiment une performance de pouvoir ouais, chanter un truc flamenco comme ça. Mais j'en rêvais depuis longtemps. J'allais pas faire un album en entier. Et j'adore tout ces... Moi, j'adorais Manitas de Platas, etc. C'était vraiment... C'est les trucs qu'aimait mon père, quoi.
0: Ouais. Et puis alors, il y a le rock à guitare,
1: ah oui,
0: en français.
1: On va pas laisser l'intro en entier, elle fait 1 minute 30.
0: Axel Bauer.

0: Ça, vous avez lâché les chevaux. Mais lui aussi, c'est son dernier album d'ailleurs. Hein. Retour de la guitare ou pas? Qu'est-ce qu'on dit
1: Ah bah, pour cet album, c'est que guitare, moi.
0: Ouais.
1: Donc.
0: Oui, mais dans la vie, dans la musique en général. On nous promet depuis quelques années, on nous dit retour du rock, retour
1: bah là,
0: de la
1: en tout
0: guitare,
1: cas, tout moi ça. J'ai fait ce que j'ai pu de mon
0: oui,
1: côté.
0: Oui, bravo, oui, c'est vrai, la pierre a été mise à l'édifice.
1: Et Axel Bauer, lui, c'est pas une pierre qui m'a mis à l'édifice, c'est un pont. C'est-à-dire que quand on écoutait Mark Itzad et tout, ouais. On n'avait pas envie de faire de la variette, quoi. Non. C'est en gros. Et c'est vrai que Axel, ça a été vraiment un mec qui m'a fait un pont entre le rock et la chanson en français. Son premier album, je le connaissais par cœur. Et d'ailleurs, quand je l'ai rencontré, il était très surpris que je connaisse toutes ses chansons. Donc, en fait, on a lié amitié comme ça au fur et ouais. à mesure depuis toutes ces années. C'est un super gratteux, mais au-delà de ça, c'est un mec super. C'est un mec qui aime la musique. Et ça, c'est le truc principal, quoi. Le mec, il pue la musique, quoi. C'est la folie. Et travailler avec des mecs comme ça, tu vois, bon. C'est un super musicien. Je suis très heureux qu'il ait accepté. Voilà.
0: Ce héritage volume 2 est disponible et le volume 1 paraîtra en octobre.
1: Le 23.
0: Voilà, on y attend. Véronique Sanson, William Scheller, Eddie Mitchell, Serge Lama, Santa, Calogero, David Hallyday, Gauvin Cerf, ouais. Isabelle Adjani.
1: Il y a du monde.
0: Il y a du monde. Merci.
1: C'est génial.
0: Voir, bah,
1: merci,
0: hein, Pascal.
1: Merci. Et c'est vrai que ça fait toujours plaisir de. Comment dire de venir ici parce que voilà les personnes qui aiment la musique dans les radios là donc je voulais simplement te le dire parce qu'on se tutoie
0: merci.
1: Dans la vie.
0: Oui, c'est vrai quand le micro est éteint. Ben je te remercie.
1: Quand le micro est éteint, c'est ce que j'ai remarqué à chaque fois. Merci d'aimer la musique et merci d'écouter les chansons.
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0: Merci.
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4: La

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1: De l'ultime album du rocker belge Arnaud au Imagine de la cérémonie d'ouverture des Jeux Olympiques Paris 2024, Sofiane Pamart flirte avec le million de disques vendus. Il a dépassé tranquillou le milliard de streams. Il ne cesse de nous éblouir depuis 2019, début de sa carrière solo. Et il sera en avril 2027 le premier pianiste à se produire au Stade de France. Sofiane Pamart vient de sortir son quatrième album, Movie. On est fan et heureux de l'accueillir dans Décibels. Bonsoir Sofiane, bienvenue.
2: Bonsoir, merci pour cette magnifique introduction, pleine d'entrain, pleine d'enthousiasme. Ça me touche beaucoup.
1: Et d'admiration, Sofiane, on s'était vu pour la première fois au moment de Noche, votre troisième album. Le nouveau Movie vient de sortir. Et alors c'est fou, hein, à chaque fois, les titres de vos albums, c'est un mot. Le premier c'était Planète, le deuxième Letter, puis Noche, la nuit. Et là c'est Movie. Film. Vous êtes fan de cinéma ?
2: J'adore le cinéma et je rêvais de composer la musique de mon propre film.
1: Ouais.
2: C'est un rêve que je pouvais rendre réalité avec un album musical où il y a une histoire. J'ai d'abord écrit un scénario qui commence par un lever du soleil, qui termine par un coucher du soleil. Dans ce scénario, en fait, c'est l'histoire d'une journée qui est tellement dense émotionnellement qu'on passe par peut-être tous les sentiments qu'on peut traverser à travers une seule vie. Donc, c'est très ambitieux. Ne vous inquiétez pas, cette journée est inspirante. Elle n'est pas lourde. Trop de choses.
1: Mais il y a des tempêtes émotionnelles quand même. Hein.
2: Voilà. C'est ça. Donc, c'est la promesse de cet album. Et je viens de le terminer. J'ai mis 2 ans et demi dessus et je suis trop heureux d'en parler et de le promouvoir parce que c'est un projet auquel je crois beaucoup.
1: On va se balader au cœur de ces nouvelles chansons, chère Sofiane Pamart. Mais avant, il faut qu'on se situe géographiquement. Vous, le nordiste, vous habitez à Los Angeles maintenant ? Alors ça, pour un fan de cinéma, c'est le rêve.
2: Exactement. Moi, j'ai envie de construire ma vie en fonction de mes inspirations artistiques, en fonction de mes cycles de création. Donc, quand j'ai décidé de faire un film, je me suis dit, où est-ce que je vais être le plus inspiré pour pouvoir le faire ? Et si j'allais à Hollywood ?
1: Ouais.
2: Donc c'était un rêve un peu d'enfant sur cet univers-là, glamour du cinéma, et surtout un désir de réaliser une œuvre vraiment ancrée dans un décor cinématographique.
1: Ouais.
2: Donc tous les jours, je me réveillais avec mon piano qui donnait sur cette sublime ville, sur la skyline de Los Angeles, cette énergie de cette ville qui vibre, qui est au milieu en fait de quelque chose de très urbain et quelque chose de très nature, et aussi avec toutes ces personnes qui sont acteurs ou actrices ou qui rêvent de le devenir. J'ai tout pris pour le mettre dans cet album.
1: Et il est très beau. Movie, avant de le découvrir, on va faire un petit retour. Donc, Sofiane Pamart, on peut vous entendre en solo, évidemment, je le disais tout à l'heure, hein, ça peut être dans un opéra. Vous pouvez évidemment, avec brio, jouer de la musique classique. Hein, vous êtes médaille d'or du Conservatoire National de Lille. Ça peut être donc sur vos compositions à vous. C'est vrai que tous les pianistes ne sont pas compositeurs, vous, c'est le cas. Je parlais de Noche tout à l'heure, je m'en suis toujours pas remis, moi.

depuis le début de votre carrière, vous avez eu cet instinct et ce coup de génie d'aller jouer avec des artistes très différents. On peut vous entendre avec Edith Depréto reprendre du William Scheller.

0: piano classique, votre piano à vous, le piano dans la chanson française, dans la variété, mais aussi dans le rap. Tout ça, ça fait partie de vous. Vous avez réussi, en fait, ce que peu d'artistes arrivent à faire, c'est à mettre toutes vos facettes artistiques sous les yeux et les oreilles du grand public.
1: C'est vrai, et maintenant, ça s'entend. Et j'ai mis du temps à réussir à ne pas être rangé dans une seule case.
0: Oui.
1: C'était vraiment mon désir, c'est de faire en sorte que... Non, je ne suis pas juste un pianiste classique ou le pianiste des rappeurs ou un pianiste qu'on voit dans l'univers plus de la musique électronique. Ou... En fait, je ne voulais vraiment pas être dans une case.
0: Et c'est... Vous en aviez peur.
1: J'avais peur de ça, ouais. Mais surtout que c'était un désir de singularité, ouais. Où j'ai l'impression que toutes ces facettes multiples créent mon identité d'artiste, et c'est très difficile au début de prouver toute sa multiplicité, ouais. Donc il faut du temps, et ce temps je l'ai pris en travaillant beaucoup. J'ai essayé de gagner du temps, à essayer de produire en peu d'années un grand catalogue pour que justement je puisse m'élever en côtoyant plein de genres musicaux et plein de gens extraordinaires qui ont aussi des parcours complètement fous,
0: ouais.
1: Mais aussi pour essayer de montrer que finalement en fait tous ces mondes qu'on a tendance à ranger dans des boîtes et à diviser et à opposer, ils sont pas si éloignés que ça. Si jamais on s'intéresse juste à l'émotion, on peut relier un peu tout le monde.
0: Et oui, et notamment avec le piano. Là, vous nous l'avez prouvé, c'est sûr. Et alors, ce qui est génial, c'est que le public a compris ça, a répondu présent. Et l'année prochaine, dans moins d'un an, hein, en avril 2027, vous allez jouer au Stade de France. Ce qui, voilà, pour un musicien, pour un pianiste, est une grande première. Samedi 17 avril 2027, ça paraît loin parce que c'est l'année prochaine. Et en même temps, bah, c'est vite, c'est moins d'un an. Comment avez-vous eu cette idée, ce désir, comment on peut se dire je vais faire un Stade de France?
1: Waouh, j'en perds mes mots tellement.
0: Je sais que c'est vertigineux.
1: C'est vertigineux.
0: Ouais.
1: C'est vertigineux, mais j'ai décidé de jalonner mon parcours d'artiste de grands actes qui vont nous servir de point de ralliement et de manière de raconter cette aventure. Il me manquait un grand événement pour pouvoir célébrer tout ça. Ouais. Et je me suis dit, et si jamais c'était le moment pour faire un Stade de France, de la même manière que j'ai vécu l'expérience d'être le premier pianiste à jouer à l'Accor Arena à Bercy.
0: Bercy, ouais. Puis alors Bercy, un vrai Bercy, ouais. Ras la gueule, vraiment, ouais. Pardon, il n'y a pas d'autre mot, c'était plein, voilà. Quoi. Ouais, c'était fou.
1: Je me suis dit, ok, maintenant le mouvement est devenu encore plus grand, et si on allait chercher le Stade de France comme un grand moment de rassemblement, ouais. Populaire, mais aussi de rassemblement où il y a plein de valeurs qui se fédèrent à travers la musique, et où on se laisse aller dans nos sentiments, dans un voyage introspectif, mais en même temps spectaculaire.
0: Dans les grands rendez-vous qui rassemblent, Sofiane Pamart, vous en avez vécu un il y a 2 ans, la cérémonie d'ouverture des JO Paris 2024. Alors, le Comité international olympique laisse assez libre les villes de ce qu'ils mettent dans leur cérémonie d'ouverture. Mais il y a un truc qui n'est pas négociable, c'est qu'il faut jouer Imagine. Mmh. Et le deuxième truc pas négociable, vous vous doutez bien, c'est que Imagine, votre version doit être validée par les ayants droit de John Lennon, c'est-à-dire en l'occurrence Yoko Ono. Et donc ça vous est arrivé, Sofiane, vous avez joué Imagine, c'est Juliette Armanet qui chantait. Est-ce que vous pouvez me raconter ce que vous avez ressenti déjà quand on vous l'a proposé, et puis quand Yoko a dit « Yes !»
1: Alors déjà j'étais dans la confidence 2 ans et demi avant le projet.
0: Ah vous aussi, il fallait vous taire, rien dire à personne.
1: Personne n'a...
0: Même la famille.
1: Ouais, même la famille. Ils l'ont appris une semaine avant parce que ça a fuité à un moment donné dans la presse. Et donc du coup j'ai été obligé de leur expliquer à ce moment-là, mais je respectais cette confidentialité, ouais. Et cette surprise que j'allais leur offrir. Et j'ai aimé prendre cette responsabilité de jouer Imagine, qui est une grande chanson de paix, avec cette flamme, le piano en feu sur la scène, comme si ça représentait cette flamme olympique,
0: ouais.
1: Et un geste aussi que j'affectionne particulièrement, de mettre mon piano en feu.
0: Oui, c'est vrai, c'est votre truc. Jimi Hendrix mettait le feu aux guitares, Sofiane Pamart, il met le feu au piano.
1: Voilà. Mais tout ça pour célébrer en fait un moment où en fait on a la chance de représenter quelque chose de profondément culturel et de profondément, ouais. Français aux yeux du monde. Donc avoir l'honneur d'être choisi aussi longtemps en avance pour pouvoir faire cet événement, je trouve ça complètement dingue. Et bien sûr que quand Yoko Ono a accepté la version et a beaucoup aimé, ouais. La version,
0: on m'a dit qu'elle avait particulièrement apprécié.
1: Et ben j'étais très honoré aussi, et en fait ça a donné un tableau très poétique. C'est un autre événement, on parlait des événements majeurs,
0: ouais.
1: Qui jalonnent un parcours. La cérémonie d'ouverture des Jeux Olympiques de Paris, c'était vraiment fou en 2024.
0: l'album Movie qui vient de sortir. Alors, on a parlé du côté cinématographique. Sofiane Pamart vous l'a dit, comme tout bon film et toute bonne journée à Los Angeles, ça commence par un lever de soleil.

0: Sunrise in your eyes, lever de soleil dans tes yeux. Vous nous avez habitués à du piano solo. Là, on entend dès le début des chœurs, on entend là les cordes. Donc, dès les premières secondes du disque, on se dit « Ah ouais, là, il a poussé un cran plus loin. Vous vouliez aller un cran plus loin et faire un pas vers les chansons, puisqu'il y a plein de chanteurs et de chanteuses qui sont invités sur votre disque.
1: Après 3 albums de piano solo, j'avais besoin de renouveler mon discours harmonique, ma manière de composer, donc j'ai voulu rajouter des ingrédients dans ma palette. Et c'est comme ça que je me suis dit, ok, la musique orchestrale, c'est une musique qu'on a beaucoup dans les films, je peux me permettre d'y aller. Donc pour la première fois, j'ai commencé à travailler, à composer pour l'orchestre, et à entendre les pupitres des violons, donc je faisais des 100 pas, et j'entendais un peu de cuivre, j'entendais les bois, j'entendais les coups de timbales.
0: Vous entendiez tout ça dans votre tête, donc je précise. C'est ça qui est dingue. Non, mais imaginez ça déjà, composer du piano, composer une mélodie. On se dit, waouh, mais là, c'est tous les instruments de l'orchestre. Et puis, c'est pas un petit orchestre.
1: Et c'est un orchestre de 70 personnes.
0: Ouais,
1: et,
0: voilà.
1: Et en fait, il faut les laisser rentrer, ces 70 voix à l'intérieur de soi. Et donc, progressivement, je commençais à trouver des clés. Et c'est pour ça que j'ai pris beaucoup de temps pour composer cet album, parce que c'est un album vraiment qui a été très artisanal dans sa manière d'être conçu et qui m'a obligé à m'élever. Donc il fallait que la proposition soit très claire dès le premier morceau, et c'est pour ça qu'on recommence par du piano quand même, tout au début. Et l'album termine par du piano, mais entre-temps, on a vite l'orchestre, le chœur et toutes ces voix qui arrivent, parce que j'avais besoin de me renouveler et parce que j'avais besoin de d'autres témoignages qu'uniquement le mien. Ma voix, c'est celle du piano, c'est le fil conducteur de cet album, mais j'avais besoin d'acteurs, j'avais besoin d'autres personnages qui apparaissaient dans ce film.
0: C'est intéressant de dire des acteurs, parce que pour le coup, toutes les personnalités qui sont en majorité des chanteurs et des chanteuses qui sont invités dans votre disque, c'est des héros de film. Ils ont tous une personnalité, ils ont tous une aura, une dégaine. Je pense par exemple à Mélodie Gardot, c'est la première dont on va écouter la voix sur votre album. Mélodie Gardot avec ses lunettes noires, avec sa blondeur hollywoodienne, elle est incroyable, Mélodie Gardot. Et vous lui faites chanter le moment polar noir, évidemment.
1: Exactement.
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1: Vous la voyez, l'héroïne fatale, un peu vénéneuse. Moi, j'imagine avec un foulard dans les cheveux en train de fumer une cigarette.
2: C'est tout, elle. C'est vraiment ça. Elle. On ne va pas faire semblant. Il n'y avait qu'elle pour jouer ce rôle-là.
1: Rôle, ouais.
2: Et à ce moment-là, que ferait un réalisateur avec un acteur, avec une actrice, avec autant de personnalité? Il réinventerait complètement son film pour le faire sur mesure pour cette héroïne.
1: C'est ce qui s'est passé pour la chanson. Ouais, Mélodie Gardot. Pour elle ou pour d'autres chanteurs, chanteuses qu'on trouve sur votre album, Sofiane, je pense à Wyclef des Fugees, à J Balvin, Laurine, Raïm de Christine and the Queens, Sia, enfin voilà, il y a des personnalités vraiment du monde entier. Comment vous leur avez présenté le projet? Vous leur avez dit, on va faire une chanson ou on va faire un film?
2: Je leur ai dit qu'on allait faire un film et que je leur réservais une scène rien qu'à eux. Et qu'il fallait absolument qu'ils jouent le jeu d'enlever leur carapace, d'être vulnérables, parce que pour beaucoup d'entre eux, non, ils ont jamais posé sur uniquement du piano.
1: Ben non.
2: Et donc je voulais que le fil conducteur, ce soit celui-là, que la patte, l'étalonnage du film, ce soit cette approche uniquement piano-voix, pour eux, pour les invités. Et en faisant ça, je pouvais aller chercher des artistes d'univers complètement différents, et à ce moment-là, en fait, finalement, il y a quand même une direction artistique claire qui se crée au fur et à mesure de le film. Sur le papier, quand on voit tous ces artistes au même endroit, on se dit mais comment ils se retrouvent autour du même banquet? Et en fait, finalement, quand on écoute l'album, vraiment, je peux vous le garantir, j'ai beaucoup travaillé pour arriver à cet effet-là, mais on a l'impression que ils viennent juste les uns après les autres, ouais, dans une pièce où il y a le piano qui les attend pour qu'ils puissent se livrer.
1: Comme dans tous les bons films, vous avez pensé à tout, Sofiane Pamart, et notamment à avoir un narrateur, une voix qui vous raconte. Et quelle voix, Jimmy Butler. C'est la première fois que dans une émission musicale, sans doute, on va parler de lui. C'est un grand basketteur.
2: Un champion de NBA que j'ai eu la chance de rencontrer à l'anniversaire d'un autre invité de l'album qui est J Balvin. Et quand il a pris la parole pour remercier J Balvin de sa générosité pour son anniversaire, dans sa manière d'accueillir ses amis proches. Et je me suis dit, mais quel narrateur extraordinaire.
1: Quelle voix incroyable.
2: Et donc je cherchais une voix pour ce film. Et je lui ai dit, est-ce que tu veux être cette voix? Et est-ce que tu accepterais de raconter ton histoire? Parce que j'ai besoin d'une voix réelle. Parce que ce film est basé sur une true story. Ouais. Et c'est sur une histoire vraie. Et donc, il me fallait non seulement un narrateur charismatique, mais aussi un narrateur qui puisse être légitime dans son parcours de vie pour raconter quelque chose de fort. Et lui, il a été jusqu'à devenir grand champion de basket, mais aussi, il a perdu son papa, il a été père. Et en fait, il parle de tout ça. Et finalement, il a un langage, un discours très universel. Donc, je vous invite

0: aussi 5, et puis de platine, et puis de diamant aussi. Aussi un Bercy complet, mais l'Opéra Garnier également. Il joue pour des marques de luxe, des familles royales, des amateurs de classiques, mais aussi de rap, de chansons, de rock, de musique latine. Il est là partout, Sofiane Pamart. Et le meilleur partout, c'est celui qui réunit 80 000 personnes, le Stade de France, l'année prochaine en 2027. Est-ce que vous êtes un artiste comblé? Pour le moment.
1: Je suis un homme comblé parce que j'arrive à exprimer mes émotions de plein de manières différentes et que j'ai la chance d'avoir un public que j'arrive à entraîner dans cette aventure.
0: Ouais, ils vous suivent, voilà. Ils vous font confiance
1: très,
0: en fait.
1: Très très fidèles, et que je rencontre très souvent après mes concerts, et grâce à ce lien, eh ben j'arrive à comprendre ce qui les fait vibrer et mon rôle dans leur vie. Ouais. Et leur rôle dans ma vie, je leur exprime aussi. Donc oui, je suis comblé de cet amour-là.
0: Vous avez pris le risque, parce que c'est un risque quand on vient du classique et qu'on peut y rester. Vous auriez pu faire carrière simplement en tant qu'excellent concertiste. Vous avez pris ce risque de composer votre musique, d'imposer votre style, d'aller, vous l'avez dit tout à l'heure, contre cette idée qu'il faudrait rester chacun dans sa petite chapelle. Vous avez vraiment pété toutes les cages. Ce risque a été payant parce qu'aujourd'hui, j'ai l'impression que vous avez une liberté folle.
1: Ma liberté est totale grâce à ces risques-là, c'est clair. Après, j'ai une admiration folle aussi pour ceux qui suivent la spécialisation du pianiste classique, qui est un risque aussi, qui est un risque conséquent, mais en même temps qui est admirable. Je pense que le risque qui vaut le plus la peine d'être pris dans toutes les vies, c'est celui qui nous ressemble. C'est essayer de faire en sorte qu'on aille au bout de notre singularité, de notre caractère. Et pour ça, c'est jamais perdu. Tous les investissements, tous les efforts, ce n'est jamais une perte d'énergie. Et c'est ce que j'ai fait. J'ai cru très tôt en moi. Et ça m'a pris, en fait, finalement, beaucoup, beaucoup de temps parce que j'ai su vite ce que je voulais devenir.
0: Vous aviez quel âge, vous pensez, quand même?
1: J'avais l'âge du petit garçon qui est sur la pochette.
0: Oh oui, de l'album. Tellement mignon! Le petit Sofiane. Vous aviez quel âge, là, sur
1: la... J'avais 8 ans et je savais déjà, j'avais déjà un plan très, très, très, un plan. J'avais pas un plan, mais j'avais un désir très fort de m'exprimer au piano parce que j'avais compris que c'était mon instrument et que c'était ce que j'allais devenir. Et le reste, c'est juste de l'entraînement au conservatoire, la discipline, les efforts, mais aussi beaucoup, beaucoup de rêves.
0: Ouais.
1: Et après, du voyage encore et encore et encore, et trouver une manière de faire en sorte que ce rêve prenne vie. Et là, maintenant que la machine est vraiment lancée, eh bien, je peux aller toujours un peu plus loin.
0: Vous avez eu cette intuition, finalement, à 8 ans, que votre vie, ce serait le piano. Mais alors, quand votre maman vous a mis au conservatoire, c'était même avant vos 8 ans, il me semble, est-ce qu'elle aussi, elle a eu l'intuition? Elle a dit, ce petit-là, il est pianiste? Parce que vous n'êtes pas d'une famille de musiciens classiques, pas du tout.
1: Non, pas du tout, pas du tout. Et en fait, ma mère qui me voyait jouer sur
0: un petit jouet, un petit Fisher-Price.
1: Ouais, un petit mini-clavier, elle s'est dit, il a l'air d'aimer ça, je suis admirative de ce monde-là, il faut absolument que je le mette au conservatoire pour lui donner toutes ces chances. Et à 6 ans, j'intègre le conservatoire et depuis, j'ai continué tout ce parcours. Donc oui, j'ai eu les armes pour pouvoir m'exprimer, et c'est ce que j'encourage vraiment à tous les parents d'accompagner les intuitions des enfants, parce qu'elles sont souvent très très très justes. Et même si ça passe par une organisation particulière et beaucoup d'efforts, ça vaut toujours le coup d'accompagner ça. Et moi, je suis reconnaissant à vie à la fois de l'encadrement de mes parents, mais aussi des grands maîtres que j'ai eu au conservatoire et de l'institution publique dont j'ai pu bénéficier depuis que je suis tout petit.
0: Réaliser ses rêves, c'est aussi parfois inviter des artistes qu'on écoutait quand on était ado sur son album. Alors, j'ai vu le nom de Wyclef Jean dans la liste des invités de Movie et Sofiane Pamart. Wyclef, c'est les Fugees, c'est le plus grand groupe de la fin des années 90. Voilà ce que vous faites ensemble.

0: Je ne l'ai jamais entendu chanter comme ça. Qu'est-ce qui s'est passé ce soir-là? C'était la nuit, hein?
1: C'était la nuit. En fait, ce qui était beau, c'est que j'étais à New York. J'organisais des dîners dans une très belle suite où il y avait aussi un piano. Et parfois, j'improvisais au piano pendant la nuit.

0: le film. Et je sais pas comment, mais cette vidéo atterrit dans le téléphone de Wyclef, qui demande à me voir. Je le rencontre le lendemain dans la nuit, et d'ailleurs dans le studio d'Alicia Keys et sur le piano d'Alicia Keys.
1: Pardon, monsieur. Ah oui, non mais c'est vrai. Et c'est Hollywood, hein, les gars.
0: Et donc tout est surréaliste, mais tout est très beau. Et quand je le rencontre, vraiment, on a une des premières choses qu'il me dit. Donc d'abord, il vient avec sa guitare, on improvise au piano, et après il me regarde droit dans les yeux, et il m'a dit, tu sais ce qu'on va faire? On va faire une chanson de paix. Ah. Et There Will Be a Day est une chanson de paix. C'est une chanson où en fait on s'imagine un monde où on est tous en train de boire la même eau, de boire, d'être réunis autour du même oasis, d'avoir des protections spirituelles, des armées d'anges qui font en sorte que on est en train d'œuvrer pour la paix. Elle est très très très belle, cette chanson, et c'est l'histoire d'une rencontre qui est devenue on est devenus de grands amis à partir de cette première rencontre en studio et en créant ce morceau.
1: Ah là là. Il parle un peu français en plus, il est haïtien.
0: Exactement. Donc, voilà, c'est ce qu'il me dit. Et une des choses qu'il m'a dit aussi, c'est aussi une histoire de paix et d'amour entre Haïti et la France qu'on va écrire. Il avait deux grands projets. Ouais.
1: C'est beau. Elle est magnifique, cette chanson. Elle s'appelle There Will Be a Day. Cet album est un film. Ce film est un voyage en 20 scènes avec des invités et puis aussi des moments où vous êtes tout seul, Sofiane. Qu'est-ce que je peux vous souhaiter pour la suite?
0: Qu'on soit toujours plus nombreux à se fédérer autour du piano.
1: Ah, c'est un beau vœu, et en plus vous ne le faites pas pour vous-même du coup, mais pour tout le monde, pour la communauté, j'aime beaucoup. Et merci beaucoup d'être venue nous voir, Sofiane.
0: Merci Émilie, j'ai passé un excellent moment, et je te remercie personnellement pour la classe et la manière de mettre en valeur tes invités. Je suis touché par ce qui vient de se passer.
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2: Mettez vos oreilles dans le vide avec le duo Belle Dame. Bientôt trentenaires, Tommy et Nathan, son frère jumeau, au Savoyard de la Vallée de l'Arve et surtout musiciens. Ils ont créé Belle Dame. Ils écrivent, ils composent, ils chantent et jouent. Guitare, clavier et machine. Et fin 2025, Belle Dame a sorti ce single Dans le vide.

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5: Salut à toutes, salut à tous et merci de nous avoir choisis pour passer votre samedi soir. Décibel qui confie la programmation musicale de l'émission ce soir à Adrien Gallo. Des surprises, il va y en avoir. Et puis beaucoup de voix de filles aussi. C'est agréable et appréciable par les temps qui courent. D'ailleurs, on y court. Salut Adrien.
6: Salut.
5: Comment tu vas?
6: Bah super, et toi?
5: Ça va très très bien. Adrien, en remontant le fil de ta carrière et en repensant donc au début des Bébés Brunes, je me suis dit que oui, ça va faire 20 ans maintenant que je te pose des questions à la radio.
6: C'est vrai.
5: Ça va pas tarder. Et pourtant, même si ça fait 20 ans que je te connais, que je suis ton parcours, ta musique et tout, et ben il y a des choix musicaux que tu as fait pour ce soir qui m'ont étonné.
6: Ah, tant mieux.
5: Donc voilà, tu es un homme plein de mystères. On va aussi écouter ce soir alors des chansons que tu as choisies, mais aussi ta nouvelle chanson à toi, voilà, qui s'appelle Horror Show. J'ai pas dit de bêtises, hein, ça annonce ton album.
6: Mon EP, en vérité. C'est pas vraiment un album, c'est 5 titres. Et en fait, c'est la suite, tu sais, de Premier Souvenir du Futur, qui est sorti il y a 5 mois.
5: T'étais venu dans l'émission pour en parler.
6: 5-6 mois. Ouais. Et donc, c'est un peu la suite, c'est la part 2, tu vois, de ça.
5: Ok, donc tu préfères 2 EP de 5 titres plutôt qu'un album?
6: Pour l'instant, j'aime bien faire ça. Et ça me permet de sortir de la musique un peu plus régulièrement. Et en fait, pour moi, c'est comme un album, finalement, ces 2 EP. Enfin, tu vois, ça se répond, quoi.
5: D'accord. Ouais. Bon, très bien. On en parlera tout à l'heure. Pour le moment, plongeons donc dans la liste de tes choix musicaux. Et la première qui arrive, c'est une chanteuse, mais qui aimait par-dessus tout jouer du piano, Nina Simone.
6: Ouais.
5: Voilà. Elle fait partie de tes fondamentaux depuis toujours ou c'est plus récent?
6: Je pense que c'est assez récent finalement, mais bon, je pense que je l'ai entendu petit sans m'en rendre compte. Mais il y a un côté, cette chanson, elle me subjugue, je l'adore et je l'ai découverte, tu sais, dans le film de P.T. Anderson, Licorice Pizza.
5: Ok.
6: C'est le plan séquence de début et il y a cette chanson qui passe et j'ai tout de suite flashé sur cette chanson que je connaissais pas et que je trouve vraiment merveilleuse, assez éblouissante, quoi.
5: La voix de Nina Simone est incroyable aussi. Ouais. Elle avait une voix comme ça, très grave, et puis avec beaucoup de mélancolie, parfois de la peine dans sa voix. Alors quand on s'intéresse à son histoire, on voit que oui, effectivement, parce qu'en fait, elle rêvait d'être pianiste classique.
6: Ouais, classique, c'est ça.
5: Ouais. Sauf qu'elle était noire et née à une époque aux États-Unis où les noirs ne devenaient pas concertistes, simplement. Et donc finalement, elle s'est tournée vers le jazz. Et je pense qu'elle était heureuse de sa carrière, mais il y avait déjà un gros regret au départ.
6: Ouais, c'est clair. Une sorte de revanche aussi qui est assez belle, mais ça a dû être très dur pour elle, quoi. C'est clair.
5: Il y a tout ça dans sa voix. July Tree, Nina Simone. Premier choix, 4 étoiles de notre invité ce soir qui s'occupe de vos oreilles, Adrien Gallo, est dans Décibel.

0: Simone. Et c'est un début d'émission. Attention qu'à la classe. Merci, Adrien. Tu nous gâtes ce soir dans Décibel. Alors, au rayon chanteur mort et qui nous manque, Nina Simone, c'est fait. Christophe.
1: Ouais.
0: Qui est mort pendant le Covid, je me souviens. C'était en 2020. C'était comment pour toi cette période Covid?
1: C'était très spécial parce que, je pense pour tout le monde, hein, mais j'avais assez peur. Et puis moi, en plus, c'est la naissance de mes fils. Donc 2019, donc ils sont
0: tout petits. Ah ouais.
1: On est confinés avec eux et voilà, et on est un peu, on est un peu livrés à nous-mêmes quoi. Donc c'était un peu spécial. C'est un mélange d'immense bonheur et d'immense peur.
0: Ouais.
1: Et de qu'est-ce qui se passe quoi. Et Christophe, pour revenir à Christophe, c'est vrai que c'est une rencontre hyper importante pour moi. On avait partagé des chansons avec lui.
0: Tu l'as rencontré quand à l'époque Bébé Brune,
1: ouais,
0: après.
1: Ouais, à l'époque Bébé Brune, on avait repris Aline ensemble.
0: Ah, trop bien.
1: Et après, il m'avait carrément invité chez lui. On avait passé toute une nuit ensemble à écouter de la musique. Il était hyper généreux. Il avait ce côté. J'ai vraiment envie de vieillir comme lui, dans le sens où il reste hyper naïf, hyper émerveillé tout le temps. Et je pense que c'est un peu le but aussi de réussir à rester un peu enfant et émerveillé et hyper curieux de ce qui se passe, des nouvelles choses. Et ça, c'était vraiment assez estomacant de voir ça, quoi.
0: Ouais.
1: Il avait quand même un certain âge et il restait. J'avais l'impression qu'il était plus jeune que moi, vraiment dans sa tête, quoi. Donc c'était une grande source d'inspiration, quoi.
0: C'est génial que tu dises ça, parce que quand je suis allée chez lui, moi, pour l'interviewer, j'ai ressenti exactement la même chose.
1: Ouais.
0: Je me suis dit... Alors, il passait... C'est marrant hein, quand il parlait comme ça, du coq à l'âne, comme s'il y avait mille idées en même temps et tout, et il voulait tellement partager ouais. les nouveautés musicales qu'il trouvait. Il avait cette espèce d'ordinateur qui était collé tout le temps, un ordinateur portable, et il te faisait écouter sur iTunes telle chanson. Est-ce que tu connais cette chanteuse? Est-ce que tu connais ce titre? Oui, mais telle version et tout.
1: Exactement.
0: Un enthousiasme qui est merveilleux, parce que c'est vrai que quand tu penses aux vieilles gloires de la musique, tu te dis ils sont un peu en haut de leur montagne.
1: C'est ça.
0: Mais lui, non, il était...
1: Un adolescent, quoi.
0: Passionné. Ben ouais.
1: Et puis généreux au point où j'aimais ses enceintes, tu vois, de studio. Il fait, mais j'ai les mêmes, je te les file et tout, repars avec et tout. Enfin, un truc assez lunaire, quoi.
0: Oh, waouh.
1: Ouais, vraiment la classe.
0: Alors, t'aurais pu choisir tout un tas de tubes chez Christophe. T'as choisi une chanson qui passe moins à la radio,
1: ouais.
0: qui s'appelle Daisy. Pourquoi celle-ci?
1: Je l'ai beaucoup écoutée, notamment. L'été dernier, et je sais pas, je la trouve hyper belle dans les arrangements, dans le son. Il y a un solo complètement lunaire à un moment.
0: Ouais.
1: Je sais
0: libre,
1: pas,
0: hein.
1: C'est vrai qu'effectivement, elle est peut-être un peu moins connue, donc, mais moi, je la trouvais hyper, hyper belle cette chanson, j'adore.
0: C'est Christophe, c'est Daisy, c'est un très beau souvenir.

0: Mais quel solo! Oh là là, Daisy, Christophe. Alors, Adrien Gallo est avec nous et vous vous souvenez de Premier Souvenir du Futur, un EP sorti l'année dernière au mois d'octobre. La suite, très logiquement intitulée Dernier Souvenir du Futur, c'est-à-dire si les deux EP marchent en miroir, va arriver dans pas très longtemps, début juillet. On entendait les guitares là chez Christophe. Les guitares, c'est toujours important pour toi ?
1: Ouais, complètement. Là, c'est vraiment sur cet EP, ça revient fort.
0: Parce que t'as eu ta période piano.
1: Ouais, j'ai eu une période vraiment chanson où j'avais vraiment envie de faire du piano et les influences étaient vraiment moins rock. Et là, j'ai un peu eu envie de ça, de retrouver un peu cette spontanéité, guitare, batterie. Franchement, je pense que ça c'est assez nouveau. En tout cas, ça fait longtemps que j'ai pas fait la musique comme ça et je suis content de sortir des trucs un peu comme ça, quoi.
0: T'es remonté sur scène il y a pas longtemps au Festival de Cannes.
1: Ouais.
0: Alors pour le coup, c'était en plus à la route, hein, c'est guitare voix.
1: Ouais, grave.
0: Donc tu t'es.
1: Mais les nouveaux morceaux s'y prêtaient, quoi.
0: Ouais.
1: Tu vois. Du coup, c'était parfait et de pouvoir jouer tous les nouveaux morceaux qui sont très rock. Et du coup, ça faisait quoi, 3-4 ans que j'avais pas joué, que j'étais pas monté sur scène.
0: T'as les miquettes un peu.
1: Ouais,
0: ou
1: complètement. Et ça s'est trop bien passé. C'est comme le vélo, quoi. C'est revenu.
0: Ouais.
1: Et j'ai surtout pris énormément de plaisir, quoi. J'avais oublié quel kiff c'était que de faire de la scène, quoi. Donc je pense que la scène va revenir dans ma vie à grands pas, quoi.
0: Alors ça, c'est une très bonne nouvelle. Nous noterons les rendez-vous, évidemment. Mais là, Dernier Souvenir du Futur, donc qui va sortir dans quelques semaines. T'as dévoilé un premier extrait, une chanson qui s'appelle Horror Show. Et alors moi, quand j'ai vu ce nom de chanson, je me suis dit, ça me rappelle Horror Show sur le premier album des Libertines.

0: Ça c'est ton groupe d'adolescence, hein, ouais, les
1: Libertines. Clairement. Ouais, je me suis vraiment construit avec ce groupe et même le groupe s'est construit. C'était une des influences principales.
0: Les de Libertines. Bébé Brune.
1: Bébé Brune et tout. Donc clairement, il y a un clin d'œil.
0: C'est pas une reprise.
1: Non, c'est pas une reprise. C'est une autre chanson, quoi. Ouais. Qui a le même titre et qui est en français.
0: Prépare-nous, psychologiquement, à découvrir ton son version 2026 et cette chanson Horror Show. Qu'est-ce que tu pourrais dire avant qu'on l'écoute?
1: Bah, c'est un peu le sentiment que j'avais de parfois regarder les infos et me sentir complètement impuissant et triste et ne pas trop savoir quoi faire et être un peu désespéré parfois et attristé quoi par ce qui se passe dans le monde et en même temps essayer de d'écrire d'une manière assez personnelle aussi et un peu intime. Donc j'ai essayé de faire ça et dans le son c'est très rock et c'est franchement les Libertines c'est un peu influencé par il y a un côté Strokes aussi je trouve.
0: D'accord. Que du bon, Adrien Gallo est de retour. Et Horror Show est dans vos oreilles. 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

0: Mais ouais. Eh. Vivement la suite.
1: Merci.
0: Dernier souvenir du futur qui sort début juillet. Premier extrait, Aurore Show, Adrien Gallo. Aujourd'hui, quand t'écris de la musique, du coup, ton instrument instinctif que t'attrapes, c'est plus une guitare que le piano.
2: Ouais, pour ces chansons-là, complètement. Ouais. Ouais. Je suis passé à la guitare et j'avais besoin de retrouver vraiment cet instrument. C'est pas mon premier instrument, mais en vrai, c'est le piano.
0: C'est le piano. Mais quand t'étais petit.
2: Mais quand j'étais petit, c'était du classique. Mais en vrai, je considère la guitare plus comme mon vrai premier instrument. Et ouais. Et en fait, j'étais dans une urgence. J'avais envie d'aller vite, donc j'ai tout fait vraiment un peu tout seul, quoi, dans mon petit studio. Et
0: je pense que tu es ton producteur aussi.
2: Ouais, voilà. Ouais.
0: Bravo.
2: Et je pense que l'urgence, c'était ça m'a aidé aussi à pas trop me poser de questions et à retrouver un peu ce truc un peu brut des débuts, quoi.
0: Bon,
2: donc, j'ai pris beaucoup de plaisir à le faire.
0: On va écouter ça et puis après, évidemment, des concerts, etc., etc.
2: Ouais.
0: On vous tiendra informés, les amis. On continue ta sélection de chansons, Adrien. Et là, pour le coup, on est sur de la mélancolie pure. C'est Lana Del Rey.
2: Ah ouais.
0: Alors Lana, carrément. grande histoire, Lana Del Rey, les gens adorent ou détestent parce que faut vraiment se baigner dans ce spleen et mais voilà, faut l'embrasser quoi. Si on écoute Lana Del Rey,
2: ouais, faut être un peu nostalgique,
0: ouais.
2: Faut être un peu triste.
0: Voilà, faut pas avoir envie de lui dire mais non ma grande, reprends-toi.
2: C'est
0: voilà.
2: Vrai qu'il y a pas trop de morceaux de dansant, ouais.
0: Ah non.
2: Il y en a pas tant.
0: C'est pas tellement
2: de Lana. Mais je sais pas, elle a trop la classe quoi. Moi je suis vraiment un immense fan et ça me rappelle un souvenir, je l'avais vu au Hollywood Cemetery à Los Angeles, donc c'était vraiment dans un cimetière quoi.
0: Tu t'attends.
2: Et je l'avais vu en concert
0: dans un cimetière.
2: Ouais, c'était fou.
0: Waouh.
2: C'était ouf, c'était très intense.
0: Oui.
2: C'était très intense.
0: Je veux bien le croire. Mais l'intensité est dingue. Moi, je l'ai vu aux Vieilles Charrues, Lana.
2: Ouais.
0: Alors, elle ne m'a pas vue, puisque nous n'avions pas le droit de la croiser en coulisses. Il y avait tout un truc, un parcours, etc. Tu vois, on sentait qu'elle avait besoin de se concentrer très fort avant le concert, mais ok, moi, je respecte. Et en fait, les fans la regardait et elle s'approchait d'eux et parfois elle posait sa main sur leur joue ou sur leur front et là les gens étaient, je peux pas te dire, transfigurés. Enfin, il y avait vraiment une expérience mystique.
2: Ouais, mystique, mais elle est un peu comme ça, je crois.
0: Bah le cimetière là,
2: ouais,
0: oui. C'est...
2: Elle a un côté hyper spirituel, je crois. Ouais. Donc, mais ça s'entend dans sa musique et c'est vrai que cet album, pour moi, c'est son meilleur et surtout les trois premiers titres, je les trouve vraiment. Splendide, quoi.
0: Donc là, t'as choisi une chanson qui s'appelle Did You Know That There's a Tunnel Under Ocean Boulevard. Ce qui est vrai, hein, il y a un tunnel sous le Ocean Boulevard à Los Angeles.
2: Ouais.
0: T'es allé là-bas, toi?
2: Ouais, j'ai vécu un an là-bas. J'ai j'ai trop kiffé. C'était trop bien. Ouais. Et ça, ce genre de chanson, ça me parle vraiment. Ça me rappelle les paysages là-bas, quoi.
0: Ouais.
2: Donc, ouais, Lana Del Rey Forever.
0: Et avec vue sur le Pacifique, s'il vous plaît.
2: Ouais.
0: Ah, mais c'est grand luxe, hein, l'émission ce soir. Adrien Gallo vous a gâté. Voici Lana Del Rey.

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1: Oui, c'est un titre de chanson à rallonge, mais c'est pas grave, elle a le droit. C'est Lana Del Rey. Elle a tous les droits. Adrien Gallo qui passe ce samedi soir avec nous. D'habitude, tu fais quoi le samedi soir?
2: Bah souvent, en ce moment, je suis à la maison avec mes enfants parce que je les garde, quoi. Mais si, sinon, je vais boire des verres avec des copains.
1: Ah, et tu leur fais écouter, eux, ils ont écouté tes petits derniers souvenirs du futur qui
2: ouais,
1: sortent au début
2: bien
1: juillet.
2: Sûr, bien sûr, bien sûr.
1: Ça va, ils sont fans,
2: ouais, ils soutiennent, c'est cool.
1: Oh,
2: ils sont pas trop durs.
1: C'est parfait. Restez dans le coin, les amis, ce samedi soir, on le passe ensemble jusqu'à 21h. Adrien Gallo a choisi pour vous plein de belles chansons. Avenir, Carole King, Nino Ferrer ou encore Vanessa Paradis.
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1: Ah, et je l'adore, mon invité de ce soir. Il est auteur, il est compositeur pour lui-même et pour les autres. Il est chanteur, il est guitariste et pianiste. Et puis, il n'arrête pas de nous enchanter depuis maintenant un certain nombre d'années. Je n'ose pas refaire les maths que j'ai fait tout à l'heure, mais je pense qu'à un moment, tu vas célébrer tes 20 ans de carrière à Gallo sans avoir aucune ride.
2: Oups.
1: C'est incroyable.
2: Oupsie.
1: Exactement. Adrien Gallo, je vous rappelle que le nouvel EP Dernier Souvenir du Futur sortira début juillet et que pour vous y préparer, en fait, pour bien faire les choses, il faudrait écouter là, rapidement, Premier Souvenir du Futur, le EP qui date de octobre 2025. Comme ça, voilà, on se fait les deux ensemble comme un album, en fait.
2: Très bonne idée.
1: Voilà, on va faire ça.
2: Ouais, c'est ça.
1: Et tu vas nous faire découvrir aussi des artistes ce soir, enfin... Peut-être que certains connaissent déjà, mais Geez ou Geez, je ne sais même pas comment prononcer le nom de ce groupe. Geez,
2: moi
1: je pense.
2: Moi non plus, je pense que c'est Geez, ouais.
1: Ouais, Geez.
2: Je dirais.
1: Ouais, parce que Geez, ça fait bizarre.
2: Ouais, Geez. Et Geez, c'est vraiment un groupe de la nouvelle génération, n'est-ce
1: ouais.
2: pas? Et, je les trouve vraiment trop forts. Et je sais pas, c'est des super musiciens. Lui, c'est un super parolier, Cameron Winter. Et il a fait un album solo qui est fou aussi, qui est fabuleux. Et voilà, je les ai loupés. En plus, ils jouent à Paris. Là, je suis vert, mais je les trouve. Enfin, cet album-là, Getting Killed, je le trouve incroyable, quoi. Donc.
1: À quel point la musique des autres, elle peut nourrir la tienne? Tu t'en tiens éloigné quand toi tu composes, ou alors au contraire, tu t'écoutes tout ce qui passe?
2: Non, j'écoute énormément, et même pendant que je compose et tout, ça me dérange pas du tout, quoi. J'ai pas du tout besoin de m'isoler pour, voilà. Et puis j'ai l'impression que ma musique, elle est vraiment aussi assez référencée, et j'assume ça totalement, tu vois, de dire, voilà, ça c'est très Strokes, machin, enfin, à chaque fois, j'assume mes influences, donc, voilà, j'ai pas la prétention de créer un truc si nouveau que ça, enfin, voilà, c'est ce que j'ai envie de faire sur le moment et tout, et c'est personnel, bien sûr, et honnête, mais voilà, c'est très référencé aussi, quoi.
1: Oui, bah, de toute façon, le rock a 70 ans, donc ouais. Là, c'est un peu tard si on veut vraiment inventer un truc, bon courage.
2: Mais Geez, je trouve qu'il y a quand même un vrai truc, quoi. Ils ont vraiment mélangé plein d'influences qu'on mélange pas forcément au premier abord, et ils ont vraiment créé un truc, et je trouve qu'il y a un truc très très frais, quoi, très, très intéressant.
1: À découvrir, les amis, si c'est pas déjà fait, la chanson s'appelle Half Real. Premier encart pour certains d'entre vous, avec Geez, ce soir, dans Décibels.

0: Guise. C'est incroyable. Alors, pour celles et ceux qui écoutent pour la première fois, vous êtes peut-être un peu fatigués après cette écoute.
1: C'est intense.
0: C'est parce que c'est intense. Parce que la voix est toujours à la limite. Tu dis, ah, c'est faux. Ah non, c'est bon, c'est pas faux. Mmh. Et pareil pour le rythme. Ouais. On dirait un concert de jazz.
1: Ouais,
0: tu
1: surtout,
0: sais
1: surtout
0: pas.
1: Celle-là, ouais.
0: T'essayes, tu dis, ah oui, attends, ça y est, je le fais. C'est ta-ta-ta. Eh ben non, c'est pas ça.
1: Elle est un peu free jazz,
0: pam,
1: celle-ci.
0: Pam. Non, c'est pas ça non plus et tout. C'est incroyable.
1: C'est ouf, hein. Ouais.
0: Comme quoi, en fait, tous les codes qu'on croit obligatoires pour faire du rock, il suffit de les casser, de décider qu'on s'en fiche, et puis on peut faire sa chanson rock comme on veut.
1: Ouais, c'est ça. Et là, il crée un truc assez neuf, quoi.
0: Mais c'est crevant.
1: Ouais. Mais celle-là, c'est pas la plus évidente. Je t'ai pas fait de cadeau.
0: Non, mais, quitte à découvrir, c'était bien de nous lancer dans le bain de Guise. Mmh. Alors là, en revanche, tiens, on parlait de cadeau. T'en as fait un sacré à Vanessa Paradis. Avec la chanson Mis à mort.
1: Ah, c'est elle qui m'a fait un cadeau de la chanter, plutôt.
0: Raconte-moi l'histoire.
1: J'étais à New York et...
0: Mais il n'arrête pas de bouger. Le bilan non, carbone juste... d'Adrien Gallo, c'est dégueulasse.
1: Donc,
0: t'étais à New York.
1: Ouais. Et j'écrivais le troisième album du groupe Long Courrier. Et en fait, j'ai vraiment... Cette chanson, elle est arrivée hyper rapidement, quoi. Et vraiment, je pense que je l'ai écrite en... Je sais pas, en une demi-heure, tu vois.
0: Et tu t'es dit, c'est pas une chanson de Bébé Brune, je peux pas
1: non,
0: la chanter.
1: Non, et... Et du coup, je lui ai envoyé et elle a, je pense qu'elle a tout de suite bien aimé, quoi. Et on s'est écrit par mail et puis elle l'a enregistré ensuite avec Benjamin Biolay. Et du coup, c'était incroyable pour moi. Enfin, c'était surréaliste. Je l'ai écouté toute mon enfance et qu'elle chante une de mes chansons, ça m'a tué, quoi.
0: C'est-à-dire que quand t'es née, Vanessa Paradis, c'était déjà une star.
1: Ouais.
0: Elle est en tournée en ce moment, évidemment. Mmh. Hein, dans tous les zéniths, les festivals d'été et tout, c'est un peu une déesse. Elle fait peur ou pas?
1: Pas du tout. Enfin, si, on a très peur de la rencontrer. Une fois qu'on la rencontre, elle met tellement à l'aise, elle est tellement humble et, enfin, c'est vraiment la classe ultime, quoi. Ouais. Humainement, je trouve que c'est très impressionnant parce que son niveau de notoriété est évidemment immense, mais elle est très, très cool, quoi. Et donc, t'es plutôt à l'aise et ça, voilà, le courant est hyper bien passé et donc c'était vraiment comme un rêve, quoi.
0: Et ta chanson lui va comme un gant. Mi amor, Vanessa Paradis. Et dans Décibels. Là, on suit bien le rythme. C'est plus facile. Tac,
1: c'est clair.
0: Tac.

0: Quel astre, Vanessa Paradis, mi amor, elle est en tournée et on la retrouvera au festival Sœurs Jumelles à Rochefort à la fin du mois de juin. Décibel sera sur place pendant le festival. Évidemment, Vanessa est invitée. Toi aussi t'es invité, Adrien.
1: Merci.
0: Quand tu veux. Ça te manque ça, les étés de festival?
1: Ouais, complètement.
0: C'est là, tu disais, donc t'es remonté sur scène pour la première fois depuis 3-4 ans, pour comme ça jouer quelques chansons, mais c'était un peu en mode festival de Cannes, etc., concert privé. En vrai, tu t'es déjà mis une date en tête pour une tournée?
1: 2027, c'est sûr.
0: Ok.
1: Ouais, et j'ai effectivement les festivals, l'été, enfin, il y a un côté où tu rencontres plein d'artistes aussi, tu joues avec plein d'artistes, tu rencontres parfois des idoles et tout, donc c'est assez ouf à faire et j'ai hâte de m'y remettre, c'est clair.
0: Très bien. Alors cette chanson donc que tu as signée pour Vanessa Paradis, c'est pas la seule hein, que tu as offert à d'autres artistes. T'as écrit pour Vendredi sur Mer, pour Oli 6, Barbara Pravi, Marine aussi.
1: Ouais,
0: voilà. Est-ce que tu te mets dans la peau de la personne pour qui tu écris, pour écrire, ou bien est-ce que tu restes toi?
1: Non, j'essaie de me mettre un peu dans la peau de la personne effectivement et j'aime bien être au service aussi de la personne quoi, justement m'oublier un peu totalement et il y a un côté hyper inspirant de voilà d'essayer de mais c'est dur hein, ça marche pas tout le temps,
0: c'est de la psychologie quoi. Quand même là.
1: Ouais, il y a un peu de psychologie et aussi vachement de feeling quoi, c'est des heures passées en studio à essayer voilà de s'effacer le plus possible aussi quoi pour laisser place à ce qu'a envie de dire l'artiste et tout, donc moi j'adore faire ça et puis parfois on envoie une chanson, on se rend compte même pas et ça marche quoi, donc c'est un peu magique, il y a pas vraiment de recette quoi.
0: Alors avant d'écouter Nino Ferrer, je vais te poser la question, est-ce que toi t'as déjà été malheureux en dans ta vie de musicien, parce que Nino qui a mis fin à ses jours en 1998, lui ça a jamais été un mystère, il a été très malheureux à des moments de sa vie de musicien, quand par exemple il était cantonné à l'image de chanteur rigolo, quand on le comprenait pas, etc. Sentiment vraiment d'être incompris qui l'a bouffé. Est-ce que toi ça t'est arrivé à un moment de ta carrière d'être malheureux et de te dire faut que je change des trucs quoi?
1: Non, malheureux, non, pas malheureux. Après sentir que parfois il y a un décalage entre la perception qu'ont les gens de toi et ce que tu voudrais transmettre, dégager et tout. Ouais, ça c'est sûr. Et parfois on est un peu déçu. Enfin, même je pense au début du groupe où on était presque pris pour un boys band. Il y avait genre.
0: Non mais les débuts de bébé brune. On disait les bébés rockers.
1: Ouais, voilà. Donc, mais bon, après moi j'étais à chaque fois je suis quand même je me sens hyper chanceux et heureux de pouvoir faire ce que j'aime tous les jours et de me réveiller. C'est mon activité quoi. C'est génial. C'est ma passion et tout. Donc en fait malheureux, j'irai pas jusque là. Tu vois. Parfois, oui, un peu déçu, et oui, mais un peu frustré, mais en vérité, ça reste quand même beaucoup de kiff et de reconnaissance, quoi.
0: Et qu'est-ce qui te touche alors chez notre Nino Ferrer, qu'on va écouter chanter en anglais, car telle est ta volonté, Looking for You.
1: Déjà, je crois qu'il a un peu réalisé mon rêve il avait une maison de campagne, il est parti dans cette maison de campagne vivre il a créé un studio
0: La Taillade.
1: Ciao tout le monde et je vais juste faire de la musique à la campagne et j'adore ce move.
0: Donc on n'est pas à l'abri que tu fasses ça. Une ferme studio.
1: Bah, en vrai, c'est le rêve, quoi.
0: Bah oui.
1: C'est assez kiffant de faire ça. Et juste, c'est cette chanson que je trouve incroyable, que j'ai découvert un peu sur le tard. Bon, bien sûr, il y a Le Sud qui est une des plus belles chansons françaises, quoi. Mais cette chanson en anglais et tout cet album d'ailleurs, il est assez fascinant. Et je sais pas, cette chanson, elle est magique, quoi, non?
0: C'est
1: j'adore.
0: Vrai. Elle est magique. Nino Ferrer, qui était un grand du rock progressif aussi. Quoi.
1: Ouais.
0: Ouais. C'est vrai.
1: Oui, et là où on l'attend pas, justement. Ouais.
0: Beauté. Looking for You, Nino Ferrer est dans Décibel. Et sachez qu'il est au musée aussi, Nino, au musée à Cahors, une grande expo qui s'appelle Nino Ferrer, peintre, qui a ouvert au début du mois de mai et qui continue jusqu'au 31 décembre. Donc si vous passez par Cahors, n'hésitez pas à aller voir cette expo, elle est complètement

0: électro, on va dire.
1: Un peu des deux. Pop électro. T'as un peu d'électro, mais ils enregistrent beaucoup de trucs organiques. Donc, mais ils sont trop, trop forts, d'ailleurs. Je vous invite à les écouter. J'aurais pu les mettre. Et Billy, elle est venue me voir parce qu'elle avait besoin, elle avait pas encore rien sorti, elle avait besoin d'écrire des paroles. Et du coup, on s'est fait des cafés où on s'est mis à écrire et elle bossait avec les kids. Donc, ça faisait un peu team, quoi. Donc, c'était assez cool.
0: Ouais.
1: Et en fait, elle a presque rien gardé de ce qu'on a fait, mais c'est pas grave. Et en fait, elle est venue chanter sur Sarah Sahara, une chanson de l'EP Premier Souvenir du Futur.
0: Le tien, ouais.
1: Et elle a vraiment sublimé la chanson et tout. Et après, elle est venue la chanter avec moi pour la release party et tout. Et on est devenus amis, quoi. Et là, elle a sorti des chansons qui sont, je trouve, hyper fortes, quoi, hyper pertinentes. Et elle apporte vraiment une sorte de vente fraîcheur sur le rock français. Voilà, c'est, je trouve qu'elle a une vision hyper nouvelle et elle réinvente le truc. Encore une fois, je trouve qu'il y a vraiment un truc très intéressant dans la prod, dans les paroles, dans la manière de chanter tout.
0: Alors, vous avez peut-être déjà entendu sa voix si vous avez écouté la chanson de M qui s'appelle Super Chérie.
1: Ouais,
0: parce que
1: carrément.
0: C'est la fille de Mathieu Chédid, donc ouais. C'est elle, la super chérie des chœurs dans cette chanson. Et on sentait, voilà, qu'il y avait quelque chose, en tout cas un attrait, c'est sûr, pour la musique. Mais là, ce qui est sûr, c'est que je pense pas qu'elle cherche à capitaliser tellement sur la notoriété de son père ou de son papy, Louis Chédid, parce que vraiment, elle est dans un style. Ça va si je dis niche.
1: C'est un peu niche, quand même. C'est hyper rock indé, quoi. Ouais.
0: Moi, la première fois que je l'ai vue sur scène, Billy, c'était en première partie de Clara Luciani à l'Olympia.
1: Ah, bah voilà, ouais.
0: Voilà, au début de la tournée de Clara. Et ouais, il y avait vraiment un côté très un peu punk dans le garage, même.
1: Ouais,
0: quoi, hein.
1: Ouais, clairement. Il y a un parti pris.
0: Ouais.
1: Que j'adore personnellement.
0: La chanson s'appelle Les Adieux et elle, c'est Billy avec deux L et IE à la fin. Jolie découverte dans Décibels grâce à Adrien Gallo. 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

0: Ça, c'est le genre de chanson qu'on entend très peu en français. Belle trouvaille, ouais. Adrien. Mmh. Vraiment.
1: Ça te plaît, ouais.
0: Ah ouais, Billy, la chanson Les Adieux. Et nous, c'est déjà l'heure de la fin de l'émission. Alors, avant d'écouter la dernière chanson, je vous rappelle les informations essentielles pour Monsieur Gallo. Avec moi en studio, Adrien Gallo, déjà disponible. Premier souvenir du futur. Si vous voulez tout savoir sur cette EP, bah, réécoutez l'émission de Décibel en octobre 2025 hein, qu'on avait fait ensemble. Ouais. Tu nous avais voilà, tout expliqué. Et puis, dernier souvenir du futur, la suite, qui sortira au début du mois de juillet et notez dans vos agendas 2027 que vous allez pouvoir aller l'applaudir en concert. On se réjouit, yeah. Adrien. Dernière chanson, MGMT. When you die, quand tu meurs, quand tu vas mourir, je ne sais pas. Sympa pour terminer.
1: Ça tombe bien, ouais.
0: Ça tombe
1: pour la
0: bien.
1: Fin de l'émission.
0: Ils t'inspirent, tu les aimes depuis toujours.
1: Bah, je trouve que c'est un des groupes les plus talentueux de leur génération, quoi. C'est assez fou. Et nouveau, et ils ont inventé un truc, quoi, je trouve, pareil.
0: Les synthés qui sont là avec les guitares, et en fait, personne ne se dispute, quoi. En fait, on peut vivre ensemble.
1: On peut vivre ensemble en harmonie, dans la paix et le bonheur. Mais, et cette chanson, particulièrement, elle est complètement psychée, quoi. Complètement psychédélique, et le thème, je le trouve assez fou aussi. Bref, je suis assez transporté par cette chanson à chaque fois que je l'écoute, quoi.
0: Alors, on part en voyage avec toi. Et merci d'avoir passé ton samedi soir.
1: Merci, Émilie.
0: Salut, Adrien.
1: Merci beaucoup.
0: À bientôt.
1: À bientôt.

0: You Die, MGMT, dernière chanson de la soirée, grâce à Adrien Gallo, son bon goût et ses découvertes. C'était un grand moment, surtout Guise, hein. Vous n'oublierez pas ça, Guise, ça s'écrit G-E-E-S-E. J'ai encore mal à la tête d'avoir essayé de suivre le rythme de ce groupe. Allez, merci les amis d'avoir écouté Décibel en ce samedi soir. L'équipe qui était avec nous, Iris Guitoni, Elorie Roussillon, Elodie Bianca Maria, Alexandra Sackberg et Franck Moilier. Samedi prochain, c'est Tété qui viendra partager avec vous sa playlist, ses chansons préférées. Tété qu'on avait découvert il y a plus de 20 ans avec À la faveur de l'automne. Et puis demain, bah oui, on a rendez-vous demain aussi. On a rendez-vous tout le temps, vous le savez, Décibel, c'est 7 jours sur 7 à 20h. Demain dimanche, vos chansons à vous, les chansons préférées des auditrices et des auditeurs. Il est encore temps de participer. Il suffit de nous envoyer un email avec votre chanson préférée et votre numéro de téléphone. Notre adresse, c'est Décibel, avec un S à la fin, @radiofrance.com.
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3: Alors, parti.
1: Robert Charlebois, Lindbergh. La chanson préférée de Jean-Pierre Madère.
4: Ah, souvenir 68. J'écoutais la radio, je marquais sur un petit cahier les chansons qui passaient, leur position hit parade. Et là, un jour, Robert Charlebois, Louise Forestier, un morceau psychédélique, un espèce de rock bizarroïde qui parle de compagnie aérienne, de voyage.

0: Robert Charlebois qui a sûrement révolutionné avec ce titre toute la musique rock québécoise.
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3: Tout à fait. Bonjour, merci d'avoir choisi votre radio ici. C'est Willy vient déjeuner chez vous, numéro 1057.
5: Oh là là !
3: Ça filoche, mes amis. Bonjour la tribu.
5: Bonjour.
3: Alors, qui est là aujourd'hui ? C'est une surprise. Nicolas Malabeuf, notre fond de la télé, là. Bonjour mon bon Nicolas.
5: Bonjour Willy, bonjour tout le monde.
3: Et Fabien est mon autre geek. Bonjour mon Fabinou.
6: Bonjour Willy, bonjour à tous.
3: Et bienvenue. J'espère que vous avez passé une bonne semaine.
5: Ah oui, c'est
3: c'était bien.
5: Un peu frisqué.
3: Un peu frais. Moi j'ai passé ma semaine chez Picard. J'ai fait mes rendez-vous pro chez Picard, mes dates amoureux chez Picard, que ça était bien. Il y avait que là où vous avez un petit peu de frais, effectivement. En tout cas, on est en forme pour votre, proposer votre grand talk show, pas comme les autres, le seul sur les ondes de la radio française, à vous proposer de comprendre l'actu de deux manières, avec sérieux grâce à nos invités, sourire grâce à nos chroniques. Alors notez bien les dossiers du jour. D'abord, cette semaine, il a donc fait très chaud, une chaleur écrasante qui a surpris tout le monde du fait de sa précocité. Eh bien, comment se sont préparés celles et ceux qui sont là pour assurer notre sécurité, comme la sécurité civile, et bien elle sera avec nous dans une minute. Et à 12h30, tout autre chose, jeudi 4 juin, ça sera la fête des bistrots.
5: Ah,
3: fête que fête chaque jour, bon Nicolas et Fabien. Tous les jours, ils fêtent la fête des bistrots. Mais sinon, c'est le 4 juin. Alors, effectivement, dans les bistrots, ben, on y boit, certes, mais pas seulement. On y discute, on s'y rencontre, on s'y engueule. Mais il y a de moins en moins de bistrots en France. Alors, pourquoi faut-il sauver nos bistrots français ? La réponse, dans 20 minutes. Et bien sûr, vous le savez, on fait cette émission ensemble. Vous êtes tous des membres de cette famille. D'abord sur le groupe Facebook, alors.
6: Youpi la vie avec Willy Rovelli, ça c'est le nom du groupe, c'est complètement gratuit. Vous demandez votre adhésion, on vous la donne, bien sûr, on accepte tout le monde.
5: On est généreux.
6: Et le sondage du samedi, avec ces fortes chaleurs, quelles sont vos astuces justement, tiens, pour rester au frais?
3: Alors
6: 59% des votants pour je garde les volets fermés.
5: Ah oui, c'est obligatoire.
6: Quelques votes pour je mets la clim à fond, ça c'est pas mal.
3: Moi je mets la clim à fond, la
5: fenêtre ouverte.
3: Fenêtre ouverte. Moi, c'est un principe, c'est à fond, mais fenêtre
6: alors,
3: ouverte.
6: Alors, Sylvain, lui, j'évite la clim, car après, c'est la facture qui chauffe.
3: Ah oui, c'est vrai.
6: Mathias a écrit, moi, je vais au sous-sol, il fait plus frais que dans la maison.
3: C'est pas
6: donc, continuez à voter, à réagir, c'est complètement gratuit. Sur Facebook, c'est Youpi la vie avec Willy Rovelli.
3: Non, mais moi, c'est clim à fond la caisse, mais j'ai aussi trafiqué mon compteur EDF.
5: Ah,
3: bien
5: sûr. C'est là-bas, je vous donnerai.
6: Mais on adore vos astuces.
3: Les techniques pour payer, pour que le voisin paye à votre place.
6: Ça, c'est bien.
3: 0810 055 056, appelez-nous, je veux vous entendre, mes amis, c'est chez vous ici, c'est la libre antenne du week-end, vous passez à tout instant, vous nous dites un petit coucou, vous réagissez sur les thèmes du jour, 0810 055 056, et vous repartez.
5: 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Et donc à cette occasion on vous offre une carte cadeau de 50€ pour offrir des jolies fleurs à votre maman, les fleurs sont pour vous si vous êtes maman.
3: Exactement.
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3: Eh bien merci beaucoup. Est-ce qu'on a tout dit ?
5: On a tout dit.
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3: Ouvrons notre nouveau dossier. Bonjour Simon Habart.
7: Bonjour.
3: Bienvenue ici, mon cher Simon. Vous êtes le porte-parole de la sécurité civile. Déjà, pouvez-vous nous dire c'est quoi la sécurité civile ?
7: Donc la sécurité civile, c'est une grande famille qui regroupe donc à la fois les sapeurs-pompiers, les démineurs, les hélicoptères de la sécurité civile, les fameux avions bombardiers d'eau. Finalement, la sécurité civile, c'est tout cela.
3: C'est tout cela. Bon, je sais que j'imagine que vous avez dû avoir beaucoup de travail cette semaine du fait de cette chaleur précoce. Si justement vous avez eu beaucoup de travail, vous avez agi principalement sur quoi cette semaine ?
7: Oui, en effet, oui, vous avez raison. En fait, on a fait beaucoup ce qu'on appelle chez nous du SUAP, donc du secours d'urgence aux personnes, donc c'est-à-dire des malaises, des coups de chaleur, voire même des noyades. Donc ça a été ça, on va dire, nos principaux interventions, même si, il faut le dire, que la pression opérationnelle, donc c'est-à-dire le nombre d'interventions finalement des services d'incendie et de secours, est restée somme toute normale pour un début de saison d'été.
3: Mais là, par exemple, on l'a vu là dans l'actu des victimes de coups de chaleur, de noyades, vous en parliez. Il y en a même en faisant du sport. Voilà. Il y a des gens qui ont eu des coups de chaleur en passant des épreuves de bac, par exemple, ou d'examen. Ça veut dire quoi, tout ça ? C'est qu'on n'est pas préparé, on ne connaît pas les bons gestes dès qu'il fait chaud ?
7: Alors, c'est aussi tout l'objet de ma présence encore ce midi, hein, c'est d'assurer un maximum de prévention.
3: Ouais.
7: Parce que vous l'avez dit, hein, il faut rappeler les bons gestes, hein, qui sont ceux, bien entendu, de s'hydrater sans attendre encore une fois la soif. Hein.
3: Voilà.
7: D'ailleurs, la soif, c'est un signal qui est tardif, Willy.
3: Ah oui, une fois qu'on a soif, c'est trop tard. Voilà, une fois qu'on a soif, c'est
7: exactement.
3: Trop tard.
7: Mmh. Exactement. Et surtout chez les personnes âgées, parce que les personnes âgées ne ressentent pas correctement cette fameuse soif. Et donc, il ne faut pas inciter à être un peu embêtant vis-à-vis d'eux, à vraiment les inciter à boire. Et puis, bien entendu, ne pas hésiter à se rafraîchir la nuque, le visage, les avant-bras. Mais par contre, la bonne nouvelle quand même de ce midi, c'est que je dirais que le plus gros de la vague de chaleur maintenant est derrière nous. Nous devons quand même rester vigilants, parce que l'après-midi va être encore chaude dans certains départements, notamment sur Paris et la petite couronne. Hein.
3: Et puis, dis donc, Simon, on n'est pas encore l'été, là. On n'est même pas l'été.
7: Exactement.
3: Donc là, c'était une...
7: Et c'est ça le problème, c'est que les corps, en fait, n'ont pas finalement eu le temps de s'adapter progressivement à la chaleur. Et vous faites bien de le souligner, parce que en juin, on va dire que les gens sont plutôt acclimatés.
3: Ouais.
7: Et là, non. Donc en fait, le risque est en effet un petit peu plus élevé.
3: Je vous ai entendu l'autre jour là dire, à cause de la canicule l'année dernière, il y a eu plus de 140% de noyades. Enfin, en plus, c'est terrifiant ça comme chiffre. C'est dur quoi. Est-ce qu'il serait pas grand temps de faire un plan nage, je veux dire, parce que j'ai l'impression qu'on sait de moins en moins nager.
6: Oui, c'est vrai.
7: C'est-à-dire qu'il y a une vraie corrélation finalement entre chaleur et finalement noyade. Donc en fait, les plages sont quand même dans la plupart des temps surveillées. Et donc les conseils, encore une fois, que l'on peut donner, c'est ne surtout pas se baigner en dehors des zones surveillées. Et d'ailleurs, les décès en cours d'eau représentent environ la moitié des noyades mortelles, tout âge confondu.
3: Ouais.
7: Et contrairement à ce qu'on pourrait penser, d'ailleurs, ce ne sont pas que les enfants qui meurent, et ce sont d'ailleurs surtout des adultes. Puisque 9 noyades mortelles sur 10 concernent des adultes.
6: Mmh.
7: Et ce sont souvent d'ailleurs des personnes du coup, qui sous-estiment le danger et surestiment un petit peu leur capacité.
3: Et voilà, donc on évite de se baigner là où... Enfin, généralement, quand c'est écrit baignade interdite, c'est pas juste pour nous faire chier, en fait, Simon. Hein, c'est
7: exactement.
3: Qu'il y a des raisons.
7: Tout à fait.
3: Voilà.
7: On ne se baigne que dans des zones surveillées et surtout, on respecte les drapeaux d'autorisation de baignade.
3: Voilà, respectons les drapeaux. Bon, vous attendez un été...
5: Calme.
3: Chaud, mon cher Simon. Comment on se prépare à la sécurité civile, justement, là?
7: La sécurité civile se prépare finalement toute l'année. Elle se prépare toute l'année donc à faire face à cette hausse finalement d'intervention due à ces vagues de chaleur. Et puis forcément il va y avoir, comme tous les étés, le feu de forêt qui va également nous occuper. Donc on se prépare toute l'année à travers les formations, l'acquisition de nouveaux matériels pour être au top pour cet été.
3: Bravo, merci d'être là pour nous. On vous applaudit. Bravo mon Simon. Voilà, t'as vu, toute la sécurité,
7: merci,
3: ils sont tous là pour nous. Merci infiniment. Donc, Simon Habard, le porte-parole de la sécurité civile. Donc, buvez, mes amis, de l'eau, hein, je précise pour les deux, là. Les deux Nigo qui est à mes côtés, là. Quand Simon, il a dit, faut buver, c'était là.
6: Oui
3: de l'eau.
6: On a bien respecté cette semaine.
3: Allez, je vous entends. 0810 055 056. Appelez-nous, mes amis, venez réagir sur ce que vous voulez. Tiens, comment vous avez fait, là, toute cette semaine avec la calor? Venez nous raconter ça, 0810 055 056. On parle de quoi avec toi, mon Fabinho?
6: L'actu web, présentation d'une nouvelle mode sur TikTok, les sardines ont la cote.
3: Ah oui, sardines, c'est bon ça.
6: Ah, c'est bon. Ça pue, mais c'est bon.
3: Ah, ça pue.
6: Ça pue, hein. C'est bon.
3: Je connais d'autres gens qui puent et qui sont bons aussi, hein. Mais là, les sardines, ça pue, mais c'est bon. Voilà, ça, c'est un bon slogan. La sardine, ça pue, mais c'est bon. Voici Jean-Jacques Goldman qui sont pas trop mauvais.
6: Ils sont bons.

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1: Voilà, c'est, ça suffit. Fabien et moi, oui. À 12h16, alors mon Guy Kounet.
2: Toute l'actu web de la semaine, on démarre avec une nouvelle tendance TikTok. Oui. De plus en plus d'internautes se filment en train de manger des sardines. Et oui, ces petits poissons en conserve sont à la mode dans les assiettes des influenceurs et des influenceuses. Et voici la raison.
3: À ski, pour avoir une belle peau, il faut manger sa routine skincare. Donc, je suis allée acheter des sardines.
2: Consommer des sardines serait bon pour la peau. La sardine, donc on le sait, contient beaucoup de protéines, de la vitamine D et des oméga 3. Et en consommer régulièrement, bah, ça serait bon pour la santé.
4: Manger des sardines contribue à éviter que la peau ne s'abîme plus vite, l'aide à se renouveler et ralentit le vieillissement de l'épiderme. Pas de miracle donc, mais en consommer fréquemment ne fera pas de mal à votre routine skincare. Voilà.
2: C'est pour ça que vous avez une belle peau,
1: que je suis beau, j'ai une belle peau, voilà, bien hydratée.
2: Le hashtag sardine cumule presque 100 000 vidéos sur TikTok. Résultat, au supermarché, au rayon des poissons en conserve, les sardines manquent à l'appel. Leurs ventes sont en augmentation de 7,4% depuis le début de l'année. Donc, pourvu que sardines. Vu que ça dure.
1: Non mais rigole pas, je suis allée à mon supermarché Carrefour et bien le rayon sardines est vide.
2: Il y a une pénurie de sardines. Tout le monde se filme en train de manger ses sardines.
1: Exactement.
2: Allez, toujours dans l'actu web de la semaine, je vous présente Yoann Louis.
1: C'est un coiffeur.
2: Originaire de Toulouse. Ah. Là, il buzz depuis quelques jours. On le voit partout sur les réseaux sociaux. C'est le sosie de Pierre Niney. Le gars ressemble comme deux gouttes d'eau à l'acteur et depuis quelques jours, bien, c'est le buzz.
5: Je m'appelle Yoann, je suis coiffeur depuis 13 ans et je travaille dans le centre-ville de Toulouse.
6: Ça m'est déjà arrivé que des gens rentrent dans le salon pour me demander si j'étais en plein tournage en tant que j'étais terminé. On n'est pas en tournage, je ne suis pas terminé, mais vous pouvez prendre rendez-vous si vous voulez vous faire coiffer.
1: C'est le séchoir.
2: C'est le séchoir qu'on entend. Du coup, toute la semaine, les internautes ont tenté de trouver un nouveau nom pour son salon de coiffure. Donc on lui a proposé Pierre Niner.
1: C'est pas mal.
2: Ou le comte de Montesiso.
1: Ça j'aime bien.
2: Bravo pour ces titres, hein, pas du tout tiré.
1: Il y avait aussi Pierre Niney aussi, ça marche aussi. Pierre Niney.
2: Bravo, ce n'est pas du tout tiré par les cheveux. Autre sujet.
1: Oui. C'est du football.
2: On termine l'actu web avec Roland Garros. Le tournoi de tennis qui se déroule à Paris en ce moment. Comme tous les ans, il y a des petits rigolos qui tentent de mettre l'ambiance.
7: Allez !
2: Donc là, ça fonctionne, tu vois, c'est pas mal quand ça fonctionne. Mais ce n'est pas le cas de tout le monde. Allez. Écoutez cet internaute. Voilà, ça ne fonctionne
1: rire,
2: pas.
1: Fait rire, c'est déjà bien. Allez.
2: Autre info, donc si vous décidez de vous rendre en tant que spectateur donc au tournoi de Roland-Garros, prévoyez de faire un crédit à la banque car les sandwichs et les boissons ne sont pas donnés. Ah, écoutez, cet internaute a fait péter les budgets.
8: J'ai pris un cornet de saucisson, donc il était à 5,50€. Ensuite, moi, c'était un hot dog à 10€. Et ensuite, un sandwich brioché à 15,20€. Ensuite, je me suis prise deux macarons. C'était à 3€ chacun. Et pendant le match, on a pris de l'eau plus canette d'oasis pour 12€.
2: Ce qui nous fait un juste prix à 48,70€.
1: C'est pas mal.
2: Voilà. Journée, hein. Je sais que nous sommes à Roland-Garros, mais là, à ce prix-là, c'est du racket.
9: Et encore, l'alcool est interdit dans les tribunes depuis deux ans.
1: Ouais,
9: depuis
1: deux ans ici. Vous n'allez jamais. Voilà.
2: Ça nous intéresse.
1: Aucun intérêt. C'est que moi, Festival de Cannes, pas invité.
2: Oh.
1: Roland-Garros, pas invité. Les gens s'en foutent de moi. C'est fou.
2: Mais vous aimez le tennis?
1: Absolument pas.
9: Oui, parce que
1: les Festival Cannes, j'en ai rien à foutre.
9: Même invité, vous n'allez pas.
1: J'y vais pas.
9: Vous vous plaignez, mais vous n'allez pas.
1: Tu sais qu'à chaque fois qu'on m'invite, j'y vais pas.
2: C'est pour ça.
9: Même chez nous.
1: Surtout chez vous.
2: Oui, j'ai compris, moi.
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1: Nadette, tu es là, ma Nadette?
10: Oui, bonjour Willy.
1: Comment vas-tu? Ça va, ma chérie? Tu nous appelles d'où?
10: De naître dans la Vienne.
1: Dans la Vienne, Nadette, écoute-moi. Tu sais que Fabien Aymo, là, ça fait à peu près 14 fois qu'il m'invite chez lui et je n'y vais jamais. Est-ce que tu peux me...
2: Viens chez moi, Nadette.
1: Tu trouves ça sympa ou pas sympa? Oui, à un moment donné, il faut que j'y aille, non? Qu'est-ce que t'en penses?
10: Bah oui, bien sûr.
2: Quand même.
10: C'est la politesse.
2: C'est la politesse. Voilà, c'est la base. Bravo, Nadette.
1: Je suis mal élevée. T'as raison. Prochaine fois, je viendrai.
10: Willy, tu viens quand tu veux.
2: Invitation.
1: Ça va, tu voulais nous faire un petit coucou, ma Nadette? Tu voulais nous parler de quoi?
10: Oui, un petit coucou qui fait très chaud. Il faut tout fermer dès le matin, faut se lever à 6h30 pour être tranquille.
1: Moi je fais comme toi. Là, tu sais, nous, à Paris, en ce moment, il fait jour, genre à 5h du mat', il fait hyper jour. Et je me lève très tôt, j'aère, et voilà, c'est comme ça, ma Nadette. Toi, tu fais attention, hein.
10: Ah bah oui, bien sûr. J'ai hâte d'aller à ton pays, en Haute-Savoie. J'espère qu'il fait un peu moins chaud là-haut.
1: Bah écoute, je t'invite. Tu veux aller chez ma mère? Tu veux chez maman Robelli? Tu veux y aller?
10: Bah non, écoute, je veux pas te déranger
1: si,
10: ta maman.
1: Si, t'inquiète, vas-y. Attends, tu me donneras tes dates et puis tu iras.
9: Okay. Airbnb,
1: t'iras de ma part, tu te feras à manger, tu verras. Faut aimer les pâtes, faut juste aimer les pâtes.
10: Ah bon, bah sinon, c'est déjà pas mal. Hein.
1: Et bah voilà, ma Nadette. Merci d'être passé nous voir, ça nous fait plaisir de t'avoir entendu. Vraiment, tu es chez toi, hein. Tu rappelles quand tu as envie, tu repars avec un cadeau.
9: Avec une carte cadeau de 50 euros pour de jolies fleurs.
1: Merci ma Nadette, on t'embrasse fort.
10: Je vous remercie beaucoup.
1: C'est nous qui te remercions, merci de ta fidélité, tu prends soin de toi. Et à très bientôt. Dans un instant, mes amis, on va vous présenter un invité pas banal parce qu'on aime vous présenter des invités pas banaux. Mais d'abord, on va écouter Oria avec Soirée mondaine.
9: Vous n'êtes pas invité.
1: Non plus.
9: Nulle part.
1: C'est un vieux ringard.

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0: Allez, place à la personne pas banale du samedi. Bonjour Julia Thévenot.
3: Bonjour.
0: Bienvenue ici, ma chère Julia. Alors, vous êtes une ancienne Parisienne qui a pris mari et enfant dans ses bagages pour s'installer dans le Finistère. Vous êtes je sais toute votre vie, hein, vous inquiétez pas. Vous êtes éditrice et écrivaine. Mais à côté de ça, vous êtes devenue il y a quelques temps coach. Mais coach de quoi, ma chère Julia ?
3: Je suis devenue consultante en prénom.
0: Voilà, donc consultante en prénom, c'est-à-dire que vous conseillez, vous aidez des futurs parents à choisir le prénom du petit, c'est ça ?
3: Oui, c'est ça, des futurs parents, même des gens qui sont déjà parents, qui attendent un autre enfant, voilà. Ou qui ont besoin d'accompagnement pour X raisons sur le prénom de leur enfant.
0: Ouais. Donc ça se passe comment? Par exemple, on vient vous voir et puis on vous dit, tiens, j'aimerais appeler ma fille Nutella. Qu'est-ce que vous en pensez, Julia? Et là, vous dites quoi, alors?
3: Nutella, en vérité, j'ai pas eu ce cas. Bon. J'ai quand même, dans presque 100% des cas, des parents qui ont déjà beaucoup réfléchi, qui cherchent le prénom le plus beau, le plus aligné avec leur identité, avec le monde dans lequel ils vont vivre. Pour leur enfant, c'est quand même une démarche qui est très fortement intime et cristallise plein de choses, d'espoir, d'identité, etc. Ouais. Donc, j'ai toujours des parents qui veulent bien faire, mais parfois, qui ont des blocages.
0: Ouais.
3: Et ces blocages, ils peuvent être dus à plein de trucs. Hein. Vous imaginez bien des désaccords entre couples.
0: Ouais.
3: Un monsieur qui aime les prénoms rétro-anciens, une maman
0: et pas elle.
3: Les prénoms hyper modernes, trendy.
0: Mais Julia, par exemple, c'est quoi les bonnes questions qu'il faut se poser quand on réfléchit au prénom de son petit, c'est quoi?
3: Mais ça, c'est une bonne question. Et les bonnes questions à se poser, les meilleures questions à se poser, c'est est-ce que ce prénom nous correspond? Est-ce que ce prénom est aligné avec qui nous sommes et qui sera probablement cet enfant, au moins dans ses premières années, en fait? Est-ce que ça va correspondre à la façon dont on a envie de se présenter au monde, nous? Est-ce que quand on s'imagine en train de présenter notre enfant, voilà, il s'appelle Thomas, il s'appelle Valérian, est-ce qu'on est aligné avec ça? Est-ce que ça lui correspond? Parce que c'est vraiment la meilleure chose à prévoir pour son enfant.
0: Ouais.
3: Alors, confortable pour lui, à l'instant T.
0: Voilà. Alors, Julia, c'est une activité qui est très connue aux États-Unis. Est-ce que vous faites un petit peu moins en France? Je sais que vous croulez sous les demandes, demandes qui viennent partout en France, de Suisse, de Belgique.
3: Oui, c'est ça.
0: Voilà.
3: Mais en fait, moi, je sais pas si vous fonctionnez aux États-Unis, il y en a plein, mais vous direz, ils sont très, très nombreux aux États-Unis. Je crois que, à mon échelle, en tout cas, je suis peut-être la première en France, mais j'avais déjà vu que des stars faisaient appel à ça. Parce que, comme tout service, ça se délègue, en fait.
0: Bah oui.
3: Mais moi, je fais ça depuis une quinzaine d'années, en fait. Mais gratuitement, avec d'abord des proches, puis des amis d'amis, voilà. Puis des inconnus, en fait, de bouche à oreille fonctionnant. Et moi, c'est assez récemment que j'ai transformé ça en métier,
0: voilà.
3: Pour que ce temps et cette énergie soient finis par être mis, quoi.
0: Parce que ça coûte combien de venir vous voir, là, et que vous nous conseillez sur un prénom, c'est quoi ?
3: 85 euros la séance.
0: 85
3: mais
0: euros.
3: Mais ça, c'est une séance d'accompagnement.
0: Ouais.
3: Et il y a également d'autres offres que je suis en train de mettre en place qui seront des offres intermédiaires, en fait.
0: Bon. Alors, je précise que vous êtes passionnée par l'onomastique. C'est quoi ça? C'est un truc de bricolage, l'onomastique? C'est quoi
3: l'onomastique? L'onomastique, c'est l'étude des noms. C'est la science des noms.
0: Voilà, la science des noms. C'est pour ça que Julia, elle s'y connaît. Et Willy, vous pensez que c'est un bon prénom ou c'est un prénom à la con? Est-ce que je dois faire un procès?
3: Willy, c'est William, c'est le protecteur du foyer.
4: Ah! Mais c'est vrai, vous êtes notre protecteur.
0: C'est vrai, je suis le protecteur du foyer. Donc, il n'y a pas besoin que je fasse un procès à mes parents. Donc, Willy, c'est pas trop mal. Merci, ma Julia, merci beaucoup. On vous entendait pas très, très bien. Donc, on vous laisse travailler tranquille, ou faire vos courses. En tout cas, merci d'être passé nous voir, ma Julia. Non, vous inquiétez pas. Donc, Julien Thévenot. Alors, je précise qu'on vous retrouve sur Instagram sous le pseudo Son prénom by Julia. Voilà, donc elle est conseil sur les prénoms. C'est un truc sérieux. Hein. Sérieux, elle croule vraiment sous les demandes qui viennent de partout en France, Suisse et Belgique. Merci, ma Julia. Passez un

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2: De retour, excusez-nous. Partons gaiement vers la deuxième demi-heure. Voilà ce que je voulais dire. La deuxième demi-heure de votre talk show du samedi. Alors ici, c'est comme le talk show de Léa Salamé qu'à l'époque.
3: Mais pas du tout pareil.
2: Sinon, c'est la même chose. Dans un instant, on va parler de la fête des bistrots.
4: Ah oui,
2: c'est jeudi prochain. Et votre tribu est là. Notre enfant de la télé, Nicolas Malabeuf. Et notre spécialiste web, Fabien Hémon. Ça va, comment tu as fait, mon Nicolas, pour, avec cette chaleur?
3: Alors moi, j'ai la technique du bain de toilette humide.
2: Oulala, me fait
3: que, voilà, je me badigeonne d'eau mouillée.
2: Oui.
3: D'eau fraîche et ça va mieux.
2: C'est d'eau mouillée, c'est vrai.
3: Oui.
2: D'eau mouillée.
3: On apprend des choses
2: car il y a de l'eau sèche, évidemment. Et toi, mon Fabien?
5: Alors bon, moi j'ai ressorti ma machine. J'ai une machine à bière qui était dans le placard. Je m'en sers jamais. Non, mais c'est vrai, ça fait 5 ans que je l'ai.
2: Je m'en sers jamais.
5: Et là, je m'en suis servi. Et c'est vrai, donc à consommer bien sûr avec modération. Mais ça rafraîchit devant Roland Garros.
2: Voilà.
5: Une petite bière, un petit panaché, pourquoi pas.
2: Et vous? Alors vous qui nous écoutez, comment vous faites alors avec cette chaleur? Venez réagir sur le groupe Facebook, oui.
5: Donc sur Youpi la vie avec Willy Rovelli, c'est sur le groupe Facebook. Hein. Si vous voulez partager vos avis, eh bien on les lit en direct. Valérie a posté bandana mouillée autour de la nuque.
2: Et voilà,
5: bravo. Un peu comme Nicolas. Muriel a posté ici piscine sous le soleil de la Drôme provençale.
2: Ah, il y en a qui ont des piscines
5: belle
2: privées.
5: Piscine.
2: Ah, mais nous, on a les auditeurs les plus bourgeois du monde de la radio, de toute façon.
5: Et y a ça, hein. Aline a fait un beau métier en ce moment.
2: Oui.
5: Je vous écoute en direct du labo fabrication glacement de chocolat.
2: Ah, waouh.
5: Elle fabrique des glaces, Aline.
2: Ah, c'est bon, ça.
5: Et sinon, 59% pour le sondage, je garde les volets fermés.
2: Très bien.
5: Pour garder le frais à l'intérieur de la maison.
2: Eh ben voilà,
5: donc continuez à réagir, c'est complètement gratuit. Le groupe, c'est sur Facebook. Hein. Youpi la vie avec Willy Rovelli.
2: Voilà, et réagissez ici aussi. Je vous attends au standard parce qu'il paraît que ça pèle pas bien là. Et où que j'aime pas ça. Bon.
5: On est mou quand il fait chaud.
2: 0810 055 056. Appelez vite et vous repartez avec.
3: Eh bien, Mimosa, Coquelicot, Pivoine, on vous offre 50€ de fleurs pour la fête des mères. C'est demain.
2: Merci. Mais d'abord, c'est pas suivi l'actu. Pas de panique, l'actu vous suit. Il est temps pour moi de mettre
6: les points sur les i.
2: Vite,
6: parce que là. Mets les points sur les i.
2: Et on commence avec un point, Patrick Bruel.
7: Alors, regarde.
2: Ma bite.
7: Oh.
2: Hier, le chanteur a annoncé qu'il ne participerait pas à un prochain concert des Enfoirés. À moins, bien sûr, que ce ne soit pour les Restos du cul. Et oui, Patrick Bruel l'a bien compris, hein, il ne faut pas être un enfoiré pour être un enfoiré. Canicule, il n'a jamais fait aussi chaud en France pour un mois de mai. Rendez-vous compte, à un niveau température, c'est comme si on avait vécu toute une semaine dans le slip de Patrick Bruel. Roland Garros, le français Arthur Géa, ennuyé par des problèmes gastriques pendant son match face au russe Kachnakov. Il a été obligé d'aller aux toilettes et a finalement perdu, hein, confirmant ainsi le dicton « Qui va la chiasse perd sa place ?» Et bah, il aurait dû faire sa commission en jouant, c'est vrai, il avait fait sa commission en juin. Depuis que 1983 et la victoire de Yannick Noah, ça aurait été le premier Français qui aurait pu laisser une trace à Roland Garros. Non, mais c'est vrai, si on fait ça sur la terre battue, ça se voit moins que pendant une compétition de patinage sur glace. C'est vrai aussi. Il faut y penser. Un couple en Dordogne découvre qu'un renard lui vole ses boules de pétanque. Il va falloir du coup revisiter Jean de la Fontaine. Un maître corbeau, sur son arbre perché, tenait en son bec une boule. Maître renard, par le métal attiré, lui tint à peu près ce langage. Hé, maître corbeau, n'est-ce point là une boule au but? Si vous ne l'offrez point, vous êtes un sacré fils de...
3: Oh
2: bah ouais, oh, il préfère les boules aux poules. Bah c'est peut-être un renard dyslexique, on sait pas. Alors que masser ses boules par une poule, c'est pas un renard, hein, mais Patrick Bruel.
3: Oh non.
2: Festival de Cannes, Palme d'Or pour un film roumain qui parle d'un couple roumano-norvégien à qui l'on leur retire la garde de leurs 5 enfants suspectés de maltraitance. Les prix d'interprétation féminine pour un film japonais qui parle d'une actrice de théâtre atteinte d'un cancer incurable et d'une directrice d'EHPAD avant-gardiste. Meilleur scénario pour la chronique d'un père de famille pétainiste qui va se transformer en collabo zélé sous le régime de Vichy. Et prix du jury pour un film allemand sur une archéologue sexagénaire qui va tenir tête à la mafia. Putain, on s'est encore bien marré à Cannes cette année. Hein, David Lisnard, le maire de Cannes qui mène une guerre contre la drogue, y compris pendant le festival. Mais il est con, lui, sans coke. Comment tu peux supporter ces films? C'est pas possible. Enfin, la question du jour. Tiens, bah justement, est-ce que les cocaïnomanes de droite votent Marine Le Pen? Et bah vous avez 2 heures. Malheureusement, dans 215 jours, c'est fini 2026.
3: Bravo.
2: On s'est marré à Cannes,
5: hein.
2: Un beau
5: ça,
2: palmarès.
5: Ça donne envie.
2: Un palmarès, on s'est marre. Allez, mes amis, justement, si vous avez un petit coup de mou, pas de panique, on a la solution pour vous, on arrête tout.
5: On n'est pas bien.
2: On arrête, on n'est pas bien.
5: Il fait chaud.
2: Oui, on n'est pas bien, mais dès que, vous aurez, dès que je vous dis à vous, où que vous soyez, vous allez me faire un palabapapala, et ça ira beaucoup mieux. Tiens, regarde. Là, ça va pas bien. Là, t'es pas bien. Là, t'es pas bien. T'es crasé. T'es à toi.
5: Là, voilà, ça va,
2: il fait froid. Ça va beaucoup mieux.
5: Mais j'ai envie d'aller voir les films, moi.
2: Voilà.
5: Ça donne envie.
2: Ça donne envie d'aller voir les films de Cannes. Mes amis, voici les Bee Gees avec Night Fever. J'aurais pu faire un Bee Gees.
5: Mais oui.
2: J'aurais pu faire un. Stay alive.
5: Eh ben, on y est. The Voice.

0: La fièvre du samedi midi, évidemment, sur votre radio, ici, avec les Bee Gees.
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0: Allez, ouvrons notre nouveau dossier, un dossier très important, mes amis. Le jeudi 4 juin, c'est la fête nationale des bistrots et des cafés. Bonjour Alain Fontaine.
3: Bonjour.
0: Bienvenue ici, mon cher Alain. Alors, vous êtes l'heureux propriétaire du bistrot Le Mestruet à Paris et directeur de l'association des bistrots et cafés de France. Alors, mon cher Alain, dis donc, j'ai vu les chiffres. Il y avait 500 000 bistrots en France au début du XXe siècle. Ils ne sont plus que 40 000.
4: Oh là là.
0: Le bistrot chez nous est en danger, mon cher Alain.
3: Ah oui, il est en danger maintenant depuis pas mal d'années.
0: Ouais.
3: Ils disparaissent effectivement, surtout, alors on ne le voit pas trop dans les villes, parce qu'il y a une densification dans les villes, évidemment,
0: ouais,
3: et pourtant elles disparaissent dans les villes, mais c'est surtout, bien sûr, en province, où vous avez 23 000 communes en province, 23 000 communes sur 62 000, je rappelle,
0: ouais,
3: 23 000 communes qui n'ont plus du tout de bistrot et de café, donc plus de commerce, plus rien. C'est-à-dire on a, c'est des vrais déserts de sociabilité qui sont installés dans les villages.
0: C'est ça, parce qu'on ne se rend pas compte à quel point un bistrot, un café, partout, mais même surtout dans un village, c'est un lieu social. C'est ce que vous dites d'ailleurs, hein, le bistrot, c'est un catalyseur de sociabilité.
3: Complètement. Si, quand vous le perdez, si vous voulez, quand vous perdez l'école et la poste, vous perdez la République. Mais quand vous perdez le bistrot et le café dans un village, vous perdez l'âme du village.
0: Et ouais.
3: Parce que c'est là où on se trouve, c'est là où on parle, c'est là où on partage, où on s'engueule, où on s'amuse, où on pleure. C'est un endroit de grande liberté. Et quand vous avez plus ça, bah vous perdez cette sociabilité et en même temps cette liberté.
0: Voilà, parce que tout le monde s'y croise, hein, celui qui a un bon boulot, celui qui a plus de boulot, celui qui a un peu plus d'argent, celui qui a pas trop d'argent. J'avais lu une enquête assez étonnante, Alain, que dans les villages où il y avait plus de bistrots, on votait plus pour l'extrême droite. C'est-à-dire effectivement, il y a plus ce lieu d'échange où on s'engueule, comme vous le dites.
3: Bah, c'est tout à fait ça. C'est effectivement une étude d'Hugo Subtil qui est sortie en début de l'année de cette année. C'est une étude très intéressante. Pourquoi ? Parce qu'effectivement, quand vous n'avez plus de lieu de sociabilité, vous vous renfermez chez vous avec vos angoisses, avec vos peurs, avec votre dépression. Vous regardez ou pas la télévision qui vous envoie qu'un seul message.
0: Ouais.
3: Et donc, vous ne pouvez plus partager. La fake news reste une fake news et vous ne pouvez pas la partager avec d'autres. Bref, vous êtes dans un univers renfermé et votre écosystème s'est rétréci tellement qu'effectivement, des fois politiquement, vous pouvez avoir des tentations.
0: Voilà.
3: Mais je pense qu'au niveau santé publique, c'est important aussi parce que c'est de la peur et ça provoque aussi les nationalistes. Évidemment.
0: Voilà.
3: Donc ils sont d'une importance capitale et c'est pour ça qu'on veut les inscrire au patrimoine immatériel.
0: Voilà. J'allais y venir, mon cher Alain. C'est votre
3: combat.
0: C'est votre bataille. C'est votre combat en ce moment. Donc d'essayer d'inscrire au patrimoine de l'UNESCO les bistrots. On en est où alors avec ça?
3: On en est au plein cœur de la bataille.
0: Ah.
3: Notre fiche d'inventaire qui s'appelle, et vous allez voir pourquoi ça va parler par rapport à ce que vient de se dire, ce sont les pratiques sociales et culturelles dans les bistrots et les cafés en France. Et on est au cœur, là, en ce moment, nous en discutons pleinement, pour que le président de la République et la ministre de la Culture, Madame Pégard, prennent leurs décisions dans les jours qui viennent.
0: Ah, dans les jours qui viennent.
5: On va le savoir vite.
3: Ah oui, parce que nous sommes, bien sûr, en concurrence, peut-être avec d'autres dossiers, mais nous savons que notre dossier est profondément légitime, que les Français attendent ça.
0: Alors, dommage, Alain, dommage parce qu'on est en train de vous perdre un petit peu. Mais donc, on a compris que dans quelques jours, normalement, le président de la République doit donner et le ministère de la Culture donc doivent donner leur réponse pour que les bistrots soient inscrits au patrimoine de l'UNESCO, ce qui permettrait d'avoir un autre zoom
5: et une protection,
0: voilà sur ces lieux parce que ça a l'air comme ça. On se dit bon, c'est un bistrot, on va y boire un coup. Non,
6: c'est un lieu de rencontre,
0: un lieu de vie. Et un jour, il faudra qu'on fasse une émission dans un bistrot, comme ça qu'on aille à votre rencontre. Merci Alain. Il est revenu Alain ou non? Ouais, on a un petit peu des galères pour l'avoir. Merci beaucoup, c'est pas grave. Merci Alain Fontaine, donc propriétaire du bistrot Le Mestruet à Paris, directeur de l'association des bistrots et cafés de France. Et donc, je vous rappelle que la fête des bistrots et des cafés, c'est le 4 juin, donc tous au bar.
1: Ouais. On fonce avec Nicolas. Parce que nous, on est pas mal sur les routes avec votre spectacle, avec cette émission. Et bien, je peux vous dire qu'on en sauve, nous, des bistrots.
0: Les deux, là, ils en sauvent.
4: Tout notre cachet part dans les bars.
0: Là, je peux dire que
1: nous, on soutient le bistrot français, monsieur.
0: Largement. Trop, mais largement. Merci beaucoup. Ben voilà, au revoir. Tiens, un petit jingle.
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0: Est-ce que Anne-Sophie est là?
5: Oui, elle est là.
0: Ça va, Anne-Sophie? Coucou. Tu vas bien, Anne-Sophie?
5: Ben super. Comme je disais, là, je viens de rentrer du boulot, là.
0: Tu bosses dans quoi?
5: Je suis infirmière à domicile.
0: Ah là là, infirmière à domicile. Beau métier.
5: Et là, dernièrement, c'était dur.
0: T'as quoi comme voiture?
5: C'est rigolo, je viens juste d'en changer une. Là. J'ai une hybride.
0: Hybride. Donc tu mets la clim à fond dans l'hybride ou pas trop? Parce que du coup, il n'y a plus d'électricité.
5: Non, pas trop. La clim, ça fait mal à la tête.
0: Ça se passe bien.
5: C'est comme on n'a pas d'aide pour l'essence.
0: Il paraît que tu as droit à 50 balles. Tu veux pas les prendre?
5: Au niveau des revenus, il faut vraiment déclarer très, très, très, très peu. Nous, on bosse beaucoup parce qu'on a beaucoup de charges.
0: Donc du coup,
5: on n'est pas à cause.
0: N'importe quoi. Quoi, ma pauvre chérie, hein. Les malades sont sympas ou il y a que des cons? Tu peux me dire la vérité? Celle que t'as vue ce matin à 8h, elle est con celle-là, non?
5: Il y a des chouchoutes.
0: Bon, arrête, insupportable, ça devient le mec. En tout cas, c'est un beau métier, hein. Franchement, je suis fier de toi.
5: C'est gentil.
0: Mais je t'en prie.
5: C'est gentil. J'appelais justement pour donner un peu de bonne humeur parce qu'on n'entendait que des mauvaises nouvelles. Là. Il faut du bon.
0: Pas avec nous. T'as vu, quoi qu'il arrive, nous, on parle de tout, mais toujours avec le sourire. Toujours.
5: Il faut. Puis là, vous voyez, je viens de rentrer chez moi et là, on va se faire la fête des voisins avec tous les voisins.
0: C'est pas vrai. Tu t'entends bien avec tes voisins?
5: Ouais, on a des voisins top et tous les ans on fait notre petite fête des voisins et franchement c'est super sympa et il faudrait le faire partout ça justement pour faire vivre un peu plus les gens dans les villages.
0: Donc la fête des voisins c'était hier mais vous le faites aujourd'hui. Tu vas apporter quoi, des curlis? Tu vas apporter des curlis?
5: Comme je bossais, c'était le mari qui était de corvée, c'est salade de pommes de terre avec des œufs, des petits oignons rouges.
0: C'est pas mal. Merci d'être passé nous voir. Merci d'être passé nous voir. Je te souhaite une belle fête des voisins et merci de ton travail. Merci pour ton travail. Merci beaucoup.
4: Et Anso, pour la fête des mères, on va peut-être te couvrir de fleurs.
0: Voilà, on te rappelle demain, c'est le tirage au sort vers 12h50. Merci, prends bien soin de toi. Dans un instant, on parle de quoi avec toi, mon bon Nicolas?
4: Eh bien, on va parler d'une des plus belles femmes du monde, Poupoupidou.
0: Je vois à peu près. Alice Aprich. Juste après, Jérémy Frérot et...
4: Adieu.
0: C'est gay. Bon, adieu.

0: frérot. Et bah adieu.
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0: Oui, ah, il est là, quand il y en a mal.
3: Il y a Malabœuf.
0: Nicolas Malabœuf, notre enfant de la télé, alors mon bon Nicolas.
4: Eh bien, lundi, nous fêterons un centenaire, ouais. Les 100 ans d'une icône.
0: Incroyable. 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
4: 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Et oui. Marilyn Monroe, de son vrai nom Norma Jean Baker, elle aurait fêté son 100e anniversaire lundi. Et alors au début, sa carrière ne prend pas. Elle est mannequin pour des publicités. Et au Texas, elle devient même reine honoraire du festival des artichauts. Ça démarrait très doucement. Puis Marilyn accède à la gloire. Et au nouvel an 56, Marilyn et son compagnon Arthur Miller participent à un bal à New York. Le journaliste français Pierre Crenès est sur place. Et il va à leur table les interroger.
5: Parmi les invités ce soir, monsieur et madame Miller, Arthur Miller et Marilyn Monroe.
0: Oh,
5: well, Mrs. Miller, do you speak French? Est-ce que vous parlez français?
6: No, I'm sorry, I don't. My husband does.
5: Not a word?
6: Oui.
5: Oui, oh, that's good. That's do you enjoy the ball tonight?
6: Oh, yes. Beautiful.
5: Well, you can say oui. That's why I asked the question. Merci. Monsieur Miller, vous parlez français, je crois.
7: Non,
4: bon, fallait pas l'emmerder.
0: Ah oui, non.
4: Et alors en 60, elle tourne avec Yves Montand dans Le Milliardaire. Pendant le tournage, les couples Montand Signoret et Monroe Miller partagent des bungalows voisins.
7: Oh là là.
4: Mais Simone part à Rome tourner un film. Miller est dans le Nevada et donc démarre une relation secrète entre Montand et Marilyn. Voilà comment Montand parlait de Marilyn.
8: Comment est-ce de travailler avec Marilyn Monroe?
9: Écoutez, c'est difficile de vous l'expliquer, Marilyn Monroe. D'abord, on n'explique pas Marilyn Monroe, on la voit, c'est beaucoup plus agréable, je crois.
7: Oh là là.
9: Je disais que c'était formidable qu'un seul prénom, Marilyn, soit connu dans le monde entier, vraiment d'une façon colossale.
4: Marilyn avait déclaré à la presse, après mon mari ex aequo avec Marlon Brando, je trouve qu'Yves Montand est l'homme le plus séduisant que j'ai jamais rencontré.
7: Oh, wow. Donc,
4: un autre homme dans sa vie, et pas n'importe qui, un président, mai 62 au Madison Square Garden, une soirée est organisée pour le 45e anniversaire du président Kennedy. Marilyn arrive ivre au champagne avec une heure de retard, un peu comme nous parfois dans cette émission, et elle se met à chanter devant 15 000 personnes.
10: Happy birthday to you.
4: On sent qu'elle était un peu
0: tutut.
4: Et alors ce fut sa dernière apparition publique. Marilyn portait une robe couleur chair avec 2500 cristaux créés par le couturier français Jean-Louis Berthaud. Mais la robe était tellement serrée qu'elle ne pouvait plus marcher. Marilyn avait ensuite appelé la première dame Jackie Kennedy pour lui dire qu'elle voulait épouser son mari. Jackie avait déclaré la vie est trop courte pour se soucier de Marilyn. Et alors seulement 3 mois plus tard, en août 62, après une dernière balade sur la plage de Santa Monica, Marilyn perd la vie chez elle à 36 ans avec le combiné téléphonique dans sa main. Au lendemain de sa mort, un journaliste français va à la rencontre de la secrétaire de Marilyn Monroe pour l'émission 5 colonnes à la une. Elle nous en apprend un peu plus sur l'intimité de l'actrice.
11: Mais combien de temps passait-elle à faire sa toilette?
12: Nue, elle était toujours nue dans la maison.
0: Ah oui, à poil.
12: Toujours nue.

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1: De retour ici, c'est Willy vient déjeuner chez vous. On passe à table tous ensemble le samedi et le dimanche en direct entre midi et 13h. Mais vite, ce sont les 5 dernières minutes.
2: Oh, ah oui, là, en plus.
1: Alors, place à la bonne initiative du samedi. On reste d'une certaine manière dans le domaine des bistrots et des cafés. Bonjour Stéphanie Poirson.
3: Bonjour à tout le monde.
1: Bonjour toute seule, bienvenue ici. Vous êtes responsable de la plateforme de répit ADMR dans l'Aube. C'est quoi l'ADMR ?
3: Exactement.
1: C'est quoi l'ADMR ?
3: En fait, c'est un service, une association qui propose des services pour les personnes fragiles, vulnérables, comme une aide à la toilette, aide au repas, de soins relationnels, etc.
1: Très bien. Là aussi, c'est un métier essentiel que vous faites. Et donc, pour la deuxième année, vous proposez le café des aidants. Alors, de quoi s'agit-il ?
3: Alors,

0: J'avoue que ça fait un peu plus que 2 ans, pardon. Pour le coup. Oui, un peu plus que 2 ans. Après, on en a monté au fur et à mesure sur différents territoires de l'Aube. Ouais. Donc, en effet, il y a 6 cafés des aidants dans l'Aube, beaucoup sur le territoire, sur les territoires ruraux, ouais. Et un sur l'agglomération troyenne. Et en fait, l'idée, c'est de proposer un temps mensuel pour les proches aidants. Là. Donc, les proches aidants, si je me permets un petit peu la précision, c'est des proches, le plus souvent un membre de la famille, mais ça peut être un voisin qui accompagne une personne fragile dont les actes essentiels de la vie quotidienne.
1: Voilà. C'est-à-dire, c'est-à-dire qu'effectivement, quelqu'un, si vous êtes le fils ou d'une personne malade, déjà, vous êtes un aidant, quoi.
0: Exactement. Beaucoup, en effet, ne se considèrent pas comme tels. Ouais. Mais, en effet, je vous remercie pour l'émission. C'est important que certaines personnes se rendent compte qu'ils sont aidants et qu'ils ont accès à des dispositifs qui peuvent les aider.
1: Voilà. Et donc, les cafés des aidants, c'est quoi ? Donc, c'est un lieu, on se rend compte et puis on parle à cœur ouvert, on dit les choses, les bonnes comme les moins bonnes, quoi.
0: Exactement. C'est un groupe de parole, pour le coup, qui regroupe, on a jusqu'au maximum 10 aidants pour qu'on puisse un petit peu échanger entre eux. Sur des thèmes comme savoir qu'est-ce qu'être aidant, comment faire attention à ses besoins, quels sont les dispositifs qui existent pour les aider, notamment par exemple les travailleuses médico-sociales du secteur. Donc voilà, on leur propose un temps pour éviter d'être isolés et éviter d'être épuisés.
1: Voilà. Quand on est aidant, est-ce qu'on accepte facilement d'être aidé ?
0: Alors j'avoue que non, c'est la grosse problématique. Les aidants en général arrivent quand ils sont déjà presque épuisés, voire épuisés complètement. Ouais. L'idée c'est vraiment d'essayer d'être dans la prévention, mais en général je suis l'épouse, donc en gros c'est à la vie et à la mort.
1: C'est ça, voilà.
0: Dans la santé comme dans la maladie, comme dirait pour le coup.
1: Et donc c'est quoi alors la principale chose la principale doléance qui revient, c'est quoi ? C'est la fatigue, c'est se sentir parfois pas aidé, pas soutenu ?
0: C'est l'absence de répit. Ouais. Parce que quand vous avez une personne qui a une maladie d'Alzheimer, pour prendre la plus connue, qui se relève plusieurs fois par nuit, qui pose la question, qu'est-ce qu'on fait, qu'est-ce qu'on va manger à longueur de journée, pour le coup, en effet, c'est compliqué. Donc, en effet, le répit et l'absence de soutien, parce qu'on a quand même beaucoup de personnes qui sont isolées. Et quand on a un proche atteint d'une maladie, en général, les relations sociales sont diminuées.
1: Voilà, c'est ça. Vous organisez le Café des aidants à quel rythme ? Alors, comment c'est quoi le truc ? Comment ça se passe ?
0: Une fois par mois.
1: Une fois par mois.
0: D'octobre à juin.
1: Ouais.
0: Et en fait, pour ne pas les perdre entre pendant la période estivale, en fait, on propose des sorties estivales.
1: Très bien.
0: Là, par exemple, ils vont aller à Nigloland fin juin.
1: Ouais.
0: Donc, c'est un parc d'attractions qu'il y a dans le département.
1: C'est
0: Nigloland.
1: C'est Nigloland. C'est pas Nigoland, parce que j'en ai deux de Nigo là qui m'accompagnent. C'est pas un parc sur Nicolas et Fabien. Ça n'a rien à voir.
0: Non, là, c'est plutôt des hérissons.
1: C'est pas nous. C'est vachement bien que vous fassiez ça. Vachement bien. Et je précise que le Café des aidants, c'est un concept qui est breveté et qui est national.
0: Oui,
1: c'est partout. Ça existe
0: exactement,
1: partout en France.
0: C'est ce que j'allais dire. C'est un label national qu'on a décidé, nous, de déployer dans notre plateforme de répit.
1: C'est très, très bien. C'est une très belle idée. Voilà, bravo.
2: C'est essentiel.
1: On voulait vous faire un petit coucou parce qu'on sait à quel point tout le monde peut être aidant, effectivement, et parfois c'est compliqué.
0: Donc, un quart des Français.
1: Voilà, un quart des Français. Merci beaucoup Stéphanie Poirson. Donc, vous organisez des cafés des aidants. Merci infiniment. Voilà mes amis, c'est fini.
2: Oh non, c'est pas possible.
3: Oui, mais ça va vite.
2: On vient d'arriver.
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3: Bonjour et bienvenue dans votre magazine Ma France, par ici les économies. Alors notre objectif, chaque semaine, c'est toujours le même, hein, vous redonner du pouvoir d'achat. Et aujourd'hui, on va déménager ensemble, mode de transport, frais cachés, assurance, carton, outils, on va tout vous dire avec notre invité. Bonjour Timour Ajuri.
8: Bonjour Valère.
3: Vous êtes journaliste pour Merci pour l'info, c'est un média en ligne hein, notamment, mercipourlinfo.fr. Et puis c'est aussi un média dans les kiosques d'ailleurs, on trouve, c'est un magazine.
8: C'est un magazine, oui.
3: Voilà, je vous propose pour commencer de répondre à cette première question de Daniel. Qui m'a écrit sur mon mail par ici leséconomies@radiofrance.com. Pour vous la poser à vous, Timour, cette question, quelles sont les aides pour les personnes âgées qui veulent ou doivent déménager ?
8: Alors, la bonne nouvelle, c'est qu'il y a beaucoup d'aides.
3: Ah.
8: Votre caisse de retraite, par exemple, peut vous accorder une aide. Il y a beaucoup de caisses de retraite qui peuvent verser des aides au déménagement. Il y a des aides de collectivité aussi, par exemple, votre mairie, votre conseil communal d'action sociale, par exemple, vous pouvez aller le voir. Le fonds de solidarité pour le logement de votre département aussi peut vous verser une aide au déménagement. Alors, tout ça, c'est soumis à condition, donc faut se renseigner.
3: Bien sûr.
8: Et faut chercher.
3: Oui, c'est souvent d'ailleurs le cas pour les aides. On va refaire le point tout à l'heure. Il faut chercher, il faut se renseigner. Mais là, on a noté, il y a quand même des options pour Daniel. Alors, Timour Ajuri, vous êtes journaliste pour Merci pour l'info. On va évoquer tous les sujets en utile autour du déménagement, le transport, les professionnels, les assurances, les cartons, les arnaques, les abonnements aussi, en commençant peut-être par le vrai coût d'un déménagement en 2026. Est-ce que vous pouvez nous dire si ça coûte cher, si on prend tout en compte, hein, le départ, l'arrivée, les équipements, transport, abonnement, tout ça, combien ça coûte de déménager ?
8: Alors, évidemment, tout dépend si vous faites le déménagement tout seul avec des amis, si vous louez un véhicule, si vous faites appel à une entreprise. Après, Merci pour l'info, on a essayé de faire des estimations. Par exemple, si vous déménagez donc d'un deux pièces de 40 mètres carrés à moins de 20 km. Donc si vous déménagez avec des amis et vous louez un véhicule, ça vous coûtera juste 100 à 300 euros. Un peu plus si vous louez un camion avec un chauffeur et un manutentionnaire et faites appel à un manutentionnaire. Et là, si vous choisissez une entreprise de déménagement, là, ça pourra monter jusqu'à 1200 euros en fonction de la formule. Donc vous voyez, c'est assez large, quelques centaines, un peu plus de 1000 euros pour un deux pièces.
3: On va commencer par le commencement. Timour, comment on transporte nos meubles justement d'un point A à un point B ? Soi-même ou avec un professionnel pour faire vraiment le moins cher possible.
8: Alors évidemment, le moins cher, c'est quand on fait tout soi-même et avec l'aide de proches. Vous pouvez louer un véhicule aussi ou faire prêter un véhicule. Si vous devez vous louer un véhicule, donc vous pouvez aller voir un loueur, vous pouvez voir une grande surface, vous pouvez utiliser certaines applis aussi de covoiturage de colis. Donc il y a plusieurs solutions. Après, faire appel à une entreprise, c'est la solution la plus chère aussi, c'est la solution qui vous, a priori, vous causera le moins de tracas.
3: C'est ça, parce que parfois on veut tout faire soi-même. Enfin, on prend aussi le risque d'abîmer, de pas faire ça dans les règles de l'art, et à la fin, ça peut coûter cher.
8: C'est ça. Donc, finalement, c'est peut-être une bonne solution de faire appel à un professionnel, à choisir évidemment avec attention. La clé dans le déménagement, c'est de s'y prendre suffisamment à l'avance, dans l'idéal évidemment, d'y consacrer du temps à la préparation, Valère.
3: Ouais, bien sûr. Peut-être revenir sur les aides au déménagement. Vous en avez cité quelques-unes. J'avais découvert d'ailleurs sur votre site que la CAF aussi pouvait nous aider.
8: Oui, alors la CAF peut vous aider, votre caisse de mutualité sociale agricole aussi, si vous êtes affilié à la MSA. Après, ce sont des aides assez dont les conditions sont assez strictes.
3: Oui.
8: Par exemple, il faut percevoir l'aide personnelle personnalisée au logement. Il y a aussi une aide d'Action Logement pour les salariés. Il y a la prestation de compensation du handicap pour les personnes qui ont certains handicaps qui nécessitent des aménagements chez eux. Il y a les collectivités, il y a les caisses de retraite. Donc tout ça, c'est à regarder suffisamment à l'avance.
3: C'est là l'intérêt d'anticiper, c'est ce que vous nous disiez tout à l'heure, à la fois pour l'organisation, mais aussi pour le financement, hein, en
8: voilà.
3: Définitive. Est-ce que c'est vrai qu'on peut aussi se tourner vers... vers son entreprise pour essayer d'obtenir un soutien dans ce déménagement?
8: Oui, oui, alors c'est possible. Donc certaines entreprises versent des aides à leurs salariés, en particulier si le déménagement a un motif professionnel, ça peut être même prévu par votre convention collective. Et puis certaines entreprises même ont des partenariats avec des déménageurs ou avec des loueurs de véhicules, donc ça peut être intéressant pour avoir un rabais sur le prix de leurs prestations. Donc tout ça, vous pouvez regarder, vous renseigner auprès de votre direction, de votre service RH. Et puis, des conventions collectives aussi imposent des jours de congé spécifiques au profit des salariés qui déménagent.
3: Okay.
8: Donc, ça, c'est une bonne chose. Ça s'ajoute à vos congés payés.
3: Donc, on va voir son employeur. On dit, voilà, là, je vais déménager à telle date. J'imagine qu'on peut fournir une preuve, ancien domicile, nouveau domicile, par exemple. Et là, on peut avoir 1, 2, 3, 4 jours de congé en plus de nos congés payés.
8: Voilà, c'est super. Et si vous voulez donc vous faire une longue période pour avoir tout le temps déménagé, vous pouvez ajouter des congés payés. Et c'est super.
3: Alors, si on décide de faire le déménagement soi-même, vous l'avez dit, il faut bien se préparer, Timon. Et puis, il y a aussi la question du camion, si on veut se débrouiller. Première question, comment définir la bonne taille du camion? Parce que, alors, à chaque fois, on entend 9 mètres cubes, 12 mètres cubes. Moi, j'y comprends rien. Et j'ai beaucoup de mal, surtout, à me dire, bah là, j'ai tant de mètres cubes de meubles chez moi. C'est très difficile, je trouve.
8: Oui. Bah, alors, un véhicule, en fait, la contenance d'un véhicule, comment ça se calcule, c'est en mètres cubes. Et il y a une méthode toute simple pour calculer le volume dont vous avez besoin, c'est de diviser par 2 la surface de votre logement actuel. Donc par exemple, si vous avez un 50 mètres carrés, vous avez besoin a priori d'un camion de 25 mètres cubes. Après, c'est pas une règle absolue. Si vous avez plus ou moins d'objets, vous pouvez ajuster. Mais disons que c'est un bon point de départ.
3: Et pour trouver le camion, alors, parce qu'on en a évidemment pas tous un, qu'est-ce que vous nous conseillez de faire pour avoir un camion sur 1 jour, 2 jours sans se ruiner?
8: Oui. Alors, vous avez évidemment donc les loueurs habituels, les grandes surfaces, et puis il y a des applications qui vous permettent de trouver donc des services de covoiturage, des covoiturages de colis. Donc par exemple cocoli.fr, bring4you.com. Donc le principe, il est tout simple, vous publiez votre demande et puis il y a un particulier ou une entreprise de transport qui fait le trajet pour vous.
3: Et d'ailleurs, il faut être bien entouré, avoir de vrais amis en forme si possible. Et puis si on n'en a pas, il y a des plateformes collaboratives pour se faire aider pour pas trop cher.
8: Oui. Donc il y a des applications de mise en relation. Donc par exemple Allo Voisin, TaskRabbit.com, NeedHelp.com. Alors il peut s'agir simplement d'une aide pour porter vos meubles, vos affaires. Il peut aussi s'agir d'un chauffeur pour un camion. Donc après, donc faut bien vérifier que toutes les prestations que vous souhaitez avoir prises en charge sont prévues. Discuter avec les personnes. Après, je note que cette solution, donc c'est pas l'idéal, parce que si les personnes se blessent ou créent des dégâts, vous pouvez être considéré comme responsable. Pareil, si vous trouvez des annonces en ligne avec des personnes qui proposent leurs services sur le Bon Coin, par exemple, faut faire attention et faire attention aussi aux personnes avec qui vous échangez. Donc, dans l'idéal, parler de vive voix avec elles et surtout ne verser aucune somme d'argent avant de l'avoir rencontré et si possible avant la prestation.
3: On parle déménagement aujourd'hui avec Timour Ajoury, journaliste pour le média Merci pour l'info. Timour, est-ce qu'il vaut mieux privilégier certaines périodes pour déménager si on peut choisir?
8: Oui. Alors, l'idéal, c'est mieux de faire un déménagement l'automne et l'hiver. Inversement, déménager le week-end, c'est pas forcément une très bonne idée en les fins et les débuts de mois. Et puis l'été et les vacances scolaires aussi, c'est pas l'idéal, même si dans la pratique, peut-être que vous avez besoin de déménager dans les prochaines semaines, Valère.
3: On est bien d'accord. Et puis les cartons aussi, ça peut vite faire un budget. Est-ce que vous avez des bons plans pour trouver des cartons pas chers, voire gratuitement? Qu'est-ce que vous nous conseillez?
8: Oui, vous avez une solution gratuite toute simple, c'est d'aller voir les supermarchés près de chez vous, les petits commerces, les centres commerciaux pour récupérer des camions des cartons gratuits. Et puis vous pouvez demander à des proches en faire de même. Vous pouvez aussi récupérer les emballages des objets justement que vous voulez déménager.
3: En tout cas, c'est important de bien emballer, de bien ranger, parce qu'encore une fois, il peut y avoir de la casse, et là, quand on fait soi-même, c'est de l'argent jeté par les fenêtres.
8: Oui, tout à fait. Oui.
3: Comment choisir un professionnel si on décide de passer par des professionnels, notamment parce qu'on a des meubles qui ont une certaine valeur, parce que tout simplement, on n'est pas entouré, qu'on n'a pas la forme, la force pour le faire soi-même. Comment est-ce qu'on choisit un bon déménageur ?
8: Alors, déjà, il faut savoir que le métier de déménageur, c'est un métier, c'est une profession réglementée.
3: D'accord.
8: Donc, vous devez vérifier que les déménageurs que vous sollicitez sont bien inscrits dans différents registres. Dans l'idéal, alors ça, ils n'ont pas l'obligation de le faire, mais vous pouvez regarder s'ils sont bien inscrits à la chambre syndicale du déménagement ou à l'organisation des transporteurs routiers européens. Mmh. Et puis, pour trouver les meilleurs prix et les services qui vous conviennent le mieux, regardez bien les devis que les déménageurs doivent vous proposer.
3: On en demande plusieurs déjà, on compare.
8: Oui, voilà, c'est bien de comparer, ils ont l'obligation de vous en proposer gratuitement. Et puis vous pouvez aussi comparer en utilisant des outils en ligne. Par exemple, à Merci pour l'info, on a vu que un courtier en déménagement, Next Tourist, propose des outils assez simples d'utilisation pour pouvoir comparer très facilement.
3: Donc, comparateur en ligne, ça c'est pas mal. On demande plusieurs devis, on les compare, éventuellement on questionne le professionnel s'il y a quelque chose qu'on ne comprend pas. Est-ce que l'assurance est forcément inclus dans la prestation ?
8: Alors, si c'est un professionnel, a priori il vous proposera une assurance. Après, il peut y avoir une assurance basique ou une assurance un peu plus large. C'est à vous de voir. Après, si vous faites le déménagement vous-même avec des amis, je vous conseille de bien regarder votre assurance multirisque habitation et s'il y a des exclusions, vous pouvez appeler votre assureur et puis voir si vous pouvez ajouter une extension.
3: Et puis, bien penser à faire l'état des lieux avant et puis à bien vérifier une fois que les meubles ont été déposés par le professionnel, parce que c'est là que ça joue, c'est là qu'il faut déclarer s'il y a eu un sinistre.
8: Absolument, absolument. Ouais. Donc, n'oubliez pas, une fois que les meubles sont livrés, de bien regarder si éventuellement il y a des dégâts, si des objets manquent. Vous pouvez faire des réserves tout de suite et après faire une contestation. Envoyer des recommandés éventuellement, mais avant vous pouvez contacter le service client. Voilà.
3: En tout cas, le faire dans les temps. Et puis déménager, c'est parfois gagner en place, hein, changer de configuration. Alors il faut s'équiper aussi parfois, et quand on a un budget très serré, c'est pas évident. Bonjour Hakim Baka.
9: Bonjour.
3: Vous êtes cofondateur de Give, c'est give.com. Give, c'est G-E-E-V. Présentez-nous ce site internet, s'il vous plaît.
9: Give, c'est une application de don d'objets entre particuliers. Donc le principe est très simple, c'est de pouvoir donner une seconde vie localement, facilement, via le don. Donner une seconde vie à tous les objets dont on ne se sert plus. Évidemment, pendant le déménagement, on découvre plein d'objets dont on ne se sert pas.
3: Vous appelez donc au réflexe de donner plutôt que jeter, recevoir plutôt qu'acheter. On n'est plus trop habitué à tout ça. Hein.
9: Alors, on n'y est plus trop. Exactement, on n'est plus trop habitué, alors que finalement, on revient à l'essentiel, on revient à des usages qui sont millénaires. On n'invente pas le don, on le digitalise à la limite. Nous, en fait, on vient vraiment avec le don digitalisé, du coup, avec Give, dans un complément de plein d'usages qui sont... maintenant très populaire, en complément de la vente, en complément du don aux assos. Voilà, tout ce qu'on veut éviter, nous, c'est que des objets qui puissent être utilisés finissent aux encombrants, dans les déchetteries ou dans nos caves et greniers.
3: On fait une spéciale déménagement aujourd'hui. Qu'est-ce qu'on peut trouver de sympa en ce moment, alors, sur l'application Give, si on a besoin on a prévu de déménager et c'est un petit peu plus grand que le point de départ?
9: Alors, en fait, ça fonctionne dans les deux sens. C'est-à-dire que c'est bien de se désencombrer au moment d'un déménagement. Mmh. En fait, ce qu'il faut éviter... c'est toujours cette petite phrase qui trente dans notre tête qui est « ça peut toujours servir » ou alors « je verrai quand je verrai dans le nouvel appartement ou dans la nouvelle maison ». Donc quand on déménage, il faut faire très attention, parce que emporter des objets qu'on n'utilise plus, ça a de l'argent, c'est aussi de l'énergie. Des fois, on loue une camionnette et finalement, il vaut mieux économiser un peu la force de ses bras. Et après, pour l'emménagement, y a plein d'objets sur Give. C'est-à-dire on retrouve vraiment tous les objets qu'on peut retrouver dans un habitat français typique, hein, des meubles, de l'électroménager, du petit électro, des vêtements, enfin beaucoup, des jouets, beaucoup de choses. Vraiment beaucoup, exactement ce qu'on pourrait retrouver d'ailleurs sur sur un site de vente. Et ça peut être effectivement à la fois de la conso responsable, c'est-à-dire j'emménage dans un nouveau logement, je dois m'équiper d'une commode, pourquoi ne pas la récupérer en seconde vie gratuitement plutôt que de l'acheter. Et voilà, finalement on est sur une conso aussi bon plan, parce que voilà, on est tous au courant de toutes les difficultés de pouvoir d'achat qu'on a tous. Donc voilà, donc le petit bonus de pouvoir d'achat à l'emménagement qui coûte en général très cher, ça fait toujours du bien.
3: Give.com pour en savoir plus. Merci beaucoup Hakim Baka, vous êtes le cofondateur donc de cette application, et puis dans les solutions pour trouver du matériel, que ce soit la remise en état, les aménagements, le déménagement lui-même. Il y a les bricothèques, c'est comme une bibliothèque mais pour les outils. On va vous expliquer ça dans un instant.
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3: En version magazine, le thème aujourd'hui, on déménage ensemble, mode de transport, frais cachés, assurance, carton, outils, avec notre invité Timo Rajuri, journaliste pour le média Merci pour l'info, qu'on retrouve sur mercipourlinfo.fr. Et j'ai le vent chargé de lien social pour la régie de quartier du 19e arrondissement de Paris, vient de nous rejoindre. Bonjour.
10: Bonjour.
3: Alors, on vous a invité parce que vous êtes, j'allais dire à la tête, en tout cas, vous êtes en responsabilité sur un projet qui est très intéressant et qui n'est pas singulier et seulement, qui n'existe pas que sur Paris. C'est une bricothèque. Mais qu'est-ce que c'est une bricothèque ?
10: Alors, la bricothèque, en fait, c'est comme une bibliothèque, sauf qu'au lieu d'emprunter des livres, on va emprunter des outils. Nous, par exemple, on va avoir une variété d'outils, des perceuses, visseuses, des décapeurs thermiques, des ponceuses, et puis aussi des petits outils comme des clés à molette, des tournevis, voilà. Ça fonctionne chez nous. C'est un emprunt qui est gratuit. En adhérant juste à la régie de quartier du 19e.
3: Pour avoir regardé les bricothèques un peu partout en France, c'est à peu près toujours le même principe. Soit c'est la gratuité, soit c'est vraiment de la location quasi à un prix symbolique. On est d'accord, j'ai le vent, c'est un bon plan pouvoir d'achat, évidemment, il n'y a pas mieux, mais c'est aussi un bon plan écologique.
10: Oui, bien sûr, parce qu'en fait, ça va permettre de limiter son impact sur l'environnement en n'achetant pas des outils qui seront a priori peu utilisés, car on sait que les travaux dont on a besoin lors d'un déménagement, on n'en aura sûrement pas besoin à d'autres moments.
3: Et est-ce que ces outils sont tous en bon état de marche ? Il y a une vérification qui est faite par l'équipe ? Parce que c'est vrai que parfois on peut se dire, oui, mais bon, si c'est pour avoir des outils de seconde zone, non, moi je veux du bon matos.
10: Oui, bien sûr. Nous, on a effectivement notre chargé d'accueil qui s'occupe de vérifier que tout marche bien. C'est d'ailleurs pour ça qu'on a un dépôt de caution lors de l'emprunt et qui va vérifier si le matériel est en bon état avant de le passer aux nouvelles personnes. Je me permets de dire aussi que chez nous, c'est réservé aux habitants du 19e arrondissement de Paris, mais que bien sûr, il y a beaucoup d'autres bricothèques, comme vous l'avez dit, qui existent en France et il y en a sûrement près d'où habitent les auditeurs.
3: Oui, il y en a un petit peu partout en France, alors pas suffisamment, mais enfin, il faut bien que ça se développe, mais ça vaut le coup d'aller faire une petite recherche sur Internet et de voir s'il y en a une autour de chez vous. Une dernière question, j'ai le vent, d'où viennent les outils ?
10: Alors, chez nous, les outils sont achetés à la bricothèque. Après, il y a des possibilités de dons, je pense, à d'autres endroits. Nous, on a aussi un espace de dons qui fonctionne, mais qui est plutôt séparé. Généralement, nous, c'est des achats.
3: Voilà, ça s'appelle donc une bricothèque, et vous l'avez très justement dit, c'est comme une bibliothèque, mais avec des outils. Merci beaucoup, Gilles Levent, chargé de lien social pour la régie de quartier donc du 19e arrondissement de Paris. Et puis, pour vous qui nous écoutez, faites un petit tour, allez faire un petit tour sur Internet, regardez, il y en a peut-être une autour de chez vous. Juste un mot, Timour Ajuri, journaliste pour Merci pour l'info, sur ce thème du déménagement, là j'y repensais, on n'a pas eu le temps d'en parler, mais très vite, la réexpédition du courrier, vous avez un bon plan pour ça ?
8: Oui, alors il y a la poste qui peut vous réexpédier le courrier.
3: Voilà, ça c'est une cinquantaine d'euros.
8: Voilà, et puis vous pouvez avoir d'autres solutions moins chères. C'est vrai que c'est important la réexpédition du courrier Valère.
3: Voilà, et la solution la moins chère, c'est qu'il y a un service public de réexpédition du courrier. Tapez sur Internet, c'est gratuit, et vous pouvez l'envoyer comme ça. Je donne la réponse à votre place. On peut pas tout savoir, Timour, hein, ça
8: alors,
3: c'est la vie. Hein.
8: Alors oui, Valère, je me permets juste d'ajouter donc ce service, ça permet d'indiquer à l'administration votre changement d'adresse. Par exemple, au fisc, à France Travail.
3: Exactement.
8: Après la réexpédition, vous pouvez le signaler à la poste, mais c'est indépendant, en fait. C'est deux choses indépendantes.
3: Vous avez raison, mais ça permet de contacter pas mal d'administrations. Timour Ajuri, vous êtes journaliste pour Merci pour l'info. Et avant de nous quitter, vous allez vous prêter au jeu de notre quiz, le vrai-faux, pour finir avec les idées claires sur ce thème du déménagement. Vrai ou faux, on peut bénéficier d'aide financière pour déménager, même quand on n'a pas un petit revenu.
8: Alors, vrai, vous pouvez bénéficier d'aide financière. Après, la plupart, c'est vrai, sont quand même réservés aux personnes qui ont les plus faibles revenus.
3: Et vous nous l'avez dit, il faut chercher pour trouver.
8: Oui.
3: Vrai ou faux, les déménageurs professionnels ont l'obligation de proposer une assurance de base.
8: Oui, c'est vrai. Après, il peut y avoir des services, une couverture plus ou moins étendue.
3: Vrai ou faux, les cartons de supermarché sont toujours gratuits et autorisés à être récupérés?
8: Alors oui, en général, on va vous les proposer, enfin vous pourrez les récupérer gratuitement et vous aurez le droit de les prendre, oui.
3: Vrai ou faux, on peut obtenir des jours de congé pour un déménagement?
8: Oui, après tout dépend de votre secteur, de votre entreprise et puis n'oubliez pas de préparer un justificatif pour votre employeur.
3: Et ça, est-ce que c'est vrai ou faux? Il est interdit, j'ai bien dit interdit, de déménager seul un frigo couché dans un camion?
8: Alors, je ne sais pas si la loi l'interdit expressément, je ne crois pas, mais en tout cas, c'est fort imprudent, sans vouloir jeter un froid, Valère.
3: Vrai ou faux, Timour? Les plateformes collaboratives permettent parfois de louer un camion bien moins cher, et notamment à plusieurs.
8: Vrai, oui, ça peut être une bonne solution économique.
3: Un devis de déménagement peut augmenter le jour J sans explication, c'est vrai ou c'est faux?
8: Ah, ça, c'est faux, en tout cas, c'est interdit. Une fois signé par le client, le devis engage le professionnel.
3: Timour Ajouri, journaliste, merci pour l'info. Merci beaucoup pour vos éclairages. Alors, je rappelle le site qui est une mine d'informations, mercipourlinfo.fr. J'espère que vous y voyez plus clair, vous qui nous avez écoutés sur votre radio locale ici. Alors, pour réécouter l'émission, mais aussi toutes les autres, et c'est vrai qu'il commence à y en avoir quelques-unes, c'est sur ici.fr. La semaine prochaine, on va voir comment bien vieillir en restant chez soi, même avec un budget serré. Pensez à nous envoyer vos questions. Mon mail, c'est paricilleséconomies@radiofrance.com.
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1: À l'extérieur, la température dépasse 40 degrés. N'oubliez pas de vous réhydrater régulièrement, mes frères, recommande Ziad, le chauffeur, à la cinquantaine de passagers confortablement installés dans l'autocar. Sans se faire prier, les pèlerins tirent de leur sac bouteilles d'eau et cadettes de soda. La route, longue de 460 km, qui relie Médine à la Mecque, est une morne désolation. Seuls quelques bosquets d'épineux rompent la monotonie des collines caillouteuses qui s'étendent à perte de vue. À la sortie d'un virage, l'autocar s'engage gaillardement dans une gorge étroite. Tout à coup, surgissant de nulle part, un singe bondit sur l'asphalte. Le chauffeur fait une brusque embardée pour l'éviter. Trop tard. Percuté de plein fouet, le babouin culbute sous les roues en poussant un cri qui soulève le cœur des passagers. Qu'ai-je fait? Oh, Dieu du ciel! Bredouille le chauffeur en stoppant son véhicule et en se précipitant vers la bête pantelante qui rend son dernier souffle. Quelques minutes plus tard, après avoir déposé délicatement la dépouille sur le bord de la route, Ziad se glisse à nouveau derrière le volant. « Excusez-moi, murmure-t-il, penaud, à l'adresse des pèlerins, j'espère au moins que le singe n'a pas trop souffert. » Comment le chauffeur pourrait-il se douter à cet instant que cet incident, triste mais banal, vient de mettre en péril sa vie et celle des 50 voyageurs dont il a la charge ?

Après 6 jours de prière, de rites, de cérémonies, les pèlerins de la Mecque s'apprêtent à regagner Médine en empruntant le même autocar et la même route qu'à l'aller. Ziad, le chauffeur, les accueille joyeusement. « Soyez les bienvenus à bord, mes frères. Vous avez accompli le Hajj. Vous êtes désormais absous de vos péchés. Et Inch'Allah, vous allez bientôt rentrer chez vous, le cœur plus léger. » Durant les premières heures du trajet, les pèlerins échangent avec insouciance souvenirs et impressions de voyage. À mi-parcours, tandis que l'autocar s'engage dans la gorge étroite où, une semaine plus tôt, le babouin a été tué, une pierre heurte violemment la carrosserie. Une roche a dû se détacher de la falaise, suppute Ziad en poursuivant sa route sans ralentir. Une seconde plus tard, une autre pierre rebondit sur le toit, quand une troisième explose sur le bas-côté et qu'une quatrième pulvérise la vitre d'une fenêtre, blessant l'un des passagers au visage. Ziad jette un coup d'œil inquiet dans le rétroviseur. Bon sang ! La paroi est-elle en train de s'écrouler sur nous ? Effectivement, une grêle de projectiles s'abat de tous côtés. Le pare-brise se fissure en étoile. Privé de visibilité, Ziad enfonce la pédale du frein. L'autocar zigzague au milieu de la route, heurte un rocher et s'immobilise dans un fracas de tôle froissée. Aussitôt, les jets de pierre redoublent de violence. D'autres vitres volent en éclats. Des passagers hurlent. D'autres effrayés se jettent pêle-mêle dans la travée centrale. Mais qui peut s'en prendre à des pèlerins ? Balbutie Ziad, paniqué. Des bandits ? Une tribu insoumise ? Des terroristes d'Al-Qaïda ?

Une scène inconcevable lui fournit la réponse. Comme sortie d'un conte fantastique, une centaine de babouins armés de pierres dégringolent la falaise, encerclent l'autocar et le caillassent méthodiquement. Ziad bondit sur son téléphone portable et compose le numéro d'urgence. « Nous sommes bloqués sur la route de Médine. Des singes fous nous attaquent. Venez vite, ils vont tous nous tuer !» Même après avoir épuisé leurs munitions, les babouins n'abandonnent pas pour autant la partie, montant la garde autour du véhicule. À l'heure du déjeuner, la route est vide. Une chaleur accablante plombe l'intérieur de l'autocar. Enfin, après une demi-heure d'attente angoissée, les passagers constatent avec soulagement que les singes lèvent le camp à l'approche d'une jeep, de la police et d'une dépanneuse. Alors dès lors, de nombreuses questions se posent. Comment les babouins ont-ils conçu collectivement un plan pour venger la mort de l'un des leurs? Comment se sont-ils organisés pour stocker des pierres dans le but précis d'attaquer l'autocar? Plus étrange encore, comment sont-ils parvenus à l'identifier avec certitude, si semblable aux autres autocars qui circulent quotidiennement sur cette route? À ce jour, aucun spécialiste du comportement animal n'est parvenu à apporter des réponses satisfaisantes à ces questions. Ah, j'allais oublier. Une dernière chose. Savez-vous que le mot « animal », « animus » en latin, signifie l'esprit vital. 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
1: Bienvenue dans l'accent des autres, l'actualité de la semaine vue par RFI, la radio-télévision suisse, Radio-Canada, ici en France et la RTBF. Et on va d'abord parler politique migratoire. La Suisse ne doit pas dépasser la barre des 10 millions d'habitants. C'est en tout cas l'avis du plus grand parti du pays. Son initiative est soumise au peuple le 14 juin prochain, Pierre Anchoffin.
2: Et si l'UDC réunit près de la moitié des intentions de vote, c'est aussi en raison d'un ressenti, celui d'une Suisse qui grandit trop vite et peine à suivre avec ses infrastructures.
1: En Belgique, l'école francophone va devoir se serrer la ceinture. Malgré une forte mobilisation des profs et des élèves, les mesures d'économie décidées par le gouvernement de la communauté française ont été votées cette semaine, Jacques Revers.
3: Oui, des milliers de manifestants ont pourtant fait le siège jeudi devant le Parlement. Ultime tentative pour faire plier la majorité. Mais le vote a bien eu lieu. Le gouvernement se retranche derrière un contexte budgétaire qui impose des économies.
1: Les villages perdent de plus en plus leur commerce, épicerie, boulangerie notamment. Une désertification commerciale qui s'accélère en France en particulier. Nous serons dans la Creuse, dans une petite municipalité qui vient de perdre ses deux seuls commerces. Le bras de fer à nouveau lancé côté américain. Les États-Unis menacent d'imposer de nouveaux tarifs douaniers à 60 pays et notamment le Canada, Nadim Moubarak.
4: Ce n'est pas une surprise, répond le Premier ministre Mark Carney.
1: Enfin, le Sénégal célèbre les 100 ans de l'ancien président Abdoulaye Wade. Un hommage national s'est tenu cette semaine à Dakar, Fanny Noir-Cabré.
5: Cérémonie historique pour celui qui a imposé la première alternance démocratique dans l'histoire du Sénégal.
1: Le peuple suisse va donc une nouvelle fois se prononcer sur la question migratoire. Ce sera le week-end prochain, le 14 juin. À l'occasion d'une initiative populaire, pas de Suisse à 10 millions, Pierron.
2: Oui, un thème récurrent de la politique suisse, à nouveau porté par l'UDC, le grand parti conservateur. Ce texte veut plafonner la population du pays à 10 millions d'habitants. En clair, les autorités devraient prendre des mesures dès qu'elle atteindrait les 9,5 millions, soit une petite marge de 500 000 personnes supplémentaires. L'asile est dans le viseur, mais aussi les accords internationaux qui favorisent l'immigration, d'où les craintes pour la libre circulation des personnes avec l'Union européenne.
1: Et c'est là, Pierron, l'argument massu des opposants.
2: Oui, car la Suisse et son économie sont très dépendantes de la main-d'œuvre étrangère. Patronat et syndicats sont la main dans la main. Mais c'est un autre phénomène qui explique un important soutien dans les intentions de vote, un certain sentiment de densité d'une Suisse qui grandit trop vite avec des conséquences concrètes, par exemple sur la pénurie de logements. La libérale Johanna Gapani reconnaît que ce ressenti doit être mieux pris en compte.
6: Elle a permis aux gens de s'exprimer sur des thèmes qui sont légitimes. On parle de logement, on parle de saturation au niveau du trafic, on parle évidemment aussi des frontaliers, et c'est tous des éléments qui ont été mis en avant par l'initiative et qu'on a la responsabilité quand on est parlementaire à Berne, mais aussi les parlementaires dans les différents cantons, auxquels on a la responsabilité d'apporter des solutions.
2: Pour l'UDC et Marie-Bertrande Duet, mieux vaut tirer le frein à main que prendre des mesures pour développer les infrastructures et le parc immobilier.
7: Est-ce qu'on préfère limiter cette croissance démographique qui est issue de l'immigration ou augmenter les impôts des uns et des autres pour encore modifier nos infrastructures et permettre à tout un chacun de venir et de devoir à nouveau réagrandir nos infrastructures et limiter nos paysages et nos villes tranquilles.
2: Les deux camps sont au coude à coude, leur capacité à mobiliser l'électorat sera donc déterminante.
1: Des mesures d'économie dans le secteur de l'enseignement francophone en Belgique. Le Parlement de la Fédération Wallonie-Bruxelles de la Communauté française a voté ces mesures cette semaine. La mobilisation des profs et des élèves qui dure depuis des semaines n'aura pas fait plier la majorité, Jacques.
3: Seule une députée de la majorité s'est abstenue au moment du vote, majorité contre opposition, un vote intervenu au beau milieu de la nuit de jeudi à vendredi après 15 heures de débat. Une abstention de la députée Mathilde Van Dorp du Parti des Engagés pour dénoncer le manque de dialogue avec les enseignants.
8: Je pense qu'il est clair qu'il faut prendre nos responsabilités par rapport à une situation budgétaire compliquée, mais mon abstention c'était aussi clairement signaler que la méthode ne fonctionnait pas, qu'il y avait un manque de concertation.
3: Ce défaut de concertation l'inflation, c'est aussi l'un des reproches formulés par les enseignants, tout comme l'agenda précipité du vote au Parlement, intervenu moins de 84 heures après la dernière commission, ce qui n'est pas la règle, de quoi ajouter de l'huile sur le feu de la contestation.
1: Oui, et ces mesures d'économie voulues par la majorité de centre-droit, elles entreront en vigueur à la prochaine rentrée scolaire.
3: Oui, et les principales mesures, c'est, rappelons-le, 2 heures de cours en plus pour les profs de l'enseignement secondaire supérieur sans compensation salariale, l'augmentation du Minerva et des moyens rabotés pour la distribution de fournitures scolaires ou de repas gratuits dans les écoles. Pour les élèves et les profs qui ont manifesté près du Parlement ou qui parfois ont assisté au vote tard dans la nuit, la déception est immense. Ils dénoncent le passage en force de la majorité.
9: Ils viennent de déclarer la guerre, en fait. Ce qu'ils ne comprennent pas, c'est qu'on est déterminé à ne pas donner cette école-là. On ne veut pas de cette école-là, en fait. On ne veut pas de ça pour nos enfants, on ne veut pas de ça pour nos gamins. Qu'est-ce que je vais dire à mes élèves, moi, demain ?
3: Demain, c'est concrètement le temps des examens et des épreuves certificatives de fin d'année. Des examens qui pourraient être perturbés car de nouvelles actions sont annoncées. On verra ce qu'il en sera dans les prochains jours et semaines, tant les derniers événements ont donné l'impression d'une fracture entre les acteurs de l'école d'une part et le gouvernement d'autre part.
1: Deux commerces vous manquent et tout est dépeuplé. Voilà le sentiment des habitants du Compex dans la Creuse en France. Cette commune de 200 habitants vient de perdre coup sur coup ses deux seuls commerces. La boulangerie, elle est fermée depuis plusieurs semaines pour du matériel qui n'est pas conforme. Alors le gérant a décidé de partir. Et puis plus récemment, c'est l'auberge qui a fermé. Le chef a décidé d'ouvrir son propre restaurant ailleurs. Cette désertification commerciale, elle s'accélère en France. Aujourd'hui, 62% des communes ne comptent plus aucun commerce alimentaire. Alors pour les habitants du Compex, ça laisse

0: trouver des candidats. Pour quelqu'un qui veut se lancer, c'est idéal, avec un loyer intéressant et pas d'investissement personnel à faire vraiment, quoi.
1: Mais il faut aussi réussir à les faire rester, car les boulangers restent en moyenne 2 à 3 ans sur la commune, avec des charges d'électricité qui tournent autour de 1500 euros par mois.
0: Il va vraiment falloir qu'on essaye de réfléchir là-dessus, comment faire pour que cette charge soit un petit peu moins lourde. C'est pour ça que les loyers sont pas chers, hein. C'est pour essayer vraiment au maximum de pouvoir l'aider.
1: Les loyers de la boulangerie et du restaurant sont d'environ 300 euros.
2: Reportage de Nina Sobetsky pour Ici Creuse.
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2: Les États-Unis reviennent à la charge avec donc une nouvelle menace d'imposer d'autres tarifs douaniers à une soixantaine de pays et Nadie, notamment le Canada.
4: Voilà, cette décision fait suite à une enquête de l'administration Trump qui estime que ses plus importants partenaires économiques n'en font pas assez pour contrer l'importation de biens issus du travail forcé. Ottawa serait touché par des droits de douane de 10% pour ses efforts jugés insuffisants. Richard Ouellet est professeur de droit à l'Université Laval.
5: Les 60 pays ne sont pas nécessairement des pays qui, d'après les États-Unis, tolèrent l'esclavage. Ce sont des pays qui ne font rien pour vérifier si les produits qui entrent chez eux ne seraient pas le fruit du travail forcé. Alors, ça vise le Canada, ça vise le Mexique, ça vise l'Union européenne, ça vise la Chine.
4: Les biens canadiens conformes à l'accord de libre-échange nord-américain seraient exemptés de ces tarifs.
2: Et le premier ministre canadien a réagi.
4: Tout à fait. Mark Carney veut se faire rassurant en déclarant que cette initiative de Washington n'est pas une surprise. Il reconnaît du même coup que le Canada peut faire mieux pour s'attaquer au fléau de l'esclavage moderne.
6: Nous partageons cet objectif, l'élimination du travail forcé, du travail des enfants dans notre chaîne d'approvisionnement.
4: Le gouvernement Carney va déposer un projet de loi en ce sens d'ici la fin de la session parlementaire.
2: Ottawa qui fait aussi une concession dans le but d'apaiser les tensions avec Washington.
4: Oui, le gouvernement ordonne au Conseil de la radiodiffusion et des télécommunications canadiennes de revoir à la baisse les redevances des géants du web américain comme Netflix, Prime et Amazon pour la création de contenus canadiens. Un recul qui suscite l'ire du chef du Bloc québécois, Yves-François Blanchet.
7: C'est catastrophique, cette décision-là, qui est carrément de déposer les armes avant même de commencer une négociation où on dit à l'interlocuteur « Je suis faible, qu'est-ce que tu veux ?»
4: La pression s'accentue donc sur Ottawa, qui n'est pas encore parvenu à faire débloquer les pourparlers en vue de la révision de l'accord Canada-États-Unis-Mexique, alors que la date butoir du 1er juillet approche.
2: On se quitte cette semaine au Sénégal pour célébrer un siècle d'existence et une vie entière dédiée à la politique. L'ancien président Abdoulaye Wade aura été au cœur d'une cérémonie historique pour célébrer son centenaire, Fanny.
8: Oui, celui que les Sénégalais surnomment Gorgui, un terme wolof pour désigner affectueusement un homme âgé, est une figure majeure de l'histoire politique sénégalaise. Fondateur du PDS, le Parti démocratique sénégalais, il a incarné l'opposition au régime de Léopold Sédar Senghor dès les années 70, puis d'Abdou Diouf dans les années 80-90, devenant le symbole de la lutte pour l'alternance démocratique. Alternance qui verra le jour en 2000, année où Abdoulaye Wade devient président. Et ce poste, il l'occupera jusqu'en 2012, où il concède sa défaite dans les urnes face à Macky Sall, après une candidature à un troisième mandat controversé.
2: Et puis les Sénégalais, Fanny, se souviennent aussi de l'héritage laissé par Abdoulaye Wade.
8: Effectivement, toutes les réalisations issues des grands chantiers de son mandat, on pense aux autoroutes à péage, à l'aéroport international ou encore des programmes d'électrification rurale. Abdoulaye Wade est un patrimoine de la nation, a déclaré le président sénégalais Bassirou Diomaye Faye au cours de cet hommage national qui s'est tenu sans le principal intéressé. Abdoulaye Wade vit en France depuis plusieurs années.
2: Fanny Noireau-Cabré et RFI pour refermer l'accent des autres cette semaine. Merci d'avoir été là comme d'habitude. Rendez-vous si vous le souhaitez dans 8 jours avec les partenaires des médias francophones publics.
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0: 1982, les prémices de la dance music. 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
0: Déjà en connexion avec nous de très bonne heure ce matin avec sur votre radio ici l'équipe de votre samedi au taquet, je vous le dis, Fabien à la rédaction en chef, nous avons Océane à la technique, Dylan pour vous accueillir au standard et pour l'actualité, Cyril Ardo-Redon. Bonjour Cyril.
3: Bonjour François-Xavier, bonjour la France.
0: Dans l'info ce matin Cyril.
3: C'est aujourd'hui la commémoration des débarquements de Normandie et des élèves d'une école près de Caen ont reçu hier une visite très spéciale, celle de l'arrière-arrière-petit-fils de Winston Churchill.
0: Ah oui, quand même.
3: Oui, quand même.
0: On en parle dans un instant dans les infos.
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0: Samedi 6 juin, bienvenue si vous ouvrez les yeux. Ici, il est 6h, bonjour. Les infos, Cyril, à la une, la colère ce matin du ministre de la Justice.
3: Gérald Darmanin, invité hier soir du journal de TF1, est revenu sur l'affaire Liana, cette petite fille de 11 ans dont le corps a été retrouvé dans un silo à grains abandonné jeudi dans le Gers. Le garde des Sceaux se dit furieux et parle d'un immense échec.
4: L'institution judiciaire que je représente, elle a pour but de protéger au nom du peuple français, les Français et notamment les plus vulnérables. Et notamment les enfants. Et aujourd'hui, l'institution judiciaire, elle n'a pas su protéger cette petite fille. Et au nom de la justice, comme ministre, je veux présenter mes excuses à cette famille et aux Français.
3: Et l'enquête judiciaire sur la mort de Liana se poursuit. L'autopsie a permis de confirmer que le corps découvert était bien celui de la collégienne, mais n'a pas permis de déterminer les causes de la mort. Parallèlement, une enquête administrative se déroule pour déterminer les dysfonctionnements qui ont conduit à ce drame, car Charlotte Piré, plusieurs signalements et plaintes, notamment pour viol sur mineur, ont été déposés à l'encontre du suspect de 41 ans.
5: Et même si le garde des Sceaux assure attendre les conclusions de cette mission d'inspection le 19 juin prochain, la chancellerie pointe d'ores et déjà les nombreux moments où cette plainte pour viol d'une enfant de 10 ans aurait dû devenir une priorité et a en réalité été traitée comme un banal cambriolage. À Toulouse, où malgré des lésions sexuelles constatées, une expertise psychologique qui conclut à la crédibilité de la fillette, le parquet estime que la victime, parce qu'elle a déménagé, est hors de danger. Pas de raison donc de tirer la sonnette d'alarme. Et c'est par la poste, sans coup de téléphone, ni mail d'alerte, que le dossier est envoyé au parquet d'Auch, géographiquement compétent. Là, guère plus d'empressement, ni vigilance particulière. Quant à la gendarmerie en charge de l'enquête, si elle a bien procédé à une nouvelle audition de la mère, rien depuis le 14 février dernier. Une contradiction avec la politique pénale fixée par le garde des Sceaux, rappelle ce dernier, mais surtout d'autant plus incompréhensible qu'une simple recherche dans les fichiers judiciaires suffisait pour constater que Jérôme Barella avait déjà été visé par plusieurs plaintes antérieures pour des faits de viol sur mineur.
3: Charlotte Piré, le temps des enquêtes, donc le temps aussi de l'émotion. Une marche blanche est prévue demain après-midi dans la commune de Liana, à Fleurance, dans le Gers. Ses parents ne souhaitent aucune présence politique à part celle des maires mobilisées depuis le début des recherches. Dossier complet sur ici.fr.
0: Des résultats en hausse, mais des salaires qui n'augmentent pas.
3: C'est en tout cas ce que dénoncent les syndicats de Décathlon. Mobilisation historique aujourd'hui au sein de l'enseigne de sport avec des appels au débrayage dans tous les magasins de France pour demander une meilleure répartition des bénéfices. Grégory Labrousse, délégué syndical central CFTC, première organisation syndicale chez Décathlon.
6: L'augmentation du SMIG, d'habitude, est répercutée sur l'ensemble de la grille des salaires afin de garantir que quelqu'un qui est dépositaire d'un savoir-faire acquis depuis 10 ans, 15 ans, 20 ans, ne se retrouve pas au même niveau de salaire que quelqu'un qui a été embauché la semaine précédente. Bien aujourd'hui, c'est fini. Donc on assiste à un vrai décrochage des salaires chez Décathlon, une vraie smicardisation des salariés. Dans un contexte de super profitabilité, les salariés aujourd'hui se sentent trahis. Ces 13 000 salariés travaillent dans des conditions de plus en plus difficiles. On a un encadrement qui est à bout de souffle, donc les situations de burn-out se multiplient. La situation n'est plus tenable. En plus d'être un cri de colère, c'est aussi une alerte qui est communiquée à nos dirigeants.
3: Et des actions sont prévues un peu partout en France, comme à Strasbourg, Nîmes, Manosque, Antibes ou encore à Montreuil, près de Paris. Une vingtaine de Français cas contact des croisiéristes contaminés à l'antivirus en avril sortent aujourd'hui de leur 3 semaines d'isolement à l'hôpital. 4 personnes qui ont voyagé sur le navire MV Ondus doivent rester en quarantaine encore 2 semaines. La seule Française contaminée est toujours en réanimation selon le ministère de la Santé.
0: Vous écoutez votre radio ici, les 6h04. Cyril, c'était il y a 82 ans, jour pour jour.
3: Le débarquement de Normandie le 6 juin 44. Les forces alliées débarquaient sur 5 plages normandes. Au total, 10 000 morts. Et pour commémorer ces héros, la cérémonie internationale a lieu aujourd'hui à Langrune-sur-Mer, pas très loin de Caen. Et dans ce cadre hier, les élèves de Creully-sur-Seule ont reçu une visite surprenante, Martin Cotta, celle de l'arrière-arrière-petit-fils de Winston Churchill, Premier ministre britannique pendant la Seconde Guerre mondiale.
7: Il n'a que 11 ans mais porte déjà un costume bleu marine, cravate rayée, tel un chef d'État. Cela détonne avec les élèves français vêtus d'un t-shirt blanc à l'effigie de leur petite école, Alexander Churchill.
8: C'est un très grand honneur d'être l'arrière-arrière-petit-fils de Winston Churchill.
7: Les enfants français entourent celui qui l'an dernier est devenu le premier ambassadeur de la jeunesse du centre Winston Churchill pour l'éducation au mémorial britannique de Normandie, Liam, 9 ans.
9: Déjà, ça me fait plaisir de le voir. Winston Churchill, c'est quelqu'un d'admirable. Donc du coup, j'ai beaucoup de respect envers Alexander Churchill.
7: Avec ses camarades, Liam rend hommage aux 50 000 soldats britanniques engagés sur les plages normandes le jour J sous les ordres de Winston Churchill.
9: Je les remercie beaucoup plus que 1000 fois parce qu'ils sont venus aider notre pays. Sinon, là, on serait peut-être allemand. J'ai du respect envers tout le monde.
7: Et dans le hall de l'école, Alexander Churchill se plaît à raconter une anecdote sur son arrière-arrière-grand-père.
8: Il voulait absolument être présent près des côtes normandes le jour J. Mais le roi George VI lui a refusé à plusieurs reprises. Sa majesté ne voulait pas qu'il soit blessé ou même tué. Du coup, Churchill a débarqué 6 jours après, je crois.
7: Alexander Churchill, accompagné de son papa, Jack, sont attendus ce samedi au mémorial britannique de Vers-sur-Mer.
3: Un reportage de Martin Cotta, ici Normandie. Puis un mot de tennis avec le tournoi de Roland-Garros. Place à la finale dames aujourd'hui à 15h. La polonaise Maja Kwalinska opposée à la russe Mira Andreeva. Avant la finale hommes, demain après-midi entre l'italien Flavio Cobolli et l'allemand Alexander Zverev, numéro 2 mondial.
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3: Et à 6h06 sur votre radio locale ici, c'est une nouvelle perturbation qui s'installe pour le début du week-end, François-Xavier.
0: Mais oui, c'est une perturbation qui s'installe effectivement peu à peu sur la façade atlantique et les côtes de la Manche. Elle nous occasionne ce matin des nuages accompagnés de pluies fines, des rafales de vent jusqu'à 70 km/h sur le littoral breton et plus généralement, ces averses faibles que l'on retrouve sur l'ensemble du quart nord-ouest. Ailleurs, un temps plutôt clair pour ce samedi matin et puis en après-midi, notre perturbation devrait progresser vers l'est du pays, des Pyrénées jusqu'à la frontière belge et au sud de la Loire. Et bien c'est un ciel lumineux qui vous attend pour ce samedi. Vos températures, elles sont légèrement en baisse avec ce matin 16 degrés pour Arras, 17 à Nantes, 18 à Toulouse, Auxerre et Millau, 19 du côté de Strasbourg, 24 pour Calvi et en après-midi des valeurs comprises entre 19 et 26 degrés, la maximale pour Montpellier notamment. Nous avons le plaisir de vous accueillir sur votre radio locale ici Hérault.
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0: Vous les trouvez à Lyon, Marseille, Bordeaux, Lille ou encore Paris, des musées de l'illusion qui vous font pousser les portes d'un monde enchanté et magique le temps d'une visite. Et si néanmoins vous avez la flemme de programmer cette sortie, votre radio ici a tout ce qu'il faut. Jean-Louis Aubert avec ceci étant juste une illusion.
10: Qu'est-ce qui

0: C'est une illusion, vous écoutiez Jean-Louis Aubert ce matin sur votre radio ici pour un réveil qu'on vous souhaite excellent bien sûr.
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0: Des abdos en acier en 3 semaines, des pectoraux ultra dessinés ou encore 5 kilos de perdu en 2 heures. Tel est le principe, Cyril, du fameux summer body, enfin dans un monde idéal, évidemment.
3: Oui, ce fameux objectif d'atteindre un corps athlétique ou du moins esthétique d'ici l'été. Mais attention, si c'est votre objectif, il va falloir vous dépêcher car nous sommes déjà le 6 juin.
0: Ah là, vous êtes rabat-joie, c'est l'art de Renon, franchement. Donc plus que jamais, les conseils de Nordine Atab à 6h15 vont nous être très précieux. Summer body garanti avec ces 2 minutes pour être en forme. Et puis, une tournée de 73 dates sur 38 villes et qui a battu son plein depuis le mois de février dernier. La Starac, après s'être invité près de chez vous, revient en live dans votre télé. Rendez-vous ce soir en prime time sur TF1. C'est pour le Star Academy Tour 2026 avec, dès ce matin, les confidences du producteur Mathieu Vergne qui vous révèle le défi que représente la diffusion d'un concert live à la télé, coulisses télé avec Patrice Gascoin. Ça se passe à 6h20. Côté musique, rendez-vous est pris ce matin avec Sergio Mendes.
3: Summer body, moi ouais. Ça me donne envie d'aller sur la plage.
0: Ah ouais, c'est vrai, vous avez raison Cyril. Cap sur le Brésil en tout cas avec Sergio Mendes pour la Playa avec ce petit soupçon de Bossa Nova. Masquenada, c'est juste avant vos infos de 6h30. Pour l'heure, il est 6h12. Tout de suite, une actu de vos territoires apportée par nos collègues d'ici Pays de Savoie. Actu science et gourmandise, si j'ose dire Cyril, puisque nous apprenons que des chercheurs du musée archéologique de Bolzano, c'est en Italie, ont récemment isolé pas moins de 4 levures en effectuant un prélèvement sur la dépouille d'Ozzy, vous savez, le fameux œuf des glaces découvert en 91 et conservé sur place.
3: Alors, pour l'info scientifique, là, c'est bon, on est OK.
0: Ouais.
3: Vous avez dit info gourmande également.
0: Oui, alors, vous allez adorer, hein. En tout cas, ça, c'est sûr. Nos 4 chercheurs ont décidé d'exploiter ces fameuses levures prélevées pour essayer de faire du pain.
3: D'accord, du Audi bien cuit alors.
0: Voilà, c'est ça. Alors ce qu'il faut qu'on précise, c'est que la conservation en fait à moins 6 degrés Celsius de la momie ont permis en fait la survie de micro-organismes anciens pouvant permettre de donner dans la boulange donc, mais aussi pourquoi pas, tenez-vous bien, de brasser de la bière.
3: Ouais, donc quoi qu'il arrive, on va bien pouvoir goûter l'histoire.
0: Ouais, exactement, à la mie ou à la mousse, c'est selon.
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0: J-11, le 17 juin, sort le 5e volet de Toy Story dans les salles obscures avec une surprise de taille. Attention, la participation de Taylor Swift qui interprète une chanson sur la bande originale du film d'animation signé Pixar. En attendant, retrouvez-la avec son nouveau single. Voici Up A Light sur votre radio ici à 6h14. Bonjour.

0: c'est la radio de votre week-end pour écouter notamment le tout dernier Taylor Swift. Il s'appelle Hoplite. Et il est 6h18, d'une tonicité à toute épreuve dès le matin, et ce grâce à notre coach. Bonjour Nordine Attab.
1: Bonjour.
0: Alors ce matin Nordine, vous nous aidez à survivre à cette fameuse période sous pression qu'on appelle le summer body.
1: Exactement. Chaque année, dès que le soleil revient, tout le monde veut refaire du sport d'un coup. On veut des abdominaux en 3 semaines, des pectoraux, ou encore perdre 5 kilos en 2 heures. Bon, vous l'aurez compris, j'exagère un petit peu. Alors, même s'il reste un mois pour parfaire votre plastique, le plus important avant le thé, ce n'est pas de souffrir, mais de trouver les exercices adaptés qui vous permettent d'optimiser le temps restant. On débute debout, les pieds écartés, les bras le long du corps. Et à partir de là, on va effectuer un mouvement de squat, c'est-à-dire un mouvement de flexion de jambes. Allez, on inspire, on fléchit les jambes, les fesses sont passées vers l'arrière et le dos reste droit. Et à partir de cette position-là, lorsque vous êtes en position basse, vous effectuez un petit rebond, comme si vous étiez en train de sauter, tout en contractant les fessiers. Et ensuite, vous revenez en position haute. On reprend, j'inspire, je fléchis les jambes, je fais un petit rebond en position basse et ensuite, je reviens en position haute. Et vous pouvez effectuer 4 séries de 20 répétitions. Et grâce à ça, vous allez notamment renforcer les jambes, les fessiers et bien entendu, entretenir la mobilité articulaire.
0: Et ça, tout le monde peut le faire à la maison.
1: Et oui, pas besoin d'une salle ou d'un programme trop chargé. On passe à un deuxième exercice qui va nous permettre de solliciter la sangle abdominale et le grand fessier. Et pour ça, on va se mettre en position de gainage de face, en position de planche, en appui sur les coudes et les orteils. Ça y est, vous y êtes. Et à partir de maintenant, vous allez lever la jambe droite tout en contractant en même temps le fessier droit. On maintient une seconde, on repose le pied et vous effectuez la même chose de l'autre côté. On reprend en position de gainage, vous levez le pied droit et en même temps, vous contractez le fessier droit. Vous reposez et même chose de l'autre côté. Et vous pouvez effectuer 4 séries de 10 répétitions. Pour terminer, un petit conseil, évitez de trop vous mettre de pression, profitez au contraire de cette période pour enclencher une dynamique sportive, à votre rythme bien entendu. Allez, à vous de jouer.
0: Merci Nordine Attab, et si vous qui nous écoutez, vous souhaitez continuer à sculpter votre summer body, sachez que d'autres exercices sont dispo sur notre site ici.fr en compagnie de Nordine, et puis plus généralement un maximum de conseils forme et bien-être avec nos podcasts, ça se passe du côté de l'application Radio France. 6h20 et déjà à cette heure-ci, comme tout au long de la journée d'ailleurs, votre musique préférée, elle est portée par Gold pour parcourir ensemble leur ville de lumière. Bon réveil.

0: Gold parmi nous en ce samedi matin sur votre radio. Ici, vous écoutiez Ville de Lumière. Joli réveil avec nous.
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0: Et il est 6h23 avec celui qui sait tout, absolument tout, sur ce qui se trame au sein de vos coulisses télé. Bonjour Patrice Gascoin.
2: Bonjour François-Xavier, bonjour à tous.
0: Patrice, dites-moi, qu'est-ce qui se passe là? Non, parce que ce matin, vous êtes venu juste pour dire à nos auditeurs en habit de lumière pour nous parler de la Star Academy.
2: Depuis le mois de février, vous êtes nombreux à écouter la vainqueur de la dernière Starac, Ambre.
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2: Une reprise de Je te promets par Ambre lors d'un prime sur le plateau de la Starac. Mais depuis le mois de février, vous êtes aussi nombreux à aller assister à un concert de la dernière promo de la Star Academy. Le Starac Tour 2026 comporte 73 dates. Il est passé dans 38 villes, à quasiment affiché complet à chaque fois, soit un total de 400 000 spectateurs sur l'ensemble de la tournée. Eh bien, si vous n'avez pas pu aller voir la Starac en concert, le concert s'invite ce soir chez vous, en direct de Toulon, sur TF1. J'ai demandé au producteur de la Starac, Mathieu Vergne, si c'était un vrai défi de producteur de diffuser un live à 21h sur TF1. Mathieu Vergne.
4: Oui, c'est un vrai défi de diffuser un live en prime time, parce que c'est vrai que les élèves ont l'habitude de faire ce spectacle. Mais là, d'avoir le sentiment d'être en direct devant des millions de gens, en parallèle du public dans la salle, c'est un vrai défi. Et puis il y a des changements de costumes très rapides, il y a des maquillages aussi, ils doivent se déplacer dans la salle. Enfin, il y a beaucoup de choses qui peuvent entacher la mécanique bien huilée de cette tournée. Donc voilà, c'est un vrai défi pour tout le monde, pour les équipes techniques et puis pour aussi le réalisateur, pour rendre au mieux la ferveur et l'ambiance qui vient dans cette salle.
2: Et comment Ambre, la gagnante de l'édition 2026 de la Star Academy, vit-elle son passage des studios de la banlieue parisienne aux concerts un peu partout en France, Mathieu Vergne?
4: Bah, Ambre est comme un poisson dans l'eau sur scène, puisque c'est vraiment son élément. Elle a une voix puissante, elle chante, elle danse, elle fait le show, elle parle très bien au public, donc voilà, ça se passe très bien son passage des studios du 217 à la scène, aux scènes de France. Et elle fait partie des piliers de cette tournée.
2: Mathieu Vergne, producteur de la Star Academy, qui vous en dit plus sur Ambre et sur toute la troupe de la saison 2025-2026 de la Starac. Il y aura plein de surprises ce soir pour le direct devant les caméras de TF1, notamment le passage de Marine, la précédente vainqueur de l'émission de TF1. Le Starac Tour s'arrête sur TF1 ce soir. Et moi, demain, je m'arrête ici pour de nouvelles coulisses télé.
0: À demain, Patrice Gascoin, 6h20. Il est 6h26 sur votre radio ici dans moins de 4 minutes. C'est le retour de l'info avec vous, Cyril Ardo-Redon. L'actu française et internationale résumée en 90 secondes. Et puis à 6h32, dans l'info du jour, Cyril.
5: Le choc et l'émotion dans la commune de Fleurance, dans le Gers. C'est là où était originaire la petite Liana, dont le corps a été retrouvé avant-hier.
0: Auparavant, vous recevez la visite de Catherine Viguier pour l'horoscope du jour. Et tout de suite, c'est ambiance bossa nova. Elle est signée Sergio Mendes, inoubliable, Mask et Nada sur votre radio ici.

0: Encore un titre qui traverse les époques sans aucune difficulté. Sergio Mendes qui vous rendait visite de très bon matin sur votre radio ici, Maskenada, à 6h28. Bonjour Catherine Viguier.
1: Bonjour François-Xavier.
0: Avec vous l'horoscope de notre samedi 6 juin 2026. Catherine, je crois que vous avez une nouvelle à transmettre à nos 12 signes.
1: Oui, il faut faire avec Pluton au Verseau. Bélier, vous remettez en question soit votre job, soit votre famille, et on vous écoute à ce sujet. Taureau, vous vous sentez un peu seul en famille, cherchez une autre famille à l'extérieur. Gémeaux, une belle journée avec des questions liées à un déplacement ou à un voyage. Cancer, ça se passe bien grâce à une liaison charnelle, spirituelle ou financière. Lion, vous pouvez beaucoup pour faire la paix et stopper une dispute. Vierge, un travail vous demande concentration et sérieux, et puis soignez votre santé. Balance, vous passez cette journée mieux que d'autres. On vous félicite ou on vous honore. Scorpion, journée prenante, vous allez réagir à une injustice familiale ou professionnelle. Sagittaire, alors laissez-vous le droit de partir si telle ou telle personne vous malmène. Capricorne, une union professionnelle ou personnelle vous perturbe, mais aujourd'hui, vous pensez aussi finances. Verseau, alors voilà un jour pour sentir ce qui vous est essentiel et pour éviter de vous faire trop de mal à la tête. Poisson, soyez discret sur votre vie sans quoi vous le regretteriez rapidement. Et pour nous tous, à saisir des petites embellies par-ci, par-là.
0: Allez, on les saisit avant qu'elles ne s'enfuient, les embellies. Merci beaucoup Catherine Viguier, l'horoscope de ce samedi que vous retrouvez intégralement sur l'application ICI. Excellent début de week-end avec nous. 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Place aux 90 secondes, c'est avec vous Cyril Ardo-Redon.
2: Le corps de l'enfant découvert jeudi dans un silo à grains abandonné dans le Gers, c'est bien celui de la petite Liana. Le parquet l'a confirmé hier après l'autopsie. Analyses qui n'ont pas permis en revanche de déterminer les causes de la mort. Une marche blanche est prévue demain en hommage à la collégienne de 11 ans. Y a-t-il eu dysfonctionnement dans cette affaire? Oui, selon le garde des Sceaux. Le suspect de 41 ans était visé par plusieurs plaintes, notamment pour viol sur mineur. Gérald Darmanin était sur TF1 hier soir.
3: Au nom de la justice, comme ministre, je veux présenter mes excuses à cette famille et aux Français.
2: Mobilisation historique et nationale aujourd'hui à Décathlon. Des appels au débrayage lancés dans tous les magasins. Les salaires n'augmentent pas, disent les syndicats, alors que les résultats de l'enseigne d'articles de sport sont en hausse. Les discussions entre opérateurs téléphoniques vont se poursuivre jusqu'à demain soir autour du rachat de SFR. Bouygues, Free et Orange se sont donné 48 heures pour arriver à un accord, alors que les négociations devaient prendre fin hier soir. Une transaction à plus de 20 milliards d'euros. Une frayeur hier à bord de la Station Spatiale Internationale. La Française Sophie Anneau et d'autres membres de l'équipage ont dû se préparer à évacuer à cause de fuites d'air dans la partie russe. Brèche immédiatement colmatée par des astronautes. Et puis le tennis à Roland-Garros, place à la finale dames à 15h entre la Polonaise Maja Kvalinska opposée à la Russe Mira Andreeva. Avant la finale messieurs demain entre l'Italien Flavio Cobolli et l'Allemand Alexander Zverev.
0: 6h32, l'info d'ici. La commune de Florence est donc sous le choc après l'annonce de la découverte du corps de la petite Liana.
2: La collégienne de 11 ans a été portée disparue depuis une semaine et des battues avaient réuni plusieurs centaines de personnes. L'information que tout le monde craignait a donc été confirmée en fin d'après-midi par le parquet d'Agen et au collège Hubert Reeves, où Liana était scolarisée. C'est la sidération et une peine immense, Romain Biteau.
0: Alors, je crois qu'on a un petit souci de son pour l'instant, Cyril. Est-ce que vous pouvez nous apporter un complément d'information peut-être sur cette information,
2: oui.
0: Ou en tout cas effectivement ce qu'il en est à l'heure actuelle?
2: Oui, donc notre reporter Romain Biteau de ICI Occitanie s'est rendu sur place devant donc le collège Hubert Reeves où Liana a été scolarisée, à la rencontre donc de ses camarades et des parents donc des camarades de Liana.
4: Plusieurs élèves ne sont pas venus ce matin. Devant l'établissement Hubert Reeves, un bal incessant de voitures. Quelques parents confient en micro être apeurés et vouloir désormais systématiquement être présents pour déposer ou récupérer les enfants. Angélique, maman de deux collégiens, est toujours en état de choc.
5: Totalement abasourdie, parce que on s'imagine pas que ça peut arriver ici.
4: Et ça va être impossible de tourner la page, poursuit-elle.
5: C'est pas quelque chose qu'on oublie, et puis il n'y a pas qu'elle. Enfin, avant, il y avait Marion, il y a Maïlis, le petit Émile.
6: facile.
4: Alors autant en parler, dit cette maman, pour extérioriser ce que son fils de 6e a eu du mal à faire jusque-là.
6: Ben hier, on a discuté à table, avec BFM derrière, et du coup, il s'est mis à pleurer.
4: Une émotion contenue par cet enfant depuis une semaine, Nathan, 11 ans, a fini par réaliser et par parler.
7: Je me sens un petit peu mal, quoi, pour elle. Et pour sa famille.
4: Les cours n'étaient pas imposés ce matin, nous dit-il, alors on a beaucoup parlé entre camarades.
7: Ça m'a choqué, tout le monde en parlait, j'étais avec mes potes, on essayait d'esquiver, mais au bout d'un moment, on s'est dit, vas-y, tout le monde se sentait mal pour elle.
4: Et certains enfants se sont mis à pleurer, plusieurs ont sollicité la cellule d'écoute mise en place lundi, renforcée depuis ce matin. En tout, 40 professionnels de santé sont là pour écouter les enfants, les professeurs, mais aussi les parents, s'ils le souhaitent.
2: Et une marche blanche est prévue demain à 15h à Florence, en présence des parents. La famille ne souhaite aucune présence politique à part celle des maires mobilisées depuis le début des recherches.
0: Merci beaucoup Cyril. Retour de l'info à 7h prévue sur votre radio ici. Pour le moment, il est 6h34. On est ravis de vous accueillir en ce samedi matin. Un petit mot de votre météo de ce samedi 6 juin 2026 avec une nouvelle perturbation. Elle s'installe peu à peu sur la façade atlantique et les côtes de la Manche. Elle nous occasionne ce matin des nuages accompagnés de pluies fines, des rafales de vent jusqu'à 70 km/h sur le littoral breton et plus généralement ces averses faibles que l'on retrouve sur l'ensemble du quart nord-ouest. Ailleurs, nous avons un temps plutôt clair pour ce samedi matin et puis en après-midi, notre perturbation devrait progresser vers l'est du pays, des Pyrénées jusqu'à la frontière belge et au sud de la Loire. C'est un ciel lumineux qui vous attend pour ce samedi. Vos valeurs, elles sont légèrement en baisse avec en matinée 16 degrés pour Saint-Omer, nous avons 17 pour Trouville, 18 à Pau, Orléans et Aurillac, 19 à Metz, 24 à Bastia et en après-midi des valeurs comprises entre 19 et 26 degrés, la maximale pour Agde notamment. Nous avons le plaisir de vous accueillir à tout moment, je dis bien à tout moment, sur votre radio locale, ici Hérault.
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0: En 2023, notre réseau routier national en France s'étendait sur pas moins d'1 109 000 km, de quoi procurer un immense plaisir à Gérald de Palmas qui, comme vous le savez, aime beaucoup passer du temps. Où ça, mon cher Cyril ?
2: Sur la route.
0: Eh oui, c'est donc l'heure de la balade ce matin sur votre radio ici, 6h35.

0: suite avec Gérald Palmas sur votre radio ici. Titre qui, rappelez-vous, nous a fait découvrir cet artiste de grand talent. C'était en 1994.
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0: Elle s'appelle Anna et cette jeune femme souffre d'une phobie rare, à savoir la peur des enfants. Forcément.
3: Un enfant
0: au secours. Tout bascule lorsqu'elle retombe amoureuse de son ex. Elle découvre qu'il a 2 enfants par la force des choses et qu'elle devra évidemment rester seule avec eux à un moment donné. Anna, c'est Camille Chamou dans cette comédie absolument hilarante, signée Diane Clavier et dont vous allez pouvoir vous délecter grâce à votre radio ici. Et oui, 4 places pour le film Anna et les enfants en partenariat avec votre radio préférée. C'est ce que vous gagnez ce matin. 0810 055 056. Un appel auprès de Dylan tout de suite au standard. Votre message personnel à l'antenne juste avant 7h et le tour est joué. Appelez-nous tout de suite. 0810 055 056. Ça se passe également avant 7h. Un réveil doux comme du velours grâce à Stevie Wonder. Wonder Pastime Paradise pour la musique de votre week-end sur votre radio ici, 6h40.
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0: Avec vous Valentine Lethès, bonjour. Alors, vous avez vos billets pour partir en vacances cet été, mais leur prix a changé pendant votre réservation. Ce matin, Valentine, vous nous expliquez pourquoi.
4: On appelle ça la tarification dynamique, ou quand les sites internet ajustent leur prix en temps réel en fonction de plusieurs paramètres. Certains utilisent des statistiques pures, le nombre d'internautes connectés au même moment, et plus ils sont nombreux, plus le prix du billet augmente. On l'a beaucoup vu ces derniers mois à l'ouverture de billetteries de concerts. Et puis il y a ceux qui utilisent nos données personnelles. Lorsque vous acceptez les cookies au moment de votre connexion sur un site, un traceur s'installe sur votre appareil pour transmettre des informations sur votre navigation. L'entreprise saura alors si vous avez consulté le prix d'un billet d'avion à plusieurs reprises, si vous l'avez comparé avec un vol proposé par une autre compagnie. Et en fonction, il modifie ses prix pour vous inciter à acheter sur son site internet.
0: Et c'est légal ça, Valentine ?
4: Sur le principe, oui, à condition de respecter le droit à la consommation, le droit à la concurrence et le règlement européen sur le traitement des données personnelles. Pour reprendre l'exemple du billet d'avion, si le site internet ajuste son prix grâce à des cookies installés sur votre ordinateur, vous les avez acceptés. Vous avez donc donné votre consentement. L'entreprise est donc dans son droit, à condition d'avoir clairement mentionné l'utilisation de vos données pour modifier ses tarifs dans sa politique de confidentialité. Le petit lien sur lequel vous n'avez certainement pas cliqué lorsqu'une bannière pour vous demander d'accepter les cookies s'est affichée sur votre écran.
0: Et justement, les cookies, comment ça marche exactement? On vous explique tout sur
3: minuteau.fr.
0: Oui, mais ça, c'est les cookies qui se mangent.
3: Ah, pardon, excusez-moi, j'avais pas compris.
0: C'est pas les mêmes, oui, non, mais il n'y a pas de problème. En tout cas, on vous explique donc sur ici.fr, page vie numérique, vie privée, votre chronique de retour demain, dimanche, à 6h38, avec Valentine Lethès sur votre radio ici.
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0: 6h43, le week-end dès votre réveil sur votre radio. Ici, retrouvez Stéphane Bern avec le meilleur de ses voyages dans le temps. Ce matin, nous sommes au cœur de l'Empire britannique. Yes.
9: Voici la guerre la plus courte de l'histoire. Attention. Top. Elle est déjà finie. Ah ben, je vous avais prévenu qu'elle était courte, hein. Le 27 mai 1896, à 9h01, Khalid bin Bargash est encore sultan de Zanzibar. 8 lettres, 2 Z, jackpot au Scrabble.
10: Ils ont oublié leur Scrabble. C'est déjà ça de gagné.
9: Après la mort de son cousin, Hamad bin Touaini, allié fidèle des Britanniques, il s'est précipité sur le trône. Sauf que Khalid a commis l'erreur de ne pas demander la permission de Londres. Malheur. Selon le traité du protectorat, le Royaume-Uni doit approuver le choix du sultan. Alors, ni une ni deux, les Britanniques lancent un ultimatum. Vous quittez le palais avant 9h ou nous tirons. La réponse de Khalid, essayez donc. Un pari risqué.
11: Tout ce que t'as à faire, c'est miser sur le vainqueur. Tu gagneras tous les coups.
9: L'Empire britannique règne sur les mers avec ses 3 navires de guerre et son millier de marins. Autant dire qu'ils ne sont pas venus pour faire du pédalo. À 9h02 pétante, la flotte britannique ouvre le feu. Le palais du sultan est pilonné. Les gardes fuient. La marine de Zanzibar, composée seulement d'un yacht royal armé de quelques canons, coule en quelques instants. Du côté de Zanzibar, le bilan est dramatique. Environ 500 morts et blessés contre un seul marin britannique légèrement égratigné. À 9h40, Khalid abandonne tout et court se réfugier au consulat allemand. Rideau. Résultat, Londres impose un nouveau sultan docile. Et l'Empire britannique ajoute à son tableau de chasse la guerre la plus courte de l'histoire, 38 minutes pile. Certains conflits durent des décennies. Celui-là aurait été plié en moins longtemps qu'un match de cricket, avec un peu plus d'action quand même.
0: Ah oui, ça fait toute la différence. Merci beaucoup, cher Stéphane Bern, le meilleur de voyage dans le temps. Demain, dimanche, de nouveau à 6h43 et vos inédits de retour dès lundi sur votre radio ici. Ce sera juste avant les infos de 8h et il est 6h46. Cyril, c'est à la une de Femme Actuelle cette semaine. Ces nouveaux pros qui nous rendent belles.
3: Et qui, vous, mesdames, sont pour sublimer votre beauté naturelle. Mais alors, qui sont précisément ces experts d'un genre nouveau?
0: Explication avec notre sublime rédactrice en chef de Femme Actuelle, Sabrina Nadjar, à nos côtés. Fallait que je la fasse celle-là quand même. Juste après Pierre Garnier qui vous invite à fixer votre point de regard vers l'horizon sur votre radio ici. C'est magnifique.

0: Si vous arrivez tout juste, on vous fait de la place sur votre radio ici avec Pierre Garnier et L'Horizon pour débuter votre journée de samedi.
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0: Ces nouveaux pros qui nous rendent belles, qui vous rendent belles, mesdames, évidemment, c'est ce dossier à la une de Femmes Actuelles cette semaine. Nous en parlons ce matin avec une grande pro, bien sûr, Sabrina Nadjar. Bonjour Sabrina.
3: Bonjour François-Xavier.
0: Rédactrice en chef de Femmes Actuelles, bien sûr. Alors, des professions méconnues avec des spécialistes qui peuvent vous aider, mesdames, à prendre soin de vous. Parmi ces fameux spécialistes, le tricologue. Racontez-nous, Sabrina, qu'est-ce que c'est un tricologue?
3: Alors, c'est un spécialiste qui s'intéresse à votre cuir chevelu. Alors, il procède à une analyse capillaire très très précise.
0: D'accord.
3: Avec évidemment son œil d'expert, mais également des outils de pointe avec des microscopes, des caméras. Il explore le bulbe du cheveu, la peau, et identifie les déséquilibres, les problématiques de chute, de fibres abîmées, le cuir chevelu, gras, sec, etc. Et vous propose évidemment des solutions adaptées, personnalisées.
0: Bien sûr. Quand est-ce qu'il faut le consulter, idéalement?
3: Écoutez, par exemple, quand vous avez vraiment un problème de cheveux gras et que vous n'arrivez pas à en sortir, pour les problèmes aussi de pousse, quand vous voulez aider à relancer la pousse, ou pour assainir le cuir chevelu en cas de pellicule ou de démangeaisons et autres.
0: Le tricologue qui est donc là pour vous, mesdames. Sabrina, lorsqu'on traverse une maladie, par exemple, il arrive qu'on ait besoin de se sentir belle, en tout cas. Quel spécialiste peut nous aider dans ce type de cas de figure?
3: Alors, dans ces cas-là, il s'agit de la socio-esthéticienne. En fait, c'est une personne qui apporte ses compétences en soins et en maquillage pour améliorer vraiment le confort de vie des personnes qui sont soit fragilisées par la maladie ou la perte de ressources. Par exemple, quelqu'un qui est au chômage depuis longtemps et qui a besoin finalement de renouer avec la confiance en soi et de se sentir à nouveau jolie, agréable et de se sentir bien dans sa peau. Donc en fait, la conseillère va donner des rituels de soins et de maquillage pour que ces femmes peu à peu retrouvent confiance en elles et puissent de nouveau se regarder avec plaisir dans le miroir.
0: Et pour terminer, Sabrina, si on fait un petit focus sur le maquillage, un make-up comme on l'appelle, qui dure, est-ce que c'est possible?
3: Oui, bien sûr. Alors vous voyez ça avec un dermographe. Alors en fait, c'est un expert qui est spécialisé dans le maquillage semi-permanent et la dermopigmentation. En fait, avec un espèce de stylet de pigment, il redessine par exemple une ligne de sourcil, un contour des lèvres,
0: peut
3: même vous créer un grain de beauté.
0: Okay.

0: Radio ici à vos côtés avec vos artistes chouchou. Vous venez de croiser Stevie Wonder et Pastime Paradise. Il est 6h55. Nous sommes ce matin en Gironde du côté de Bruges pour retrouver sur place Nelly. Bonjour Nelly.
1: Bonjour Nelly.
2: Bonjour François Xavier. Bonjour Cyril.
0: On est ravis de vous accueillir ma chère Nelly en ce samedi matin sur l'antenne d'ici. Et vous avez je crois un message à nous faire passer. On vous écoute.
2: Alors, je voulais dire à mon mari, que je l'aime très fort. Ça fait 21 ans de mariage, là, ça va le fêter le 11 juin. Uh-huh. Et de cet amour, ce sont nés deux filles, donc Léonie et Alana, qui me comblent de bonheur chaque jour. Voilà.
0: Magnifique. Alors, oui, effectivement, juste pour vous rappeler Nelly, on dit bien mari au bout de 21 ans et pas ami. Je pense que
2: c'est
0: entre nous.
2: Mon mari, c'est mon meilleur ami avant tout. Donc.
0: Ah, c'est pour ça qu'il y a une petite confusion, effectivement. Voilà. 21 ans de mariage, dis donc, c'est beau.
1: Quel conseil vous donneriez pour tenir 21 ans notre rédacteur en chef, Fabien Fourel, par exemple, qui était étonné et très surpris de 21 ans de mariage.
0: Et qui s'est arrêté plus tôt, pour tout vous dire.
2: C'est-à-dire que, je trouve que la nouvelle génération, c'est-à-dire qu'il faut se battre pour notre amour, il ne faut pas à chaque complication se dire « Oh, c'est compliqué, nana. »
0: Ouais, non, c'est un travail quotidien, en fait, c'est ça. Hein.
2: Voilà, l'amour, c'est pas gagné, même si on s'aime, tout ça. Enfin voilà, il faut des petites choses dans la vie qui font que c'est difficile. Et ben il faut quand même passer ce cap et continuer à croire à son amour. Et ça se nourrit tous les jours avec des petits gestes au quotidien.
0: C'est vrai.
2: Des petits mots, des.
0: Merci beaucoup.
2: Pas forcément des cadeaux, mais enfin toutes ces petites choses quoi.
0: Vous avez raison.
1: Plein de petites attentions.
0: Ouais, pour ce message. Écoutez, 21 ans de mariage. Je vous félicite. En tout cas, on vous embrasse bien fort et on a le plaisir avec Cyril de vous envoyer à la maison vos 4 places pour la comédie Anna et les enfants.
1: Ça tombe bien, ils sont 4.
0: Bien fort. En plus, ils sont 4. C'est magnifique. 6h57, il est arrivé pour sa revue de presse décalée, oui, et bien évidemment pour nous mettre les points sur les i. C'est ça, Willy Rovelli, bonjour.
3: Bonjour tout le monde. Et on commence avec un point, Patrick Bruel. Alors, regarde. Ma bite. Oh. Face aux accusations.

0: chanteur a annoncé qu'il annulait sa tournée de festival prévue cet été. L'artiste est dépité dans Festival Il y a Fesses. Il faisait une telle joie. En plus, avec Bruel, c'est plus une tournante d'été. Hein. C'était plus une tournante d'été qu'une tournée d'été.
1: Non,
0: ça va être sympa le jour où il fera face à ses plaignantes au commissariat. Alors non, Bruel, prénom Patrick. Voilà, en fait, pendant des années, on avait mal interprété ce fameux Patrick. Hein. C'était pas des cris de fans, c'était des cris de victimes. Sport, le PSG est devenu champion d'Europe pour la seconde fois. Les pilleurs sur les Champs-Élysées n'étaient pas contents. Il n'y avait pas toutes les tailles chez Footlocker. En ce moment, Bruel, c'est l'autre PSG, hein, Patrick Sangaule. Oui, parce qu'avec toutes ces histoires, il a moins envie. Le chanteur Renaud a fêté cette semaine son deuxième anniversaire de mariage avec sa chérie Cerise, mariée pour le meilleur et pour la poire. Alors, 2 ans, c'est les noces de cuite. De cuir. Attention, rappel de produits, des paquets de crevettes vendus chez Grand Frais peuvent causer des maux de tête. Ils étaient grands pas frais, apparemment. Moi, c'est quand j'entends les 3 cafés gourmands que j'ai mal à la tête. Si ça se trouve, depuis le début, on nous ment. On croit que c'est un groupe de chanteurs, alors que c'est peut-être un cocktail de crevettes, on sait pas. Dans l'Aveyron, un pizzaïolo accusé d'avoir tué, découpé et cuit sa victime. C'était une pizza 4 phalanges. La victime a été identifiée grâce aux dents retrouvées dans la poêle à bois. Voilà, une victime cuite à le dentier. Le mieux, ça reste tout de même de manger un diabétique. Et la cuisson, il y a comme un petit goût caramélisé, je vous le conseille. En tout cas, voilà une affaire sordide qu'on nous racontera peut-être un jour dans Faites Entrer la Cuisine. Selon un expert en dermatologie, du gravier et des excréments ont été retrouvés dans des crèmes solaires vendues sur Internet. Et oui, idéal donc pour avoir un bon bronzage de merde. Enfin, la question du jour. Après la coupe des champions gagnée par le PSG, est-ce que Zaz pourrait participer à la Ligue des Shampoings? Eh ben vous avez 2 heures. Allez, passez un bon samedi et à tout à l'heure midi.
2: Pour déjeuner dans la bonne humeur, évidemment, et sans gravier, hein, s'il vous plaît, avec Willy Rovelli qui sera donc à vos côtés à l'heure du déj. Cyril, à tout à l'heure, 7h30.
3: Pour l'info, en 90 secondes.
2: Et tout de suite, l'équipe d'ici matin dans votre région, bien sûr.
3: Merci Cyril Lardo, merci François-Xavier Canova. François-Xavier, on vous retrouve demain matin, bien évidemment, à partir de 6h du matin. Bon début de journée. Merci pour votre fidélité à Ici Occitanie. Dans quelques secondes, la météo et les infos.
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3: Bon petit déjeuner, courage si vous partez travailler. Samedi 6 juin, il est 7h. Infos, Alexandra Lagarde. Bonjour Alexandra.
5: Bonjour Franck, bonjour tout le monde. La nouvelle qu'on craignait tous est arrivée en fin de journée hier dans un communiqué de presse du procureur d'Agen. Le corps retrouvé dans le silo à grains près de Puy-Casquier dans le Gers, c'est bien celui de la petite Liana. Une comparaison d'ADN a permis l'identification de la fillette de 11 ans. À ce stade, on ne connaît pas encore les circonstances de la mort de cet enfant, précise le parquet. Les investigations se poursuivent, les interrogations demeurent. À Florence, tout particulièrement, Cédric, le papa d'Enzo, un collégien qui connaît c'est Liana s'interroge.
6: C'est pas normal. Je sais pas ce qu'on peut dire en fait. Ça devrait pas arriver, qu'on ne sait pas quoi dire, mais en même temps on se dit que si on surveillait un peu plus, peut-être on aurait vu des choses, peut-être on aurait pu, je sais pas, peut-être faire quelque chose. Mais en même temps on ne sait pas quoi, et comme c'est pas normal, et comme ça doit pas arriver, mais je sais pas. On se dit que ça peut nous arriver à tous les jours. On est à Florence, c'est que Florence, mais la preuve c'est que ça arrive. Je sais pas comment il faut réagir, je ne sais rien.
5: Une marche blanche est prévue demain après-midi à 15h à Florence. La marche partira du square de Verdun, juste derrière le collège. Les parents de Liana seront présents, mais ils ne souhaitent aucune présence, une autre présence politique que celle des maires des communes alentours, car l'affaire s'est déplacée sur le terrain politique depuis quelques jours. Après la découverte du profil inquiétant du suspect, cet homme de 41 ans, un père de famille gersois, déjà signalé 3 plaintes déposées contre lui avant la disparition de Liana, dont l'une d'elles pour des faits de viol l'an dernier sur une fillette d'un âge similaire à celui de Liana. Près de 10 mois après le dépôt de cette plainte, le Gersois n'avait toujours pas été auditionné. Alors forcément, cette question que tout le monde se pose aujourd'hui, l'histoire aurait-elle pu être différente si la justice avait traité plus rapidement cette plainte? Le ministre de la Justice, Gérald Darmanin, a fait son mea culpa hier soir dans le journal de 20h sur TF1.
7: Aujourd'hui, l'institution judiciaire, elle n'a pas su protéger cette petite fille. J'en tirerai toutes les conséquences et au nom de la justice, comme ministre, je veux présenter mes excuses à cette famille et aux Français qui sont légitimement choqués, terrifiés de voir de telles défaillances. Donc nous en tirons toute conclusion, bien évidemment dans le fonctionnement de la justice. Nous devons aussi mobiliser l'ensemble des services de l'État pour que plus jamais une voix de l'enfant, on le dit depuis plusieurs mois désormais, je l'ai dit moi-même, ne soit tue ou ne soit pas suivie par les adultes.
5: La secrétaire nationale du syndicat de la magistrature, Manon Lefebvre, n'a pas tardé à réagir aux propos du garde des Sceaux, expliquant que le ministre n'avait aucune conscience de ce qu'il se passe dans ses parquets. La responsabilité est politique, selon elle. La justice manque de moyens, a rappelé la magistrate. Des rassemblements sont prévus lundi soir à 19h un peu partout en France à l'appel des collectifs de victimes devant les tribunaux de France, mais aussi devant le ministère de la Justice.
3: La piste du règlement de compte sur fond de trafic se dessine à Saïs, à l'ouest du Muret.
5: Un jeune homme de 17 ans est mort hier à l'aube, tué par balle alors qu'il effectuait une livraison à l'aide d'un drone au centre pénitentiaire de la ville, a expliqué le procureur de la République de Toulouse quelques heures seulement après la mort de cet adolescent. L'enquête pour meurtre en bande organisée a été confiée à la section de recherche de la gendarmerie. Une voiture a fait plusieurs tonneaux hier soir sur la 64 après avoir percuté le terre-plein central de l'autoroute. Il y avait 4 jeunes à bord de ce véhicule âgés de 18 à 20 ans. Tous ont été blessés, dont l'un d'eux très grièvement. L'autoroute a dû être bloqué en direction de Tarbes pour laisser la possibilité à l'hélicoptère des secours de se poser et de prendre en charge ce jeune homme de 18 ans. Un autre grave accident de la circulation hier entre un automobiliste et un train. Un homme de 32 ans est mort après une collision avec un TER sur la ligne Toulouse-Carcassonne sur un passage à niveau. D'après les premiers éléments de l'enquête, le conducteur est en fait passé alors que la barrière du passage à niveau était baissée. Le trafic ferroviaire a été interrompu tout hier après-midi sur cette ligne, entraînant par la même occasion d'importants retards sur les lignes de train allant vers le sud-est de la France.
3: 7h04, le Stade Toulousain joue Alexandra son dernier match de la saison régulière ce soir.
5: Et oui, match contre le Racing 92 à Nanterre qu'on vous fera vivre bien sûr à partir de 20h30 ce soir. Match sans enjeu pour les Rouges et Noirs puisqu'ils sont déjà qualifiés pour les demi-finales du Top 14 dans 15 jours à Marseille. Et même si Toulouse est plus en mode expérimentation ce soir que répétition générale, avec une compo sans doute très éloignée de celle qu'on aura à Marseille, le staff sait ce qu'il fait et ce qu'il veut déjà pour la demi à Marseille dans 15 jours, Mathieu Ferry.
1: Oui, une équipe déjà quasi bouclée, selon Virgile Lacombe, l'entraîneur adjoint des Avants.
8: Oui, bien sûr. On a eu quelques semaines pour pouvoir évaluer tout le monde. Ce match en fera partie aussi. On commence à avoir des idées. La semaine prochaine, on va pouvoir commencer à donner des rôles à tout le monde.
1: Alors, qui fera partie de la troupe? Chez les talonneurs, il y a l'embarras du choix. Ils sont 4, mais le jeune Thomas Lacombe croit en son étoile.
8: On verra ce que font les coachs pour les phases finales. Pour moi, dans ma tête, les dés ne sont pas forcément jetés. Sinon, tu viens pas t'entraîner le lundi et t'as pas faim de t'entraîner toutes les semaines. Je vais m'entraîner en tout cas pour les phases finales, pour jouer, être numéro 1 ou numéro 2. Après, bien sûr qu'ils ont l'expérience, quoi que ce soit, mais tous les quatre, on se pousse les uns les autres pour que chaque lundi, on ait un peu de doute pour savoir qui c'est qui joue le week-end.
1: Grosse concurrence aussi chez les piliers droits, mais Dorian Aldeguerri espère faire partie du groupe tout en pensant d'abord au collectif.
9: Les places sont chères parce qu'on est beaucoup. Je continue à travailler, à bosser, à me donner à 100% d'abord pour l'équipe. C'est le plus important, avant de penser à soi. Après, voilà, on verra.
1: Des choix confirmés ou rebattus en fonction du match au Racing, tout dépendra des blessures aussi. Mais pour l'instant, le staff touche du bois, surtout que cette semaine à l'entraînement, il n'y a pas eu de casse.
5: Racing Toulouse avant match, 20h30 donc sur votre radio ici Occitanie, ça sera avec Anaïs Genin et Rémi Doutre. Castres reçoit Toulouse aussi. Et puis Montauban se déplace à Pau pour son dernier match en top 14. Et les amateurs de rugby suivront sans aucun doute aussi la finale de Pro D2 entre Vannes et Provence Rugby. Elle a lieu ce soir à 18h à Ernest Vallon. La préfecture interdit l'utilisation de pétards, de fumigènes ou encore de tout engin pyrotechnique aux abords du stade Ernest Vallon. C'est un temps à sortir son tracteur tondeuse aujourd'hui.
3: Oui.
5: Ils vont pétarader dans de nombreux jardins aujourd'hui sans doute. Et si vous faisiez la course avec plutôt que de tondre? À Moréville, à l'ouest de Caraman, le comité des fêtes a organisé pour la 4e année de suite une compétition un peu spéciale de tracteur tondeuse. L'idée est très simple, faire le meilleur chrono possible sur un parcours prédéfini à bord de son tracteur. Je vous vois sourire derrière votre radio, mais c'est très sérieux. Amélie a tout donné pour sa première participation. Une vraie casse-cou, vous allez entendre.
10: C'était des virages compliqués. On était sur un début de course assez dans les temps. Après, il y a eu des moments difficiles. On a eu mon coach à l'oreillette a fait ce qu'il fallait pour me remotiver, calculer les virages difficiles, mais en soi, c'est bien passé.
11: Ça a chuté aussi, je crois.
10: Bah, une petite cascade où il y a eu du mal à démarrer. J'ai voulu démarrer un petit peu trop fort, faire le spectacle. Et puis, c'était assez compliqué. J'ai un peu foncé dans votre journaliste.
5: Alors, on vous rassure. Émilie Tran, la reporter qui était sur place, va bien ce matin et même hier soir. Et si vous avez envie de participer, vous aussi, la prochaine course est prévue le 28 juin à 16h.
3: Et puis, Alexandra, avis aux amateurs de fraises.
5: Et oui, parce que c'est cet après-midi à partir de 14h que la confrérie de la tarte aux fraises géante prépare son fameux gâteau. Ça se passe à la Pérouse Fossat. Toutes les infos sont sur leur page Facebook. Ça me donne faim. En plus, il va faire beau pour en profiter.
3: Mais exactement, il va faire beau. Alors, vous avez mille fois raison. Il va y avoir du soleil ce matin. Soleil qui va dominer encore cet après-midi sur Toulouse, Blagnac, Colomiers, Tournefeuille, l'ensemble du nord de la Haute-Garonne. Quelques passages nuageux feront leur apparition en fin de journée. Mais aucun risque de pluie en ce samedi. Pour les températures, ça remonte progressivement jusqu'à ce qu'on dépasse à nouveau les 30 degrés dans quelques jours. Prévoyez 24 à 26 sur Toulouse, 23 vers Muret. Au meilleur de l'après-midi, 25 dans le Lauragais et jusqu'à 26 degrés dans notre chère et belle vallée de la Garonne. Le vent de nord-ouest sera un peu sensible avec des rafales comprises entre 35 et 45 km/h, notamment sur des secteurs dégagés. Comment allez-vous passer votre journée avec ce joli beau temps? 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Dites-nous sur notre page Facebook. Évidemment, merci Alexandra.
5: Merci.
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3: Je sais pas où, mais moi je me souviens d'une parodie à l'époque où était sortie cette chanson. La parodie s'appelait « Mademoiselle change de blues », alors que pas du tout. En vrai, c'est « Mademoiselle chante le blues ». C'était surtout le premier tube de Patricia Cass. Ça a lancé sa carrière avec la manière, c'est le moins qu'on puisse dire. 7h09, bon petit-déj, et merci pour votre fidélité à Ici Occitanie.

0: 7h12, merci d'être avec nous sur votre radio locale ici, Occitanie. Merci Patricia Casse. On a une très bonne nouvelle quand même à vous communiquer, bien sûr. 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
0: Ravi d'être avec vous. Très belle journée. Il va y avoir du soleil. Ça va être très chouette. On a quand même un menu plutôt sympathique aussi à vous proposer. Tiens, dans quelques instants, pourquoi dit-on faire gaffe? D'où ça vient le mot gaffer avec deux F? Réponse à suivre. On ira aussi vous présenter l'opération ferme en fête. Les enfants vont adorer rencontrer des animaux dans pleine ferme. Ce sera dans le rendez-vous. Vos sorties en famille. Et puis, le grand dossier de la drague à Toulouse. On va l'ouvrir juste avant les infos de 7h30 ce matin. Est-ce qu'on drague aujourd'hui différemment que dans les années 60 ou 70? Élément de réponse à venir dans le rétro toulousain. Bon début de journée.
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5: Dernière sortie avant la phase finale. Le Stade Toulousain a rendez-vous à Nanterre ce samedi. Dernière journée de championnat pour nos Rouges et Noirs. Déjà qualifiés pour les demi. Un déplacement sans enjeu face au Racing 92. Quoique, il faut déjà préparer la demi. Et le Racing, de son côté, veut accrocher une place de barragiste à domicile. Va y avoir du spectacle à la Paris La Défense Arena. Et on va vivre ça ensemble dès 20h30 sur votre radio ici Occitanie.
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0: 7h14, à travers un mot ou une expression, Jérôme Prodhomme chaque week-end nous éclaire sur les bizarreries de notre langue.
6: Oh là là, c'est beau votre truc.
7: C'est quoi?
6: Chut,
7: c'est un château de cartes.
6: Ah.
7: Ne faites surtout pas bouger.
6: Oh ben ce serait dommage, hein, je vais faire gaffe. Tiens, à propos, pourquoi on dit faire gaffe? Le mot vient de gaffre, qui sert au Moyen-Âge à désigner le sergent qui surveille sur les remparts. Plus tard, être en gaffe ou faire gaffe veut dire surveiller, notamment à Paris, où les jeunes sont nombreux à être en gaffe pour les trafiquants et leur signaler l'arrivée de la police.
8: Ah ouais, on dit une chouffe maintenant.
6: Ah ben voilà, vieille histoire. Hein. Alors au fil du temps, faire gaffe a fini par glisser de surveiller à faire attention. Voilà pourquoi on dit...
9: Non, mon château, pardon.
6: Oh pardon, j'ai gaffé.
9: Mais comment je vais faire maintenant?
6: Oh bah écoutez, il n'y a plus qu'à recommencer. Bah tiens, tant que j'y suis, que je suis là, hein, pourquoi on dit gaffé? La gaffe, c'est une longue perche, souvent surmontée d'un crochet. Dans le sud, au Moyen-Âge, elle servait à pousser une barque et accrocher le rivage pour amarrer de l'autre côté de la rivière. On gaffait de la même manière sur les bateaux de pêche. Et comme une gaffe, c'est très difficile à manier, que ça va parfois ailleurs qu'à l'endroit qu'on voudrait, et même que ça peut blesser d'ailleurs sans qu'on ne le veuille, on a fini par élargir ce mot « gaffe » à un propos qu'on n'aurait pas dû avoir ou à une action qu'on n'aurait pas dû faire. Voilà pourquoi on dit « gaffer » alors qu'on ne sait plus vraiment pourquoi. Encore que vous, maintenant, vous savez...
0: Merci beaucoup Jérôme Prodhomme. Toute la collection de podcasts Pourquoi on dit est disponible et c'est gratuit à partir de notre application ici, ICI. C'est une chanson magnifique, ce sont deux voix extraordinaires. Monsieur Obispo, Monsieur Cabrel, tout de suite, il faudrait que pleuve l'amour. Il est 7h16, très bon week-end.

0: Une conscience vraiment écolo pour Messieurs Obispo et Cabrel. 7h20 sur votre radio locale ici Occitanie. Bon début de journée, vous êtes en mode chocolatine, croissant, dites-nous. En tout cas sur Facebook, vous êtes déjà un bon paquet être debout. On vous salue, merci Francine qui nous salue à toutes et tous. 13 degrés à l'heure actuelle, ciel bleu malgré quelques nuages, nous dit-elle sur le quartier toulousain des Zizards. Ah ben, aux Zizards cet après-midi, vous aurez 26 degrés avec un très joli soleil. Belle journée Francine, et merci pour ce petit dessin animé, voilà, qui nous dit Happy Saturday. La même chose. Belle journée avec votre radio locale ici, Occitanie. C'est Claire-Marie Dagodet qui vient de nous rejoindre dans ce studio. Plein de belles idées sorties. Bonjour Claire-Marie.
1: Bonjour Franck.
0: Vous représentez le site qui déclic, bien sûr, comme chaque samedi et chaque dimanche, sur votre radio locale ici, Occitanie. On ne perd pas une seule seconde parce qu'on a ce bel événement tout de suite à vous présenter. Ça s'appelle Ferme en fête en Haute-Garonne, Claire-Marie.
1: Exactement, ça fait partie du concept Bienvenue à la ferme. Et ce week-end, on a des portes ouvertes, donc samedi et dimanche, toute la journée, dans plusieurs fermes en Haute-Garonne. Et donc, on va pouvoir, pendant deux jours, participer à cet événement festif et gourmand. Les familles sont attendues pour découvrir les coulisses des fermes locales, les savoir-faire agricoles et les produits du terroir. Donc, on embarque les enfants, on met les bottes au cas où, et on va les déguster plein de jolis produits, plein de délicieux produits à la ferme directement. C'est une très chouette idée de sortie à faire ce week-end. C'est aujourd'hui et demain. C'est vraiment un temps très convivial. Donc, n'hésitez pas à aller retrouver toutes les fermes qui participent à cet événement Ferme en fête sur le site de Kidiklik ou sur le site de Bienvenue à la ferme.
0: Parfait. Et maintenant, on va jouer ensemble, mais pas n'importe où, au gymnase Bagatelle à Toulouse.
1: Exactement. Alors ça, si je voulais vous en parler, ça a démarré hier et c'est vraiment deux journées festives, enfin, encore aujourd'hui, une deuxième journée festive pour sensibiliser les enfants à l'inclusion par le jeu. Et donc, ça s'appelle Jouons ensemble. Ça se passe aujourd'hui encore de 10h à 17h. Pardon. Et donc, c'est vraiment un rendez-vous chaleureux et engagé pour que les enfants jouent avec d'autres enfants porteurs de handicap pour les inclure dans leur vie au quotidien et pour leur montrer que c'est tout à fait possible et qu'on peut vivre ensemble, quels que soient les handicaps qu'on porte.
0: Et on file au jardin parce qu'on a rendez-vous au jardin des plantes.
1: Au jardin des plantes, mais alors aujourd'hui, ce week-end, on a rendez-vous au jardin en règle générale. C'est un grand événement national et donc je voulais vous faire un petit focus sur le jardin des plantes et le monument à la gloire de la résistance qui sont sur les allées Frédéric Mistral. Vous avez des visites gratuites aujourd'hui et demain, 11h30, 14h30 et 16h, ça dure une heure. Et en fait, on va pouvoir se balader un peu dans le jardin, passer par un souterrain pour arriver jusqu'au monument à la gloire de la résistance. Donc c'est très rigolo, on évoque la mémoire. En même temps, on fait un tour au jardin, on va voir un petit coin un peu insolite, avec une jolie symbolique sur la part des arbres et leur mémoire. Et donc ça, c'est aujourd'hui et demain. N'hésitez pas à aller faire un petit tour.
0: Allez, le message est passé. Mille merci, Claire-Marie Dagonet. On vous retrouve sur kidiklik.fr, également sur notre appli ici, mais aussi sur ici.fr. Et puis, revenez demain dimanche, hein, on compte sur vous.
1: Avec plein de nouvelles idées. À demain, Franck.
0: Il est 7h23. Souvenez-vous de cette chanson dans les années 80. Gros succès pour le groupe Status Quo. Ce titre, d'ailleurs, sera repris par les Enfoirés. Oui, on s'en rappelle. In the Army Now, tout de suite. Excellent week-end.

0: Merci Statisco avec Indie Army Now. Il est 7h25, retour de toute votre équipe locale bien sûr dans 5 minutes. Et puis cette question, c'est facile ou pas de trouver l'âme sœur à Toulouse? On vous répond après ceci.
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0: 7h26, aujourd'hui, soyons fous, on drague. Tom Clisson remonte le temps dans le rétro toulousain en partenariat avec l'Institut National de l'Audiovisuel pour comparer les techniques de drague des Toulousaines et des Toulousains d'hier avec les techniques d'aujourd'hui.
4: Ah, l'amour. S'il y a bien une chose qui ne date pas d'hier, c'est l'amour. Surtout à Toulouse. Ah oui, ici, on tchatche, on rencontre, on séduit. Alors, on est avec Brigitte, une Toulousaine qui a été jeune dans les années 70. Brigitte, dites-nous comment on faisait pour draguer.
5: Ben non, qu'est-ce que j'ai pris comme râteau, dis donc. J'ai essayé de rentrer dans l'art des hommes, ça marche pas. Tu vois, un peu la fille, justement, la fille délurée, la fille libre, la fille... Ça faisait peur aux mecs.
4: Ah bon ?
5: Finalement, c'était des mauviettes, des frileux, des... Et si tu te montrais un peu introverti, un peu timide, un peu timoré, un peu Sainte-Nitouche, par exemple. Mais ceux qui étaient séduits par la Sainte-Nitouche... C'était pas ma tasse de thé.
4: On sent que ça a été compliqué pour Brigitte. Et aujourd'hui alors, ils draguent comment les Toulousains?
6: Ah moi je suis très très très direct. Je vais dire voilà, comment ça va? Tu veux qu'on rentre ensemble? Oui, non.
7: Eh ben moi je préfère me laisser draguer. Mais je suis encore célibataire.
4: Ah, ça marche pas à tous les coups. Tiens madame, venez, c'est quoi votre technique de drague?
8: Je drague pas trop moi, je me fais draguer.
9: Je vais dire mon charme naturel. Non, je rigole, j'en ai pas spécialement, mais les filles m'abordent très souvent dans la rue.
8: C'est naturel, ça passe à chaque fois. Non, mais il n'y a pas de technique, c'est charme naturel. Le like for like.
4: Le like for like, c'est-à-dire?
8: Sur Instagram, tu spots un petit gars un peu mignon et hop, liker et voir s'il like en retour.
4: Ah ben voilà, il y en a des techniques. Bon, et alors Brigitte, pour essayer de draguer, vous alliez où à l'époque?
5: Les bistrots, bien évidemment, les restos, il y avait le Ramier à Toulouse où on allait danser aussi. Et alors, à propos de danse, pour la drague, un truc fabuleux qui n'existe plus, quel dommage, le slow. Alors là, tu pouvais ne pas savoir danser du tout, mais quand arrivait le moment des slows, oh.
4: Ah oui, c'est vrai que c'est fini, ça, les slows. Mais aujourd'hui, alors, sans les slows, on va où pour draguer à Toulouse?
8: Pour choper, ça marche partout. Ça marche partout avec un petit peu d'alcool, c'est toujours plus facile.
6: Ouais, ouais, tu peux aller au Hall de la Cité. Le top, c'est le café triplette, fin d'après-midi, petit soleil.
8: Peut-être aller boire un verre à la couleur de la culotte, avec ses jeunes.
4: Finalement, aujourd'hui, c'est un peu comme dans notre rétro toulousain. On n'a pas vraiment trouvé de bonne technique de drague bien au point, mais ça n'empêche pas de rencontrer du monde, avec ou sans alcool, un peu partout. Et vous alors, c'est quoi votre meilleure technique de drague?
0: Dites-le nous en passant par notre page Facebook, évidemment. On vous attend et on a envie que ce soit un peu croustillant. Merci beaucoup. Le rétro toulousain, c'est quand vous le souhaitez, sur notre appli Ici ICI.
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0: À suivre l'info d'ici, nous serons près de Puy-Casquier dans le Gers d'ici deux minutes où le corps retrouvé jeudi après-midi dans un silo agricole de la commune a été identifié, vous le savez c'est bien celui de Liana. Il est 7h30 en ce samedi matin, soyez les bienvenus, voici toute l'actualité en France et dans le monde en 90 secondes et c'est avec Cyril Ardo.
10: Le garde des Sceaux Gérald Darmanin se dit furieux, parle d'un immense échec et présente ses excuses à la famille de Liana alors que plusieurs plaintes, notamment pour viol sur mineur, avaient été déposées contre le suspect de 41 ans. Dans cette affaire, justement, le parquet d'Agen confirme que le corps découvert avant-hier est bien celui de la collégienne de 11 ans. L'autopsie n'a pas permis à ce stade de déterminer les causes de la mort. Une marche blanche est prévue demain. Des bénéfices en hausse, des salaires qui n'augmentent pas et une charge de travail toujours plus importante. C'est ce que dénoncent les syndicats de Décathlon qui appellent à des débrayages aujourd'hui dans tous les magasins de l'enseigne sportive. Pouvoir connaître la rémunération des collègues qui occupent un poste similaire au vôtre, ça devrait être possible en raison d'une directive européenne. La France a jusqu'à demain, en théorie, pour s'y conformer. Rendez-vous donc manqué. La CFDT demande un projet de loi présenté en première lecture avant l'été. Le ministre du Travail parle, lui, plutôt de la fin de l'année. C'est le 82e anniversaire du débarquement de Normandie. Cérémonie internationale cet après-midi à Langrune-sur-Mer, près de Caen. 11 nations sont représentées. La venue du ministre de la guerre américain Peter Hegseth, un proche de Donald Trump, fait polémique. Et puis le tennis, place à la finale dames de Roland-Garros aujourd'hui à 15h. La polonaise Maja Kvalinska est opposée à la russe Mira Andreeva. Avant la finale homme demain après-midi entre l'italien Flavio Cobolli et l'allemand Alexander Zverev, numéro 3 mondial.
11: Et un beau week-end sport puisque ce soir on suivra sur Ici Occitanie bien sûr Racing 92, Stade Toulousain. Mais d'abord l'info d'ici nous ramène près de Puy-Casquier dans le Gers où le corps retrouvé jeudi après-midi dans un silo agricole de la commune a été identifié. Il s'agit bien du corps de Liana, cette collégienne de 11 ans portée disparue depuis une semaine. Les images de vidéosurveillance montrent qu'elle est montée dans le véhicule d'un homme de 41 ans, un gersois habitant le secteur, aujourd'hui placé en détention provisoire juste après la sortie du collège Hubert Reeves vendredi 29 mai. Hier devant l'établissement, forcément l'émotion mais surtout l'inquiétude, Romain Biteau, était très grande.
12: Un collège replié sur lui-même. L'entrée est contrôlée par des surveillants, les seuls autorisés à laisser sortir les collégiens un par un et seulement quand un parent vient les chercher. Nathan, 11 ans, sac sur le dos, rejoint sa mère. C'était un ami de Liana.
13: Je me sens un petit peu mal pour elle. Tout le monde en parlait, ça m'a choqué, ça m'a un petit peu fait mal. Je ne sais pas quoi réagir.
12: Pour ceux qui voulaient se confier, la cellule d'écoute a été renforcée hier. Elle sera maintenue aussi longtemps que nécessaire. Nathan, lui, n'y est pas allé. Le collégien a préféré parler de l'affaire avec sa maman, Angélique, au rythme des chaînes d'infos en continu.
14: On fait le café, pendant que le café coule, on met BFM TV vite. C'est débat à table. Débat à table, qu'est-ce qui aurait pu être évité, qu'est-ce qui aurait pu être fait avant. En fait, on est à l'abri nulle part.
12: La peur, sentiment partagé par Loya, collégien en quatrième.
15: Parce que j'ai pas envie que ça m'arrive pareil. Faut pas faire confiance à beaucoup de personnes.
12: Sa mère Mouna, venue le chercher en voiture, ressent la même chose.
16: Et quand je vois mon fils, maintenant je vois la petite. Ça me fait peur, on pense toujours. Et c'est malheureux pour notre commune parce qu'on est toujours tranquille. On n'a jamais pensé d'avoir ce drame.
12: Florence, 6000 habitants seulement.
17: C'est pas normal.
12: Cédric a son fils au collège, la gorge nouée, les yeux embués. Complètement désemparé.
17: Et comme c'est pas normal, comme ça doit pas arriver, je sais pas. On se dit que ça peut nous arriver à tous les jours. On est à Florence, c'est que Florence, mais la preuve c'est que ça arrive. Je sais pas comment il faut réagir, je ne sais rien.
12: Peut-être par le recueillement, il a déjà commencé. Un petit bouquet de fleurs a été déposé hier en début d'après-midi devant le collège.
11: Une marche blanche est prévue demain à 15h à Florence, annonce la mairie. Elle partira du square de Verdun, c'est juste derrière le collège Hubert Reeves. Les parents de Liana seront présents, mais ils ont d'ores et déjà fait savoir via leurs avocats qu'ils ne souhaitaient pas que des personnalités politiques viennent à cette marche, en dehors des maires des communes alentours qui les ont aidés tout au long des recherches cette dernière semaine.
0: 7h34 dans le journal de 8h, Alexandra, on reste dans le Gers où les investigations se poursuivent.
11: Et oui, parce que la petite Liana a été retrouvée, mais il faut maintenant comprendre ce qu'il a bien pu se passer. Les gendarmes étaient mobilisés du côté de Puy-Casquier et de Florence où le corps a été retrouvé jeudi pour interroger tous les automobilistes, leur reportage à venir. À 8h, on parlera aussi du PGHM de Luchon, le peloton de gendarmerie de haute montagne qui souffle cette année sa 50e bougie et qui le fête cet après-midi à Luchon. Et on pourra en profiter sous le soleil en plus.
0: Absolument. Cet anniversaire. Un soleil généreux aujourd'hui. Soleil ce matin, soleil ce midi, soleil cet après-midi. Sur tous les départements de l'ex-Midi-Pyrénées, on va pouvoir en profiter avec jusqu'à 26 degrés sur Toulouse, 23 sur le Muretin. Il fera très bon aussi sur la Gascogne toulousaine, notamment vers Saint-Lys ou la Salvetat-Saint-Gilles. Là aussi, vous aurez 24 degrés, y compris la vallée de la Garonne ou encore le Cidobre. Sachez que dans le Tarn cet après-midi, 25 et grand soleil à Gaillac, à Groyer, y compris en Ariège. On en profite. On en profite pour faire quoi, justement? Vous nous le dites. Soit en nous envoyant des petits messages sympathiques par WhatsApp, soit en utilisant Facebook. À tout à l'heure, 8h, Alex.
11: À tout à l'heure.
0: Merci.
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0: C'est pas une belle chanson, c'est une très belle chanson. C'est même une légende, c'est un mythe ce titre. Voici, madame, messieurs, vous l'avez reconnu. Sous le vent, Garou et Céline Dion. Bon réveil.

0: Merci Garou, merci Céline Dion à l'instant avec Sous le vent. Sachez qu'à l'occasion de la journée mondiale des donneurs de sang programmée le 14 juin, il y a pas mal de collectes qui sont organisées dans le Tarn ce mois-ci. À Castres, cette collecte se déroule entre le 16 et le 18 juin, direction le stade Pierre Fabre entre 12 et 17 heures. Évidemment, on compte sur vous, vous allez sauver des vies.
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0: Bon réveil, 7h39 dans quelques secondes, l'actualité de l'espace et puis aussi l'actualité automobile. Sur cette demi-heure, un bon anniversaire, happy birthday to you, le Citroën Berlingo, on n'a pas tous les jours 30 ans. On voit ça dans quelques minutes et puis également avant 8h, l'humour en tube. Ce matin, souvenir à l'occasion de la journée mondiale des ravageurs, oui, la journée mondiale des rongeurs, ça existe, c'est aujourd'hui. La petite souris va passer avec Fred Ballard et ses humoristes, donc avant les infos de 8h. L'actualité spatiale, là, vraiment immédiatement. C'est cette fuite d'air sur la station spatiale ISS et sur la station spatiale internationale. Mais on l'a appris il y a quelques minutes, tout est rentré dans l'ordre. Fin de l'état d'urgence, tout redevient complètement nominal au-dessus de nos têtes. Et nous, on passe en mode Cosmos 1999. On va se créer une petite base sympathique sur la Lune avec Pascal Vesbrouck et Olivier Sanguy de la Cité de l'Espace de la Ville Rose.
3: Une bonne et une mauvaise nouvelle. La bonne nouvelle, c'est que les travaux pour installer une base lunaire avancent plutôt bien. La mauvaise nouvelle, c'est que ces travaux risquent de prendre du retard. Beaucoup de retard. Explication par Olivier Sanguy de la Cité de l'Espace à Toulouse.
4: Le 26 mai, conférence de la NASA avec Jared Isaacman, l'administrateur de l'agence spatiale américaine en tête, pour détailler le programme de la Moonbase, la base lunaire qui doit être réalisée au pôle sud de la Lune. L'objectif est d'assurer une présence humaine durable au pôle sud de notre satellite naturel. Pour cela, la NASA veut s'appuyer sur un réseau d'infrastructures ambitieux, réparti sur plusieurs centaines de kilomètres carrés carrément, et l'agence a annoncé une série de contrats industriels pour assurer le transport du fret nécessaire. Et à peine deux jours plus tard, le lanceur New Glenn explosait sur son pas de tir en Floride. Une mauvaise nouvelle pour cette Moonbase.
3: Ouais, une mauvaise nouvelle donc. Et excusez-moi Olivier, mais c'est quoi le rapport entre une base sur la Lune et l'explosion du lanceur en Floride ?
4: Alors oui, j'ai été un petit peu rapide. Alors, lors de la conférence du 26 mai, la NASA a un peu plus précisé comment elle comptait implanter sa base au pôle sud de la Lune. Il y aura trois phases, mais en gros, phase 1, phase 2... On teste les technologies, on construit. Phase 3D 2032, c'est très rapide, avec une installation autonome capable d'accueillir régulièrement des astronautes. En quoi cela est-il lié à Blue Origin ? Eh bien, tout simplement, la société spatiale fondée par le milliardaire Jeff Bezos a été sélectionnée par la NASA pour réaliser la majorité des vols cargo vers la Lune nécessaires à la réalisation de l'infrastructure de la Moonbase. Et pour ces vols, Blue Origin utilise son lanceur New Glenn et son atterrisseur lunaire automatique Blue Moon Mark 1. Et deux jours après cette annonce, le 28 mai, Blue Origin préparait en Floride le quatrième vol de son lanceur New Glenn en procédant à une mise à feu statique des sept propulseurs de son premier étage. Le lanceur ne décolle pas, on teste. Pour rappel, Blue Origin exploite un pas de tir, le LC-36 de la Cape Canaveral Space Force Station qui jouxte le centre spatial Kennedy de la NASA en Floride. Et là, ben, l'inattendu, le lanceur a explosé. Aucun blessé, puisque le personnel était loin du pas de tir, conformément aux procédures de sécurité. En revanche, bon, le lanceur est détruit, sans doute, mais surtout les infrastructures du pas de tir sont sévèrement endommagées, au point qu'on parle de travaux devant durer au moins un an, voire plus. Donc, on comprend l'impact sur le programme de la base lunaire qui affiche un planning très ambitieux. Autre coup dur pour le programme lunaire américain, Blue Origin, c'est aussi l'atterrisseur lunaire habité Blue Moon Mark 2, à ne pas confondre avec le Mark 1, qui est une alternative au Starship qui est en retard pour amener des astronautes sur la Lune. Mais les priorités étant ce qu'elles sont, Jeff Bezos a tout de suite affirmé que le pas de tir serait reconstruit et Dave Limp, le PDG de Blue Origin, a ajouté carrément que sa société pourra redécoller à nouveau, tenez-vous bien, avant la fin de l'année 2026. Un sacré défi, mais on comprend, les enjeux sont bel et bien là.
3: Et de toute façon, les promesses n'engagent que ceux qui les croient. Merci Olivier Sanguy de la Cité de l'Espace à Toulouse. Si vous aimez l'actualité spatiale, n'hésitez pas à cliquer sur notre site ici.fr.
0: Ou notre appli ici. Merci messieurs. Demain, vous allez nous expliquer que la France va bientôt prêter deux astronautes français à une société américaine. Dans quelques secondes, on écoute Oshi avec Je partirai. Et ensuite, on va souhaiter un bel anniversaire au Citroën Berlingo.
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0: Elle est partie, Oshi, à 7h48 sur votre radio locale ici, Occitanie. Comment allez-vous? Ça va être très agréable aujourd'hui, du soleil sur tout l'ex-Midi-Pyrénées. Vous nous dites, bien sûr, ce que vous allez faire sur notre page Facebook. Petit passage au marché, peut-être ce matin, randonnée à la campagne, pourquoi pas en forêt également, ça nous intéresse. C'est peut-être un petit barbecue aussi, c'est la saison. Coucou Lulu, qui nous dit sur Facebook depuis Castanet, 12 degrés à l'heure actuelle. Et on a aussi Kiki, qui est dans les Landes, à Jetmo, voilà, 13 degrés, le ciel est un peu nuageux. Nananananer, nous en Midi-Pyrénées, eh ben on a carrément du soleil. 7h48, chaque semaine, Benjamin Cuc, journaliste spécialiste de l'automobile pour votre radio ici Occitanie, nous aide à rouler malin. Aujourd'hui, Benjamin, la Citroën Berlingo fête Happy Birthday, ses 30 ans. Un véhicule à la fois utilitaire, familial, un véhicule pratique et qui a quasiment inventé un nouveau type de voiture. On appelle ça le Ludospace, le Ludospace.
1: Oui, il faut bien comprendre quelque chose. Avant le Berlingo, le Ludospace n'existait pas. Le principe est simple, transformer une fourgonnette utilitaire en voiture familiale très pratique. Résultat, énorme volume intérieur, position de conduite haute, modularité incroyable, très grand coffre et une habitabilité bien supérieure à celle d'une berline classique. Citroën appelle son Berlingo Multispace et le succès est immédiat. Le véhicule devient rapidement le compagnon des familles nombreuses, des artisans, des sportifs, des campeurs et de tous ceux qui veulent une voiture pratique plutôt qu'une voiture de frime.
0: Ouais. Finalement, Benjamin, tout le monde a fini par copier ce Berlingo.
1: Complètement. Très vite, tous les constructeurs ont embrayé. Peugeot Partner, Volkswagen Caddy, Fiat Doblo, Opel Combo et bien sûr la célébrissime Renault Kangoo. Mais le Berlingo Citroën reste souvent considéré comme la référence du segment parce qu'il a toujours mis l'accent sur des idées très simples mais extrêmement intelligentes. Des sièges indépendants, des rangements partout, la lunette arrière ouvrante ou encore les portes latérales coulissantes. Et surtout, il a rendu sympa un utilitaire. Avant lui, rouler en fourgonnette familiale, c'était vu comme ringard. Le Berlingo a complètement changé cette image en assumant un côté malin, décontracté, pratique, presque anti-SUV avant l'heure.
0: Ouais. Et aujourd'hui, 30 ans après, dites-nous pourquoi le Berlingo, Benjamin, reste-t-il aussi important ?
1: Parce qu'il répond à un vrai besoin. Aujourd'hui, beaucoup de voitures deviennent basses, compliquées, chères et il faut le dire, très peu pratiques au quotidien. Le Berlingo, lui, reste fidèle à une philosophie très simple, une voiture pensée pour la vraie vie. On peut charger des vélos, des meubles, partir en vacances et surtout transporter ses enfants, ceci sans se poser de questions. Aujourd'hui encore, le Berlingo continue d'évoluer avec des versions thermiques et électriques, mais l'idée de départ reste exactement la même. Une voiture utile, ingénieuse, confortable. Finalement, le Berlingo n'est pas une simple voiture, c'est presque un mode de vie. Bonne route.
0: Merci Benjamin Cuc et rendez-vous tous les week-ends à cette heure-ci avec vos conseils pour rouler malin. On vous retrouve bien sûr sur notre application ici. Et demain, coup de projecteur sur une tendance qui est apparue il n'y a pas très très longtemps dans les voitures particulières. Le volant rectangulaire. Est-ce que c'est vraiment utile? Est-ce que c'est juste de la frime? On fait le point demain. 7h52, on est au mois de juin, et on ferme les yeux, on est en septembre. Avant de retrouver les 3 plus du week-end, voici September, voici Half Wind and Fire.

0: En week-end, rien de tel que la terre, le vent, le feu, sur votre radio locale ici Occitanie, votre premier média de proximité, Earth, Wind and Fire, bien sûr. Quel plaisir de retrouver September. Retour de toute votre actu locale dans 5 minutes. Mais avant cela, ce sont les 3 plus de ce samedi. Est-ce que vous êtes prêts pour une aventure nature? Dans ce cas-là, rejoignez la balade écotouristique aujourd'hui à l'île Jourdain. Chaussez vos bottes, parce qu'on ne sait jamais. Histoire d'explorer un écosystème aussi secret qu'essentiel au cœur de notre belle Gascogne toulousaine. Et après la promenade, place au film avec des images inédites prises par drone. Ensuite, vous pourrez échanger sur les grands défis climatiques actuels. La balade écotouristique, un milieu discret, un rôle vital, oui. C'est aujourd'hui. Rendez-vous pour le départ au parking de Pont-Perrin, c'est à l'île Jourdain et c'est à 13h30. Tout comme hier soir, tiens, ce soir, le Stadium de Toulouse accueille le Drone Art Show, c'est-à-dire 500 drones lumineux qui dansent dans la nuit, au rythme, excusez du peu, des 4 saisons de Vivaldi, interprétées en direct en plus. Sous la lueur de 20 000 bougies, le ciel devient une toile géante, une véritable symphonie technologique en plein air. Donc c'est le moment idéal pour redécouvrir le Stadium de Toulouse, la tête vraiment, carrément dans les étoiles et les oreilles bercées par un quatuor de talent. Le Drone Art Show, c'est ce soir, ça et c'est à partir de 22h. Allez, préparez vos maillots. Le village de l'eau vous attend aujourd'hui au Port Vigry. C'est à Toulouse pour une fête gratuite. Au bord de la Garonne, vous allez devenir incollable, carrément incollable sur notre précieux or bleu. Venez profiter d'ateliers interactifs, de jeux ludiques, d'expositions pour tous. Vous allez rencontrer également les experts qui protègent notre ressource et vous allez apprendre aussi les bons gestes. L'occasion idéale de redécouvrir votre fleuve dans une ambiance festive. Alors, on se jette à l'eau? On y va? Rendez-vous pour ce grand village de l'eau aujourd'hui samedi à Toulouse, sur les berges du Port Vigry. L'humour en tube, c'est dans quelques petites secondes sur votre radio préférée ici Occitanie. Et ce matin, à l'occasion de la journée mondiale des rongeurs, la petite souris, elle va passer.
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0: Et Alex Lutz aussi, enfin ça on va voir dans quelques secondes, Alex Lutz, il va arriver dans cet humour en tube. Oui, parce que c'est la journée mondiale des ravageurs. Alors Fred Ballard a voulu rendre hommage à un petit rongeur, voilà, très mignon, qui a bercé notre enfance et qui va raviver

0: Quelques souvenirs dans cet humour en tube.
1: Vous vous souvenez de cette histoire de petite souris qui nous ramène un cadeau à chaque fois qu'on perd une dent? Je trouvais le concept formidable.
2: C'est vrai que sur le coup, les inventeurs du concept petite souris ne se sont pas ratés. Hein. Il est particulièrement ingénieux ce concept. Même si personne n'en a jamais compris la finalité, les futurs édentés de cours de récré étaient à l'affût de la dent de lait en PLS.
1: J'étais à l'école, elle bougeait pas mal. Puis en rentrant de l'école, je me suis monté une espèce de paranoïa. Je me suis dit... Elle va tomber ce soir, il est beaucoup trop tard, mes parents n'auront pas le temps d'appeler la petite souris, c'est foutu, j'aurai rien. Là, je suis allé voir mon père en pleurnichant. Mon père me dit, écoute, il est pas trop tard, insiste un peu, si elle tombe, tu la mets sous l'oreiller. Elle ne va pas me le dire deux fois, je vais dans la salle de bain. Tu parles, j'insiste un peu, j'y vais presque au maillet, je suis comme ça.
2: Voilà, bah nombreux sont les enfants qui, comme Alex Lutz, ont privilégié la petite souris à un sourire de beau gosse. Faut dire que certaines petites souris étaient généreuses. Un concept qu'il faut expliquer à des papas comme l'autre fille Abdelli qui vient de s'installer au pays de la petite souris.
3: Il m'a dit, papa, attention, la souris va venir ce soir. Je dis, t'inquiète pas, on a le chat, il va la manger. Il a commencé à pleurer. Non, le chat, il va manger la souris. Je dis, qu'est-ce que tu veux exactement? Pourquoi tu pleures? Il m'a dit, parce que la souris va prendre ma dent, va remplacer. Il m'a donné de l'argent parce qu'on perd les dents, la souris. Je dis, on a la cave pour ça, t'inquiète pas.
2: Oui, c'est vrai que la cave, c'est un petit peu la petite souris des parents. À ceci près qu'on n'est pas obligé de s'arracher les dents de sagesse à la pince, monseigneur, pour toucher les allocs. En revanche, on est toujours obligé de se marrer quand les accros de la petite souris sourient.
0: Voilà, il fallait la faire. Merci beaucoup Fred Ballard, toutes mes félicitations. L'humour en tube, l'éclat de rire du matin, c'est quand vous le souhaitez et c'est gratuit. 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Bon début de journée dans quelques secondes, les infos de la météo.
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0: Nous sommes le 6 juin, merci d'être avec nous depuis 8h. Les infos, Alexandra Lagarde. Bonjour Alexandra.
5: Bonjour Franck, bonjour tout le monde. La comparaison d'ADN a confirmé ce que l'on redoutait depuis la découverte du corps d'un enfant jeudi après-midi à Puy-Casquier dans le Gers. Il s'agit bien de Liana, la collégienne de 11 ans qui a disparu après être montée dans la voiture d'un homme de 41 ans. Un Gersois qui habite dans le secteur, aujourd'hui placé en détention provisoire. Pour le moment, l'autopsie n'a pas permis de déterminer de quoi la fillette est morte, mais l'enquête se poursuit et les gendarmes continuent la collecte d'indices sur place. À Florence hier, ils organisaient justement, Erwan Chassin, une grande opération routière.
6: Les gendarmes en gilet jaune arrêtent toutes les voitures sur les principaux ronds-points de la commune.
7: Bonjour.
6: Demandent de baisser la vitre et de répondre à une série de questions.
8: Est-ce que vous étiez présent sur cet itinéraire la semaine dernière, vendredi dernier, entre 14h30 et 16h30?
6: Et puis une photo de la voiture que le suspect présumé aurait utilisée pour enlever Ilana leur est montrée.
8: Dans le cadre d'une enquête en cours, madame, je vais vous demander si vous avez vu ce véhicule vendredi dernier.
5: Non.
6: Il s'agit d'une Peugeot 3008, un SUV gris anthracite, modèle 2013.
5: Il y en a tellement que compliqué.
6: Dispositif d'envergure, mais plus que nécessaire pour Nadège.
9: Je suis Florentine et honnêtement, j'en tremble encore. Je suis maman, c'est pas possible. Il faut que justice soit faite, là, vraiment. Parce que là, c'est une horreur. C'est une horreur. L'injustice qui se passe là, c'est pas possible.
8: Je vais vous demander votre nom.
6: Les identités sont scrupuleusement notées par les gendarmes.
8: Votre prénom.
6: Si un automobiliste affirme avoir vu la voiture.
8: Et votre numéro de téléphone.
6: Alors il sera recontacté pour être entendu.
10: Là, les flics, ils essayent de faire leur boulot, sauf qu'ils auraient dû le faire depuis le début.
6: Amélia voit cela surtout comme une opération de communication.
10: C'est-à-dire qu'il y a eu plusieurs accusations. Ils auraient dû juste faire leur boulot depuis le début et tout ça, ça serait pas passé. Et là, je trouve que vraiment, c'est juste du foutage de gueule.
6: Pourtant, cette opération pourrait permettre de reconstituer le trajet du suspect vendredi dernier et donc de faire avancer l'enquête.
5: Un reportage d'Erwan Chassin et de Gilles Gallinaro à la technique. Le principal suspect, on vous le disait, c'est ce père de famille gersois qui a été arrêté dès le week-end dernier et placé en détention provisoire dans la foulée. Un quadragénaire dont le nom revient dans plusieurs dossiers. Des plaintes, notamment pour agression sexuelle ou viol sur mineur. Une nouvelle plainte, d'ailleurs, a encore été déposée ces derniers jours en Bretagne. Une fillette dit avoir reconnu le visage de son agresseur en voyant la photo du principal suspect dans les médias ces derniers jours. Plusieurs plaintes donc, et pourtant cet homme n'avait jamais été auditionné ces derniers mois. Le garde des Sceaux, Gérald Darmanin, a présenté, je le cite, ses excuses au nom de la justice dans le journal de 20h hier soir sur TF1.
0: L'heure des regrets et du repentir, mais surtout, Alexandra, du recueillement, à présent dans le Gers.
5: Oui, à Florence, une marche blanche est prévue demain après-midi. Elle partira du Square Verdun en présence des parents de Liana qui ne souhaitent pas que des personnalités politiques y participent. Le témoignage de la maman de Liana, mais aussi les avancées de l'enquête, tout est à retrouver retrouver sur notre site ici.fr ainsi que sur nos réseaux sociaux. Quatre jeunes ont eu un grave accident hier soir sur l'autoroute A64 au niveau de Martres-Tolosane, au sud de Toulouse. Vers 22h, les pompiers ont été appelés pour une voiture qui avait fait plusieurs tonneaux après avoir touché le terre-plein central de l'autoroute. L'un d'eux, très grièvement blessé, a dû être transporté vers l'hôpital de secteur. L'autoroute a été fermée dans les deux sens de circulation le temps de l'intervention. Il était en train de faire une livraison avec un drone pour la prison de Seyss au sud de Toulouse quand ce jeune de 17 ans a été tué par balle hier matin à l'aube, ce qui fait dire au procureur de Toulouse qu'il s'agit probablement d'un règlement de compte en lien avec le trafic de drogue. Une enquête pour meurtre en bande organisée a été ouverte par le parquet. Les 22 Français qui avaient été placés à l'isolement car ils étaient cas contact après l'apparition d'un foyer de contamination à l'antivirus, vous savez, ce navire de croisière qui se trouvait fermé dans l'Antarctique, eh bien, ils vont sortir aujourd'hui. Ils ont passé près de 3 semaines à l'hôpital sans être malades.
0: 8h04, plus de peur que de mal hier dans le collège de Saint-Martin dans le Gers.
5: À l'heure du déjeuner, le toit a pris feu dans l'établissement. Les 400 élèves ainsi que le personnel ont été mis en sécurité dans le gymnase. L'incendie est parti a priori des panneaux photovoltaïques qui étaient installés sur la toiture de l'établissement scolaire. L'incendie a été éteint rapidement par les pompiers. Les secours qui jouent un rôle essentiel dans notre quotidien, on ne le dit jamais assez. Et cette année, le PGHM de Luchon, les secours en montagne, haute montagne, soufflent leur 50e bougie. À Luchon, ils sont une douzaine de militaires aguerris, spécialisés de ces secours si particuliers en milieu montagneux, souvent à pied, parfois en hélico selon les interventions. Ils font plus de 250 sorties chaque année en Haute-Garonne. Une présence capitale pour le Luchonnais Mathieu Ferry.
7: Et avoir le PGHM à Luchon, c'est rassurant pour Patrick Laglaise. Il préside le bureau des guides et lui-même est un ancien du PGHM.
11: Je me suis rendu compte que la gendarmerie était certainement l'une des meilleures unités au monde de secours en montagne. Et du coup, ça permet aux randonneurs d'avoir une certaine sérénité parce que le milieu de la montagne est très particulier.
7: Mais encore, ne faut-il pas faire n'importe quoi dans ce milieu si spécial car les gendarmes voient de tout. Le major Sébastien Lucena commande le PGHM de Luchon.
12: C'est vrai qu'on a des gens qui vont partir en montagne, ils sont en basket, ils ont une micro-gourde d'eau, ils n'ont même pas une barre énergétique, ils sont partis alors que la météo il fait mauvais, ils vont quand même, donc quand on monte en altitude, bah, il va neiger, après ils appellent, oui, bah, je glisse, j'ai froid, bah oui, ça agace, quoi, donc forcément, et donc ces gens-là, si on ne va pas les chercher, bah oui, ils peuvent se mettre en danger.
7: Et puis parfois, il y a de belles histoires.
12: Ah oui, oui, bah, heureusement, c'est d'ailleurs la majorité de nos interventions, les gens nous remercient, ça c'est une certitude, mais nous on a la satisfaction d'avoir sauvé quelqu'un, de l'avoir sorti en tout cas d'un mauvais pas. Et puis, de toute façon, c'est des histoires de vie.
7: Notamment celle de ce Toulousain parti aux champignons qui s'est perdu avec la nuit sur les pentes du Cagir. Le promeneur a offert les champignons aux gendarmes et une amitié est née.
5: Et si vous voulez participer aux festivités cet après-midi, ça se passe à partir de 15h sur l'esplanade du casino dans le centre-ville de Luchon. Il y aura des membres du PGHM Luchonnais, bien sûr, des démonstrations, des interventions et puis tout plein de jeux. Journée de fête aussi dans les rues de Toulouse cet après-midi avec la 31e édition de la Marche des Fiertés. Le village associatif accueillera le public à partir de 10h sur la place du Capitole. Et puis la traditionnelle Marche des Fiertés s'élancera à 14h10, toujours du Capitole.
0: Le Stade Toulousain, quant à lui, se déplace en région parisienne ce soir pour le dernier match de la saison régulière.
5: Les Rouges et Noirs jouent contre les Racing Men à Nanterre. Coup d'envoi à 21h et dès 20h30, bien sûr, sur notre antenne pour l'avant-match. Un match sans trop d'enjeux puisque Toulouse est déjà qualifiée pour les demi-finales à Marseille dans 15 jours. Mais le Stade pourra compter sur son arrière international italien Ange Capozzo qui revient de blessure après une saison plutôt difficile.
13: Non, on s'y habitue pas. On n'a pas envie de s'y habituer. Les blessures existent dans le sport, donc vaut mieux pas non plus se torturer avec ça. Après, évidemment, je préférerais passer l'éponge sur ça et jouer le plus de matchs possible. Après, voilà, les saisons s'enchaînent, ne se ressemblent pas non plus. L'année dernière, je fais 30 matchs dans la saison, je joue pas les phases finales. Cette année, j'en joue beaucoup moins et j'ai peut-être la possibilité de vivre ça avec le groupe. Donc voilà, encore une fois, on vit avec et on fait en sorte d'être le plus souvent disponible possible. Moi, ce dont je rêve là tout de suite, c'est de pouvoir jouer des matchs de phase finale. J'ai pas eu la chance d'en jouer beaucoup pour l'instant sur les dernières années. Donc ça, c'est à court terme et à long terme avec l'Italie. Je rêve surtout d'une Coupe du Monde en Australie. C'est loin d'être fait, le sport est riche, donc j'espère en faire partie l'année prochaine.
5: Et Racing Toulouse avant match, 20h30 sur votre radio. Ici Occitanie, on suivra aussi bien sûr Pau-Montauban ou encore Castres-Toulon. Et tous les matchs ce soir sont à 21h05 puisque c'est pour ce dernier match de la saison régulière en multiplex. Une journée ensoleillée en plus aujourd'hui, ça fait plaisir.
0: Oui, ça fait plaisir au niveau du bonheur. Hein. Faut pas
5: c'est
0: se
5: vrai,
0: voler la face. On va en profiter, c'est chouette. Beaucoup de soleil ce matin et cet après-midi. Tous les départements de notre belle région sont logés à la même enseigne. L'enseigne du soleil. On va rapidement avoir 21 degrés sur Toulouse. Ce sera le cas vers la fin de la matinée. Et cet après-midi, l'astre du jour avec jusqu'à 25 degrés sur les différents quartiers de la Ville Rose, des Isards à Beaunours, de Bonnefoy jusqu'à Saint-Simon. Il fera aussi 24 degrés à Muret, jusqu'à 22 dans le Comminges. On vous salue du côté de Saint-Gaudens. Le vent va se réveiller un petit peu, mais pas trop non plus. 35 km/h pour les maximales. Ce sera surtout sensible sur les plaines du Gers et du Tarn.
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0: Et puis France Gall, tout de suite pour la musique, avec l'un de ses plus grands tubes, bien sûr. France Gall au micro, Michel Berger est au piano, et on écoute Résiste. Bon samedi. Si.

0: Il est 8h13, merci pour votre fidélité. Vous êtes de plus en plus nombreuses et nombreux à choisir votre premier média de proximité, Radio Télé Digitale, ici Occitanie. Bien sûr, merci France Gall également. 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
0: Bon début de week-end. Avec cette interrogation, vous êtes sur Internet en train de commander vos billets pour les vacances. Bon, c'est super. Le temps d'arriver à la page de finalisation du paiement, ça a augmenté de 28%. Pourquoi ? Comment ? Ça s'appelle la tarification dynamique. On vous dit comment fonctionne ce processus un peu bizarre dans quelques petites secondes. Ah, de la musique locale également à l'honneur sur cette demi-heure avec la scène toulousaine. Ce matin, coup de projecteur sur J'y suis et j'y suis. C'est la nouvelle chanson Que dis-je ? Le nouveau tube estival de Iliad Family, un collectif de la Ville Rose qui sait comment faire la fête. 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Des passes pour deux à remporter.
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0: 8h15. Alors, donc vous avez vos billets pour partir en vacances cet été ? Bien. Aïe, leur prix a changé. Donc pendant la réservation, dans Vie numérique, Vie privée ce matin, eh bien vous nous expliquez pourquoi, Valentine Letesse.
7: On appelle ça la tarification dynamique, ou quand les sites internet ajustent leur prix en temps réel en fonction de plusieurs paramètres. Certains utilisent des statistiques pures, le nombre d'internautes connectés au même moment, et plus ils sont nombreux, plus le prix du billet augmente. On l'a beaucoup vu ces derniers mois à l'ouverture de billetteries de concert. Et puis il y a ceux qui utilisent nos données personnelles. Lorsque vous acceptez les cookies, au moment de votre connexion sur un site, un traceur s'installe sur votre appareil pour transmettre des informations sur votre navigation. L'entreprise saura alors si vous avez consulté le prix d'un billet d'avion à plusieurs reprises, si vous l'avez comparé avec un vol proposé par une autre compagnie, et en fonction, il modifie ses prix pour vous inciter à acheter sur son site internet.
0: Ah, évidemment. Bon, dites-nous, est-ce que c'est légal, Valentine ?
7: Sur le principe, oui, à condition de respecter le droit à la consommation, le droit à la concurrence et le règlement européen sur le traitement des données personnelles. Pour reprendre l'exemple du billet d'avion, si le site internet ajuste son prix grâce à des cookies installés sur votre ordinateur, vous les avez acceptés. Vous avez donc donné votre consentement. L'entreprise est donc dans son droit, à condition d'avoir clairement mentionné l'utilisation de vos données pour modifier ses tarifs dans sa politique de confidentialité. Le petit lien sur lequel vous n'avez certainement pas cliqué lorsqu'une bannière pour vous demander d'accepter les cookies s'est affichée sur votre écran.
0: Ah, il faut être prudent avec tout cela, justement. Les cookies, comment ça marche exactement ? C'est pas des gâteaux, hein ? On vous explique tout sur ici.fr, page vie numérique, vie privée. C'est peut-être le fils spirituel, l'héritier du grand Michael Jackson, hein, le roi de la pop qui nous a quittés en 2009. Quel talent, plus de 50 millions de disques vendus dans le monde. 8h17, vous montez le son pour Bruno Mars. I Just Might.

Merci Bruno Mars, I Just Mind, sur votre radio locale ici, Occitanie. Il est 8h20, petit rappel météo. 26 degrés cet après-midi à l'Union, à Saint-Jean, à Castelginest. Il fera très très bon sur toute la Haute-Garonne, surtout le département d'Occitanie d'ailleurs. On vous salue dans l'Aude. Vous aurez jusqu'à 24 à Castelnaudary, tiens, notamment cet après-midi. Sur Facebook, on a qui? Ben, on a plein d'auditrices et d'auditeurs ce matin qui nous saluent avec le sourire. Sylvie, notamment depuis Pêche Beaunieu, qui nous passe le bonjour en nous disant coucou l'équipe de ici Occitanie. Le ciel est très clair ce matin. Aujourd'hui sur la scène toulousaine, il y a de Family, le collectif de la ville rose numéro 1 pour faire la fête. Iliad Family fait partie de ces groupes qui brouillent volontairement les frontières musicales. Basé à Toulouse, Iliad Family, c'est un univers métissé où se croisent du reggae, du hip-hop, des influences world music et surtout un bel esprit festif. Une identité riche qui reflète parfaitement l'esprit cosmopolite de Toulouse. Au fil des morceaux, Iliad Family construit une musique chaleureuse, engagée, portée par des textes humains et surtout une forte connexion avec le public. Iliad Family mise autant sur le message que sur l'ambiance, avec une volonté de rassembler toutes les générations et les cultures autour d'une énergie commune. Grâce à cette alchimie, cette savante alchimie entre diversité musicale et esprit fédérateur, Iliad Family continue de faire rayonner la scène toulousaine bien au-delà de la région, avec une proposition artistique sincère, festive, profondément humaine. Après le succès de Baila il y a quelques mois, nouveau tube en puissance pour Iliad Family, j'y suis.

0: plus d'infos sur Iliad Family, pensez à notre appli ici ou bien à notre site ici.fr.
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0: 8h24, un événement ici Occitanie, le retour du festival Rio Loco, consacré cette année aux îles à Toulouse. Le titre c'est Insula et plein d'artistes, notamment le 12 juin, Roberto Fonseca. Il y aura aussi Enae ce soir-là, il y aura Blaze, il y aura PLL, il y aura Faya. 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Comment s'appelait-il avant de s'appeler Rio Loco? Était-ce Garonne le Festival ou bien Capitole on Water? 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Vous passez à l'antenne avec la bonne réponse et vous repartez avec vos deux places pour Rio Loco. Et en plus, vous gagnerez peut-être demain une carte de 100 euros de carburant offerte par Willy Rovelli entre 12 et 13 heures. C'est à vous les amis, pendant qu'on écoute William Scheller. Bon réveil.

0: Et à Spirale, on tourne les pages. 8h27, retour de toute votre actu locale dans 3 minutes.
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0: Et nous sommes à Gagnac-sur-Garonne tout de suite avant les infos de 8h30. Bonjour Chantal.
5: Bonjour.
0: Vous allez bien Chantal?
5: Ça va très bien, merci.
0: Bon, impeccable. Qu'est-ce que vous avez prévu de beau aujourd'hui? Parce qu'il va faire très beau à Gagnac-sur-Garonne. Comment se profile ce week-end?
5: Eh bien, aller me promener le long de la Garonne, certainement. Voilà.
0: Bon, on va en parler de la Garonne, justement, hein, parce qu'elle est à l'honneur avec le festival Rio Loco, cette année encore sur le thème des îles de la planète entière. Insulae, voilà le titre de cette édition 2026 de Rio Loco. Ah, vous allez voir Roberto Fonseca en concert le 12. Oh là là, ça va être chouette ce vendredi 12 juin. Mais d'abord, vous répondre à cette question. Il s'appelait comment ce festival Rio Loco avant de s'appeler Rio Loco? Était-ce Capitol on Water? Pourquoi pas? Ou bien Garonne le festival? Et vous me dites, Chantal?
5: Garonne le festival.
0: Je dis oui, je dis bravo, je dis c'est gagné! Chantal, deux places pour vous pour la soirée du 12 juin. Ah, ça va être très agréable, d'autant que la météo sera certainement de la partie. Roberto Fonseca en concert, mais aussi PLL, Blaze, Faya et Naï, Musique du Monde à découvrir donc pendant cette soirée d'exception. Restez pas très loin de votre téléphone, Chantal, je dis ça, je dis rien, mais peut-être que demain, Willy Revelli vous appelle entre 12 et 13 heures pour vous offrir un cadeau supplémentaire, une carte carburant de 100 euros. Pour les temps qui courent, on dit pas non, d'accord, Chantal?
5: Super, ben merci beaucoup.
0: T'as fait du bien. Ben écoutez, c'est avec grand plaisir. Passez un très très très bon week-end avec votre radio préférée. Ah ben justement, dites-moi, quelle est votre radio préférée, Chantal, dans le Midi Toulousain?
5: Ici Occitanie, bien sûr.
0: Bonne réponse, merci à vous. Prenez soin de vous et des vôtres également.
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0: Votre rendez-vous sportif du samedi matin, ce sont les trois affiches pour voir des rencontres sportives sans dépenser trop d'argent sur Toulouse et périphérie. C'est à suivre dans deux minutes. Merci d'être avec nous samedi 6 juin, il est pile 8h30. C'est le moment de retrouver toute l'actu en France et dans le monde en 90 secondes. C'est avec Cyril Ardot.
6: La stupéfaction, la colère et l'émotion dans le GRC au-delà. Le parquet d'Agen a confirmé hier que le corps découvert jeudi est bien celui de la petite Liana disparue une semaine plus tôt. À ce stade, l'autopsie n'a pas permis de déterminer les causes de la mort. Une marche blanche est prévue demain en hommage à la collégienne de 11 ans. Dans cette affaire, le principal suspect est un homme de 41 ans, visé par plusieurs plaintes, notamment pour viol sur mineur. Le garde des Sceaux, Gérald Darmanin, se dit furieux et parle d'un immense échec.
7: Au nom de la justice, comme ministre, je veux présenter mes excuses à cette famille et aux Français.
6: Les syndicats se réjouissent d'une mobilisation historique et nationale aujourd'hui à Décathlon. Des appels au débrayage lancés dans tous les magasins. Les salaires n'augmentent pas alors que les résultats de l'enseigne d'articles de sport sont en hausse. Les négociations devaient se terminer hier soir. Elles sont finalement prolongées de 48 heures. Autour du rachat de l'opérateur téléphonique SFR, Bouygues, Free et Orange sont en discussion. C'est une transaction à plus de 20 milliards d'euros. Les astronautes de la station spatiale international, finalement autorisé par la NASA à retourner dans le module. Ils ont dû se préparer à évacuer à cause de plusieurs fuites d'air détectées dans la partie russe. Brèche immédiatement colmatée par des astronautes. Et puis le tennis à Roland-Garros, place à la finale dames à 15h. La polonaise Maja Kvalinska est opposée à la russe Mira Andreeva. Avant la finale messieurs demain entre l'italien Flavio Corboli et l'allemand Alexander Zverev, numéro 3 mondial.
8: Et du sport, justement, avec les trois affiches, c'est le rendez-vous sportif du samedi matin. Des idées de sortie à faire en famille ce week-end pour voir du sport ou même en faire. Il y a bien sûr le match du Stade Toulousain ce soir qui se déplace à Nanterre. Match à vivre dès 20h30 sur notre antenne avec l'avant-match. Mais pour celles et ceux qui voudraient prendre l'air avant en attendant, eh bien, il y a du BMX Rémi Doutre.
0: avec la Coupe d'Occitanie de Saïs. Ça se passe cet après-midi dans le Tarn pour la quatrième manche, pour être très précis, dans cette Coupe d'Occitanie. Les inscriptions, elles sont terminées, mais vous pouvez quand même y faire un tour. Il y en aura pour toute l'après-midi et même en soirée pour la compétition à proprement parler. Les deux manches, elles commencent pour la première à 15h, pour la deuxième à 20h, mais il n'y a pas que ça au programme, puisqu'il y aura aussi une démonstration avec deux shows de BMX Freestyle à 19h et à 23h avant les remises des récompenses à chaque fois pour chaque manche. Il y aura aussi un DJ pour animer tout ça, et puis surtout une diffusion du match Castres-Toulon pour la dernière journée du top 14 dès 21h. Et ça, c'est rien que pour aujourd'hui, puisqu'aujourd'hui, ce sont les courses. Demain, de 9h à 17h, c'est le pump track. Autrement dit, aujourd'hui, on pédale le plus vite possible. Demain, on avance le plus vite possible aussi, mais sans pédaler, juste en appuyant sur le BMX. Et si vous voulez assister à ça, entrée gratuite et buvette et restauration sur place.
8: Et si on veut pas pédaler, on peut toujours aller nager, Rémi.
0: En plus, vous pouvez vraiment, vu qu'on parle d'une compétition à la piscine Léo Lagrange, soit juste en face du studio, vous n'avez aucune excuse. Sauf peut-être celle de laisser faire les vrais nageurs pour le 14e meeting national des maîtres de Toulouse. À Léo Lagrange donc, sur le bassin de 50 mètres. L'occasion de voir des nageurs parmi les meilleurs demain à Toulouse. Et toute la journée d'ailleurs, dès 10h, avec une pause entre midi et deux, parce que bien manger c'est important. Fin de journée prévue à 17h30 pour ce 14e meeting national des maîtres.
8: Bon, et si on veut pas aller dans le grand bain comme moi, je l'avoue, je le reconnais, Rémi, on peut toujours aller courir.
0: Et vous pouvez toujours courir pour me voir courir. En tout cas, si le cœur vous en dit, vous pouvez faire un tour à Martres-Tolosane demain pour la deuxième édition de la Martres, une course pour tous les goûts, au programme des courses de 5 à 20 km, il y a des 8 km, il y a des 10 km aussi, pas besoin d'être un pro pour aller galoper demain. Ça permet de se retrouver, de passer un bon moment, de partager, de découvrir ou de redécouvrir le coin aussi. C'est une façon un petit peu plus détente, en tout cas un petit peu plus originale, de traverser le Comminges ou une partie. En tout cas, on va pas tout traverser non plus, sachant qu'il y a toujours moyen de croquer un morceau, puisque ce sera jour de marché dans certains des villages traversés par les distances les plus longues. Attendez quand même d'avoir fini de courir, on ne sait jamais, on n'est jamais trop prudent. Mais ce sera à coup sûr une jolie fête à partager pour conclure le week-end à beauté, puisque la Martres, ce sera demain dimanche.
8: Ouais, vous savez comment nous convaincre Rémi, avec les petits marchés et la bonne nourriture. Ouais,
9: vous avez les mots, Rémi Doutre. 8h34 dans le journal de 9h. Alexandra, on sera dans le collège Hubert Reeves, dans le Gers à Florence.
8: Et oui, où la petite Liana a été scolarisée, son corps a été retrouvé avant-hier, identifié. Hier, l'heure est à présent au recueillement sur place. Et puis on sortira le tracteur tondeuse aussi, Franck.
9: Ah bon,
8: non pas pour tondre, je vous vois venir, mais pour faire une course. C'était à Moréville, à l'ouest de Caraman. Hier soir, on vous embarque sur les tracteurs dans une petite demi-heure.
9: Incroyable. On est fan.
8: Oui, parce que c'est un temps à tondre. Hein.
9: Ah, complètement. On en parlera d'ailleurs avec Guillaume Adam, notre jardinier, tout à l'heure. Et bien sûr, bienvenue chez vous après les infos de 9h.
8: Eh oui.
9: On passe en mode météo avec quand même du soleil aujourd'hui.
8: C'était la transition normalement. Vous étiez censé parler météo.
9: Absolument. Ah oui, c'est ce qui a marqué sur le conducteur. Météo à 8h35. Allez, c'est parti. 24 degrés rapidement sur le midi toulousain cet après-midi. Même 26 par endroit. Il fera jusqu'à 23 sur le Muratin. On aura 25 sur le Volvestre. On vous salue du côté de Carbonne ou encore à Noé. 26 degrés aussi sur la vallée de la Garonne. Bref, une très très belle journée. Vous l'avez compris. Pour des activités d'extérieur, dites-nous ce que vous avez choisi pour occuper votre samedi, en passant donc notamment par Facebook. Attention au vent qui se réveillera en deuxième partie d'après-midi. Le vent de nord-ouest est sensible aujourd'hui avec des rafales comprises entre 35 et 45 km/h, notamment sur les secteurs dégagés. On pense entre autres aux plaines du Tarn et Garonne ainsi que du Gers.
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9: C'est bien d'avoir plusieurs vies en une seule. Exemple, Charlene Spiteri, la chanteuse, la fondatrice du groupe Texas dans les années 80. Elle était coiffeuse au début de sa carrière. Et un jour, elle s'est dit avec des amis, si on montait un petit groupe pour faire du rock and roll. Bien, elle lui en a pris. Le groupe Texas, c'est une légende aujourd'hui. Voici le premier tube de Texas sur votre radio locale ici Occitanie. I don't want a lover. Bon week-end.

0: Depuis 1989, elle ne veut pas d'amoureux, dans ça fait beaucoup quand même. Texas, Charlene Spiteri avec Anne Antoine Lover. 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
0: À l'instant, le rock de Texas. Et puis, ce soir, du rock and roll, mais avec des jeunes et du côté de Blagnac. Oui, il y a une école du rock à Blagnac. La School of Rock de Blagnac qui fête ce soir ses 20 ans. C'est un bel anniversaire. On en parle avec la patronne, la fondatrice de cette institution, Véro Sego, notre invitée dans quelques secondes. Au menu de cette demi-heure aussi, notre rendez-vous pour la forme, pour retrouver la forme, pour la conserver. Ah ben, cette saison, ce 6 juin, des exercices indispensables pour le Summer Body en compagnie de Nordine Attab avant les infos de 9h. Belle journée avec ici Occitanie, votre radio locale. Ce soir, toutes et tous à Blagnac, parce que Esprit Rock à Blagnac. C'est les 20 ans de la School of Rock de Blagnac. On n'a pas tous les jours 20 ans. Bonjour Véro Sego.
3: Bonjour Franck.
0: La patronne de cette super vénérable institution rock'n'roll située à Blagnac. Ce soir, le concert des 20 ans. On est à la patinoire. C'est un événement gratuit. En fait, c'est le travail de la restitution du boulot de toute l'année des élèves.
3: Exactement. C'est une année, comme tous les ans d'ailleurs, c'est une année des élèves. Et cette année, c'est avec un petit plus au niveau de la setlist, où on a cherché des choses un peu plus ado, un peu moins pour les grands-parents, un peu moins 60s et 70s, et on a vraiment des trucs très actuels, et je pense que les jeunes vont se régaler.
0: Merci d'avoir pris 5 minutes dans les répétitions, la logistique, c'est jamais facile d'organiser un concert comme ça pour répondre à mes questions ce matin sur Occitanie. Donc en fait, quand on a le sentiment que chez les jeunes on écoute aujourd'hui que du R&B ou bien du rap, c'est pas complètement vrai, puisque on peut avoir 20 ans et être fou de rock.
3: Exactement. La school le prouve, parce que tous les ans, on a plein de jeunes qui arrivent de 12-13 ans avec plein d'idées, plein d'envie d'avoir une guitare de telle couleur, de s'habiller de telle façon, d'avoir tel groupe, et encore, cela persiste et c'est super.
0: Combien de monde sur scène ce soir?
3: Alors ce soir, on a une quarantaine de jeunes qui seront sur scène, pas ensemble. C'est-à-dire que le principe, c'est qu'on construit des groupes éphémères pour l'occasion.
0: Oui, bien sûr.
3: Voilà, donc il va y avoir il va y avoir du power trio, il va y avoir des quatuors, et des fois ils seront parfois sur certains morceaux, ils seront une dizaine sur scène, parce que ça va nécessiter foule de claviers, de chœurs, de guitares acoustiques, de guitares électriques, de ribambelles, de tout plein de trucs. Donc il y aura des moments très festifs avec du monde sur scène, mais il y aura du trio, il y aura de tout, par petits groupes.
0: C'est excellent. Vous parliez d'une setlist adaptée, c'est-à-dire d'une programmation un peu moins 60, c'est-à-dire qu'on va retrouver quoi, les tubes du moment de ces 10 dernières années, par exemple.
3: Ouais, c'est ça. Voilà. Donc là, on va jouer du, par exemple, pour ceux qui connaissent, on va jouer du Hozier, on va jouer du Tom Odell, on va jouer et bien sûr le grand hit. Voilà. Donc on va le grand hit du moment, le grand hit anglais de la super chanteuse Lola Young. C'est dit, on va jouer Messi, bien sûr.
0: Oui, bien sûr.
3: Il
0: est puissant ce titre. Hein.
3: Ouais, il est puissant. Et nous, l'idée, c'était que ce soit festif, que ça remue, que ça danse,
0: et qu'il n'ait pas de danse. Que ce soit pas poussiéreux aussi.
3: Voilà, que ça pas poussiéreux. Voilà, la school, elle se réinvente aussi tous les ans.
0: Alors que McCartney vient de sortir un nouvel album et qu'on attend un nouvel album des pierres qui roulent pour le 10 juillet prochain, c'est foufou quand même.
3: Voilà, c'est ça.
0: Ça conserve le rock finalement.
3: Exactement, le rock ça conserve. Voilà, le rock ça garde en forme, absolument.
0: Bon, ce soir, les amis, vous avez compris, le passage est impératif par la patinoire de Blagnac. Ce sont les 20 ans de la School of Rock de Blagnac. Oui, il y a une école de rock à Blagnac et c'est une institution. 20 ans, c'est énorme. Événement complètement gratuit. Si on veut en savoir un petit peu plus avant d'y aller, on peut avoir des infos sur les réseaux, peut-être sur votre site.
3: Voilà, c'est ça, en tout cas sur sur le Facebook de la school ou l'insta de la school, parce que c'est ce qu'on met régulièrement.
0: God bless rock and roll et la School of Rock de Blagnac aussi.
3: Yes.
0: Plein de belles choses pour le concert ce soir. Et très bientôt, Véro, on branche les guitares. C'est parti, merci.
3: Merci.
0: Ouverture des portes 20h, début du concert 20h30.
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0: David Hallyday sur votre radio locale ici, Occitanie, avec qui tu ne m'as pas laissé le temps. Mais tu m'as laissé du soleil pour la journée, alors merci, parce que cet après-midi on aura 26 degrés de moyenne sur le midi toulousain, 26 à Fonsorbe, 26 du côté de l'île Jourdain à Saint-Martin, à Gimont, à Condon, il fera très bon également, 23-24 degrés pour le département de l'Ariège cet après-midi. Attention, le vent de nord-ouest se réveillera dans une deuxième partie d'après-midi. Sur les zones dégagées comme les plaines gersoises, ça devrait souffler jusqu'à 35 voire 40 km/h cet après-midi. Merci à Vanessa qui nous écrit régulièrement sur notre page Facebook depuis Saint-Gaudens. Elle nous dit, il y a quelques minutes le ciel était encore un petit peu nuageux, mais ouf, il va faire beau temps enfin. On est d'accord. Ça fait tellement de bien, le soleil, la lumière du soleil, la luminothérapie. On se penche sur l'été, on s'intéresse à l'été, tout de suite dans deux minutes pour être en forme. Nordine Atab, notre coach sportif, nous aide à survivre à cette période sous pression, période qu'on appelle le summer body, le body summer, on dit comme on veut.
1: Exactement, chaque année, dès que le soleil revient, tout le monde veut refaire du sport d'un coup. On veut des abdominaux en 3 semaines, des pectoraux, ou encore perdre 5 kilos en 2 heures. Bon, vous l'aurez compris, j'exagère un petit peu. Alors, même s'il reste un mois pour parfaire votre plastique, le plus important avant l'été, ce n'est pas de souffrir, mais de trouver les exercices adaptés qui vous permettent d'optimiser le temps restant. On débute debout, les pieds écartés, les bras le long du corps. Et à partir de là, on va effectuer un mouvement de squat, c'est-à-dire un mouvement de flexion de jambes. Allez, on inspire, on fléchit les jambes, les fesses sont passées vers l'arrière et le dos reste droit. Et à partir de cette position-là, lorsque vous êtes en position basse, vous effectuez un petit rebond, comme si vous étiez en train de sauter, tout en contractant les fessiers. Et ensuite, vous revenez en position haute. On reprend, j'inspire, je fléchis les jambes, je fais un petit rebond en position basse et ensuite, je reviens en position haute. Et vous pouvez effectuer

0: l'opposé, et même chose de l'autre côté. Et vous pouvez effectuer 4 séries de 10 répétitions. Pour terminer, un petit conseil. Évitez de trop vous mettre de pression. Profitez au contraire de cette période pour enclencher une dynamique sportive. À votre rythme, bien entendu. Allez, à vous de jouer.
1: À nous de jouer. Merci beaucoup, Nordinatable. Les conseils pour avoir la forme et la conserver. Ça se partage, c'est gratuit. Les podcasts, les replays vous attendent sur notre application ICI. 8h54, je vous propose tout de suite un petit retour sur l'actualité musicale de ces derniers mois. On a découvert avec bonheur Louisa et Bleu Soleil, il y a quelques mois de cela, avec cette chanson Soleil Bleu, complètement incontournable aujourd'hui. À noter que Louisa et Bleu Soleil seront en concert à Cahors, dans le Lot, le 11 septembre prochain, dans le cadre du festival Les Meules Bleues. Bon week-end à toutes et tous.

0: Louisa avec Soleil Bleu. Si vous aimez bien cette chanson, découvrez les autres productions de cet artiste. Ah oui, elle a quand même pas mal de titres déjà à son actif. Passez par votre plateforme de streaming musical préférée. Oh, vous allez notamment tomber sur la chanson Demain de Louisa. C'est la chanson parfaite pour celles et ceux qui aiment bien procrastiner, comme on dit. 8h57, tiens, quelques mots sur la 5e édition de ce festival ariégeois à Betchat. Ça s'appelle le Festival des musiques de la Caraïbe. Et c'est aujourd'hui, avec à retrouver dans la salle des fêtes et sous la halle de midi à minuit, Zappy Sax du Steel Band. Il y aura également cette légende Claude Landry qui sera en solo tout à l'heure en concert à 13h35. Musique authentique, musique vivante, les musiques de la Martinique. Coup de projecteur sur les musiques de la Martinique. Donc aujourd'hui, à Betchat, on est en Ariège en ce 6 juin. C'est la 5e édition du Festival des musiques de la Caraïbe. On adore à l'approche de l'été. L'horoscope avec Catherine Viguier, eh bien c'est dans quelques secondes. Bon début de week-end à vous.
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0: Retour de votre actu locale dans 2 minutes sur votre radio préférée, ici Occitanie. Elle vient de nous rejoindre dans ce studio pour l'horoscope, bien sûr. Bonjour Catherine Viguier.
7: Bonjour Franck.
0: Voilà, une nouvelle à transmettre, je crois bien, à nos 12 signes.
7: Oui, il faut faire avec Pluton au Verseau. Bélier, vous remettez en question soit votre job, soit votre famille, et on vous écoute à ce sujet. Taureau, vous vous sentez un peu seul en famille, cherchez une autre famille à l'extérieur. Gémeaux, une belle journée avec des questions liées à un déplacement ou à un voyage. Cancer, ça se passe bien grâce à une liaison charnelle, spirituelle.

0: spirituelle ou financière. Lion, vous pouvez beaucoup, beaucoup pour faire la paix et stopper une dispute. Vierge, un travail vous demande concentration et sérieux, et puis soignez votre santé. Balance, vous passez cette journée mieux que d'autres. On vous félicite ou on vous honore. Scorpion, journée prenante, vous allez réagir à une injustice familiale ou professionnelle. Sagittaire, alors laissez-vous le droit de partir si telle ou telle personne vous malmène. Capricorne, une union professionnelle ou personnelle vous perturbe, mais aujourd'hui, vous pensez aussi finances. Verseau, alors voilà un jour pour sentir ce qui vous est essentiel et pour éviter de vous faire trop de mal à la tête. Poisson, soyez discret sur votre vie sans quoi vous le regretteriez rapidement. Et pour nous tous, à saisir des petites embellies par-ci, par-là.
1: Merci beaucoup Catherine Viguel, horoscope quand vous le souhaitez sur notre appli Ici. Et merci d'avoir suivi ce nouveau numéro de Ici Matin Weekend. Bienvenue chez vous, spécial jardin avec Guillaume Adam, c'est juste après les infos de 9h.
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1: Et il est pile 9h, merci d'être avec nous en ce samedi 6 juin. Les infos, Alexandra Lagarde. Bonjour Alexandra.
3: Bonjour Franck, bonjour tout le monde. C'est un temps à sortir la tondeuse aujourd'hui, du soleil, 26 degrés, et l'herbe qui a bien repoussé après les pluies des derniers jours. On entend déjà les tracteurs tondeuses pétarader ici ou là dans le Midi toulousain. Et sachez, amateurs des gazons tondus qui passaient tous vos week-ends sur vos engins dès qu'un brin d'herbe dépasse, vous allez adorer ce sujet, cette course de tracteurs tondeuses organisée hier soir à Moréville, à l'ouest de Caraman. Et les règles sont bien simples. 6 équipes de 2 ou 3 personnes qui doit faire le meilleur chrono sur un parcours défini. Émilie Tran a enfourché un bolide pour vous faire vivre la course.
4: Moi je m'appelle Amélie, je suis avec le comité des fêtes de Moréville, je participe à la course parce que c'est notre fête, on l'organise tout ça. C'est une piste dans un pré, dans un champ, donc on est avec de l'herbe fraîchement coupée, c'est des bosses et tout ça. On a une grande ligne droite après plein de virages assez serrés, donc c'était compliqué de calculer les virages. Certaines ont touché les rubalises et tout ça. Ça a chuté, mais après on est là pour le spectacle finalement.
5: Allez les derniers virages.
6: Moi je suis Nelly, je suis la présentatrice et l'animatrice de cette soirée.
5: On est sur une belle course.
6: Ben en fait je regarde ce qui se passe sur le terrain et j'essaye de commenter au mieux ce qui se passe.
7: Les moments les plus marquants?
6: Ah oh ben quand ils tombent en panne en plein milieu.
5: Et on peut l'applaudir.
8: Je m'appelle Bettina et j'habite le village qui est juste à côté, à Lantin.
9: Ça vaut le détour, c'est original, on voit pas trop ça au centre de Toulouse, il faut s'éloigner un peu pour voir ça et c'est vraiment super agréable.
5: Allez, on arrive dans les deux derniers virages avant la dernière ligne droite, on peut l'applaudir.
3: Et bravo à toutes et à tous. Et si vous avez raté l'événement, eh bien vous pouvez tenter votre chance. Et que vous voulez tenter votre chance, sachez qu'une autre course du même genre est organisée à Beauville à la fin du mois, le dimanche 28 juin à 16h.
1: La piste du règlement de compte sur fond de trafic se dessine à Seyss, à l'ouest de Muret.
3: Un jeune homme de 17 ans est mort hier à l'Aube, tué par balle alors qu'il effectuait une livraison à l'aide d'un drone au centre pénitentiaire de la ville, a expliqué le procureur de Toulouse dans la journée. Là aussi, l'enquête avance. Une semaine après la disparition de Liana, le parquet d'Agen a fait savoir en fin de journée hier que le corps retrouvé jeudi dans un silo agricole sur la commune de Puy-Casquier dans le Gers est bien celui de la jeune fille. Pour le moment, l'autopsie n'a pas permis de déterminer les causes de la mort. Un suspect est en prison, un Gersois de 41 ans, aperçu sur les images de vidéosurveillance vendredi dernier. La collégienne est montée à bord de sa voiture à la sortie du collège Hubert Reeves à Florence. Une semaine tout pile après sa disparition hier, le stress des parents comme des enfants était bien palpable devant l'établissement Romain Bitteau.
10: Un collège replié sur lui-même. L'entrée est contrôlée par des surveillants, les seuls autorisés à laisser sortir les collégiens un par un, et seulement quand un parent vient les chercher. Nathan, 11 ans, sac sur le dos, rejoint sa mère. C'était un ami de Liana.
11: Bah, je me sens un petit peu mal pour elle. Tout le monde en parlait, ça m'a choqué, ça m'a un petit peu fait mal. Je sais pas quoi réagir.
10: Pour ceux qui voulaient se confier, la cellule d'écoute a été renforcée hier. Elle sera maintenue aussi longtemps que nécessaire. Nathan, lui, n'y est pas allé. Le collégien a préféré parler de l'affaire avec sa maman, Angélique, au rythme des chaînes d'infos en continu.
12: On fait le café, pendant que le café coule, on met BFM TV vite. C'est débat à table. Débat à table, qu'est-ce qui aurait pu être évité, qu'est-ce qui aurait pu être fait avant. En fait, on est à l'abri nulle part. Nulle
7: pas.
10: Florence, 6000 habitants seulement.
13: C'est pas normal.
10: Cédric a son fils au collège, la gorge nouée, les yeux embués, complètement désemparé.
13: Et comme c'est pas normal, comme ça doit pas arriver, ben, je sais pas. On se dit que ça peut nous arriver à tous, tous les jours. On est à Florence, c'est que Florence. Mais la preuve, c'est que ça arrive. Je sais pas comment il faut réagir, je ne sais rien.
10: Peut-être par le recueillement, il a déjà commencé. Un petit bouquet de fleurs a été déposé hier en début d'après-midi devant le collège.
3: Et une cellule psychologique a été mise en place pour les personnels et les élèves du collège. 41 professionnels interviennent ces jours-ci dans l'établissement pour accompagner celles et ceux qui en ressentent le besoin. La cellule sera maintenue aussi longtemps que nécessaire. La mairie a décidé d'organiser une marche blanche en hommage à Liana. Elle partira du square de Verdun à 15h demain à Florence. Des rassemblements sont également prévus lundi soir à 19h devant les tribunaux un peu partout en France pour dénoncer les lenteurs de la justice. Alors que le principal suspect de cette affaire ressort dans plusieurs dossiers judiciaires, au moins 4 plaintes pour agression sexuelle ou viol ont été déposées à son encontre ces dernières années. Pourtant, ce Gersois n'avait jamais été auditionné par les gendarmes. Le garde des Sceaux, Gérald Darmanin, a présenté hier soir ses excuses au nom de la justice à la famille dans le journal de 20h sur TF1.
1: Une voiture a fait plusieurs tonneaux hier soir sur l'autoroute A64 après avoir percuté le terre-plein central de l'autoroute.
3: Il y avait 4 jeunes hommes âgés de 18 à 20 ans à bord de la voiture. Tous ont été blessés, dont l'un d'eux, âgé de 18 ans, très grièvement. L'autoroute a été bloquée en direction de Tarbes dans les deux sens pour permettre à l'hélicoptère des secours de se poser et de prendre en charge ce jeune homme. Et puis, à la une de l'actualité, dans le midi toulousain ce matin, bien sûr, le rugby aussi, avec le Stade Toulousain qui se déplace à Nanterre pour jouer contre le Racing 92 ce soir. Dernier match de la saison régulière, sans grand enjeu pour les Rouges et Noirs. Le staff aligne donc une compo un peu surprenante, sans une grande partie de ces joueurs cadres qui seront sans doute là dans 15 jours pour les demi-finales à Marseille. Un match à suivre dès 20h30 ce soir sur notre antenne. Et du soleil aujourd'hui.
1: Et beaucoup de soleil pour toutes les localités, pour tous les départements de l'Aix-Midi-Pyrénées, avec jusqu'à 26 degrés cet après-midi. Allez, c'est le moment ou jamais pour se tenter le tour du lac de la Ramée, pour aller se balader un petit peu du côté de Sesquières aussi, pour se remettre un petit peu en jambes, se décrasser de l'hiver et de la saison passée. Très chouette tendance donc pour, vous l'avez compris, tous les départements. Dans le Tarn, vous aurez du soleil jusqu'à 24 degrés à Carmaux, 25 pour Gaillac, sur le département du Tarn-et-Garonne, 24 pour Moissac, 25 à Montauban et jusqu'à 23 cet après-midi, au meilleur de la journée du côté de Cahors. On en profite, on fait juste attention au vent qui pourrait se réveiller, hein, du vent de nord-ouest en deuxième partie d'après-midi jusqu'à 35 km/h, voire 40 pour les rafales. Ce sera surtout sensible sur les plaines du Tarn, du Tarn-et-Garonne ainsi que du Gers.
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1: Et puis on apprend à l'instant, un accident s'est produit sur l'autoroute A64 au niveau du péage au sud de Toulouse. Donc soyez très très prudents. Il n'y a pas encore de ralentissement bien sûr, on est samedi matin donc pas de difficultés de circulation supplémentaires, mais soyez tout de même assez vigilants. 9h07, voici l'un des plus grands auteurs, compositeurs, interprètes de la pop musique des 40 voire 50 dernières années, mesdames, messieurs, Billy Joel et My Life. Bon week-end.

0: William Joel, Billy Joel si vous préférez, avec My Life, son deuxième plus grand tube après le fameux Uptown Girl des années 80.
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0: Fidèle au poste à 9h12, on vous souhaite la bienvenue. Bienvenue au jardin avec notre Guillaume Adam préféré. Bonjour Guillaume.
3: Bonjour Franck, bonjour à tous.
0: Allez, vous pouvez bien sûr poser toutes vos questions au jardin au 05 34 43 31 31. On a un dossier fil rouge pour cette émission d'aujourd'hui, 6 juin. Et ce dossier, il va tourner autour des agrumes, Guillaume. Bah, dites-nous pourquoi.
3: Parce que en fait c'est une période où bon, on les voit un peu s'épanouir, se développer, fleurir, fructifier. C'est une période qui leur est quand même particulièrement charnière et parfois même qui est sensible. Alors en fait les agrumes, il y a un peu un paradoxe. Ce sont à la fois des arbres, des arbustes relativement rustiques, ouais, mais et qui ont donc, comme je disais, des sensibilités. Donc il y a des points quand même qu'il faut surveiller, et notamment pendant la période de végétation. Donc voilà, on va essayer de voir ça un petit peu en détail pour bien avoir les éléments à surveiller, hein, les points un peu d'intérêt, d'attention qu'il faut avoir entre cette période-ci de printemps, fin de printemps, avec quand même ces changements de température assez
0: ce yo-yo du mercure,
3: c'est incroyable. Et ensuite l'été qui va s'annoncer et qui correspond aussi à la période pendant lesquelles ils mènent le développement de leurs fruits pour arriver à un terme en deuxième partie d'automne, souvent la plupart du temps.
0: Dans notre région ici, ça vient facilement, les clémentines, les mandarines, les oranges et les citrons.
3: Alors justement, ça fait partie de ce paradoxe, ce sont des plantes qui se plaisent et qui se développent en général relativement bien dans notre climat, donc avec des particularités. Mais en fait, notre climat a aussi des caractéristiques qui peuvent leur être vraiment préjudiciables. Et notamment, là, dans cette période-ci, au moment de la fructification, au moment des jeunes fruits, et notamment, par exemple, le vent. En fait, les agrumes, ce sont des plantes qui supportent assez mal le vent. Ah. Et souvent, alors quand on voit, vous savez, l'agrume, ici, fleurit énormément. Souvent, ils fleurissent abondamment, donc beaucoup de fleurs. On se dit, on va avoir plein de fruits, on va avoir plein de citrons, plein d'oranges, plein de mandarines. Tout va être génial. Et puis en fait, on voit au fur et à mesure du temps que les fruits tombent, les fleurs ne donnent pas forcément des quantités de fruits. Puis les jeunes fruits tombent les uns après les autres.
0: Ils sont tout petits.
3: Oui, ils sont tout petits. Et petit à petit, en fait, on va s'apercevoir que en fait, de la multitude de fleurs, de fruits qu'il y avait au tout départ, on va en conserver un, deux, peut-être même plus du tout, et on comprend pas tellement pourquoi, parce qu'en fait la plante en elle-même paraît elle bien s'épanouir, bien dense, bien feuillue, bien en forme, et pourtant on n'a pas de fruits. Et ben en fait, par exemple, l'un des premiers critères, c'est le vent. Faut savoir que les agrumes supportent assez mal les zones ventées, les expositions ventées.
0: Et on est servi ici avec l'OTAN, bien sûr.
3: Ouais, avec l'OTAN, et puis même avec le vent d'ouest qui souffle aussi et qui a soufflé ces derniers jours.
0: Nord-ouest aujourd'hui.
3: Voilà. Donc et c'est un vent qui peut être déjà suffisamment, je dirais presque violent pour les
0: en rafale, c'est vrai.
3: Voilà. Donc et donc le vent, c'est la première chose. Donc quand on a un agrume, alors comme la plupart du temps on les garde en pot, parce que l'autre inconvénient majeur pour les agrumes, c'est le froid, c'est les gelées, ils sont sensibles au gel. Donc on va les garder en pot pour pouvoir les abriter l'hiver. Et bien quand on les sort, alors il faut effectivement leur trouver un endroit ensoleillé, lumineux, parce qu'ils ont besoin de ce soleil, de cette chaleur. Mais il faut aussi que ils soient au maximum, si l'on veut vraiment avoir une chance de garder le maximum de fruits. Alors, on verra que ce n'est pas la seule raison, mais l'une des raisons majeures de la perte de fruits, c'est l'exposition au vent, et au vent un peu trop fort.
0: Vous posez vos questions par rapport aux agrumes ou par rapport à la météo vis-à-vis de votre jardin. Une question sur des plantes, une question sur des fleurs. 05 34 43 31 31. Oh, il y a un chat qui arrive, un petit minou. Ça ferait vachement plaisir à Franz Massard, ça. Il les aime bien, lui. Les félins, souvenez-vous, moi voulant être le chat. Le groupe Pao, les années 90 à l'honneur sur votre radio locale ici Occitanie. À 9h16, bon samedi, bon week-end et courage si vous travaillez.

0: bien des animaux chez Poho, parce qu'ils avaient chanté le chat, mais aussi le lion est mort ce soir.
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0: On parle des agrumes ce matin dans ce Bienvenue chez vous, jardin, 05 34 43 31 31, pour poser vos questions à Guillaume Adam. Notre dossier fil rouge, ce sont les agrumes ce matin. Alors on a parlé des soucis que peuvent rencontrer les agrumes avec le vent il y a quelques instants. Il peut y avoir aussi quelques petits problèmes avec l'eau, Guillaume.
3: Oui, on le dit, hein, on le dit souvent ici, c'est que les agrumes, en fait, là c'est pareil, c'est un petit peu un autre paradoxe. Ce sont des plantes de plein soleil, donc plutôt régime méditerranéen, de chaleur, hein, ils ont besoin de ça pour se développer, oui, pour mener leurs fruits à maturité. Mais en fait, ce qu'on parfois on oublie, c'est que ce sont des plantes qui ont besoin d'eau, en fait, qui ont besoin d'un apport d'eau de façon très régulière.
0: Et ça nous vient pas spontanément à l'esprit. Et non, les agrumes savent avec le soleil, donc la chaleur, et bien on va les laisser à sec.
3: Ouais, voilà. En tout cas, ils peuvent supporter la sécheresse. Et ben en fait, assez peu, hein, à vrai dire. Alors là où il y a l'ambiguïté, c'est que ils supportent mal les excès d'eau et l'eau stagnante.
0: Ah, ok.
3: Voilà. Donc ça, faut le savoir. Donc on peut pas se dire moi mon agrume, je vais le laisser tremper dans une bassine, je vais lui donner de l'eau dans une soucoupe, je vais le laisser tremper dans une bassine, ouais. Je vais le charger énormément en eau et puis ensuite comme ça il fera bien sailler comme ça. Il supporte assez mal ce genre d'arrosage. Hein, c'est vraiment un arrosage qui va être plutôt modéré, plutôt léger. Mais dès qu'il est en végétation, donc vraiment dans ces périodes-ci de l'année, quand il est en pleine croissance ou en développement de fruits, je dirais presque qu'il faut arroser légèrement, mais quasiment ne jamais laisser réellement la terre complètement sécher.
0: Voilà. En évitant les excès d'eau aussi.
3: En évitant les excès d'eau. Ouais, donc, okay. Ça se demande quand même, finalement, une attention particulière et une précision assez, assez particulière. Alors, évidemment, tout ça, ceci, c'est vraiment pour se dire, on veut essayer d'accompagner, d'aider nos agrumes à développer, à mener des fruits au maximum, la plus grande quantité de fruits, de la meilleure qualité possible à maturité. Parce que évidemment, si finalement on se contente d'un arbre qui est très beau, parce que souvent ce sont des arbres qui peuvent être ou des arbustes plutôt assez gracieux,
0: oui, voilà,
3: avec un ou deux fruits et puis ça suffira comme ça. Là effectivement c'est pas tout à fait les mêmes besoins. Mais si vraiment on veut conserver le maximum de quantité de fruits et sans non plus épuiser la plante, eh bien l'arrosage, le suivi précis de l'arrosage doit être vraiment non négociable, quoi. Ça fait vraiment partie de leurs besoins. Et là aussi, comme ce sont des plantes en pot, la plupart du temps, forcément, la motte de terre sèche bien plus vite que de la pleine terre. Il n'y a pas la même fraîcheur en profondeur dans laquelle l'agrume peut aller puiser un petit peu d'humidité, un peu plus d'humidité. Et donc, il faut vraiment assurer ce suivi d'arrosage régulier, quantité modérée pour chaque arrosage, mais régulier. Ça sous-entend que si vraiment vous êtes avec des agrumes, vous placez vos agrumes dans des situations relativement chaudes, relativement ensoleillées, ce dont ils ont besoin, ça peut arriver. On peut avoir un arrosage presque par jour, hein, un arrosage quotidien.
0: Tout le matin ou tard le soir.
3: Voilà, pendant l'été. Ouais. Donc effectivement, toujours donc aux heures les plus fraîches de la journée, donc voilà, soit très tôt le matin, soit relativement tard le soir quand il fait très chaud. Mais ça sous-entend que cet arrosage-là, en quantité d'eau modérée toujours, mais de façon très très régulière. Donc surveillez la surface de la terre. Si celle-ci commence vraiment à sécher, il est temps d'arroser.
0: Merci beaucoup Guillaume Adam. C'est valable aussi bien pour les citronniers que
3: tous.
0: Pour les... Ok, merci. Voilà. Tous les agrumes à la même enseigne.
3: Voilà, on se pose pas la même question. Alors les citronniers peuvent être peut-être légèrement plus rustiques, résistants.
0: Résistants.
3: Mais ils ont quand même des croissances quand même qui sont assez, assez importantes. Donc quoi qu'il en soit, il n'y aura pas une grosse différence. Et si vous en avez plusieurs différemment, que ce soit vous ayez des citronniers, des orangers, des mandariniers et autres, que on va dire ça sera le même arrosage sans problème.
0: Super. 05 34 43 31 31. Vos questions jardin, on les accueille avec plaisir, avec bonheur ce matin. Tiens, justement, fuir le bonheur de peur qu'il se sauve. Jane Birkin sur votre radio locale ici Occitanie. Belle journée.

0: La regrettée Jane Birkin, bien sûr. Fuir le bonheur de peur qu'il se sauve. Le bonheur, il est à Marseille, le bonheur peu cher. 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Ici Occitanie, dans quelques secondes, Benabar, quoi qu'on dise, et ensuite plein de bons plans sortis.
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0: Merci Monsieur Benabar. À Castelnau de Montmiral, le 17 juillet, il y aura Benabar en concert et ça, ça fait plaisir. 9h30.
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0: Une grande soirée sous le signe de la gourmandise. Une initiation au jardinage pour les plus jeunes. Ici Occitanie à vos côtés, c'est maintenant.
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0: Direction la 6e édition du rassemblement de food truck, pardon, de camions gourmands. Elle arrive à grands pas. Oui, la preuve, c'est ce soir samedi. Le rendez-vous, il est place de la Libération à Balma pour découvrir des cuisines du monde entier qui mêlent créations originales et recettes revisitées, élaborées à partir de produits d'Occitanie labellisés. On rajoute à cela une buvette et ce sera une belle soirée à Balma dès 18h. Entrée libre. C'est ce soir et c'est dans le cadre de Toulouse à table, un événement ici Occitanie. Cap sur Cugnot à présent, pas très loin de Toulouse, pour une après-midi jardinage et goûter partagé. Ce sera ce 10 juin mercredi. Le rendez-vous est à 15h au jardin urbain Loubessins, avenue Léo Lagrange, pour un petit tour de découverte des secrets de celles et ceux qui ont la main verte. Les enfants adorent. C'est complètement gratuit, profitez-en. Ici Occitanie à vos côtés, on revient dans pile une heure.
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0: Un agrume sympathique et réussi, eh ben c'est un agrume bien taillé. On parle des agrumes ce matin dans ce Bienvenue chez vous au jardin, mais on peut parler de tout ce qui vous intéresse. Si vous avez des questions par rapport à des maladies sur des plantes, des fleurs, des plantes d'intérieur, d'extérieur, 05 34 43 31 31. Vous avez peut-être un doute aussi hein, par rapport à une plante, un arbre, un arbuste que vous semblez, qui vous semble pas très très en forme. Allez hop, petite photo et vous nous envoyez ça par WhatsApp. On parle donc de la taille des agrumes, Guillaume. Évidemment, hein, c'est toujours important de tailler convenablement tout ce qui pousse. C'est le moment, là, de procéder alors, à ça.
3: Là, justement, non.
0: Non, hein, c'est bien ce qui me semblait aussi. Ne faites pas ça maintenant.
3: Voilà, donc c'est pour ça qu'on en parle aussi, effectivement, la taille. Alors, sauf si c'est une branche cassée, hein, voilà, ça, on peut. Par contre, la taille d'entretien, la taille de formation de l'agrume, ça se fait vraiment à la sortie de l'hiver, on va dire, lorsque les dernières gelées, fortes gelées sont passées, enfin, les risques, en tout cas, sont derrière nous.
0: Là, ils sont vraiment réduits, les risques.
3: Voilà, là, maintenant. Mais par contre, ça y est, ils ont fleuri, la plupart ont fleuri, ils sont en train de porter leurs fruits. Donc, tailler maintenant, ça risque de générer d'abord un coup de stress et puis ensuite une accélération de la végétation, mais de la végétation des tissus, des feuilles, du feuillage, des tiges, et au détriment potentiellement des fruits qui sont en train de se former. Donc là aussi, risque de chute et de perte de fruits si vous en avez sur vos agrumes. Donc on ne taille pas, on va dire, alors on ne taille pas la ramure à proprement parler. Par contre, comme on est en période de végétation, ce qui arrive quand même très régulièrement sur les agrumes, ça peut arriver, c'est, vous savez, c'est ce qu'on appelle les gourmands, ces branches.
0: Oui, rappelez-nous ce que c'est les gourmands, tiens.
3: Alors en fait, ce sont les
0: tomates, il y a ça notamment.
3: Il y en a, sur plein de plantes et notamment les agrumes. Alors il peut y avoir deux types de gourmands, c'est-à-dire que vous avez vraiment les gourmands qui sont qui partent sous le point de greffe. Les agrumes, faut savoir que les agrumes qui produisent des fruits sont des agrumes qui sont greffés. Donc et sous le point de greffe, donc le point de greffe en fait, il peut y en avoir à deux endroits sur les agrumes. Si vous les avez sur tige, en fait c'est vraiment à la base des branches, des rameaux.
0: D'accord.
3: À la base des rameaux, au-dessous du départ des rameaux, des branches, la ramification. Vous avez souvent un petit renflement et il va se voir, on le voit de toute façon, on voit même la démarcation entre le porte-greffe et le greffon. Et donc là, tout ce qui va partir comme végétation en dessous, celle-là doit être supprimée immédiatement. On ne la laisse pas se développer parce que c'est la partie sauvage, en fait, c'est le porte-greffe qui part en végétation donc, et qui va avoir énormément. Mais évidemment, il est au départ, hein, il est sur le circuit de la sève, et c'est lui qui est servi en premier avant que ça monte jusqu'aux branches. Mm-hmm. Donc forcément, ces départs-là, ces bourgeons-là vont en profiter. Donc, comme en plus ils ne donneront rien, ils vont à la fois épuiser la plante et de façon inutile. Donc, ceux-là, on les coupe systématiquement, quelle que soit la saison.
0: Ouais.
3: Alors, quand vous avez un agrume qui n'est pas sur tige, qui est en forme en fait de buisson, le porte-greffe est juste au-dessus du niveau du sol. Hein, il se situe entre les racines et la ramification. Donc, là, c'est pareil, vous pouvez avoir des départs qui se font directement même sur le porte-greffe. Donc, tout ça, on les coupe. Et puis, on peut avoir aussi des gourmands qui partent dans la ramure, donc eux qui sont potentiellement porteurs, peuvent être porteurs de fruits, alors pas cette année, hein, ça sera les années suivantes,
0: bien sûr.
3: Mais s'il y en a beaucoup, ou si ça déclenche, en fait ça déséquilibre la plante, et ça donne une croissance un peu anarchique, avec des feuilles beaucoup plus grandes et tout ça, il vaut mieux à les supprimer ou les raccourcir, parce que là aussi en fait ils vont servir de tire-sève en fait, hein, donc ils vont vraiment servir, ils vont capter un maximum de sève, et ça sera au détriment du reste de la végétation de la plante.
0: D'accord.
3: D'accord. Donc tout ça, on essaye de garder cet équilibre, mais ça sera, on va dire, les seules tailles, si ce n'est que, et on verra peut-être dans au prochain chapitre, les branches, les parties attaquées, malades, parce qu'évidemment, on sait aussi que les agrumes peuvent être victimes d'attaques parasitaires ou fongiques.
4: La suite au prochain numéro, donc ce que vous êtes en train de nous dire. Je comprends le sous-texte.
3: Tout à l'heure.
4: À tout à l'heure. Ouh là là, ça s'appelle un beau teasing. 05 34 43 31 31. Vos questions jardin jusqu'à 10h.
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4: Je ne sais pas quel est votre niveau d'italien, mais moi je sais dire deux choses en italien. Alors, e pericoloso sporgersi, ça veut dire attention de ne pas se pencher au dehors. Vous savez, sur les trains, il y avait ça avant. Et ne pas ouvrir la fenêtre. Et puis, sarà perché ti amo. Voici les riches et les pauvres, Ricky et Poveri, des années 80 dans toute leur splendeur. Belle journée. Écoute.

0: Et ils continuent leur carrière aux États-Unis, en Italie. Aux États-Unis, non, ça n'a pas marché, Ricky et Poveri. C'était Sarah Becchettiamo. On vous souhaite une très très belle journée avec votre radio locale préférée, évidemment, qui va fêter ses 15 ans très prochainement. 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
0: Là, c'est marrant, le prochain disque qu'on va écouter, c'est Bienvenue chez moi. Florent Pagny, dans quelques instants. Pour l'heure, nous sommes à Toulouse en compagnie de Viviane au 05 34 43 31 31. Bonjour Viviane.
3: Oui, bonjour à vous deux.
0: Vous allez bien Viviane?
3: Très bien, je vous remercie.
0: Vous êtes dans quel quartier toulousain? Dites-nous tout.
3: Cartoucherie.
0: À la Cartoucherie, du soleil en ce moment.
3: Ah oui, vraiment. Et on apprécie pour le jardin déjà.
0: Ah, c'est impeccable. Et en plus, la Cartoucherie a de quoi faire son petit marché pour midi au hall de la Cartoucherie. Viviane, une question par rapport à un trèfle, on va dire, en poil envahissant quand même, hein, c'est ça?
3: Oui, c'est ça. Alors, c'est le trèfle qui est très haut sur tige et qui fait des fleurs.
0: Oui.
3: Et donc, j'ai un rosier en pot et il est envahi tout autour de ce trèfle qui... Voilà. Alors, je demande, est-ce qu'il faut l'enlever ou il faut le garder pour garder la fraîcheur de la terre ou je sais pas. Et en plus, ce trèfle, j'en ai partout dans le jardin autour des plantes.
0: Oui, il y a maintenant.
4: Alors, le trèfle, donc je comprends effectivement un peu votre désarroi là-dessus, mais par contre, le trèfle, il a quand même plusieurs intérêts. Donc effectivement, le premier, vous l'avez parfaitement bien identifié, c'est qu'il va garder, il va permettre, par son tapis, sa couverture, il va permettre de garder une certaine fraîcheur et d'éviter une trop forte évaporation quand il va faire très chaud.
0: Ouais.
4: Donc ça, c'est un véritable intérêt. Et l'autre intérêt du trèfle, il faut savoir qu'en fait, le trèfle est capable, quand vous regardez les pieds de trèfle, si vous arrachez les pieds de trèfle, vous allez voir qu'il y a des espèces de petits bulbilles, des petites nodosités comme ça, et bien ces bulbes sont capables de fixer l'azote pour le restituer à la plante.
0: Non.
4: Et vous savez que
0: c'est bien fait le système quand même.
4: Exactement.
0: Mais énorme.
4: Et l'azote, ça s'achète, c'est un engrais, l'azote,
0: on
4: l'achète sous forme d'engrais. Et donc là, en fait, naturellement, le trèfle sera capable de le capter, de le fixer et de le restituer pour que la plante et que vos rosiers en profitent. Alors, l'azote, c'est quoi? C'est un apport qui permet le développement du feuillage et des tiges, donc la croissance de la plante. On ne parle pas de floraison ou de fructification si on est sur d'autres types de cultures. Donc, il a ces deux intérêts-là. Maintenant, si vous le trouvez un peu trop envahissant, il y a plusieurs choses. Vous pouvez le couper, vous pouvez en arracher une partie, vous pouvez le couper. Alors, vous savez qu'à chaque fois que vous allez laisser les bulbes, ils repartiront, parce que vous savez, oui, ces bulbes, donc, ces fameux bulbes qui sont juste sous la surface de la terre, par lesquels ils racinent et ils créent ces tiges. Et puis, l'autre chose, c'est éviter peut-être de le laisser monter en fleurs, vraiment de le maintenir vraiment au ras du sol pour garder un tapis relativement compact et qui lui fasse cette ombre.
3: D'accord.
4: Ouais, voilà, mais il n'y a pas d'intérêt vraiment. Il y a plutôt un intérêt à le garder, je dirais, que à le retirer.
3: Ok.
0: Oui, et en plus, si vous en trouvez un à quatre feuilles,
4: ouais.
0: Jouez au loto le même jour.
4: Voilà.
3: Mais, d'accord.
4: Voilà, mais en fait, il ne fait pas de concurrence au rosier, au système racinaire. Au contraire, c'est plutôt une plante, une très belle plante compagne. Donc, vaut mieux. Moi, en tout cas, je le conserverai.
3: D'accord. Bon.
0: Voilà, Viviane. Vous savez qu'il vous reste à faire. Ne rien faire. Voilà.
3: Je vous remercie pour tous ces conseils.
0: Je vous en prie. Prenez soin de vous et très bonne journée avec votre radio locale ici, Occitanie. Bien sûr. Parenthèse, petit aparté, le trèfle à quatre feuilles, c'est une aberration. Trèfle, il y a les trois dedans.
4: Oui, c'est ça.
0: Ça s'appelle pas un quadrèfle.
4: Un quadrèfle, oui.
0: J'en sais rien.
4: Mais oui, c'est une aberration. C'est parfois une petite mutation génétique qui. Mais il y a des oxalis avec quatre feuilles parfaitement naturellement. Parce que le trèfle, en fait, ce qu'on appelle le trèfle, c'est ce qu'on appelle son nom botanique, c'est l'oxalis. Voilà.
0: Ah, ok, très bien. Voilà. Et donc voilà, important. Vous l'avez compris, mesdames, messieurs, au jardin. Vous nous appelez 05 34 43 31 31. Bienvenue chez vous, bienvenue chez moi avec Florent Pagny dans quelques secondes.
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0: Deux dates de concert, les 14 et 15 décembre prochains pour Florent Pagny aux Zénith de Toulouse. 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
0: Bienvenue au jardin avec Anne-Marie au 05 34 43 31 31. Anne-Marie depuis Seyssin en Haute-Garonne. Bonjour Anne-Marie.
3: Bonjour à tous les deux.
0: Bonjour. Bonjour. Merci d'être avec nous. Anne-Marie, dites-nous, qu'est-ce qui se passe avec ce cerisier? Oh!
3: Cerisier, jamais de cerise.
0: Jamais de cerise.
3: Là, j'ai ramassé 20 cerisiers qui ont plus de 10 ans. C'est magnifique.
0: Oui.
3: Ça, il est beau. Les cerises, c'est pas possible. Et voilà. Je ne sais pas qu'est-ce qu'il faut y faire.
0: Que faut-il faire pour un cerisier qui ne donne pas de cerises,
4: alors,
0: madame?
4: Alors, par contre, j'ai pas bien entendu. Il fleurit quand même, hein, ou pas du tout?
3: Il fleurit, oui.
0: Il fleurit.
3: Est magnifique. Il est couvert de fleurs.
4: Il est couvert de fleurs, mais il n'y a aucune cerise qui se développe.
3: Il n'y en a pas beaucoup.
4: Il n'y en a pas beaucoup.
3: Il y a quelques-unes qui se développent, puis alors après, on en a ramassé une vingtaine.
4: D'accord. Alors.
3: Chaque année, c'est pareil.
4: Alors, il peut y avoir, bon, voilà, comme ça, parce qu'il peut y avoir plein de raisons, hein, pour lesquelles les cerisiers ne donnent pas de fruits. Là, comme ça, moi, je dirais, parce que, alors, il est dans le bon âge, parce que ça peut être une des raisons, ça peut être l'âge, hein, un cerisier trop jeune ou un cerisier trop vieux.
0: Ça marche plus.
4: Ils sont plus, voilà, ils sont plus en capacité de faire des fruits en quantité ou pas encore. Là, il en fait. Donc, ce qui peut arriver, c'est que, peut-être, il y a une mauvaise pollinisation. Alors, les cerisiers ont besoin d'avoir d'autres cerisiers à proximité pour pouvoir être pollinisés.
0: Bien sûr.
4: Donc, est-ce que vous avez d'autres cerisiers dans l'environnement, dans le voisinage,
0: non.
4: Ou même dans votre jardin?
0: Visiblement pas.
3: Dans le voisinage, mais sans loin.
4: Ouais. Donc, ça peut venir de là, en fait. Ça peut venir du fait que, ben, il y a une difficulté de faire croiser, en fait, la pollinisation, pour les féconder, en fait, pour avoir une bonne fécondation.
0: C'est clair.
4: Je pense, parce que il y a quand même des fruits, mais pas en grande quantité. Je pense que ça peut venir de là. Voilà. Après, il peut y avoir aussi des problèmes de taille. Si vous taillez un peu trop sévèrement, un peu trop régulièrement le cerisier, ça peut gêner aussi la fructification.
0: Jamais taillé, ok.
4: Donc voilà. Donc,
3: il est énorme, il est magnifique, il est. Mais alors, j'aimerais bien qu'il en ait quelques cerises. En plus,
4: et l'engrais, vous apportez beaucoup d'engrais?
0: Vous mettez beaucoup d'engrais ou pas? Vous mettez de l'engrais?
3: Pas du tout.
4: Donc, parce que ça, c'est pareil. Il y a des engrais trop fortement azotés. On parlait d'engrais azotés tout à l'heure. Un engrais trop fortement azoté peut empêcher une bonne fructification. Moi, je pense que c'est un problème de pollinisation. Si c'est effectivement chaque année, si c'est récurrent, c'est dans l'environnement. C'est pas quelque chose qui est vraiment là. Donc, je pense que ça vient plutôt de la pollinisation.
0: Ah, et vous tenez-nous au courant. Si la situation s'améliore, bonne journée à Seyss, ma chère Anne-Marie. On quitte le 31 direction le 32 à Saint-Clair dans le Gers. C'est Daniel. Bonjour, Daniel.
5: Bonjour Franck, bonjour Guillaume.
0: Vous allez bien, Daniel?
5: Oui, ça peut aller.
0: Bon, on vient d'avoir le cerisier qui ne fait pas de cerise. Voici l'olivier qui ne fait pas d'olive.
5: C'est ça, exactement.
0: Ça fait longtemps?
5: Il est en pot.
0: Il est en pot?
5: Dans un pot.
0: D'accord. Ouais.
4: Bon, alors les oliviers là, c'est un autre problème. Les oliviers, faut savoir, ils fleurissent, alors il faut aussi qu'ils soient à maturité, hein, pour pouvoir produire. Mais alors eux, ils vont dépendre déjà la variété. Il y a des variétés qui sont plus ou moins fructifères. Et puis ensuite, ça va vraiment dépendre des conditions climatiques au moment de la floraison de l'olivier et ensuite donc de la transformation de la fleur en fruit. Là, si on est dans les conditions climatiques qui sont pas idéales, c'est-à-dire qu'il y a beaucoup trop de vent, qui fait beaucoup trop chaud, ou au contraire qui fait beaucoup trop froid. En fait, il y a vraiment un seuil de température, en fait, une cible de température à ce moment-là qui est assez précise, assez sensible, et qui peut vraiment remettre en cause la fructification de l'olivier. Donc, après, lui aussi a besoin d'être apporté, d'être nourri en engrais.
0: Bien sûr.
4: Donc, des engrais spécifiques pour olivier, pareil, riches en potasse, en phosphore, pas forcément
0: en azote. Il ne serait pas mieux en terre?
4: Comment ?
0: Il serait pas mieux en terre.
4: Alors, idéalement, il pourrait être mieux en terre, ça le développerait, ça lui permettrait aussi d'avoir une plus grande capacité de floraison et fructification. Mais je pense pas que ça soit vraiment ce problème, parce qu'il y a des oliviers en pot qui, même très jeunes et très petits, qui sont capables de faire quelques olives, évidemment. C'est en rapport avec leur volume de végétation. Mais je pense que peut-être c'est dû aussi aux conditions météorologiques. Au moment, c'est un moment très sensible pour l'olivier pour pouvoir avoir ses fruits. Donc peut-être c'est dû aux conditions météorologiques au moment où il est en fleur.
0: Voilà ce qu'on pouvait dire, Daniel. On vous souhaite une bonne journée du côté de Saint-Clair et des cerises sur un olivier. C'est possible ou des olives sur un olivier?
4: Alors, je me suis posé la question. J'ai dit bon, je vais peut-être pas répondre à celle-là, mais ça m'est venu à l'esprit au moment de commencer à y réfléchir. Oui.
0: Excellent. Écoutez, ce sera le point final de ce Bienvenue chez vous aujourd'hui. Jardin, évidemment. Vous retrouvez cette émission sur ici.fr, sur notre notre appli ici. La semaine prochaine, on se dit rendez-vous samedi prochain à 9h, Guillaume.
4: Avec grand plaisir.
0: Et demain, il y aura de la généalogie entre 9 et 10 sur votre radio locale ici Occitanie.
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0: Avec la star number one au plan mondial à l'heure actuelle, et c'est bien mérité. Taylor Swift, tout de suite, c'est nouveau. Hoplite, belle journée.

0: Taylor Swift, et on remercie le magazine américain spécialisé dans les grandes fortunes. Le magazine Forbes, effectivement, a publié avant-hier un article sur la fortune actuelle de Taylor Swift. Elle est désormais estimée à 2 milliards de dollars. Taylor Swift avec Opelite sur votre radio locale ici Occitanie, et Avamax à suivre avant vos infos qui arrivent dans 3 minutes.
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0: Hein, comment soulager les jambes lourdes notamment, et puis aussi comment bien choisir son assurance sécheresse. Et j'ai même pas bafouillé.
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0: Très bon samedi, nous sommes le 6 juin, il est pile 10h. Les infos, Alexandra Lagarde.
2: Le corps de la petite Liana a bien été retrouvé dans un silo à grains jeudi après-midi. L'autopsie l'a confirmé hier avec les comparaisons ADN. Le corps est celui de la collégienne. L'autopsie n'a pas permis en revanche de déterminer de quoi la fille était morte. L'enquête se poursuit donc. Un Gersois qui habite dans le secteur est aujourd'hui placé en détention provisoire.
0: Un quadragénaire dont le nom revient dans plusieurs dossiers.
2: Des plaintes notamment pour agression sexuelle ou viol sur mineur. Une nouvelle plainte d'ailleurs a encore été déposée ces derniers jours en Bretagne. Une fillette dit avoir reconnu le visage de son agresseur en voyant la photo dans les médias ces derniers jours, ce qui pose beaucoup de questions et agace les associations de défense des enfants qui demandent des comptes à la justice. La procureure d'Auch, visée ces derniers jours par des menaces de mort, a porté plainte. On ne peut pas jeter en pâture une collègue à la vindicte populaire, a dénoncé ce matin Frédéric Chevalier. C'est le président de la Conférence nationale des procureurs de la République. Quatre jeunes ont eu un grave accident hier soir sur l'autoroute A64 au niveau de Martres-Tolosane au sud de Toulouse. Les pompiers ont été appelés pour une voiture qui avait fait plusieurs tonneaux après avoir touché le terre-plein central de l'autoroute. L'un d'eux très grièvement blessé, un jeune de 18 ans, a dû être héliporté vers l'hôpital de secteur. Un départ de feu dans le collège de Samatan dans le Gers hier à l'heure du déjeuner. Les 400 élèves ainsi que le personnel ont dû être mis en sécurité dans le gymnase. L'incendie est parti en fait a priori des panneaux photovoltaïques qui étaient installés sur la toiture. Le département gersois a annoncé dans la foulée hier qu'il allait débrancher donc tous les panneaux solaires de ces collèges et les recouvrir de bâches blanches pour éviter tout incident.
0: Et puis un beau week-end encore de rugby.
2: Avec la finale de Pro D2 ce soir déjà qui se joue à Vallon, à Toulouse à 18h. Vannes affronte Provence Rugby. Et puis ce soir le traditionnel multiplex de la fin de saison régulière avec tous les matchs en simultané de top 14. Et nous on suivra bien sûr plus particulièrement celui de Toulouse qui affronte les Racing Men à Nanterre en région parisienne. Montauban qui joue contre Pau et Castres qui reçoit Toulon. Tout ça c'est dès 20h30 sur notre antenne. Et le soleil qui brille aujourd'hui.
0: Et le soleil qui est déjà là, qui darde ses rayons à travers les fenêtres du studio. C'est formidable. Jusqu'à 26 degrés sur la place du Capitole cet après-midi du côté de Saint-Sernin. En Fonsorbe aussi, 26 degrés, grand soleil. Juste un petit peu de vent cet après-midi. Attention, hein, notamment sur les plaines gersoises, du vent de nord-ouest qui pourrait souffler jusqu'à 35 voire 45 km/h en rafale.
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Frérot de la Vega, le chant des sirènes, c'est plutôt le chant de nos spécialistes. Bienvenue chez vous. On est avec nos spécialistes ce matin. Comment éviter de trop se comparer aux autres parents? Comment soulager la sensation de jambes lourdes? Évaluer la valeur de vos draps anciens? Et comment choisir son assurance sécheresse? Juste avant, on va bouger avec les Rita Mitsouko, Marcia Baila.

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1: Bienvenue chez vous. Bienvenue chez vous ce matin, on pense aux parents. Un rôle à plein temps et pas toujours facile, surtout quand on se compare aux autres parents. Il n'y a pas de bouquin pour être bon parent. Notre spécialiste Sophie Nanteuil est autrice jeunesse et réflexologue à Toulouse. Bienvenue dans le monde merveilleux des autres parents, c'est ça ?
2: Se confronter à ce nouveau monde de la parentalité, ça peut être une aventure assez cocasse. On les rencontre où, ses parents ? On les rencontre à la sortie de l'école, aux anniversaires. Et parfois, ça peut piquer parce que les autres parents, c'est aussi un miroir. Chacun a son style éducatif. Il y a le parent très bio, celui qui ne jure que par Montessori, l'autre qui assume les dessins animés à gogo sans souci. Et quand nos façons d'élever nos enfants se croisent, ça peut créer des comparaisons pas toujours agréables. D'ailleurs, je vous conseille pour rire de tout ça, de regarder les vidéos de parents de Mélissa et Fred, les humoristes toulousains préférés des parents. Ce miroir-là, qui peut être un peu parfois déformant, on peut aussi décider de s'en inspirer, c'est-à-dire qu'on peut piocher des idées, des choses qui nous plaisent chez les autres parents pour nourrir notre job. Et puis, parfois, les parents parfaits oublient le bonnet de piscine. C'est tant mieux, en fait, les parents parfaits, c'est peut-être un peu nous aussi.
1: Et un jour, c'est la surprise, on ne s'attend pas à ce que notre vie, notre tranquillité change d'un coup. Et pourtant, avant qu'on s'en rende compte, les groupes WhatsApp sont déjà dans notre vie.
2: Ça commence doucement. Vous êtes zen parce que vous avez donné votre numéro à un parent, puis vous êtes rajouté à un groupe où il y a 42 numéros que vous ne connaissez pas. Au départ, c'est quelqu'un à la liste des fournitures scolaires. Mon fils a perdu son bonnet, quelqu'un l'a vu. Et très vite, ça devient une avalanche. On a le groupe du sport, on a celui de la danse, on a le groupe spécial sortie scolaire, on a parfois un groupe qui se crée pour un anniversaire. Résultat, on passe un peu plus de temps à scroller qu'à lire. On rigole, mais ces groupes-là, ça peut être envahissant. On se sent obligé de suivre, de réagir, d'être au courant de tout. Mais soyons honnêtes, parfois on est bien content de ces groupes pour savoir si demain il faut le pique-nique ou pas. Donc ça nous agace, mais ça nous sauve aussi un peu la mise.
1: Et donc, si on doit clore ce débat autour des groupes WhatsApp, c'est une chance ou une galère ?
2: Alors, avant de continuer, juste une petite parenthèse, on n'est pas obligé d'être amis avec les parents des meilleurs amis de nos enfants. Mais juste être poli, sympa, c'est la base. Et puis, à force de se croiser avec ces parents-là, de se dépanner, de partager nos petites galères, on finit par se rapprocher, parce que ces parents qu'on connaissait pas, certains deviennent des alliés et d'autres même des amis. Alors oui, c'est pas toujours simple de jongler avec les façons d'éduquer nos enfants différentes, mais au fond, ces groupes nous rappellent une chose, c'est que on n'élève pas nos enfants tout seuls, il y a un village autour d'eux, et même si ce village s'exprime beaucoup trop sur WhatsApp, c'est peut-être un grand soutien. Il y a le meilleur moment des groupes de parents, celui où les groupes quittent l'écran pour se retrouver en vrai. Quand les enfants sont couchés ou quand ils sont en train de regarder un dessin animé, refaire un peu le monde avec des chips, un barbecue improvisé, et ce petit sentiment réconfortant que dans l'aventure de la parentalité, on n'est pas tout seul.
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0: Bienvenue chez vous. Bienvenue chez vous, votre magazine quotidien avec le retour des fortes chaleurs. Vous avez eu la sensation peut-être de jambes lourdes. Vous savez, cette sensation de picotement ou de crampes dans les jambes. Notre spécialiste Chloé Blanchon est ostéopathe à Toulouse. Pourquoi a-t-on les jambes lourdes?
1: Alors cette sensation de jambes lourdes, surtout en fin de journée et quand il fait chaud, c'est très fréquent. La plupart du temps, ça vient d'un ralentissement du retour veineux. En clair, le sang, une fois qu'il est parti dans les organes, les muscles, etc., il va devoir remonter. Et il va, en fin de journée ou quand il fait chaud, quoi, remonter moins facilement des jambes vers le cœur. La chaleur, ça va favoriser ce phénomène, car les veines, elles se dilatent davantage. Du coup, c'est plus difficile de remonter. Le résultat, c'est une sensation de lourdeur, de fatigue dans les jambes, parfois de gonflement ou d'impatience. La sensation de devoir bouger les jambes pour être mieux. Certaines situations aggravent beaucoup le problème, hein, rester debout longtemps ou rester assis plusieurs heures, les longs trajets ou le manque de mouvement.
0: Et quelle autre habitude aggrave les jambes lourdes?
1: Alors, on s'en rend pas toujours compte, mais nos habitudes, elles vont avoir aussi un impact au quotidien. Donc, rester immobile trop longtemps, c'est probablement le pire ennemi de la circulation. Donc, au bureau, en voiture ou dans les transports, les muscles des mollets, ils travaillent moins. Alors que c'est eux qui servent à faire la pompe pour aider le sang à remonter. Les chaussures peuvent aussi avoir un impact. Des talons très hauts, ça va venir fatiguer les jambes. Oui. Mais des chaussures totalement plates aussi, ça va pas aider à avoir cette remontée du flux sanguin. Donc, ça peut aussi diminuer le confort circulatoire. En été, la chaleur, le manque d'hydratation ou des vêtements trop serrés accentuent encore la sensation de jambes lourdes.
0: Et que peut-on faire pour soulager les jambes lourdes?
1: Donc la première chose, vous allez en avoir l'habitude, c'est de se remettre en mouvement. Marcher régulièrement, bouger les chevilles, faire des petits ronds là quand on est assis, même en voiture ou quoi longtemps avec les chevilles, ça va ressolliciter les muscles, etc. Et même si on est immobile, ça peut venir relancer un petit peu tout ça, c'est un bon réflexe à avoir. Il faut essayer de se lever dès que possible et donc faire travailler ses petits mollets discrètement. L'hydratation joue un rôle important, surtout quand il fait chaud. Et il existe un petit réflexe très simple, mais souvent efficace aussi, quand on ressent ce genre de choses souvent l'été et de manière plus chronique, c'est de terminer sa douche par un petit jet d'eau fraîche sur les jambes, de bas en haut, ça va stimuler la circulation. Voilà, et si les jambes deviennent très gonflées, douloureuses ou si les symptômes persistent, là vraiment il faut aller en parler à un professionnel de santé. Celui qui va s'occuper de ces problèmes-là, c'est l'angiologue. Et si on sait mettre aussi de temps en temps des bas de contention, c'est très bien.
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0: nouveauté ici Occitanie, M Pokora quand même, morceau sur lequel l'artiste a notamment collaboré avec le chanteur et DJ Moziman et le chanteur Icar. À suivre, des idées de sortie près de chez vous avec un festival pour enfants, le festival Gragnamom à Verfeil et une balade dédiée aux oiseaux nicheurs à Portet-sur-Garonne.
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1: Un festival pour enfants, le festival Graniamôme à Verfeil, une balade dédiée aux oiseaux nicheurs à Portée-sur-Garonne, ici Occitanie, à vos côtés.
0: Laura De Filippo.
1: Un festival pour toute la famille ce dimanche à Verfeil, festival Graniamôme. Profitez des spectacles, ateliers, animations pour les enfants, jeux gonflables, poterie, tir à l'arc, et il y en a pour tous les goûts. Les billets sont disponibles en ligne au tarif de 8 euros. Et pour les moins de 3 ans, c'est gratuit. Ce dimanche, la sortie à ne pas manquer en famille, festival Graniamôme à Verfeil. Une balade en pleine nature, est-ce que ça vous dirait ce dimanche participer à une balade de 5 km autour des oiseaux nicheurs à Portée-sur-Garonne? Partez reconnaître les oiseaux nicheurs sur les sentiers de la réserve au parc naturel. Apprenez à identifier les espèces communes avec un intervenant. C'est gratuit, ouvert à tous, c'est sur inscription sur le site de la mairie. Ce dimanche, balade à la découverte des oiseaux nicheurs à Portée-sur-Garonne. D'autres idées sorties dans une heure.
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1: Bienvenue chez vous. Dans Bienvenue chez vous, on fouille vos placards. On s'occupe de vos draps anciens au fond du placard. Vous savez, les draps dont vous ne savez pas quoi faire et pourtant de très grande qualité. On n'en fait plus des comme ça. Notre spécialiste Karim Azmani est antiquaire toulousain. Pourquoi les draps anciens sont-ils des objets de valeur ?
2: Souvent, le linge ancien et particulièrement les draps chinés en brocante sont souvent jaunis, tachés, défraîchis. Cela s'explique par l'âge, l'humidité, les lessives anciennes et parfois les souris. Oui, la brocante a ses réalités. Il faut donc faire attention à l'état. L'aspect cartonneux est un élément important qui demande un traitement particulier si vous souhaitez vous servir des draps chinés. On va également être vigilant sur les trous ou déchirures souvent invisibles au premier regard.
3: Et comment faut-il faire justement pour les préserver ?
2: On va préférer les laver à la main plutôt qu'en machine. Même les plus sophistiqués vont froisser les mailles à terme et user prématurément les draps. Une bassine d'eau chaude et de l'eau savonneuse feront très bien à faire. Ne jamais tordre le linge pour l'essorer, le résultat serait le même qu'un essorage mécanique.
3: D'accord.
2: On laisse tremper les draps au minimum 6 heures, c'est possible jusqu'à 4 jours. Rincer à l'eau plusieurs fois, on utilise un verre de vinaigre d'alcool blanc pour le premier rinçage, ensuite étendre le linge, le laisser sécher jusqu'à 24 heures pour retrouver l'éclat du drap généralement blanc.
3: Et Karim, de quoi va dépendre le prix du drap ?
2: Le prix du drap va dépendre de sa taille, de sa qualité et bien sûr de son état. Comptez une quinzaine d'euros pour un drap de 3 mètres par 2. Si les draps sont ornementés de broderies complexes, les prix vont grimper, pouvant atteindre 40, 60 et même 100 euros. Alors les draps anciens, il va y avoir en fonction des régions, en fonction du textile, parce que le drap ancien, il est en lin, il peut être en coton, et évidemment, la qualité en dépend, du coup le prix. Et effectivement, dans un drap en lin qui va être orné de broderies plutôt fines, déjà à l'époque, si vous voulez, il y avait une différence sociétale entre des draps très ornementés, qui pouvaient appartenir à une certaine classe de personnes. Et dans ce cas-là, les draps vont atteindre un prix conséquent. Déjà à l'époque, c'était le cas. Et aujourd'hui, ça va être pareil. Après, moins le drap est ornementé, et du coup, moins il va avoir de valeur. Ça reste quand même des draps de qualité et qui gardent la fraîcheur. Et c'est pour ça qu'aujourd'hui, ils sont très recherchés.
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0: Bienvenue chez vous, ça continue. Le chanteur est révélé par la Star Academy fin 2023, début 2024. C'est Julien Lib, autrement.
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1: Bienvenue chez vous. Bienvenue chez vous avec les dernières chaleurs qu'on a eues. Vous vous êtes demandé si vous aviez une assurance sécheresse. Eh bien oui, les sols, les murs craquent. Alors comment on fait? Notre spécialiste Bruno Quentin est assureur toulousain. Comment reconnaître et quelle est l'origine d'une fissure liée à la sécheresse?
2: Donc déjà, on peut constater sur votre façade, et c'est essentiellement les maisons, c'est rarement les immeubles et encore moins les appartements. C'est vraiment le problématique sur les maisons. Des petites fines fissures qui peuvent apparaître et qui s'agrandissent au fil du temps. L'été, sécheresse. Donc le sol devient très dur, et l'hiver, gonflement des sols. Le phénomène, on va dire, est historique, alors sans rentrer très loin. À l'époque, on construisait sans fondation. Donc les maisons ont un problème de structure déjà à l'origine, et au fil des années, vous le voyez chaque année, vous avez une multitude de sécheresses, encore plus vrai sur la région de la Haute-Garonne et du Gers, qui sont les plus sinistrés de France. Et donc comme on est sur un sol argilo-calcaire, eh bien vous avez l'été, l'effet, donc la terre devient hyper dur, donc du fait de la sécheresse, et l'hiver, il y a du gonflement lié à l'eau tout simplement, et donc vos murs font du yo-yo, et qui plus est quand il n'y a pas de fondation. Voilà le phénomène de RGA.
3: Oui, c'est le retrait gonflement argile RGA. Et on a encore constaté des soucis à l'avenue de Muret récemment, quartier Saint-Cyprien à Toulouse, avec un immeuble fissuré et inaccessible par arrêté municipal. On entend souvent la notion d'état de catastrophe naturelle aussi. C'est quoi concrètement, Bruno?
2: L'état de catastrophe naturelle est en fait une reconnaissance officielle d'un événement d'une telle intensité ayant frappé de nombreuses personnes et leurs biens surtout. Ça peut être une inondation, une sécheresse, une submersion marine. En fait, c'est voté à l'Assemblée nationale et c'est un arrêté de catastrophe naturelle délimitant la zone concernée. Et pour la déclaration du sinistre, donc la personne sinistrée a 10 jours pour faire sa déclaration après la publication de l'arrêté de catastrophe naturelle au journal officiel. Bon, l'assureur, je dirais, est assez sympathique. 10 jours, c'est la règle, mais bon, si vous justifiez que j'étais en vacances ou autre chose, il n'y a aucun problème. Voilà, mais légalement, c'est dans les 10 jours. Je rappelle un élément essentiel important où on fait souvent l'amalgame, que ce soit les médias ou les politiques, une garantie tempête, ça ne relève pas de l'état de catastrophe naturelle. Voilà, il y a un cerf officiel, la tempête, c'est pas marqué dessus.
3: Oui, et puis certains se voient refuser cet état de catastrophe naturelle, comme Montgiscard, par exemple, récemment. Au nord de Toulouse, à Vaquier, on a aussi des soucis liés à la sécheresse, mais ce n'est pas reconnu officiellement. On a donc un collectif basé dans l'Auragais, qui vient de se créer pour se soutenir mutuellement quand sa maison commence vraiment à se fissurer. Bruno Quentin, de quoi dépend le prix au niveau des assurances?
2: Cela dépendra de nombreux facteurs. On l'a évoqué sur la RGA, la région où vous habitez, pour la nature du sol. Un sol argileux n'est pas bon du tout, comme on peut le constater. La fréquence des sécheresses, elle est de plus en plus fréquente malheureusement au fil des années. En résumé, c'est logique, plus les risques sont élevés et plus votre cotisation augmentera. En termes de fréquence et de nature de sol. Tout en rappelant que les compagnies d'assurance appliquent une mutualisation du risque au national normalement, ce qui permet à tous de payer moins cher. Mais également, ils peuvent appliquer un surzonage spécifique lié à la zone. Donc c'est ce qui coûte cher aujourd'hui. Ah voilà, à ces zones sensibles, puisque il y a certaines zones où il n'y en a pas. Et vous allez comprendre en un seul chiffre ce qui inquiète finalement les compagnies d'assurance. Ce chiffre datant de 2024. Ils ont collecté 200 millions d'euros au titre de la taxe catastrophe naturelle sur les contrats d'assurance que nous payons. Parallèlement, sur la même année, ils ont payé 2 milliards. Donc certains décident de ne plus assurer votre maison car la zone est considérée comme trop sensible. C'est ce qui se passe à l'heure actuelle sur le marché. Il y a deux tendances. Et d'autres acceptent toujours de vous assurer, mais en majorant votre cotisation, afin de provisionner pour les futurs sinistres qu'ils auront inévitablement.
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0: Toulousain en partenariat avec l'INA, l'Institut National de l'Audiovisuel, pour comparer les techniques de drague des Toulousains d'hier avec ceux d'aujourd'hui.
1: Ah, l'amour. S'il y a bien une chose qui ne date pas d'hier, c'est l'amour. Surtout à Toulouse. Ah oui, ici, on tchatche, on rencontre, on séduit. Alors, on est avec Brigitte, une Toulousaine qui a été jeune dans les années 70. Brigitte, dites-nous comment on faisait pour draguer.
2: Ben non, qu'est-ce que j'ai pris comme râteau, dis donc. J'ai essayé de rentrer dans l'art des hommes, ça marche pas. Tu vois un peu la fille, justement, la fille délurée, la fille libre, la fille... Ça faisait peur aux mecs.
3: Ah bon ?
2: Finalement, c'était des mauviettes, des frileux, des... Et si tu te montrais un peu introverti, un peu timide, un peu timoré, un peu Sainte-Nitouche, par exemple. Mais ceux qui étaient séduits par la Sainte-Nitouche... C'était pas ma tasse de thé.
1: On sent que ça a été compliqué pour Brigitte. Et aujourd'hui alors, ils draguent comment les Toulousains ?
4: Ah, moi je suis très très très direct. Je vais dire voilà, comment ça va ? Tout qu'on rentre ensemble ? Oui, non.
5: Eh ben moi je préfère me laisser draguer. Mais je suis encore célibataire.
1: Ah, ça marche pas à tous les coups. Tiens madame, venez, c'est quoi votre technique de drague ?
6: Je drague pas trop moi, je me fais draguer.
7: Je vais dire mon charme naturel. Non, je rigole, j'en ai pas spécialement, mais les filles m'abordent très souvent dans la rue.
6: C'est naturel, ça passe à chaque fois. Non, mais il n'y a pas de technique, c'est charme naturel. Le like for like.
1: Le like for like, c'est-à-dire ?
6: Sur Instagram, tu spots un petit gars un peu mignon et hop, liker et voir s'il like en retour.
1: Ah ben voilà, il y en a des techniques. Bon, et alors Brigitte, pour essayer de draguer, vous alliez où à l'époque ?
2: Les bistrots, bien évidemment, les restos, il y avait le Ramier à Toulouse où on allait danser aussi. Et alors, à propos de danse, pour la drague, un truc fabuleux qui n'existe plus.

0: L'équipe du Festival de Rio Loco, festival de musique actuelle et du monde, qui revient de mercredi à dimanche prochain. C'est juste après vos infos de 11h sur votre radio locale, ici Occitanie.
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3: Dernière sortie avant la phase finale. Le Stade Toulousain a rendez-vous à Nanterre ce samedi. Dernière journée de championnat pour nos Rouges et Noirs. Déjà qualifiés pour les demi. Un déplacement sans enjeu face au Racing 92. Quoique, il faut déjà préparer la demi. Et le Racing, de son côté, veut accrocher une place de barragiste à domicile. Va y avoir du spectacle à la Paris La Défense Arena. Et on va vivre ça ensemble dès 20h30 sur votre radio ici Occitanie.
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1: On l'a appris il y a quelques minutes, Bernadette Chirac est morte à l'âge de 93 ans. Elle était affaiblie depuis quelques années et n'avait plus fait d'apparition publique depuis longtemps. Ancienne première dame, elle est restée mariée 63 ans avec Jacques Chirac et avait évoqué son union avec lui.
2: Pas uniquement un mariage d'amour, c'était un mariage d'ambition. Je voulais, avec ce garçon, construire quelque chose d'exceptionnel. Je ne voulais pas rester mademoiselle tout le monde.
1: Bernadette Chirac, figure appréciée des Français, elle fut la présidente de la Fondation des hôpitaux entre 1994 et 2002.

0: 2019 a été devenue le visage de l'opération Pièce Jaune. Bernadette Chirac, qui fut l'une des rares premières dames à avoir été elle-même élue, puisqu'elle a siégé au Conseil Général de la Corrèze en 79 et a également été adjointe à la mairie de Sarran en Corrèze. Toutes les infos sur sa disparition et sa vie sont à retrouver sur ici.fr. L'actualité à la mi-journée, c'est également le principal suspect dans l'affaire Liana, qui était visé par au moins 7 plaintes ou signalements transmis à la justice depuis 2017. C'est ce qu'a indiqué le ministère de l'Intérieur, notamment pour viol sur mineur. Hier soir, le garde des Sceaux, Gérald Darmanin, a fait part de sa colère et parle d'un immense échec. La collégienne de 11 ans a été retrouvée morte jeudi. Une marche blanche sera organisée demain dans sa commune de Florence, dans le Gers. Dossier complet à retrouver sur ici.fr. Des résultats en hausse, mais des salaires qui n'augmentent pas. C'est en tout cas ce que dénoncent les syndicats de Décathlon. Mobilisation historique aujourd'hui au sein de l'entreprise, avec des appels au débrayage dans tous les magasins de France. Et puis le tennis à suivre aujourd'hui avec les finales à Roland-Garros. En tennis fauteuil, pour la première fois depuis 16 ans, une Française s'est hissée au plus haut niveau du tournoi, la Marseillaise Xenia Chasto, qui affrontera dès midi la Néerlandaise Diede de Groot. Et puis chez les dames, la Polonaise Maya Kvalinska est opposée à la Russe Mira Andreeva dès 15h, avant la finale homme demain entre l'Allemand Alexander Zverev et l'Italien Flavio Cobolli.
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0: Juste à côté, eh bien, c'est le festival de Rio Loco, festival de musique actuelle et du monde, à 5 jours de l'ouverture. Sylvain Leca avait envie de nous faire vivre les coulisses de cette énorme installation. Il a rencontré le directeur technique du festival.
1: C'est une balade que je vous propose de faire ce matin dans votre radio ici Occitanie, une balade sur la prairie des filtres qui est... pas comme d'habitude, je dois bien vous dire. On commence à voir plein de structures, d'échafaudages, de préfabriqués qui s'installent, qui se posent, des tentes aussi. Et je suis avec Marc Bienvenue. Bonjour Marc.
2: Bonjour.
1: Marc, on se rencontre assez régulièrement dans la salle du métronome.
2: Oui.
1: Salle où vous œuvrez aussi et vous gérez tout l'aspect technique du métronome. Mais Marc, là, on est avec vous ce matin parce que Rio Loco se prépare. Et c'est vous le grand ordonnateur de tout ce matériel, de tout ce qui va se passer pendant les 5 prochains jours de Rio Loco. C'est vous qui avez tout mis en place, enfin, avez fait.
2: Oui, c'est ça. Et on est évidemment beaucoup. Il y a énormément de logistique, énormément de matériel déployé, énormément de préparation. Et même en amont, sur la préparation, il y a des choix qui sont faits de manière collaborative. Donc, je suis pas tout seul, bien loin de là.
1: Je me doute bien. Marc, vous êtes le directeur technique ici sur le festival Rio Loco. C'est pour ça que vous êtes là depuis déjà pratiquement une semaine. Vous avez commencé à prendre position de cette prairie des filtres.
2: Oui, alors on a même commencé, je crois, le 12 mai.
1: Ah oui.
2: Installer des escaliers qui structurent un petit peu la prairie des filtres pour accueillir énormément de monde sur le festival, mais aussi sur le 14 juillet. Ça permet de rajouter des issues de secours, donc de pouvoir accueillir plus de monde.
1: Donc depuis le 12 mai, des équipes sont à l'œuvre pour installer des escaliers, mais là aujourd'hui effectivement on voit déjà des tentes qui sont installées où il y aura plein de, alors soit des boutiques soit des associations qui seront accueillies, qui seront hébergées. Je vois plein de préfabriqués qui sont installés, mais ils seront tous derrière la scène quand cette scène sera enfin montée, parce qu'elle est toujours pas là, la scène.
2: Ah non, la scène n'est pas là. Alors c'est vrai que c'est assez bizarre, puisqu'on installe un festival avec des modules, un peu comme des Lego qu'on pose ici ou là. Là on voit une grande tente blanche à côté de nous qui est la cantine, et c'est vrai que ces éléments-là deviennent, au bout d'un moment, deviennent invisibles. Et ce qui structure le site, ben c'est ce pourquoi les gens viennent, c'est pour voir des artistes sur des scènes.
1: Exact.
2: Et ces scènes-là n'arrivent qu'au dernier moment, parce que ben, le prestataire a finalement l'habitude de monter ces scènes, il les monte en 3 jours, 4 jours.
1: Okay.
2: Alors qu'en fait, la structuration de tout un festival avec des bungalows, des tentes, et surtout tous les réseaux, toute la liaison électrique, la liaison de l'eau, ouais, de l'évacuation, ouais, de la fibre, internet, de tous ces éléments qui structurent le festival, prend beaucoup plus de temps.
1: Alors là, on est tranquillement assis à côté de la Garonne, il faut bien se le dire, hein, parce qu'on n'est pas encore dans le cœur du réacteur. Mais si je vous recroise à partir du 10, moi, je pense que je vais vous voir sur un vélo en train de rouler dans tous les sens dans la prairie des filtres avec un techie-walkie qui arrête pas de crépiter.
2: C'est ça. Alors en journée, oui. Alors une fois que le festival est ouvert, qu'on active, on lâche le vélo et on devient piéton.
1: C'est vrai.
2: Et là, d'un seul coup, on se rend compte qu'on a bien mal aux pieds. Quand on part à l'autre bout de la prairie, on dit je reviens dans un quart d'heure, on n'y arrive jamais en fait. Ah, hein. Sauter dessus, il y a des gens qui demandent de partout et c'est normal, et on répond.
1: Le directeur technique de Rio Loco, Marc, bienvenue, restez avec nous parce qu'on va le retrouver d'ici la fin de cette émission, justement au moment où tout s'anime. À tout à l'heure, Marc.
2: À tout à l'heure.
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0: Une nouveauté ici Occitanie, Gaëtan Roussel, Tout s'en va, le chanteur en concert le 19 novembre 2026 au Zénith de Toulouse. Le festival Rio Loco est un festival qui a choisi depuis quelques années de décorer la prairie des filtres pour le bien-être des festivaliers. C'est le moment de retrouver la scénographe à l'œuvre avec ses équipes en pleine installation avec Sylvain Leca.
1: Ah, ça tape, ça cogne, ça peint, ça s'active dans tous les sens ici sur la prairie des filtres. J'aime autant vous dire que même si nous sommes samedi et que le festival commence mercredi, on entend les bip-bip, voyez, ça bouge partout parce qu'il faut que tout soit prêt pour mercredi. Et c'est un plaisir, comme chaque année depuis 3 ans désormais, de me retrouver avec vous, Jeanne Massard. Bonjour Jeanne.
2: Bonjour.
1: Bienvenue en Occitanie.
2: Heureuse d'être là à nouveau, c'est vraiment un bonheur d'être sur Toulouse pour tout le monde.
1: Scénographe Jeanne, ça fait depuis 3 ans que vous mettez en décoration, on va le dire comme ça, ce bel espace de la prairie des filtres, avec cette envie d'apporter de la couleur, du décor, mais surtout, et c'est ça qui moi m'enchante, de réutiliser, de réemployer, parce que bah, y a pas de raison, des papillons ou des fleurs ou des lampions, ça peut se réutiliser, Jeanne.
2: Exactement. Ouais, c'est vraiment mon leitmotiv, c'est de travailler le réemploi, et on s'est rendu compte vraiment que le décor avait une importance énorme dans les festivals. Ça contribue énormément à l'expérience festivalier. Ouais. Et même, ça redore aussi le blason d'un lieu, ça rend les gens heureux et tout ça. Donc, je collabore depuis 3 ans avec Rio Loco et c'est un bonheur. Et j'amène beaucoup d'éléments qui m'appartiennent, en plus des choses concrètes qui appartiennent à Rio Loco. Et chaque année, bah, ça s'améliore. Les gens retrouvent aussi ce qu'ils ont vu les autres années avec d'autres couleurs, un peu pimpées. Mais on est dans une économie qui est juste, et surtout ça permet au festival d'avoir de la décoration que j'apporte, ouais, qu'on installe, ouais, et qui vit chaque année et qui voyage.
1: Le thème de cette année musicalement, c'est Insulae, c'est-à-dire qu'on va se balader dans les îles avec les programmations magnifiques, programmations musicales. Jeanne Massard, Insulae, ça vous parle? Ça vous évoque quoi?
2: Énormément, la couleur, le soleil, la diversité, la mer. Donc, ici on a la Garonne, c'est un peu pareil, ouais. On va essayer de faire de la prairie des filtres un lieu de vacances, d'îles. Et pour moi, Rio Loco, c'est les vacances.
1: Ah.
2: Ouais, pour moi, c'est vraiment ça. Rio Loco, c'est vraiment un festival à part. Et cette thématique, elle correspond tellement bien à Rio Loco. Ah,
1: tout à fait. Alors, on est dans votre camp de base. Et là, je vois que vous avez construit une magnifique boîte aux lettres jaune. Vous savez, les anciennes boîtes aux lettres que peut-être les jeunes ne connaissent plus, d'ailleurs.
2: Non, celle-ci, c'était le modèle d'avant la dernière qui était fixée au mur, ouais.
1: Et voilà. Donc en fait, cette boîte aux lettres, c'est vous qui l'avez conçue et elle va être utilisée à côté d'un stand de sérigraphie.
2: Exactement, qui s'appelle...
1: Frisson et Hanneton.
2: Exactement, et en fait... Donc l'idée, c'est d'écrire des cartes postales qui ont été faites par Frisson et Hanneton.
1: Sérigraphiées.
2: Et l'idée, c'est d'envoyer des mots doux, des mots d'amour dans le monde entier, surtout dans les îles. Et les gens auront cette possibilité d'envoyer des jolies cartes postales via cette boîte aux lettres géante.
1: Venez écrire des cartes postales, venez faire des bisous de Toulouse. Derrière des cartes postales sérigraphiées, vous pourrez les mettre dans cette magnifique boîte aux lettres. Moi, j'ai envie de vous dire, Jeanne, ne nous racontez pas ce que vous allez installer. J'ai envie de laisser, de garder la surprise à tout le public. Comme ça, dès mercredi 10, on se retrouve ici sur la prairie des filtres et on découvre tout ça avec vous.
2: Avec grand, grand, grand bonheur.
1: À bientôt, Jeanne.
2: À bientôt.
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0: Céline Dion, le ballet qui fait son grand retour en France cette année à Paris La Défense Arena. Dans un instant, nous retrouvons l'équipe du festival de Rio Loco de mercredi à dimanche prochain. Le thème cette année, Insulae. Pour l'occasion, l'association Cadavre Exquis a participé au projet pédagogique de la valise Rio Loco avec une énorme baleine.
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1: Bienvenue chez vous. Le Festival Rio Loco, c'est l'occasion de faire découvrir tous les ans aux enfants le festival, mais aussi le thème du festival cette année, c'est Insulae. Vous allez donc y découvrir une baleine sur la prairie des filtres installée par l'association Cadavre Exquis qui a participé au projet pédagogique de la valise Rio Loco.
2: On est quasiment au milieu de la prairie des filtres ici en ce samedi matin pour vous parler de toute l'activité qui s'y déroule pour préparer le Festival Rio Loco. C'est du 10 au 14 juin prochain. Et je me suis arrêté à côté d'une future baleine bleue. Et surtout, je suis surtout à côté de Marlène Gauthier. Bonjour Marlène.
3: Bonjour.
2: La cofondatrice de l'association Cadavre Exquis. J'aimerais bien que vous me présentiez Cadavre Exquis, s'il vous plaît.
3: Alors Cadavre Exquis, c'est une association toulousaine qui sensibilise à la pollution plastique à travers des ateliers de recyclage. C'est-à-dire qu'on a une recyclerie mobile. Okay. On se balade avec nos mini-machines de recyclage pour montrer comment le plastique peut être recyclé. Et c'est les personnes qui recyclent elles-mêmes et qui fabriquent un objet, qui partent du déchet, qui repartent avec un objet transformé et qui comprennent comment on peut recycler.
2: Et alors cette année, vous avez répondu à l'appel d'offres du Festival Rio Loco pour le projet pédagogique de la valise de Rio Loco. Et là, vous êtes en train de nous installer une baleine.
3: C'est une baleine à bosse, taille réelle, donc elle fait 15 mètres de long, environ 3 mètres de haut et sur une envergure de à peu près un peu moins de 9 mètres.
2: D'accord.
3: Et tout ça, effectivement, est fait à partir de plastique récupéré,
2: ouais,
3: et de bois récupéré. Et en fait, on s'inspire d'un artiste de Lisbonne qui s'appelle Bordalo Segundo, qui fait des structures comme ça, avec du plastique et de la matière brute.
2: Marlène, je vois qu'à l'intérieur, il y a de la place. En vrai, on peut y rentrer dans la baleine, on dirait bien.
3: C'est ça. On parle de baleine, mais elle s'appelle Lucia. C'est une baleine qui voyage d'île en île. On a imaginé que dans son ventre, elle transportait des centaines de planctons qui sont essentiels à notre écosystème. Donc ça, c'est la partie création par les enfants.
2: Mm-hmm.
3: On a imaginé plusieurs formes de planctons, donc qui ressemblent un peu à des zooplanctons, des phytoplanctons. Et ces planctons seront accrochés effectivement à l'intérieur de Lucia. Donc il y en aura environ 550.
2: Ah oui, elle a bien mangé.
3: Qui seront à l'intérieur et qui vont amener le public dans une voie lactée de lumière, parce que ça va être dans le ventre, ça va être beaucoup plus sombre, ça va faire briller les planctons et ça va donner une vision extérieure avec quelque chose d'immense. Et quand on va rentrer à l'intérieur, on va se retrouver dans un univers beaucoup plus intimiste.
2: Mais je vais vous laisser parce que là, finalement, il manque un petit peu de bras pour continuer à tout assembler, là, hein, Marlène.
3: Ouais, on est une vingtaine de bénévoles à avoir travaillé depuis février. On y passe quasiment tous nos week-ends, parce qu'on est tous bénévoles quasiment. Donc voilà, c'est une vingtaine de bénévoles avec 5-6 référents.
2: Bricolage.
3: Ouais, c'est ça.
2: Marlène Gauthier, association Cadavre Exquis, située dans le quartier Bellefontaine à Toulouse. Hein.
3: C'est ça, on est sur le tiers-lieu des imaginations fertiles.
2: Merci beaucoup Marlène.
3: Avec plaisir.
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1: Un vide-grenier à Plaisance-du-Touche, un café bricole à Cornebarieux, ici Occitanie, à vos côtés.
0: Laura de Filippo.
1: Venez vous changer les idées dimanche au vide-grenier du service jeunesse et prévention LECGS à Plaisance-du-Touche. C'est un service socio-éducatif. Il participe notamment à l'animation, à la formation et au soutien des projets des jeunes. L'occasion de faire des affaires et de soutenir une association. Ce dimanche, venez chiner au vide-grenier du service jeunesse et prévention LECGS à Plaisance-du-Touche. Un micro-ondes, un aspirateur, une machine à café en panne. Je vous propose d'amener ces appareils ce dimanche au café bricole de Cornebarieux. Un atelier réparation et entretien également de vélos, dépannage informatique ainsi que de travaux de couture. En groupe, eh bien c'est l'occasion de partager ces astuces bricoles tout en donnant une seconde vie à vos appareils. Le café bricole, c'est ce dimanche à Cornebarieux. Vous pouvez trouver toutes les infos sur le site de la mairie.
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0: Poursuivons notre visite de l'installation du Festival Rio Loco sur la Prairie des Filtres de mercredi à dimanche prochain. Nous retrouvons Marc, bienvenue, le directeur technique, alors que les travaux pour l'installation des scènes viennent de commencer.
1: Bon, ben ouais, ça va commencer à s'énerver un petit peu. Hein. Ben forcément, ce festival Rio Loco du 10 au 14 juin, vous l'attendez comme nous chaque année. Et ce festival, eh bien, ce sont des femmes, des hommes qui œuvrent depuis déjà plusieurs semaines à sa réalisation, à son installation, pour que tout soit prêt, pour que tout soit en sécurité. Et c'est très important. Marc, bienvenue, peut nous dire la sécurité. C'est, je crois, le point number one de toute organisation, notamment un festival tel que Rio Loco.
2: Oui, alors ça fait partie des gros sujets, hein. La sécurité, évidemment. Donc, il y a la sécurité des personnes, la sécurité du matériel pour les personnes, la sécurité incendie, la sécurité des mouvements de foule, Vigipirate, la météo. Enfin, voilà, on est sur des sujets, le risque inondation qui, quand même, alors ça a l'air de bien se profiler par rapport à la météo, mais c'est quand même un risque qu'on prend en compte et de manière sérieuse.
1: Marc, c'est quoi la tenue d'un directeur technique en plein festival à partir du 10 et jusqu'au 14 quand on va vous croiser? La tenue, et c'est quoi le moment le plus important?
2: Alors, la tenue, c'est les chaussures.
1: Ah ouais.
2: Le reste, important. Peu. On s'habille quand même.
1: Oui.
2: Hein. Mais d'abord les chaussures. Ensuite, un caouet pas loin parce qu'on n'est jamais à l'abri d'une averse. Et, voilà. Et puis évidemment, quelques équipements, des gants ou des chaussures de sécurité, enfin voilà, sur des déchargements. Mais normalement, en exploitation, on n'est plus sur des manipulations de logistique qui permettent, qui nous obligent à nous protéger. Mais il faut prévoir ça, ouais.
1: En général, des directeurs techniques, des techniciens, on les voit tous avec des shorts cargo, c'est-à-dire avec des grandes poches sur les côtés.
2: C'est ça.
1: Parce qu'elles sont souvent bien pleines.
2: C'est ça. Il y a des équipements, des talkie-walkie, des plans, des factures qui traînent. Enfin voilà, on s'organise, c'est notre bureau. On devient un bureau mobile.
1: Oui, j'entends bien. Alors là, je suis en train de regarder mon agenda. Là, nous sommes samedi. Hein, on va être clair. Nous sommes samedi 6. Le festival commence mercredi. À partir de quel moment on va commencer à entendre one check, one check?
2: La veille.
1: Waouh.
2: Non, one check, le matin. Le matin même.
1: Ok.
2: C'est-à-dire que les éléments structurels sont montés. C'est-à-dire que là, le samedi, on a déjà une scène qui est en place structurellement. C'est-à-dire les grandes poutres en acier, les ponts, les toits, tout ça, c'est balisé. Et la lumière et le son arrivent la veille, le mardi. Ok. On installe tout ça. Là, on fait one check pour voir si ça marche. Mais les artistes arrivent le jour J et les balances ont lieu le matin même.
1: Ok. Donc, du coup, en fait, le son arrive presque
2: au dernier moment.
1: Au dernier moment.
2: Au dernier moment. Et en fait, on n'a pas le droit à l'erreur. Hein. C'est-à-dire qu'il faut que ça marche. On n'a pas de plan B. On n'a pas de. Quand on a une galère, on a une heure ou deux pour réagir. Hein. Si, voilà. Donc, il faut que tout se déroule comme sur des roulettes pendant 3 semaines pour arriver à ce moment clé. Des balances où les artistes arrivent et on ouvre 3 heures après et ça joue.
1: Ah, faut avoir un bon cardio, parce que des fois.
2: Mais c'est vrai.
1: Merci beaucoup, Marc. Bienvenue, directeur technique de ce festival Rio Loco et du Métronome également, qui est l'organisateur de ce festival. Merci. Et puis à très très vite sur la Prairie des Filtres.
2: À très vite, on vous attend.
0: Dans un instant, direction Montbartier dans le Tarn-et-Garonne avec la petite vadrouille. Après des années à diriger une ferme de 45 chèvres, Céline Laurent souhaite aujourd'hui faire une formation pour devenir ambulancière, un parcours très inspirant.
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0: Ce matin, rencontre avec Céline Laurent qui s'apprête à laisser sa ferme Caprine Capri au lait de Montbartier dans le Tarn-et-Garonne. Après des années à diriger une ferme de 45 chèvres, elle souhaite aujourd'hui faire une formation pour devenir ambulancière. Un destin, une rencontre, un échange unique ce matin dans la petite vadrouille avec Sébastien Bretenoux.
1: Voilà, c'est l'heure de la sieste, là.
2: Céline, elles sont à vous, toutes ces biquettes ?
1: Elles sont à moi, oui, toutes ces biquettes.
2: Et comment vous êtes retrouvée ici, vous ?
1: Alors, je me suis retrouvée ici parce que je suis arrivée en 2013, et dans le Tarn-et-Garonne, originaire de l'Aude. Et en fait, c'était suite à une reconversion professionnelle.
2: Et vous êtes ici, arrivée ici donc en famille, mais vous avez exercé d'autres métiers avant ?
1: J'ai exercé d'autres métiers, oui. J'ai commencé par coiffeuse. J'ai fait un petit peu de la grande distribution en tant qu'employée commerciale. J'ai fait en parallèle, donc, 7 ans de gendarme réserviste.
2: Waouh!
1: Voilà. Et après, mon dernier emploi avant d'être agricultrice, c'était assistante commerciale.
2: Et qu'est-ce qui vous a plu dans le fait de tenir une ferme?
1: Ah ben c'était en fait pour revenir un peu au niveau nature et par rapport à mes grands-parents, donc je voulais revenir aux sources.
2: Vous souvenez des moments avec votre grand-père sur le tracteur?
1: Voilà, tout à fait. Tous les week-ends, on se rassemblait chez les grands-parents, on passait le week-end là-bas, on montait sur le tracteur, on faisait des petits tours de moto, mobilette.
2: Donc... Alors cette ferme dans laquelle on est aujourd'hui, vous l'avez vendue. Vous allez devoir vous éloigner un petit peu de vos biquettes. Pourquoi ce choix?
1: Alors j'ai besoin de souffler quand même, parce que 6 mois après m'être installée, je me suis retrouvée toute seule avec ma fille. Et du coup, oui, c'est besoin de souffler, prendre du temps maintenant avec ma fille qui grandit, prendre des week-ends, quoi.
2: Vous prenez pas des vacances depuis combien de temps?
1: Ben depuis 7 ans.
2: Ah ouais.
1: Ouais.
2: Du coup, ça va pas être trop triste pour vous de vous séparer de... Combien vous avez de biquettes? Combien il y en a autour de nous?
1: Alors, il y a 46 chèvres, hein. C'est des races alpines. Voilà, bon après, c'est sûr qu'elles vont me manquer un petit peu, mais bon, je serai toujours dans le coin, je serai pas loin.
2: Elles ont des prénoms?
1: Oui, quelques-unes ont des prénoms, toi, oui. Hein. Oui, oui, il y a Kaline, Cornette, Pente.
2: Alors, j'imagine que vous avez fait attention à la personne qui allait reprendre cette ferme. Comment ça s'est passé?
1: Alors, tout à fait. Donc, moi, j'ai commencé à mettre...
2: Oui, elles aiment les feuilles.
1: Voilà, à faire partie... Oui, avec Eloi, qui était un site spécialisé donc, dans les transmissions et ventes de fermes. Pratiquement depuis le début, donc, j'ai eu le premier contact avec Léa, qui s'est très bien passé.
2: Et vous pouvez nous dire un petit mot de Léa?
1: Alors Léa, oui, jeune femme, très très motivée, qui sait vers où elle va aller. Ça, c'est très important, qui a conscience du métier. Et j'ai très confiance parce que je l'ai vu faire et je suis rassurée.
2: Et vous allez revenir voir les biquettes de temps en temps, voir comment elles se portent?
1: Assez souvent, surtout. Ouais. Oui, oui.
2: Et dans quel état d'esprit vous êtes? Est-ce que vous êtes excitée par ce que vous allez faire, c'est-à-dire la formation d'ambulancière, ou la tristesse prend le dessus, la nostalgie prend le dessus?
1: Alors un peu des deux, un peu de nostalgie parce que quand même c'est moi qui ai tout créé de A à Z pour en faire donc une ferme qui est viable. Et après quand même un petit peu soulagée aussi pour partir vers d'autres aventures. Oui.
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0: L'actu est de retour à midi. Avant ça, une phrase qu'on entend souvent de la bouche de nos parents, éteint la lumière. Axel Bauer, votre radio ici Occitanie, vous souhaite une belle journée.
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0: Ah non, laissez la lumière allumée s'il vous plaît, hein, on en a encore besoin en plein jour. Merci mille fois, Axel Bauer, éteint la lumière. Willy Rovelli, il vient déjeuner chez vous avec tous ses amis, bien sûr après les infos de midi. Vous allez découvrir aujourd'hui qu'on peut maintenant louer des petits appareils, du petit électroménager en supermarché. C'est pas une mauvaise idée, mais avant cela, le journal de midi dans quelques secondes.
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0: Bon appétit, il est midi en ce samedi 6 juin. Les infos à la mi-journée, Alexandra Lagarde.
2: Bernadette Chirac est morte hier à l'âge de 93 ans, a annoncé sa fille ce matin, la veuve de Jacques Chirac, première dame emblématique. On se souviendra de son brushing toujours impeccable, lèvres pincées, incarnation de l'opération des pièces jaunes, les petites boîtes en carton emblématiques chez nos commerçants, souvenez-vous, pour lever des fonds, pour améliorer les conditions d'hospitalisation des enfants. Bernadette Chirac qui était venue à Toulouse le 7 avril 2004, reçue dans les salons du Capitole à l'occasion de la venue de la reine d'Angleterre en présence du maire de l'époque, Philippe d'Oust Blasi. L'histoire raconte qu'il y avait du foie gras au menu.
0: À la une également, une marche blanche en hommage à la petite Liane.
2: La marche est prévue demain après-midi dans les rues de Florence à 15h, départ du square de Verdun derrière le collège où était scolarisée la fillette qui a disparu donc vendredi 29 mai à la sortie des classes et dont le corps a été retrouvé ce jeudi dans un silo à grains à une quinzaine de kilomètres de là. Un homme de 41 ans, aperçu dans sa voiture avec la fillette, est en détention provisoire. Un père de famille gersois dont le nom revient dans plusieurs dossiers pour agression et vol. Le Stade Toulousain joue son dernier match de la saison régulière.

0: Hier ce soir contre le Racing 92, c'est à Nanterre, match sans enjeu pour les Rouges et Noirs puisqu'ils sont déjà qualifiés pour les demi-finales du top 14 dans 15 jours à Marseille. Mais match test avec une compo inhabituelle ce soir. Mais le staff sait où il va, Mathieu Ferry, et a déjà une petite idée de l'équipe des demi-finales.
1: Oui, une équipe déjà quasi bouclée selon Virgile Lacombe, l'entraîneur adjoint des Avants.
2: Oui, bien sûr. On a eu quelques semaines pour pouvoir évaluer tout le monde. Ce match en fera partie aussi. On commence à avoir des idées. La semaine prochaine, on va pouvoir commencer à donner des rôles à tout le monde.
1: Alors, qui fera partie de la troupe? Chez les talonneurs, il y a l'embarras du choix. Ils sont quatre, mais le jeune Thomas Lacombe croit en son étoile.
2: On verra ce que font les coachs pour les phases finales. Pour moi, dans ma tête, les dés ne sont pas forcément jetés. Sinon, tu viens pas t'entraîner le lundi et t'as pas faim de t'entraîner toutes les semaines. Je vais m'entraîner en tout cas pour les phases finales, pour jouer, être numéro 1 ou numéro 2. Après, bien sûr qu'ils ont l'expérience, quoi que ce soit, mais tous les quatre, on se pousse les uns les autres pour que chaque lundi, on ait un peu de doute pour savoir qui c'est qui joue le week-end.
1: Grosse concurrence aussi chez les piliers droits, mais Dorian Aldeguerri espère faire partie du groupe tout en pensant d'abord au collectif.
3: Les places sont chères parce qu'on est beaucoup. Je continue à travailler, à bosser, à me donner à 100% d'abord pour l'équipe. C'est le plus important avant de penser à soi. Après, voilà, on verra.
1: Des choix confirmés ou rebattus en fonction du match au Racing, tout dépendra des blessures aussi. Mais pour l'instant, le staff touche du bois, surtout que cette semaine à l'entraînement, il n'y a pas eu de casse.
0: Et Racing Toulouse avant match donc à 20h30 ce soir sur votre radio ici Occitanie avec Anaïs Genin et Rémi Doutre. Et avant ça, il y aura la finale de Pro D2 à 18h à Ernest Vallon dans l'antre de nos Rouges et Noirs. Vannes affrontera Provence Rugby pour espérer rejoindre la première division de rugby.
4: Il joue un rôle essentiel dans le Luchonnet et ça dure depuis un demi-siècle.
0: Et oui, le peloton de gendarmerie de Haute-Montagne, le PGHM de Luchon, fête ses 50 ans cet après-midi à Luchon. Chaque année, une douzaine de militaires aguerris viennent en aide à des randonneurs, des skieurs, été comme hiver. Environ 250 interventions enregistrées chaque année en Haute-Garonne. Le major Sébastien Lucena dirige le PGHM de Luchon depuis 10 ans. Il en a vécu beaucoup, des interventions, des difficiles parfois, mais aussi quelquefois des beaux souvenirs.
5: Moi, je me souviens très bien d'un monsieur que j'étais allé récupérer il y a quelques années de cela. C'était un Toulousain et c'était génial. En fait, le pauvre, il s'était perdu avec des amis en forêt alors qu'ils ramassaient des champignons. Ils se sont fait attraper par un peu la nuit et puis se sont trompés de versant. Le bruit de l'eau faisait qu'ils n'arrivaient pas à se retrouver. Et en fait, on a marché 4 heures la nuit jusqu'à 3 heures du matin pour le retrouver. Et quand on s'est retrouvé, et d'ailleurs, il m'a donné ses champignons parce qu'il avait plus envie de les manger. Et puis, en fait, ce qui était chaud dans l'histoire, c'est qu'en fait, il mariait son fils le lendemain. Et il nous a remercié. Et depuis, c'est devenu un ami. Et c'est quelqu'un de formidable. Et voilà, c'est quelquefois, les gens, ils le reconnaissent. Ce qu'il faut, c'est de l'humilité. Si les gens, ils se mettent dans un mauvais pas, bien souvent, ils vont dire, j'ai peut-être fait un peu le couillon. Ça ne m'arrivera plus. Et c'est ça que l'on veut, quoi.
0: Et donc la grande fête cet après-midi à partir de 15h au parc du Casino, des stands d'information, des échanges avec les gendarmes secouristes en montagne. Et puis cet après-midi toujours, il y a la 31e marche des fiertés à 14h qui partira du Capitole à Toulouse. Et puis à partir de 14h aussi, la confrérie de la tarte aux fraises géante prépare son fameux gâteau. C'est à la Pérouse Fossat.
4: C'est chouette. Et en plus, ça va se faire sous le soleil.
0: Oui, c'est agréable manger des fraises sous le soleil.
4: Mais c'est parfait. C'est du rêve qu'on vous vend, les amis. 26 degrés cet après-midi sur la Haute-Garonne, notamment à la Pérouse Fossat, mais aussi à Fenouillet ainsi qu'à Castanet-Toulousain. Il y a un petit peu de vent, jusqu'à 35 km/h, surtout sur les plaines gersoises. On a toujours une température vraiment agréable. Profitez-en. Il est pile midi 5 sur votre radio locale ici à Occitanie. Willy Rovelli vient déjeuner chez vous, avec toute sa trip team. C'est jusqu'à 13h. Belle journée.
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8: Bonjour, merci d'avoir choisi votre radio. Ici, c'est Willy vient déjeuner chez vous, numéro 1059.
9: Oh là là, ça filoche.
8: Bonjour la tribu.
9: Bonjour.
8: Alors, qui est là aujourd'hui? Nicolas Malabar, notre enfant de la télé. Bonjour mon bon Nicolas.
10: Bonjour tout le monde.
8: En jean, aujourd'hui il est en jean.
10: Tout en jean.
8: Et Fabien Imo, notre geek. Bonjour mon Fabineux.
11: Bonjour Willy, bonjour à tous.
8: Et bienvenue à tous. Voilà, j'espère que vous avez fait une bonne semaine.
10: Excellent.
8: Tant mieux. On est samedi, et qui dit samedi dit le retour de vos petits amis. Tiens, aujourd'hui, c'est la Saint-Claude.
10: Claude,
8: Claudie, Claudine, Claudette.
10: Ah
8: eh, voilà, donc on va faire toute l'émission comme ça, en parlant comme mon Claude François. Allez, on vous bat. Grand parti pour un nouveau numéro de votre grand talk show, pas comme les autres, le seul sur les ondes de la radio française à vous proposer de comprendre l'actu de deux manières, avec sérieux grâce à nos invités pour comprendre, et avec le sourire, avec nos chroniques. Alors notez bien nos dossiers du jour. D'abord, on va revenir sur les violences qui ont secoué pas mal de villes françaises le soir du sacre du PSG samedi dernier. Alors la France, championne d'Europe de casse, est-ce qu'on peut encore fêter une victoire sans tout péter? C'est ce qu'on va essayer de répondre à tout cela dans quelques petites secondes avec notre invité. Et à 12h30, notre coach diététicien.
6: On l'adore.
8: Ah oui, il est là, il est là, il est déjà, il a mis une belle chemise aujourd'hui. Robin Lepuil, dit Robin Diète sur les réseaux sociaux. S'il avait été plombé, ce serait appelé bien sûr Robin les bons tuyaux, mais là c'est Robin Diète. Il va venir avec nous, donc nous raconter l'actualité de nos assiettes de ces dernières semaines. Faut-il rendre obligatoire le Nutri-Score sur tous les paquets? Le 9 juin, c'est la journée mondiale du petit déjeuner. Alors c'est quoi un vrai petit déjeuner? Eh bien toutes les réponses dans 20 minutes. Ça va Robin?
11: Ah, super, toi.
8: Bah, dis bonjour au moins, espèce
11: bonjour,
8: de mal élevé.
11: Sois poli.
8: Voilà, sois poli. Il est bien avec sa chérie qui l'a engueulé il y a deux minutes. Et tu t'es coiffé comme un con. Qu'est-ce que c'est que ça? Donc elle est nerveuse, hein.
11: Ça rigole pas la maison.
8: Comment elle s'appelle?
11: Marion.
8: Non, Marion, elle rigole des fois, Marion? Non.
11: Bien sûr, elle est pas folle.
8: Ça va, Marion? Mais il est pas, il est moche à ce point-là. Il est bien coiffé, là, Marion.
5: Mais il a des épis.
12: Très bien.
8: Ça fait combien de temps que vous...
11: Ça fait 3 mois.
8: Ah, ah oui, c'est tout récent. C'est le début de la fin, là.
5: Non, mais ça gueule déjà au bout de 3 mois.
8: Ça gueule, c'est que c'est fini, là, bientôt. Allez, bien sûr, on parle de tout ça sur le groupe Facebook, mon Fabinou. Alors, comment s'appelle ce groupe?
13: Youpi la vie avec Willy Rovelli pour nous retrouver. La question du samedi. Selon la répression des fraudes, 40% des garages auraient des pratiques commerciales douteuses. Alors, et vous, on veut vous entendre. Avez-vous déjà été arnaqué par un garage? Racontez votre expérience. Alors, on a déjà pas mal de messages. Paul, j'en ai marre. Quand je vais au garage pour une vidange, ils trouvent tout le temps quelque chose. Genre, en plus, les bougies à changer.
11: Il y a toujours un truc.
13: Les essuie-glaces ou les pneus.
8: Faut changer la bagnole.
13: Et il y a Francis. Moi, j'ai un garagiste de toute confiance. Il n'y a pas que des escrocs.
8: Non,
13: nous connaissons depuis l'école. Donc, continuez à réagir. On aime vous lire sur le groupe Facebook. C'est complètement gratuit. Youpi la vie avec Willy Rovelli.
8: 0810 055 056. Appelez vite aussi, mes amis. On vous attend. C'est la libre antenne du week-end. Vous faites tous partie de cette émission. Vous faites tous partie de cette tribu. 0810 055 056, vous passez dans quelques secondes et vous repartez.
14: Eh bien, Xavier Dupont de Ligonnès n'a pas été retrouvé, mais elle, la carte cabron, ne s'est jamais enfuie. Elle vaut 100 euros et le tirage au sort, c'est demain en fin d'émission.
8: Merci beaucoup. Est-ce qu'on a tenu? Allez,
15: Marron,
8: allez, Zouzou, parce que là, il est déjà midi et demi, là.
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8: Bon, notre nouveau dossier, premier dossier. Bonjour, c'est Guir Lazerie.
16: Bonjour.
8: Bienvenue ici, mon cher Séguir. Vous êtes sociologue du sport au laboratoire Printemps et chroniqueur magazine Le Nouvel Obs. Alors, samedi dernier, après le sacre du PSG, champion d'Europe de foot, pour la seconde fois, il y a des violences, ont gâché la fête dans plusieurs villes de France. 890 interpellations, 570 gardes à vue, un mort, 219 blessés, sans compter bien sûr tous les dégâts matériels. Comment est-ce qu'on en est arrivé là, à votre avis, mon cher Séguir? C'est quoi toutes ces violences? Ça veut dire quoi?
16: Alors, il y a toujours plusieurs cas de figure. Hein.
8: Ouais.
16: Il y a l'idée que finalement, écoutez, le PSG maintenant est devenu quand même un club phare qui rayonne, alors qui s'est ancré localement, donc sur le territoire francilien, donc de toute l'Île-de-France, et puis qui rayonne aussi international. Donc, il a pris une dimension qui va mobiliser beaucoup plus de monde qu'au préalable qu'avant. Et notamment, le premier indice qu'on a, c'est quand même qu'il mobilise d'autant plus de personnes jeunes et masculines.
8: Ouais.
16: Ce qui, forcément, est quand même sujet à beaucoup plus de, on va dire, de troubles, parce que la jeunesse est une période dans laquelle on teste les normes, on éprouve les normes, donc on se confronte aussi beaucoup. Et c'est vrai que la question masculine aussi est très importante, parce que la socialisation masculine, implique de manière déterminée un peu une forme de jeu de la confrontation aussi. Donc voilà, ces deux vecteurs-là principalement.
8: Ces guires, ces casseurs-là qu'on a vu la semaine dernière, c'était pas des hooligans comme on voyait dans les années 80, c'était qui?
16: Alors non, alors c'est pas nécessairement des hooligans, hein, bien sûr, parce que justement la question du hooliganisme en France a été plus ou moins réglée par plusieurs. Ça a mis du temps, ça a mis énormément de temps. Il y a beaucoup moins de hooliganisme qu'il y en avait par le passé, notamment à Paris. Hein, on parle à Paris parce que si vous vous souvenez, une semaine auparavant, Nice, des supporters niçois avaient quand même saccagé un tronçon du 10e arrondissement de Paris de manière assez brutale et violente. Donc on a un peu estompé cette idée-là à Paris, parce que Paris est devenu un grand club et c'était un peu une dégâts. Garantie pour que Paris aussi, que le Qatar aussi investisse à Paris, qu'on fasse un stade beaucoup plus aseptisé, un public beaucoup plus aseptisé. Non, c'est qu'il va mobiliser des populations très juvéniles aussi, qui vont directement aller fêter ça dans des espaces où, face à elles aussi, il y a une gestion de la confrontation qui est peut-être un peu plus agressive que dans d'autres régions d'Europe, par exemple. Et notamment qui se montre aussi parfois, qui fait une démonstration aussi de force qui fait forcément génère de la confrontation aussi.
8: Et donc ces jeunes, c'est quoi? Alors c'est des jeunes qui se disent, voilà, moi je suis incompris le reste du temps, et là je profite de ça, de ces soirées, pour dire, voyez, on existe.
16: Non, alors, Alors, effectivement, en fait, je pense pas que c'est l'idée de profiter. Il y a pas d'opportunisme à la violence. Hein. Il faut un peu désarçonner un peu cette représentation-là. Non, alors effectivement, on va mobiliser des jeunes qui effectivement sont socialisés dans des espaces où la violence ou du moins la délinquance ou le passage à l'acte est quelque chose de significatif. C'est-à-dire que ça fait partie de leur environnement social et donc ils se sociabilisent à ce genre d'interaction. Et forcément, bah, quand ils arrivent dans des espaces ou dans des endroits, dans des lieux où effectivement ils ont une confrontation directe ou autre, et bah du coup ils vont directement passer à l'acte parce que on les a, ils ont vécu dans une ambiance où la violence fait un peu partie aussi de leur quotidien, donc effectivement ça crée des tensions, ça c'est évident, mais néanmoins il y a aussi effectivement le choix que les autorités font de gérer ces espaces, ces violences-là. Si, par exemple, on opérait comme dans le pays du Nord, où justement on a quand même évincé énormément, on pourrait prendre le cas d'Arsenal, par exemple, qui n'a pas gagné malheureusement. Enfin, malheureusement.
8: Oui, non, heureusement.
16: Désolé. C'est le supporter lensois qui parle. Mais du coup, mais en l'occurrence, effectivement, ils n'ont pas gagné, mais on a vu qu'il n'y avait pas de débordement ou pas, mais parce que l'Angleterre a fait un vrai travail de sensibilisation auprès des groupes sociaux qui constituent le nouveau vivier. Et il y a un point très essentiel aussi qu'on ne prend pas en considération, c'est qu'on ne sait pas qui sont les nouveaux supporters, c'est qu'on a très peu de données sur vraiment le public en marge des gens très très actifs. C'est-à-dire que vous avez dans le stade des gens qui sont mobilisés en permanence dans le parcours du PSG, qui vont soutenir leur équipe, qui vont faire ça. Vous avez donc ce gros vivier-là, et puis après vous avez aussi une sensibilité à ce club qui est d'autant plus grande, donc avec des nouveaux individus qui débarquent, qui vont quand même supporter ce club de manière plus ou moins intense ou pas. Et ça, pour le coup, on a très très peu de références et très très peu de d'informations sur qui est ce nouveau public. Voilà. Et donc je pense qu'il faut vraiment faire un travail de prévention et de recherche chez ces publics-là pour adapter les situations et travailler en amont de ça.
8: Ça, c'est aussi quelque chose que doit faire le PSG, le club en lui-même.
16: Le PSG, dans l'absolu, non, je pense pas qu'il soit responsable de ces espaces-là, de ce public-là. Il est pas forcément déjà le PSG quand même a une tendance à quand même à aseptiser un peu le stade, c'est-à-dire que le PSG, son modèle quand même concrètement, c'est d'avoir un très grand stade avec un public familial et surtout se prémunir de tout risque de violence. Donc si on fait effectivement, si on crée un public qui est effectivement plus familial avec une socialisation beaucoup plus forte, avec des liens plus forts entre les gens, forcément il y aura moins de débordements, moins de risques de violence. Non, c'est vraiment, moi je pense, un vrai travail des politiques publiques autour de ça. Sachez que je ne remets pas en cause les policiers ou l'autorité des policiers. Hein. Le but, ce n'est pas d'incriminer les policiers et de dire qu'ils sont mal comportés ou je ne sais quoi. Non, le but, c'est vraiment de comprendre comment on doit interagir avec les publics. Et ce qui se montre, et ce qu'on voit, et ce qu'on peut voir dans les pays du Nord, notamment, où vraiment tout ça a été plus ou moins évacué, il reste toujours encore des choses, mais où vraiment on a traité ce sujet, on a vu qu'ils ont travaillé déjà avec les groupes des supporters, ils ont travaillé avec le nouveau public, ils ont quand même moins, dans l'espace public, moins affiché ce rapport de force, parce que effectivement quand vous êtes alors si on prend le cas, mais alors c'est un cas très spécifique, mais jeune de quartier qui effectivement est déjà stigmatisé dans sa vie sociale et qui arrive dans un espace où directement en face de lui il y a des forces de l'ordre qui sont extrêmement présentes et tout, forcément il y a un jeu de défiance qui se fait. Et quand vous êtes d'autant plus jeune dans une culture masculine qui est aussi qui provoque un peu de la confrontation, les choses forcément vont pas forcément
4: Je
16: pense qu'il faut vraiment effectivement il y a vraiment un travail de recherche à faire, un travail de socialisation, un travail de dialogue vraiment très important à faire des autorités avec vraiment le public et ces espaces.
8: Et à faire très vite parce que le mondial de foot arrive, ça serait bien qu'on puisse faire la fête sans chaque fois se casser la gueule. Merci infiniment, c'est Guir Lazeri, donc sociologue du sport et au laboratoire Printemps et chroniqueur au magazine Le Nouvel Obs. On parle de quoi avec toi dans un instant, mon Fabinou?
13: L'actu web, la plateforme Uber a dévoilé cette semaine les objets les plus insolites oubliés lors d'un trajet avec un chauffeur privé.
8: Ça, c'est pas mal.
13: Vous plaît.
8: 0810 055 056, venez appeler nous. Et puis on parle de tout ce que vous voulez juste après Cœur de Loup.

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1: Regardez, il est là, Fabien et moi, 12h18. Ça va, mon Fabinho?
3: Ça va très bien.
1: Alors,
3: il est l'heure de la mise à jour, toute l'actu web de la semaine. On se connecte sur la plateforme de VTC Uber, qui, comme chaque année, a dévoilé cette semaine les objets les plus insolites oubliés lors d'un trajet. Donc, une pensée pour tous ces chauffeurs privés, car parfois, ils font de drôles de découvertes sur les banquettes arrière de leur bagnole. A été retrouvée cette année une prothèse de jambe.
1: Mais non,
3: franchement, ça, c'est pas le pied. A été retrouvée également une boîte de laxatifs.
1: Ah oui,
3: un chien.
1: Oui.
3: Deux barbecues, un scénario de film et aussi 15 claviers d'ordinateur.
1: Mais qu'est-ce que c'est ?
3: Pourquoi ? Alors, classement complètement dingue encore une fois, tous ces objets ont été rendus bien sûr à leur propriétaire, précise Uber. Parmi les clients, tiens, les plus têtes en l'air, la plateforme révèle que ce sont les Grenoblois qui proportionnellement sont ceux qui oublient le plus d'objets dans les voitures, et les villes d'Angers et d'Amiens complètent le podium. Toujours dans l'actu web de la semaine, une vieille dame originaire de Paris a fait le tour du web cette semaine. Oui. Vous l'avez vu après la victoire du Paris Saint-Germain en Ligue des Champions le week-end dernier. Je vous présente Mireille, 90 ans. Après la victoire du PSG, Mireille en fait était dans les rues de Paris. Elle voulait rentrer chez elle après avoir fait ses courses. Et là, elle s'est retrouvée sans le vouloir entre les jeunes supporters qui faisaient la fête et les gaz lacrymogènes des policiers. Résultat, les jeunes ont protégé Mireille et ils l'ont raccompagnée chez elle. Un geste qui a touché Mireille, écoutez-la.
4: Je leur demande de m'aider. Mais oui, mamie, on va vous aider. Qu'est-ce qu'on peut faire ? On ne peut pas être plus serviable et bon. Et il y en a un qui me dit, mamie, est-ce que vous me permettez de vous faire un câlin? Mais oui, moi aussi, je veux vous faire un câlin.
1: Voilà.
4: Bien sûr.
1: Voilà. C'est les supporters qu'on aime bien.
3: Ben voilà, il ne faut pas mettre tout le monde dans le même panier. Mireille a volé la vedette aux joueurs du PSG cette semaine. Elle était dans tous les médias, comme quoi il n'y a pas d'âge pour faire le buzz sur les réseaux sociaux. Direction maintenant l'Allemagne. Là-bas, une autre vieille dame a fait le buzz cette semaine.
1: Angela Merkel?
3: Non. Une femme s'est fait flasher avec son déambulateur à 34 km/h.
1: Ah oui, elle a débridé le truc, non? Ça va si vite.
3: Alors, petite explication, en fait, c'est une camionnette qui a été flashée en excès de vitesse. Mais coup de chance pour le conducteur, la femme est passée au même moment avec son déambulateur cachant la plaque d'immatriculation du véhicule. Non, mais il faut se méfier des radars, parce qu'aux États-Unis, une conductrice amputée de la main droite a reçu une amende pour avoir tenu son téléphone cette même main.
5: Comment c'est possible?
3: C'est le radar, qu'est-ce que vous voulez que je vous dise? Fin d'e-game, je passe la main. Allez.
1: Merci beaucoup.
3: Il se passe des choses.
5: Pour repasser les vitesses, c'est compliqué.
1: C'est compliqué.
5: Automatique.
1: Merci beaucoup. Merci infiniment. On a parlé sur un jingle, c'est ça qu'on a fait jusqu'à présent. Très bien. Ça fait que 1060 émissions qu'on est là. On apprend le métier, doucement. On tâtonne. On essaye des trucs, on va voir. Est-ce que Christophe est avec nous? Ça va, Cri-Cri?
6: Allô.
1: Comment vas-tu?
6: Comment tu vas?
1: Et toi, tu vas bien?
6: Bah écoute, ça va, bon. En fait, depuis que je t'entends, ça va très bien. Je passe donc en fait un coucou à Fabien qui est de Rouen.
1: Oui.
6: Alors que moi, j'étais de Rouen et puis là maintenant, je suis sur Évry.
1: D'accord.
6: 91.
1: Bon, voilà. Très bien. Tu voulais nous parler de la victoire du PSG justement?
6: Oui, c'est ça. En fait, moi, j'aime le PSG. Enfin, je supporte le PSG depuis, en fait, 32 ans.
1: Ah oui, bien.
6: Voilà. Donc, en fait, je suis né déjà à la base dans le, en fait, 92, Neuilly-sur-Seine.
1: Oui.
6: Tu vois.
1: Oui.
6: Et donc, moi, j'ai en fait grandi
1: avec le PSG.
6: Avec le PSG.
1: Voilà. Donc là,
6: t'es content là. L'époque, en fait, qu'on boirait et tout ça. Ouais. Tu vois.
1: Donc là, t'es content là. Tu es content de la victoire là.
6: Oui. Voilà. Après, voilà. Je pousse donc en fait un coup de gueule.
1: Vas-y vite.
6: C'est en fait parce que et qu'on manifeste et qu'on soit content au thé.
1: Oui.
6: Mais et qu'on casse non.
3: Non, voilà.
5: Tu regrettes cette violence.
3: Pas cassé.
6: Par contre, non. En fait, toutes les personnes qui cassent, c'est des faux supporters.
1: Mais oui, bien sûr.
6: voire même des en fait black box. Ouais. Et comme il s'est passé pour les en fait gilets jaunes.
1: Ouais.
6: Voilà.
1: Bon, moi je suis d'accord avec toi, mon Christophe. Je pense qu'il faut pas faire, faut faire la différence entre les supporters et ceux qui viennent tout péter, parce que je sais que c'est pas les mêmes.
7: Et le plus triste, c'est si le PSG avait perdu, il y aurait eu
1: la même exactement. C'est un prétexte. Merci mon Christophe d'être passé. Et vive le PSG, bien sûr. Là on a évoqué ça, mais bravo. Et pour les fans de foot, je sais que vous êtes ravis. Et vive les Bleus, parce que ça, ils vont jouer bientôt la semaine prochaine. Ça démarre.
7: Sénégal.
1: Voilà, c'est ça. Tu repars avec ta sélection
7: pour la carte carburant de 100 euros. Et si tu perds, ne casse pas tout, Christophe.
1: Ah non, tu casses pas. Personne casse rien. Vous me cassez les pieds les deux là, mais ça, je suis habitué. Dans un instant, on vous présente un invité pas banal, parce qu'on aime vous inviter. Vous pouvez présenter des invités. Mais d'abord, on va écouter Alex Varenne.
7: Ah oui.
1: Ah là, il est bien, Alex Varenne, avec Favorite Dream. Bon, il est là.

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2: Allez, comme promis, place à la personne pas banale du samedi. Bonjour Loïc Ascarino.
3: Bonjour Willy.
2: Bienvenue ici mon cher Loïc. Alors vous êtes le directeur sportif monde du Chase Tag. Alors en un mot simple, c'est quoi le Chase Tag? C'est trop génial.
3: En un mot, ça va être un peu long, peut-être course-poursuite.
2: Ouais, oui.
3: C'est le jeu du chat et de la souris voilà. Dans une arène de 12 mètres par 12 mètres. On va dire le jeu du chat et de la souris en mode extrême.
2: Voilà, c'est le chat perché.
3: Exactement. Voilà.
2: Ouais. Et là, aujourd'hui et demain, à Évry-Courcouronnes, dans le 91, il y a donc les championnats du monde de chats, c'est ça
3: hein. En gros. C'est ça, on a les meilleures équipes au monde qui s'affrontent tout ce week-end.
2: Voilà, c'est génial. Là, vous commencez là à 13h, dans une petite demi-heure, c'est ça?
3: C'est ça, je me suis fait tirer en dehors de la salle pour répondre
2: voilà.
3: À l'interview.
2: Bah, c'est super
3: on
2: sympa.
3: On vient d'ouvrir les portes.
2: C'est adorable. Bon, je ne vais pas vous embêter longtemps, mais en gros, voilà, ça va se passer comment là, les épreuves, c'est quoi? C'est une équipe contre une autre équipe? Comment ça se passe?
3: Exactement, un match de Chessac, c'est deux équipes de six joueurs qui s'affrontent,
2: ouais.
3: Un contre un dans le quad. Et en fait, c'est des manches de 20 secondes. On a 16 manches qui s'enchaînent. Et à la fin des 16 manches, c'est l'équipe qui a marqué le plus d'évasion. Donc une évasion, c'est un point, c'est 20 secondes sans se faire toucher,
2: ouais.
3: Qui remporte le match.
2: Ah,
3: donc aujourd'hui,
2: génial.
3: On a le groupe A, le groupe B. Ouais. En division mixte, demain la division féminine et demain soir les finales mixtes.
2: Les finales.
3: Avec ces équipes-là pour déterminer le champion du monde féminin et le champion du monde mixte.
4: Ah, mais c'est dingue.
2: C'est trop,
4: mais
2: alors, trop bien.
4: Vous en vivez ou c'est un loisir?
3: Alors, au niveau athlète, on est au tout début du sport. Le sport a moins de 10 ans, donc il y a des cash prizes, mais c'est pas encore assez pour en vivre, pour être honnête. Moi, c'est mon travail à temps plein. Je suis vraiment concentré sur le développement des clubs à l'échelle internationale.
2: Voilà, parce que là, donc c'est la 7e édition, hein, c'est ça, des championnats
3: c'est
2: du monde.
3: C'est la 7e édition, tout
2: à
3: fait.
2: Voilà. Donc, c'est un sport qui tranquillement commence à prendre en France, hein, c'est ça? Et ça vient d'où à la base?
3: Alors, à la base, c'est deux frères qui ont la cinquantaine qui jouaient dans leur jardin. Parce que le fils d'un des deux était obsédé par le jeu du chat. Et en grandissant, l'adolescence faisant, il avait envie de savoir qui était le meilleur entre le papa et le fils.
2: Oh, c'est trop
3: donc,
2: bien.
3: Ils ont commencé à créer un système de règlement. Ils ont fait des petits meet-up, des rassemblements dans des parcs à Londres. Et ensuite, ils ont fait un premier événement. Ils ont loué une salle. Ils ont voulu faire une sorte de prod télé. Et donc là, ça a tout de suite pris. Ça a fait des millions de vues sur les réseaux. Tout de suite, ça a pris de l'ampleur. Donc en fait, ils se sont dit qu'il y avait quelque chose à creuser.
2: Bon.
3: Et à partir de là, ça a popé. Le premier pays qui a pris une structure et qui s'est implanté, qui s'est impliqué vraiment, c'est la France.
2: Ouais.
3: Donc aujourd'hui, il y a zéro club en Angleterre. Par contre, on a une quinzaine de clubs en France qui.
2: C'est trop bien.
3: Qui performent.
2: C'est trop. Mais donc on est bon. Alors on est bon. On est les Français. Enfin, je dis on. Les Français. Oui. C'est une fois qu'on est bon, on dit on. Et quand on n'est pas bon, on dit la France. Alors la France.
3: C'est pas moi qui joue, mais c'est le film.
2: Mais on est bon. Est-ce qu'on a nos chances?
3: On est parmi les meilleurs au monde. Les quatre dernières finales du championnat du monde, c'est France États-Unis à chaque fois.
2: Voilà.
3: La France a gagné deux fois, une fois en mixte, une fois en féminin. Et les États-Unis ont gagné deux fois en mixte.
2: Bon, bah, et alors, si par exemple, il y a des auditeurs parmi nous, là, qui ont envie de s'y mettre, il y a quoi? Il y a une fédération? Enfin, vous, on peut faire quoi, par exemple, avec.
3: On n'est pas sur un système fédéral comme des sports. Comme c'est un sport nouveau, c'est vraiment différent le fonctionnement, mais on est plus proche, par exemple, du fonctionnement de l'Aerox ou du CrossFit. On a des clubs qui sont dans pas mal de grandes villes. On est en région parisienne, on est à Lyon, on est à Roubaix. C'est des clubs affiliés, qui donnent des cours. Donc aussi, on était vers Toulouse, vers Bayonne, Poitiers ou autre. Et donc, on peut rejoindre les cours, faire des cours collectifs, des cours particuliers, des clubs qui font des anniversaires enfants. et ensuite, quand on s'y plaît et qu'on a envie d'aller plus loin, on peut rejoindre les réseaux compétitifs, d'abord en individuel, puis en équipe, espérer atteindre les championnats du monde.
2: Et c'est quoi la principale qualité alors qu'il faudrait avoir pour être bon au chess, tac, c'est quoi?
3: La lecture de jeu, être capable de tenir sous la pression et être capable de lire son adversaire. Ça ressemble beaucoup aussi au sport de combat, à la boxe. Il faut être capable d'anticiper, lire la trajectoire, lire la distance. Pour pouvoir plonger au moment et assurer la touche, parce que 20 secondes, c'est très court quand on poursuit.
2: Exactement. Bon, bah, c'est donc ce week-end les championnats du monde donc, qui ont lieu à Évry, hein, c'est ça, hein.
3: Exactement,
2: mon cher Loïc.
3: De Grand Paris Sud.
2: Voilà, directeur sportif monde du Chase Tag, donc c'est les championnats du monde de chat perché. Vive
5: bravo,
2: la France.
5: Bravo.
2: Voilà, on vous soutient, hein. Soyez bon. Merci infiniment, mon cher Loïc, d'être passé nous voir. Vous aimez être ici?
5: Ah oui.
2: Vous aimez la pub?
5: Ah, j'adore.
2: Et
5: ça. Ben, allez.
2: Et juste après, ça sera les infos pratiques près de chez vous avec le ICI Express.
5: Chouchou.
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10: Une grande soirée sous le signe de la gourmandise. Une initiation au jardinage pour les plus jeunes. Ici Occitanie à vos côtés, c'est maintenant.
9: Franck Langlois.
10: Direction la 6e édition du rassemblement de food truck, pardon, de camions gourmands. Elle arrive à grands pas. Oui, la preuve, c'est ce soir samedi. Le rendez-vous, il est place de la Libération à Balma pour découvrir des cuisines du monde entier qui mêlent créations originales et recettes revisitées élaborées à partir de produits d'Occitanie labellisés. On rajoute à cela une buvette et ce sera une belle soirée à Balma dès 18h. Entrée libre. C'est ce soir et c'est dans le cadre de Toulouse à table, un événement ici Occitanie. Cap sur Cugnot, à présent, pas très loin de Toulouse, pour une après-midi jardinage et goûter partagé. Ce sera ce 10 juin, mercredi. Le rendez-vous est à 15h au jardin urbain Loubessens, avenue Léo Lagrange, pour un petit tour de découverte des secrets de celles et ceux qui ont la main verte. Les enfants adorent. C'est complètement gratuit, profitez-en. Ici Occitanie à vos côtés, on revient dans pile une heure.
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9: vous.
2: Partons gaiement vers la deuxième demi-heure de votre talk show du samedi. Alors ici, c'est comme le talk show de Léa Salamé qu'à l'époque.
11: Mais non, pas pareil.
2: Sinon, c'est la même chose. Dans un instant, on va recevoir Robin Diet, notre diététicien, qui est nos coach, qui va nous parler de l'actualité de notre assiette. Et votre tribu est là, bien sûr, notre enfant de la télé, Nicolas Malabeuf. Et Fabien Hémeau, notre spécialiste web. Pour réagir sur tout ce que vous entendez dans cette émission, mes amis, sur le groupe Facebook.
12: Alors, c'est gratuit, hein. Youpi, la vie avec Willy Revelli pour nous retrouver. La question du jour, selon la répression des fraudes, 40% des garages auraient des pratiques commerciales douteuses. Alors, est-ce que vous êtes déjà fait arnaquer? Alors, on a beaucoup de messages. Elodie, le garagiste voulait me changer la courroie, une autre pièce pour 1000 euros.
2: Ah oui.
12: Je vais voir un autre garage pour un deuxième avis. C'était juste le bouchon du radiateur à changer pour 20 euros.
2: Ah, il était bon, là. Bien essayé.
12: Géraldine, moi, mon garagiste, avec un oublié de fermer mon capot.
2: Et
12: Damien, moi, je vais dans un petit garage de campagne, il est réglo et ne tente jamais de m'arnaquer. Voilà, faut pas mettre
2: bien
12: tout le monde
2: sûr,
12: non plus dans le même panier.
2: Évidemment, tous les garagistes sont pas des malfaisants, c'est pas du tout ce qu'on dit. Donc, on rigole un petit peu avec là-dessus.
12: Voilà, donc continuez à réagir sur Facebook pour nous retrouver, c'est complètement gratuit. Vous tapez Youpi la vie avec Willy Revelli.
2: Voilà, 0810 055 056. Appelez-nous, tiens, si vous êtes fait arnaquer par votre garagiste, on fera rien. Mais c'est juste pour qu'on se moque un petit peu de vous. 0810 055 056. Et vous repartez avec quoi?
13: Et nous, c'est tout sauf une arnaque. 100 euros de carburant sont en jeu.
12: Ah oui.
13: Ils sont pour vous.
2: Merci mon bon Nicolas. Mais d'abord, si vous n'avez pas suivi l'actu, pas de panique, l'actu vous suit. Il est temps pour moi de mettre
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2: Et on commence avec un point Patrick Bruel.
15: Alors, regarde.
2: Ma bite. Cette semaine, on a appris que le chanteur aime se promener nu dans les coulisses de ses spectacles et que le surnom donné par ceux qui voyaient son entrejambe était Babar ou Demi-Baguette. Voilà, Demi-Baguette, vu le nombre de plaintes, hein, c'est une tradition. Voilà, au vu de la tournure de sa carrière, Demi-Baguette bien cuite. Bien, bien cuite. Parce qu'il y a un paquet de femmes qui ont son quignon au travers de la gorge. Hein. Pareil que Patrick Bruel utilisait même son zboub comme pied de micro. À vérifier quand même. Bernadette Chirac est morte. Mauvaise nouvelle pour Jacques. Et qui va devoir faire gaffe désormais quand il draguera de jolies femmes anges. Bernadette Chirac qui a demandé à être incinérée puis rangée dans son sac à main. Télévision, dans l'émission Appel à témoins de Julien Courbet sur M6, un prêtre d'y avoir confessé Xavier Dupont de Ligonnès. Mais petit problème, c'était ni un prêtre ni Xavier Dupont de Ligonnès. Voilà, Julien Courbet, victime d'une arnaque, le comble. Putain, un faux prêtre, on nous avait déjà fait le coup avec l'abbé Pierre. Christian Chenel, le doyen des médecins français, est mort. Il continuait d'exercer à 104 ans. Et oui, c'était lui, le fameux docteur Maboul. Bien, c'est à 104 ans, il n'a pas été foutu de diagnostiquer qu'il allait mourir, c'est que c'était pas un si bon médecin que ça, l'autre. 104 ans, c'est ce qu'on appelle un sacré dépassement d'honoraires. La demeure de Jean-Marie Le Pen à Saint-Cloud, la demeure de Montretout est en vente. Montretout, l'autre surnom de Patrick Bruel. Aux États-Unis, un chat qui s'était caché dans un carton a été expédié par erreur à 1000 km de chez lui par Amazon. un chat expédié dans un carton en Chine, ça s'appelle Deliveroo. À Meaux, un homme condamné à 6 mois de prison avec sursis pour s'être masturbé sur le quai d'une gare pendant 1h30. Ah oui, encore un drame du retard des trains. Bah, faut bien s'occuper, ils sont malins. 1h30, là, c'est... La SNCF, même les éjaculations arrivent en retard. Enfin, la question du jour. Aux Pays-Bas, Haribo rappelle des bonbons après une contamination au cannabis. Est-ce que c'est parce que Haribo, c'est Belavi ?
11: Ouh !
2: Eh ben, vous avez 2 heures. Malheureusement, dans 208 jours, c'est fini 2026.
12: Bravo !
2: Ah, bah dis donc,
12: c'est des trucs incroyables.
2: 1h30.
12: Wow. C'est un sport.
2: Quel homme. Franchement, ça fait rêver. Nous, on n'a qu'un pas.
12: Cumulé. Cumulé. Et encore.
2: Sur 6-7 mois. Voilà. Bon, écoutez, je sais que vous n'allez pas bien. On n'a pas le moral. On a la solution pour vous. Écoutez-moi, si vous n'allez pas bien, arrêtez tout. Quand je vous dis à vous, vous allez me faire un palabapapala et ça ira mieux. Tiens, vas-y, écoute ça.
12: On n'est pas bien.
2: On est mou. Ça fait 1h30.
14: Parti local, musique et...
2: À vous. Palabapapala. Et voilà, ça va beaucoup mieux. Je vous l'ai dit. Un palabapapala. Vous écoutez votre radio ici et tout de suite, ça va beaucoup mieux. Dans un instant, Robin Diet.
12: Ah oui.
2: Mais d'abord, Zazie avec Zen. Voilà, soyez zen avec nous.

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0: Allez, ouvrons notre nouveau dossier. Bonjour Robin Lepuil.
3: Bonjour.
0: Alors Robin Lepuil, Robin Diète sur les réseaux sociaux. On vous retrouve de temps en temps dans cette émission pour faire ensemble le point sur l'actualité dans nos assiettes, l'actualité de ces dernières semaines. Et on va commencer, mon cher Robin, par cette pétition lancée par l'Académie de médecine qui réclame l'obligation du Nutri-Score sur les paquets. Ah oui. Ah oui. Ça, c'est pas mal. D'abord, un petit rappel, Robin, c'est quoi le Nutri-Score pour les 2-3 personnes qui ne le savent pas?
3: Le Nutri-Score, c'est un score, du coup, qui indique 6 pour 100 grammes d'aliments. C'est basé, en fait, sur l'apport en calories, combien il y a de graisses saturées, de sucre, de protéines. C'est basé là-dessus.
0: C'est plutôt fiable comme truc, je veux dire, ou si je vois un Nutri-Score A, je peux m'en piffrer ou...
3: Basé sur 100 grammes d'aliments, voilà. Et c'est un peu là où il faut faire attention, c'est qu'il y a des aliments, on va en manger beaucoup plus que 100 grammes, d'autres, on va en manger beaucoup moins. Et surtout, ça prend pas du coup en compte tout. Ça prend en compte un élément précis qui est intéressant, mais ça prend pas en compte le degré de transformation. Ça prend pas en compte la qualité des aliments qui a été utilisé au final. Donc c'est un indicateur intéressant, mais qu'il faut pas prendre de manière isolée.
0: Quand même mieux de prendre plein de A que plein de E.
4: Je prends que du E, moi.
0: Tu prends que du E, ça se voit. T'inquiète pas. Toi, t'as un Nutri-Score, mais Z. Donc c'est mieux quand même de prendre du A que du E. Mais bon, voilà, faut pas s'empiffrer non plus.
3: Oui, après, les industriels, ils ont bien compris comment faire passer, augmenter la note artificiellement en ajoutant un peu des fibres, des éléments isolés, en fait, et en dénaturant les aliments, les produits, en les restructurant. Et en fait, on perd un peu tout ce qui est intéressant parce qu'on vient juste prendre des éléments isolés pour reconstituer quelque chose et artificiellement augmenter la note.
0: Et c'est quoi la classification Nova? Alors, c'est quoi ce truc Nova?
3: Justement, c'est là où je pense que c'est intéressant d'associer à la fois Nutri-Score et classification Nova, parce que la classification Nova, c'est purement le degré de transformation. Donc il y a 4 niveaux, 1, 2, 3, 4, en fonction de est-ce que c'est brut, est-ce qu'il y a quelques éléments, un peu de sel, un peu, voilà, que c'est pas une vraie transformation, est-ce que c'est un peu transformé, et puis est-ce que c'est ultra transformé. Et donc dans cette optique-là, de manière pratique, parce que pour les gens, ça commence à faire beaucoup d'indicateurs, il y a une application que j'aime bien, que je trouve vraiment pratique, c'est Yuka. Tout le monde connaît, ça marche pour les cosmétiques, ça marche pour tout, et ça donne une note, et souvent ça précise ce qui est problématique ou non, et je trouve que c'est le plus facile.
4: Bon. Juste avec Yuka, on scanne avec son téléphone portable, voilà le code barre, et on nous dit voilà le Nutri-Score. Et si
3: exactement, ça donne plein d'indicateurs.
0: Ça donne plein d'indicateurs. Très bien, merci beaucoup mon cher Robin. Deuxième actu de nos assiettes de ces dernières semaines, des chercheurs alertent sur les dangers du protéiné. C'est vrai que c'est un petit peu la mode, on voit des produits protéinés, tout, il y a tout est ultra protéiné maintenant. Du coup, c'est quoi ils disent faites gaffe, parce que si on en bouffe trop, si on mange que des trucs protéinés, ça peut être dangereux. C'est ça le...
3: En fait, c'est ce qu'il y a, c'est pas parce qu'un produit protéiné, il est forcément mieux que la version qui n'est pas protéinée, parce que déjà, pour le rendre protéiné, ça veut dire qu'on a ajouté des choses dedans, et c'est pas dit que ce soit forcément des choses qui soient saines qu'on a ajoutées dedans. Souvent, ils ajoutent des édulcorants, ils ajoutent plein de conservateurs, d'additifs, ils ajoutent plein de choses. Et aussi, on n'a pas tous un besoin en protéines qui est forcément hyper important. Quelqu'un qui est sédentaire, se gaver de produits protéinés, ça lui sert à rien, il ne va pas avoir besoin de toutes ces protéines, donc... il va juste avoir d'autres problèmes de santé associés à la surconsommation de protéines, en plus des problématiques qu'ils peuvent avoir à tout ce qui est plein d'édulcorants, d'additifs.
0: Et puis il y a donc les chercheurs disent c'est bien de manger protéiné, mais n'oubliez pas les fibres. C'est vrai que les fibres sont assez souvent sous-estimées. Où est-ce qu'on trouve des fibres, Robin?
3: En soi, on en trouve dans les fruits, dans les légumes, on en trouve dans les céréales complètes, on en trouve dans tout ça, mais la base, les fruits.
0: Chez fruits aussi, il y a la fibre, mais c'est pas la même, on est d'accord. Je demande.
4: Franchement, vous êtes pointu sur tous les sujets, vous.
0: Non, mais une bonne assiette, elle doit être composée de quoi? Protéines, fibres, et puis assiette.
3: C'est ça. Il faut qu'il y ait une portion de légumes pour amener les fibres, un peu des vitamines, des minéraux. Une portion, entre guillemets, de féculents, de glucides avec du riz, des pâtes, peu importe. Une portion de protéines, que ce soit du poisson, de la viande, du poulet, ou même pour tout ce qui est végétarien, des légumineuses comme les lentilles, les pois, etc. Auquel on peut ajouter une bonne source de graisse comme de l'huile d'olive, de l'huile de colza, des choses comme ça. Et là, on a quelque chose qui commence à être plutôt
0: pas mal. Assiette. Ça, c'est bien, la dernière fois, Robin, il était venu à la cantine avec moi, il m'avait engueulé, c'est que j'avais pas pris de glucides. Donc il m'a dit, rajoute des pâtes. Donc hop, plâtrée de pâtes.
3: Ouais, surtout pour toi quand tu fais du sport, quoi.
0: C'est bien. Précise-le, tu peux le redire. Ça se voit moins, mais effectivement, je fais du sport aussi. Troisième actu dans nos assiettes, mardi 9 juin. Tiens, mardi, c'est la journée mondiale du petit déjeuner. Vous voyez des bois, j'en ai à la con tout le temps. Alors, un bon petit déjeuner. Alors, un bon petit déjeuner, c'est quoi? Il doit ressembler à quoi, un bon petit déj? Moi, je suis très salé, j'aime bien le salé, moi.
3: Ok, bah si t'es salé, bah par exemple des avocados toast avec des œufs, ça peut voilà,
4: c'est
3: ça.
4: Du bacon, voilà. Un peu.
3: Bah pourquoi pas, après pourquoi voilà, pas.
0: Attention,
3: c'est en quantité modérée,
0: voilà.
3: Pas trop de gras,
0: voilà.
3: C'est ça. Mais donc c'est toujours la base, avoir entre guillemets ces glucides, que ce soit des flocons d'avoine, que ce soit du pain, que ce soit un fruit, peu importe, associé avec si possible quelque chose qui va amener un peu des protéines, que ce soit du fromage blanc, des fruits oléagineux, de la purée d'amande, des choses comme ça.
0: Oui, pain au chocolat, non, moins.
3: Moins, voilà, moins, on voilà.
4: Un seul, c'est la quantité.
1: Moi, le matin, je ne mange jamais. Est-ce que je vais vivre longtemps quand même?
3: Bah, en soi, ce qui compte, c'est pas un seul repas, voilà. C'est pas que ton petit déjeuner, c'est faut voir le reste de ta journée, faut voir ton hygiène de vie, combien de temps tu dors.
4: Pas terrible. Pas terrible.
3: Donc, c'est plus global que ça. Mais pour moi, un petit déjeuner, c'est quand même intéressant à prendre.
0: Voilà, un petit déjeuner. Donc on, voilà, là aussi on fait gaffe aux cochonneries sucrées qu'il y a partout.
3: Voilà, c'est ça.
0: C'est ça le problème. C'est voilà. Tiens, une dernière question. Là, il fait chaud. C'est quoi le truc à privilégier là quand les températures remontent en été? Qu'est-ce qui est bien?
3: Bah c'est ça, faut boire. Mais il y a pas que l'eau. Il y a aussi tout ce qui est électrolytes, minéraux comme le sodium, etc. Donc faut voilà, parce que quand on transpire, en fait, on le perd dans la transpiration. Voilà, notamment. Donc c'est intéressant de manger un peu plus salé, de manger des fruits, des légumes, parce qu'en plus c'est riche en eau et c'est aussi riche en minéraux et en plus en vitamines. Et vu qu'on mange pas forcément tous suffisamment de fruits et de légumes.
0: Alors moi j'aime bien la pastèque. Il y a plein d'eau dans la pastèque.
4: Ah,
0: j'adore
4: très bien, la pastèque. Exactement. Le melon aussi, c'est bien.
0: Ah, j'adore tout ça. Moi pastèque, melon, régale-toi. C'est ma passion. Merci mon bon Robin. Donc comment c'est les réseaux sociaux, comment s'appelle, comment
3: Robin Diet, R-O-B-I-N-D-I-E-T, tout simplement.
0: Tout simplement. Merci.
1: Quand Robin vient, j'ai pas trop le moral parce que je fais tout le contraire de
0: tout le contraire. Rien ne va.
4: Tu vas te mettre un beau flocon d'avoine. Ça va te faire mal.
0: Merci beaucoup. Reviens, Robin, quand tu veux pour le martyriser encore. Merci beaucoup. Merci, merci.
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1: Qui est là?
0: Evelyne ou Emeline? Evelyne, ça va, Evelyne?
5: Ça va, très bien.
0: Ah, bienvenue ici, ma chère Evelyne. Tu nous appelles d'où?
5: De Pitre, en Normandie.
0: Normandie, le pays de Fabien. Ah, oui. Décidément, la Normandie est très en forme.
4: On cartonne en Normandie.
0: Tout le temps.
4: Je crois qu'on est diffusé là-bas. Ça me semble bizarre.
0: Est-ce qu'il y a d'autres gens qui nous écoutent ailleurs en France? Appelez-nous. 0810 055 056. Je suis très inquiet. Ou alors, nous sommes sur ici Normandie, ce qui est très bien. On adore nos amis d'ici Normandie. Attention.
5: Bien sûr.
0: Évidemment. Tu voulais réagir sur les mécaniciens, je crois, c'est ça?
5: Oui,
0: vas-y.
5: C'est bizarre parce que vous parliez d'assiettes, de déjeuner, de repas.
0: Oui.
5: Eh bien moi, j'ai amené ma voiture chez le garagiste pour une révision. Et lorsque j'arrive le soir, il me dit, vous faites des provisions? Des provisions. Alors il sort le filtre à air, un sachet, et il me dit, il y a un petit animal qui avait trouvé un endroit pour faire ses réserves.
0: Alors,
5: le filtre à air était plein de graines.
0: Ah, de graines. De graines, trop mignon. Et on sait c'était quoi?
5: De graines.
0: C'était qui? Un oiseau.
5: On n'a jamais su qui avait fait ses provisions.
4: Un rongeur.
5: Il a dû être déçu en revenant parce que les provisions avaient été
0: enlevées.
5: Non pas mangées, mais enlevées.
0: Ah là là là là. Il est sympa ton garagiste sinon, à part ça, tu le connais bien?
5: C'est quelqu'un. Je le connaissais bien, il a pris sa retraite.
0: Voilà. Mince, mais tu avais confiance en lui?
5: C'était un petit garage de village.
0: C'est très bien. Non, mais et évidemment, on le redit, tous les garagistes ne sont pas des voleurs, d'accord?
4: Bien
0: c'est
4: sûr.
0: Juste parce qu'il y a cette répression des fraudes. Donc, il disait que 40% des garagistes
4: Des pratiques commerciales
0: un peu douteuses. Et donc, on voulait un petit peu rigoler là-dessus, mais évidemment, on ne met pas tout le monde.
4: Il y a des professionnels également.
0: Et Evelyne, c'est quoi là?
5: Le métier qui a des brebis galeuses.
0: Bah, évidemment. Écoutez, nous, on est les brebis galeuses de ce métier, par exemple. Par exemple, nous trois, on est les escrocs. Voilà, évidemment. Bon, Evelyne, tu vas faire quoi là maintenant? Dès que tu raccroches, tu vas faire quoi? J'ai envie de savoir.
5: Préparer le repas.
0: Préparer le repas. Donc, t'oublies pas, protéines et des fibres. Et des glucides. Beaucoup. Voilà. Enfin, pas trop non plus, mais sinon. Mais voilà, mais un petit peu quand même.
4: Ça, c'est bien résumé. On comprend au moins.
1: Evelyne, on te rappelle peut-être demain en fin d'émission pour la carte carburant.
0: On t'embrasse fort, Evelyne.
5: D'accord.
0: Merci, Evelyne. Prends bien soin de toi. Au revoir, Evelyne. Merci beaucoup. Allez hop, jingle.
6: On voit Zizou.
1: Ah non, ça, c'est bon.
0: Ah non, ça, c'est. Mettez un jingle. Oh là là.
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0: Voilà, parce que là, maintenant, on va écouter. Ça va, mon Nico?
1: Super bien.
0: T'étais sûr
6: sûr que ça va. Il est un peu fatigué aujourd'hui, non?
1: Pas du tout.
4: Il a des petits yeux.
1: Je me suis reposé toute la semaine, c'est pas normal.
6: Mais ouais, mais t'es jeune, t'es encore en pleine croissance. Quand on est jeune, on est tout le temps fatigué.
1: J'avoue que je suis un peu sorti.
6: Ça se voit.
4: Ça se voit, la tête.
6: Ça se voit. Oui, l'organe, il est là. Donc, quand il y en a mal, il y a mal à meuf, notre enfant de la télé. Alors, mon bon Nicolas.
1: Eh bien, aujourd'hui, c'est léger. On va parler coup de boule et uppercute. Ah oui. On parle violence dans le sport. Moi, je vais vous parler de quelques moments de tension qu'il y a pu avoir sur des terrains de football. On va célébrer dans tout pile un mois les 20 ans d'un moment resté dans les mémoires. C'était un soir de finale de Coupe du Monde. Nous sommes en 2006. La France affronte l'Italie quand tout à coup, à la 107e minute, Zidane a un geste malheureux.
7: On voit Zizou. Pas ça, Zinedine. Oh non, pas ça.
6: Ah bah si.
7: Pas aujourd'hui, pas maintenant, pas après tout ce que tu as fait. Aïe.
4: Ça fait mal un football.
7: Il va sortir un carton. Zidane.
4: Non.
7: Et c'est carton rouge.
6: Aïe.
4: J'étais devant ma télé là, j'étais pas bien.
6: C'est horrible.
7: C'est pas possible.
1: Et oui, les commentaires du regretté Thierry Géraldi qui commenta le dernier match de Zizou. Plus de 22 millions de téléspectateurs français assistent à cette finale malheureuse. Mais alors pourquoi ce coup de boule, à votre avis? Eh bien, le joueur italien Marco Materazzi avait dit à Zidane : je préfère ta putain de sœur. Materazzi écope de 2 matchs de suspension et d'une amende. Et le retraité Zidane est sanctionné de 3 matchs et de 4 800 € d'amende. Ça fait cher le coup de boule. Et alors, au décès de Géraldi, Zidane lui avait rendu hommage en déclarant : n'importe qui aurait pu me massacrer. 99% des commentateurs m'auraient détruit, mais lui, il était juste. Et alors, un autre moment chaud aux abords d'un terrain de foot, en mai 93, une autre finale de Ligue des Champions, gagnée par l'Olympique de Marseille, à jamais les premiers, Christophe de Chavannes et Patrice Carmouze délocalisent leur émission. Et oui, De Chavannes anime Coucou c'est nous en direct du stade de Munich sur TF1. On est 2 heures avant le match, autour du plateau éphémère des supporters marseillais bien éméchés. De Chavannes commence à recevoir des projectiles.
8: Je remercie l'ami moustachu là-bas qui vient de nous jeter son verre de Coca-Cola. C'est très gentil parce que je viens de le voir et c'est très aimable. Merci beaucoup.
1: Merci. Et alors, dans l'émission, De Chavannes a la bonne idée de recevoir Enrico Macias qui supporte le PSG.
6: Ah oui, ça c'est bien.
1: Et alors, le ton monte entre le chanteur et les supporters.
9: Il faut jouer le tout pour le tout.
10: Ah merde.
9: C'est pas logique, mais c'est comme ça, c'est lâche même de faire ça. On est vraiment en pâture là.
10: Oui, ça c'est sûr.
9: En plein milieu de.
10: Ça c'est sûr. Enrico est en train de s'énerver, il faut garder le sourire. Mais c'est vrai qu'il y a 2-3 trucs qui volent. On s'est fait un peu mouiller, ça nous a rafraîchi.
9: J'ai reçu une pomme dans la gueule.
1: Et alors, pour détendre l'atmosphère, Enrico se munit d'une casquette de l'OM, mais rien n'y fait, on lui lance des boîtes de conserve, même des merguez, et alors, même des canettes, ils étaient tous trempés de bière sur le plateau.
6: Un peu de semoule, ils nous fait un petit coup.
1: Et alors, parmi les fauteurs de troubles, il y avait l'humoriste Mathieu Madénian qui a avoué plus tard son geste, et alors le plateau est tellement bordélique que De Chavannes finit par rendre l'antenne plutôt que prévu.
10: Et peut-être qu'on va rendre l'antenne assez rapidement à Paris, je préviens Paris, je pense que Patrick Poivre d'Arvor va prendre l'antenne derrière nous pour le journal, et on va rendre l'antenne d'ici quelques 2 ou 3 minutes maintenant, hein, s'il vous plaît. Très bien. On va rendre l'antenne à Paris maintenant, si c'est possible. On me fait signe. Je souhaite une bonne soirée à tout le monde. Allez l'OM, bien évidemment.
9: Allez l'OM.
1: Et PPDA avait animé le 20h avant 20h pour une fois. Et le petit potin, eh bien, après l'émission, sur le chemin des loges, un supporter avait demandé à Enrico Macias de dire allez l'OM. Et Enrico lui avait répondu enculé ta race maudite.
6: Ah oui, d'accord. Bon.
4: Toujours sympa. Toujours une bonne ambiance, le football.
1: Agréable.
6: Et pas de violence,
1: non,
6: les amis. On aime pas ça.
4: La Coupe du Monde, non.
6: Il y a la Coupe du Monde qui arrive. Voilà.
4: On casse rien.
6: Vous faites un pronostic pour le... Moi, je suis nul en foot.
4: Pour l'équipe de France?
6: Oui, qu'est-ce que...
4: Ah oui, bah, va aller en finale.
6: On est favoris.
4: C'est
6: sûr. Robin, tu suis le foot, toi? Attends, beaucoup moins qu'avant. D'accord. Ouais. Toi, t'es plus sport de combat. Plus,
4: curling,
3: entre autres aussi.
6: Sport.
4: Non, et Nicolas?
6: Je suis en train de montrer sa chérie qui s'en fout complètement.
4: Ils sont portables.
6: Mes amis, écoutez-moi. Bah écoutez, est-ce que vous connaissez les biens en commun?
1: Ah non.
6: Eh bah, tant mieux, parce qu'on en parle juste après ça.
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0: De retour ici, c'est Willy vient déjeuner chez vous. On passe à table tous ensemble le samedi et le dimanche en direct entre midi et 13h. Mais vite, ce sont les 5 dernières minutes.
1: Déjà.
0: Ah bah si, ça passe vite. Hein. Place à la bonne idée du samedi. Bonjour Yann Lemoine.
13: Bonjour Willy.
0: Bienvenue ici mon cher Yann. Alors vous êtes le fondateur de Les Biens en Commun. Si vous êtes comme moi, fan de supermarchés, moi j'ai déjà vu dans les supermarchés des bornes comme ça où c'est écrit Les Biens en Commun. Est-ce que vous pouvez nous dire de quoi il s'agit alors mon cher Yann?
13: Ouais, avec plaisir, merci pour l'invitation.
0: Mais je vous en prie.
13: En fait, c'est un service de location d'équipements d'ultra proximité en libre service. L'idée c'est de proposer aux gens, plutôt que d'acheter tout un tas de trucs dont ils se servent peu, de les louer, mais en côté super pratique, c'est-à-dire on est des casiers connectés dans les commerces. Demain, j'espère les bâtiments publics.
0: Ouais.
13: J'espère vraiment que les collectivités vont joindre à nous.
0: On
13: y met à disposition du matériel, c'est-à-dire que c'est nous qui vous louons en entretien, répare, remplace l'équipement. C'est clé en main pour vous. Et vous avez une application qui vous permet de réserver, d'aller récupérer l'équipement au moment de votre besoin.
0: Voilà. Alors par exemple, donc un service de location d'équipement. Alors par exemple, voilà, moi j'ai besoin d'une shampouineuse car j'ai des poils sur mon canapé. C'est moi qui perds mes poils. Tout le temps, à chaque changement de saison, je perds mes poils, c'est comme ça. Bon, donc je vais sur votre site,
4: D'accord. Je
0: réserve ma shampouineuse et il se passe quoi alors?
13: Eh ben, vous réservez la shampouineuse sur le point de location le plus proche de chez vous. Vous le réservez par exemple pour cet après-midi, 15h, on va dire.
0: Voilà,
13: et à 15h, vous pointez au magasin. Avec le téléphone, vous ouvrez le casier. C'est magique, ça s'ouvre depuis le téléphone. Vous récupérez la shampouineuse, on met le détergent avec. Vraiment,
0: c'est
13: il y a
0: gentil.
13: Tout ce qu'il faut pour s'en servir. Voilà, cadeau, grand seigneur.
0: Bravo.
13: Vous l'utilisez et puis vous le ramenez. Vous réservez par exemple pour 24 heures, ou pour 48 heures, ou pour 3 jours.
0: Non, mais c'est
13: et
0: trop
13: puis
0: bien.
13: Vous ramenez l'équipement avant la fin de la réservation. Voilà.
0: Voilà, et on le remet dans le casier. Voilà.
13: Exactement. L'idée, c'est vraiment de transposer ce qui a bien marché avec les vélos en libre service. C'est comme ça que j'ai eu l'idée il y a quelques années.
0: Voilà.
13: C'est vraiment de transposer ce qui a marché avec les vélos en libre service.
0: Voilà. Et donc, ce sont vos appareils, parce que c'est pas les trucs qu'on emprunte parfois, vous savez, aux voisins.
4: Entre particuliers.
0: Ça n'a rien à voir, Ce sont donc vos appareils
13: à vous.
0: C'est
13: très important.
0: Voilà.
13: Ouais, c'est très important d'insister dessus. C'est nous qui achetons, donc on achète du matériel de qualité, on l'entretient, donc vous êtes sûr de trouver un truc qui fonctionne, qui est propre, et avec tous les accessoires, tous les consommables.

0: En zone rurale, ça ferait sens pour tout ce qui est bricolage, jardinage, bah oui, etc. Bah oui,
1: oui, oui. Voilà. Donc là, on vous trouve, donc, je l'ai dit, par exemple, dans des supermarchés, dans des sièges d'entreprise, dans des résidences étudiantes, des sites industriels. Pouvez nous donner comme ça une idée de prix, c'est quoi? Enfin, après, ça dépend ce qu'on loue, mais c'est quoi?
0: Oui, mais, globalement, pour 24 heures, on va dire qu'on va être entre 5-6 euros et une vingtaine d'euros, selon l'équipement. Très dégressif dans le temps. Ah, oui. Pour vous donner une ordre d'idée, hein, la perceuse chez nous, ça va être 10 euros 24 heures. Alors que si vous la louez chez Leroy Merlin, c'est plutôt 25 euros.
1: Oui, mais
0: pourquoi est-ce qu'on peut proposer un tel tarif? C'est que vraiment, nous, on passe pas entre chaque location. Mais c'est quand même un service communautaire. On fait confiance aux gens pour respecter le matériel. Et c'est ce qui nous permet de proposer des tarifs bas, quoi. C'est un service qui mélange un peu le côté start-up, impact et puis communauté. On veut embarquer les gens dans une nouvelle aventure, une nouvelle vision de l'utilisation de nos équipements du quotidien. Parce que bien sûr, il y a la volonté aussi d'avoir un impact environnemental social derrière.
1: Voilà, parce que moi, j'ai par exemple acheté une dévisseuse électrique là. Oui. Tu sais que j'ai dû l'acheter il y a peut-être 7 ans, 8 ans. Je vous jure, je m'en suis servi une fois.
2: Ouais,
1: c'est vraiment le truc complètement absurde, quoi. Et donc l'idée, c'est ce que vous
0: dites. C'est exactement ça.
1: Voilà, l'idée, mon cher Yann, vous dites voilà. Ça serait bien que les villes que s'approprient cette idée et que ça devienne comme les vélos qu'on loue facilement
2: partout.
1: C'est ça. C'est une super idée.
0: Dans les bibliothèques, les MJC, les centres sociaux, on peut déployer ça dans les bâtiments
1: partout,
0: publics.
1: Mais oui.
0: Et partout en France un peu. Voilà, de nouveau, exactement comme les vélos libre service qui, en l'espace de 10-15 ans, ont complètement changé notre rapport au vélo.
1: Ouais.
0: Mais là, pour les équipements du quotidien, à Londres, ça existe déjà dans 15 bibliothèques. Mais pour l'instant, en France, il n'y a pas encore une collectivité qui s'est lancée, donc j'espère vraiment les embarquer.
1: Allez,
0: les équipes
1: vont commencer. Vous allez avoir des demandes après, je vous le dis, mon cher Yann Lemoine, fondateur. Donc, les biens en commun, ça s'appelle le service de location d'objets. Vous devriez mettre ça à Radio France, disons, avec tout le paquet d'employés qu'il y a ici. Franchement, ça serait pas mal. Hein. Je vais essayer de vous pistonner. Je connais très bien la présidente.
0: N'hésitez pas. Et puis, vos auditeurs, qu'ils n'hésitent pas à aller sur le site internet. Hein. C'est
1: bien
0: un site internet. Il n'y a pas besoin de se créer un compte pour voir les points de location, pour voir nos tarifs. Vous n'avez pas besoin de vous créer un compte.
1: Merci beaucoup.
0: Vous créez un compte qu'à partir du moment où vous les réservez.
1: Merci. Les biens en commun, le service de location d'objets. Merci Yann Lemoine.
3: Bravo.
1: Voilà les bonnes idées françaises, comme on les aime. Voilà, mes amis, c'est fini.
2: Oh non.
1: La barbichette, ça finit vite. Ça finit tout le temps vite.
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1: Allez, merci à toute l'équipe. Passez une belle journée ici et pas ailleurs. Dans un instant, c'est Ma France Week-end version économie. Et puis nous, on se retrouve évidemment à la même heure. Domani, ciao.
6: Bonjour à toutes et tous et bienvenue dans Ma France Week-end. Le samedi, l'équipe de Paris Cité des Économies est sur le pont pour votre pouvoir d'achat. Alors dans 5 minutes, on va répondre à cette question. Comment rester chez soi le plus longtemps possible, même avec un petit budget? Mais d'abord, l'actu de ce samedi. Bonjour Morgane Guillaumard.
7: Bonjour Valère Coréard, bonjour à tous. Elle était une femme politique bien connue des Français. Bernadette Chirac est morte hier soir à l'âge de 93 ans. La veuve de l'ancien président de la République, Jacques Chirac, s'est éteinte paisiblement, entourée des siens. C'est sa fille Claude Chirac qui l'annonce aujourd'hui. Bernadette Chirac, militante, qui a présidé la fondation des hôpitaux pendant 25 ans. Elle était la figure emblématique des pièces jaunes, opération qu'elle a longtemps portée, bien avant l'élection de son mari Jacques Chirac d'ailleurs, comme elle le disait en 2001 à nos confrères de France 3.
8: Je n'ai pas attendu que mon mari soit élu pour m'investir dans une cause humanitaire. Je m'intéressais déjà depuis longtemps, de toute façon, aux activités de cette fondation, très passionnante, au profit notamment, et au départ seulement, des enfants malades hospitalisés. Et puis un jour, on est venu me demander si je voulais bien m'y associer de plus près et en prendre la présidence. Mais je me suis toujours intéressée aux causes humanitaires et au sort des plus démunis, des plus défavorisés.
7: L'opération des pièces jaunes qui a depuis été reprise en 2019 par l'actuelle première dame Brigitte Macron. La mort de Bernadette Chirac qui fait réagir toute la classe politique. Emmanuel Macron salue une grande dame de cœur qui a marqué notre histoire. François Hollande l'a décrit comme obstinée et indépendante. Nicolas Sarkozy lui rend aussi hommage. L'ancien président soutenu pendant sa campagne par Bernadette Chirac parle d'une femme fidèle, courageuse, drôle, intransigeante et affectueuse. L'émotion aussi en Corrèze où Bernadette Chirac a mené sa carrière politique. C'est d'ailleurs la seule première dame à avoir exercé un mandat en son nom propre. Elle a été conseillère générale de la Corrèze pendant 36 ans, de 1979 à 2015. Philippe Graziani, vous êtes sur place à Tulle, où Bernadette Chirac était perçue comme une

0: femme au fort caractère, un personnage marquant de ce département.
1: Oui, en Corrèze, elle avait d'ailleurs tout autant ses fans que ses détracteurs, vous savez, et même au sein de son propre camp, mais elle n'a jamais pour autant fait le moindre compromis. Elle a par exemple choisi de soutenir Nicolas Sarkozy pour la dernière primaire des Républicains, alors qu'en majorité, la droite corrézienne soutenait Alain Juppé. On se souviendra aussi en Corrèze de ses coups de gueule. Ainsi, lorsque François Hollande, dans la réforme cantonale de 2015, laisse disparaître son canton de Corrèze, et de ses coups médiatiques aussi, comme le plus retentissant, lorsqu'en 1998, alors première dame de France, elle fait venir à Tulle et à Corrèze Hillary Clinton, alors first lady des États-Unis. Sa singularité, enfin, s'est exprimée au travers de ses amitiés. La plus symbolique peut-être fut celle qu'elle entretint avec Sophie Dessus, l'ancienne députée socialiste de la Corrèze. À la mort de celle-ci en 2015, Bernadette Chirac avait dit être très bouleversée. Et elle était venue à son enterrement à Userche. Elle avait même fait le déplacement dans l'avion présidentiel, se réconciliant pour l'occasion avec François Hollande.
0: Merci.
1: Un dernier mot pour vous dire que les réactions ici en Corrèze sont assez nombreuses. Les maires de la Corrèze qui étaient, c'est un hasard du calendrier, en congrès, donc ici à Tulle, ont observé une minute de silence avant d'entamer leur réunion. Et puis le maire de Malemort, Laurent Dartout, qui a travaillé avec Bernadette Chirac, a annoncé lui un hommage qui sera rendu lors de l'étape du Tour de France le 12 juillet prochain, étape qui sera en Corrèze.
0: Merci Philippe Graziani. Depuis la Corrèze, après la mort de Bernadette Chirac, le président du département, Pascal Coste, lui, rend d'ailleurs aussi hommage. Il écrit sur sa page Facebook qu'elle a été une femme de conviction et de cœur qui aura œuvré sans relâche pour les plus fragiles. Ici, comme ailleurs, on revient bien sûr sur la mort de Bernadette Chirac dans notre édition à 14h. Tout est à retrouver déjà sur notre site internet ici.fr. Entre deuil et colère contre les dysfonctionnements de la chaîne judiciaire dans l'affaire Liana, Gérald Darmanin a présenté ses excuses hier soir. Au nom de la justice, le garde des Sceaux parle d'un immense échec. Le corps de la jeune fille de 11 ans disparue depuis une semaine dans le Gers a été retrouvé avant-hier dans un silo agricole. Une marche blanche sera organisée demain dans sa commune de Fleurance. Les magasins Décathlon vont tourner au ralenti aujourd'hui. Les salariés de la célèbre enseigne de matériel de sport sont appelés à la grève. Les syndicats de Décathlon réclament une augmentation des salaires alors que l'entreprise a enregistré un bénéfice en nette hausse l'an dernier, plus 16% pour l'année 2025. Et puis, à Roland-Garros, la finale d'âme est à suivre aujourd'hui. La Polonaise Maya Jwalinska est opposée à la Russe Mira Andreeva. Le match, c'est dès 15h. Une première finale pour les deux joueuses de tennis qui s'affrontent avec une finale homme demain.
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4: Bonjour et bienvenue dans votre magazine Ma France, par ici les économies. Vous connaissez notre objectif. Chaque semaine, vous redonnez du pouvoir d'achat. Alors aujourd'hui, on va tenter de répondre à cette question. Comment rester chez soi le plus longtemps possible, dans les meilleures conditions et même avec un budget serré? Les aides, les astuces, les services à domicile. On va tout vous dire avec notre invité. Bonjour Laurence Le Drenne.
5: Bonjour Valère, bonjour à tous.
4: Vous êtes chef de service droit et argent pour le magazine Notre Temps, qui est en kiosque en ce moment d'ailleurs avec un dossier sur ce thème justement. C'est le numéro de juin qui est en kiosque actuellement. Je vous propose pour commencer, Laurence, de répondre à cette première question de Paul. Il m'a écrit sur mon mail paricilleseconomies@radiofrance.com. J'ai 85 ans et mon secret, c'est de voir du monde tous les jours. Et ça, c'est gratuit, n'est-ce pas la clé ? Qu'est-ce que vous lui répondez ?
5: Je lui réponds, vous avez raison, Paul. Vous avez vraiment raison. Rencontrer des personnes tous les jours, se promener, discuter avec ses voisins, échanger, bref, tisser autour de soi un réseau de relations amicales ou simplement de connaissances, c'est la clé pour se sentir en forme, se sentir bien et donc bien chez soi.
4: Parce qu'on parle beaucoup d'autonomie, en fait. Mais enfin, l'autonomie seule, c'est quand même très compliqué. C'est vrai que les relations sociales, c'est fondamental, y compris pour se sentir bien, être en bonne santé, en fait.
5: Voilà. Et c'est la parade contre la solitude. La solitude qui est vraiment quelque chose qui peut vous surprendre et petit à petit vous enfermer. Donc, un réseau de petites relations quotidiennes, ça n'a l'air de rien, mais c'est extrêmement important.
4: L'objectif aujourd'hui, c'est donc d'aider celles et ceux qui nous écoutent et qui, bien sûr, ont ce souhait ou connaissent quelqu'un qui a ce souhait de rester à la maison parce que c'est vrai qu'on est mieux, c'est notre lieu de vie, mais le mieux possible, dans les meilleures conditions possibles. Alors parfois, ça s'anticipe aussi. Et je vous propose de commencer par le logement, justement. Comment le sécuriser, l'adapter pour y vivre plus sereinement, éviter les accidents domestiques ou les chutes, mais sans trop dépenser.
5: Il y a plein de choses à faire. Par exemple, vous pouvez agir sur la lumière. Ça, c'est une chose à laquelle on pense pas souvent.
4: La lumière. Ouais.
5: Avoir des lumières qui s'allument automatiquement, des lumières douces quand vous levez la nuit.
4: Détecteur de mouvement, tout simplement.
5: Dans le couloir, au pied de votre lit, ça va vous éviter de tâtonner, ça va vous éviter de déraper. Ça coûte quelques dizaines d'euros. Et vraiment, ça change la vie parce que voir où on met les pieds, ça évite de chuter. Et c'est quelque chose de tout simple. Vous verrez aussi que vos petits-enfants seront ravis d'avoir ce petit système et tous les gens qui sont autour de vous.
4: Donc la lumière, c'est vrai que c'est tout bête, quelque part. Ça coûte pas très cher et ça permet d'éviter... la chute, l'accident domestique évidemment, parce que on va se lever la nuit, on voit pas bien, ou on croit qu'on connaît l'appart, la maison, et en fait, bah c'est là que patatras.
5: Exactement. Hein. Et on n'y pense pas assez.
4: Une rampe dans un escalier aussi, ça coûte pas très cher, ça peut être très utile. Il faut savoir aussi détecter le moment où c'est le moment.
5: Mais c'est toujours le moment. N'attendez pas d'avoir 80 ans, c'est toujours le moment d'avoir une rampe dans son escalier. N'oubliez pas l'escalier de la cave. Les marches sont souvent étroites. Si vous vivez dans un immeuble, n'hésitez pas à en parler dans une réunion de copropriété et vous allez voir, là aussi, hein, que tous vos voisins, même s'ils ont 30 ans, 50 ans, ils vont dire « mais quelle bonne idée !» Et là aussi, c'est un outil très sécurisant pour éviter les chutes, pour s'appuyer. Vraiment, c'est une solution toute simple. Il faut y penser.
4: Et pour le coup, les petits-enfants, ils sont ravis d'avoir une petite rampe pour se tenir. Ça les sécurise également.
5: Mais bien sûr.
4: Et quand on pense à rampe, je pense tout de suite salle de bain. C'est pareil, il faut savoir et s'équiper un petit peu, s'entourer. Toilettes, salle de bain, des petites rampes à droite, à gauche. Ça facilite aussi certains mouvements.
5: Exactement. Alors là, c'est plutôt quand vous faites des travaux chez vous.
4: Oui.
5: Pensez à tout ça. Renseignez-vous sur tous ces petits dispositifs qui vont permettre un point d'appui. Ça peut être un petit banc, un petit recoin dans la douche où on peut s'asseoir. On peut aussi poser ses produits, mais on peut s'asseoir. Quand vous faites des travaux, que vous ayez 40, 50 ans, 60 ans, pensez à tout ça. Et du coup, plus vous y pensez tôt, plus ça va être bien conçu, plus ça va être joli et plus ça va être efficace.
4: Laurence Le Drenne, le dernier dossier là du magazine Notre Temps, donc qui est en kiosque, est justement sur ce sujet, hein, bien vieillir chez soi. Vous évoquez dans ce dossier des nez de marche antidérapants. Je me suis demandé ce que c'était.
5: Oui, c'est vrai qu'un nez de marche, ça peut surprendre, mais vous en voyez partout. Vous savez, ce sont les bandes rugueuses ou les barres qui sont au bord des marches d'escalier. Alors, il y en a partout. Hein. Il y en a dans les lieux publics, il y en a dans les bureaux. Ça permet deux choses. On voit le bord de la marche, on pose les pieds et puis on glisse moins. Alors, puisqu'il y en a partout dans les lieux publics, pourquoi on n'en aurait pas chez soi? Là aussi, c'est un petit équipement peu coûteux et efficace.
4: Il y a des sites qui peuvent nous donner des idées de trucs et astuces d'ailleurs pour s'équiper pas cher, bien chez soi, de l'assurance retraite par exemple, hein, donc c'est sur bien-chez-soi.l'assurance-retraite.fr. Vous le recommandez? Qu'est-ce qu'on trouve par exemple sur ce site?
5: Oui, je le recommande parce qu'il y a vraiment des dizaines, que dis-je, des centaines de petits appareils auxquels on pense pas forcément. Par exemple, vous allez trouver toutes les sortes de barres d'appui, vous allez trouver un siège pivotant qu'on peut poser sur une baignoire, si jamais, même temporairement, hein, même quand on s'est cassé le pied, on n'arrive plus à prendre sa douche dans sa baignoire, ça va vous aider. Vous allez trouver aussi des trains qu'on peut faire pivoter pour récupérer ses vêtements, vous savez, qui sont en haut des penderies, des petits marchepieds antidérapants. Bref, tout ça, ce sont des objets qui vont vous éviter la tentation de monter sur un tabouret pour récupérer quelque chose qui est en haut. Et c'est vraiment astucieux, c'est simple, c'est pas cher, ça peut se poser facilement, il y a plein d'idées.
4: Aujourd'hui, le thème de l'émission, c'est bien vieillir à la maison, rester chez soi. On va parler aussi des aides dans un instant, mais avant, un autre site qui est intéressant pour bienvieillir.fr. Ça aussi, c'est un bon plan, Laurence.
5: Oui, là aussi, ce sont des caisses de retraite qui se sont regroupées parce que dans leur mission, il n'y a pas seulement vous versez votre retraite, il y a aussi la prévention. Prévention pour la santé, justement pour garder cette précieuse autonomie. Vous allez y trouver des articles et puis des vidéos aussi. J'ai vu il n'y a pas longtemps une vidéo où une kiné vous apprend, elle vous apprend à tomber, comment vous baisser, surtout comment vous relever. Il y a des gestes à faire dans un certain ordre pour se relever facilement. Et ça, c'est comme un entraînement Il faut les apprendre, il faut les faire de temps en temps. Ça maintient la souplesse. Prenez-le comme un petit exercice de yoga. Et vraiment, c'est utile si un jour on se retrouve par terre.
4: Bien vieillir chez soi, ça commence pas à 80 ans. Ça peut commencer avant. C'est ce que vous disiez tout à l'heure. Quand on fait des travaux à 40, 50, 60 ans, on peut commencer à penser. Finalement, c'est un peu une logique du quotidien. Aménager son logement pour mieux y vivre, prévenir, mais aussi que tout soit plus facile.
5: C'est une logique du confort, du bien-être. Plus vous y pensez tôt, plus ça va être vraiment pensé pour être dans votre cuisine, dans votre salle de bain, plus ça va être agréable. Et vous allez vous dire, j'ai eu raison de faire ça et vraiment je me sens bien chez moi. Voilà, il y a d'autres personnes qui vont vous copier, vous allez voir.
4: J'ai découvert qu'on peut faire appel aussi à un ergothérapeute pour se faire aider, guider vers les aménagements qui nous correspondent le mieux.
5: Oui, alors là, une petite astuce, si vous avez été salarié pendant votre carrière, vous êtes sûrement relié à la caisse de retraite qui s'appelle l'Agirc-Arrco, c'est la caisse complémentaire, et elle a vraiment une mission d'aider les personnes à aménager leur logement. Vous pouvez avoir des aides et selon votre situation, un ergothérapeute peut vous venir chez vous et donc il va regarder votre cuisine, il va vous dire, bah, là, ce serait quand même mieux plutôt que d'avoir des placards, d'avoir des tiroirs, vous pourriez abaisser telle chose, vous pourriez vous équiper de petits appareils qui sont pas forcément chers non plus. Et vraiment, vous pouvez aussi voir un appartement qui est entièrement conçu pour être plus facile à vivre, toujours présenté par l'Agirc-Arrco. Il y en a à Paris, mais ils ont aussi des centres partout en France.
4: Ah, c'est super. Et d'ailleurs, il y a d'autres aménagements un peu plus lourds, disons, à réaliser, mais utiles. Vous en citiez, baisser le four, élargir une porte, installer une salle de bain et une chambre de plein pied quand c'est possible. Oui. Là aussi, on peut se faire conseiller, accompagner.
5: Exactement. Moi, j'ai envie d'insister sur deux choses. La chambre de plein pied, si vous êtes à l'étage, vraiment réfléchissez à ce que vous pouvez faire. Salle de bain, chambre de plein pied. Et puis, la salle de bain, la douche sans bac ou avec un bac très plat et bien large. C'est du confort, c'est du bien-être. Tout le monde dans la maison va vouloir se doucher là. Et on se sent
4: en sécurité.
5: C'est la douche à l'italienne. Bon, parfois, c'est pas possible de faire la douche à l'italienne, mais il y a des bacs très plats antidérapants qui sont très jolis et très efficaces aussi.
4: On peut se faire aider. Quelles sont les aides, Laurence Fedren, et les conditions pour faire adapter son logement, faire ces aménagements-là, ces travaux?
5: Alors, une aide qui est assez méconnue, ça s'appelle MaPrimeAdapt. C'est vraiment pensé pour les personnes qui souhaitent aménager leur logement, qui ont des ressources modestes, mais le plafond est assez élevé, et ça permet de financer vos travaux. 50%, 70% des travaux, et pour une enveloppe assez importante, hein, jusqu'à 22 000 euros. Vous y accédez si vous avez 70 ans, même si vous êtes en pleine forme, et dès 60 ans, si ça commence à être un petit peu difficile.
4: Bon, là, on a appris quelque chose d'important. Donc, ça s'appelle MaPrimeAdapt. Oui. Si ça vous intéresse, vous qui nous écoutez, n'hésitez pas à aller vous renseigner. Puis, il y a aussi le sujet de l'aide à domicile, hein, faire des courses, conduire, faire le ménage. Là, il y a des incitations fiscales, notamment, hein, sur ce sujet.
5: Oui, il y a un crédit d'impôt qui est important, crédit d'impôt de 50%. Vous pouvez financer les salaires, les charges d'une personne que vous employez. Si vous passez par une société de service, ça marche aussi. Ça peut financer 50% jusqu'à 12 000 euros, même plus si vous avez plus de 65 ans. Donc, il ne faut pas hésiter et ça fonctionne même si vous n'êtes pas imposable. C'est-à-dire que vraiment, ça divise le prix par deux.
4: Donc, ça vaut le coup de chercher les aides qu'il y a autour de soi parce qu'on peut se faire accompagner, même quand on a, et peut-être surtout quand on a un budget serré.
5: Exactement. Et ne pas attendre d'en avoir vraiment besoin.
4: Il y a les aides, mais il peut y avoir aussi des compléments de revenus. Hein. Parfois, on se retrouve avec de la place libre à la maison. Alors, pourquoi ne pas se mettre en colocation? Bonjour Bérangère Pénaud.
3: Bonjour, bonjour Valère.
4: Vous êtes directrice des Yvelines pour l'association Ensemble Deux Générations. Votre site, c'est ensemble2generations.fr. Vous accompagnez des seniors, des jeunes, pour se mettre en coloc, c'est ça?
3: C'est ça, exactement. L'idée, en fait, c'est de pouvoir répondre à la fois aux défis démographiques, hein, avec une population senior qui va en augmentant, puisqu'aujourd'hui, on a 15 millions de personnes seniors et on en aura 24 millions en 2060. Et puis, ben, la difficulté pour les jeunes à trouver un logement, hein, la crise du logement étudiant, on la connaît bien. On sait que le budget logement pour un jeune, ça représente 61% de son budget. Donc, il y a vraiment une difficulté pour trouver un logement. Donc, l'idée, c'est de pouvoir mettre un étudiant chez un senior qui a de la place, qui a une chambre de libre et qui peut et qui a envie d'accueillir un jeune. Et ça peut être en échange de petits services ou d'une contrepartie financière modeste.
4: Oui, c'est ça qui est intéressant, c'est que vous proposez une rencontre, un peu un cadre de vivre ensemble, mais avec des règles du jeu qui s'adaptent en fonction des besoins, des envies. C'est-à-dire, c'est un contrat entre les deux personnes. Et ça peut prendre quelle forme alors ?
3: C'est tout à fait ça. C'est vraiment l'idée de pouvoir réunir en fait deux personnes, donc jeunes et seniors, qui ont des besoins différents, mais qui ont aussi envie de partager quelque chose. Et pour ça, on peut proposer deux solutions qui sont encadrées juridiquement par la loi Elan. Mais donc, on a une possibilité de logement, donc avec des petits services ou de la présence. Donc là, le jeune peut être logé entre 10 euros jusqu'à 150 euros en fonction du volume de petite aide qu'il va pouvoir apporter. Ou une solution qu'on appelle convivialité, où là, le jeune, il n'y a pas d'obligation de service ou de présence, mais il apporte voilà, une convivialité, un moment de partage, et ça permet à un senior d'avoir un complément de revenu. Donc généralement, les loyers vont se situer en région parisienne entre 300 et 450 euros par mois. Ils peuvent également déduire les APL hein, de ces loyers. Donc c'est finalement des loyers très économiques pour les jeunes.
4: Alors c'est intéressant, et évidemment ce sont des loyers moyens en région parisienne, mais votre association fonctionne dans toute la France. Laurence Ledraine, vous parliez lien social tout à l'heure, de l'importance, la colocation intergénérationnelle qui est encadrée par la loi, avec des associations comme ça qui viennent encadrer, sécuriser, c'est une solution.
5: Oui, c'est une solution, qui fait deux heureux. Donc c'est vraiment intéressant. Il faut bien sûr que les personnes s'entendent bien, hein, comme dans toute situation où on est deux sur un toit. Mais c'est ce que nous conseillait Paul tout à l'heure, hein, voir quelqu'un tous les jours. Et ben là, vous allez avoir quelqu'un chez vous qui va vous parler de tas de choses nouvelles, et ça fait partie de l'entretien d'autonomie.
4: Et Bérangère, je précise, quand vous parlez de menu service, c'est pas de l'aide à domicile, c'est des petites courses, un petit truc de bricolage. C'est vraiment des petits agréments du quotidien.
3: Tout voilà. À fait, le jeune ne se substitue pas à une aide à domicile ou une infirmière. Ça va être aider à prendre un billet de train sur Internet, faire quelques courses, voilà, sortir un animal de compagnie si besoin. Enfin, voilà, des petites tâches qu'on peut rendre spontanément. Mais tout ça est quand même bien défini dans le contrat. Comme ça, chacun sait à quoi il s'engage. Et ça simplifie aussi la relation. Mais au-delà de ces tâches, c'est ce que vous disiez précédemment. C'est vraiment favoriser le lien social et puis avoir ce sentiment d'utilité, aussi bien côté senior que côté jeune. Et ça, c'est vraiment un très bon vecteur dans la société pour aussi aider à rompre la solitude et l'isolement.
4: Voilà, et bien sûr, personne n'est imposé à personne. Ce sont des choix de chaque côté. Et c'est le rôle justement de votre association Ensemble2Générations.fr. Merci beaucoup pour votre participation, Bérangère Penaud. Vous êtes directrice des Yvelines, donc pour Ensemble2Générations. Et puis dans un instant, on va recevoir Stéphane Maroc. Il est fondateur de Gabi. C'est une application qui a un sacré objectif, hein, rassembler générations et professionnels autour des aînés.

0: Jean-Jacques Goldman tourne les violons sur votre radio locale ici.
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0: En version magazine chaque semaine, le thème aujourd'hui, comment bien vieillir tout en restant chez soi. Je suis avec Laurence Ledraine, vous êtes chef de service droit et argent pour Notre Temps. Notre Temps qui est en kiosque en ce moment avec un dossier sur ce thème précisément dans votre numéro de juin. Et Stéphane Maroc, fondateur de Gabi, vient de nous rejoindre. Bonjour Stéphane.
3: Bonjour.
0: On retrouve des informations sur gabi-appli.com. Qu'est-ce que c'est Gabi, G-A-2-B-Y?
3: Alors Gabi, c'est une application sur mobile ou tablette pour les plus de 65 ans et les familles qui souhaitent accompagner leurs proches âgés pour prolonger sa bonne santé physique et mentale.
0: Bon, ça c'est ce que vous proposez. Dans les faits, quels sont les services qu'on retrouve si on s'abonne à cette application, donc qu'on a plus de 65 ans et que notre famille est partante?
3: Alors, pour les aînés, eux, ils peuvent jouer seuls ou en famille, sans publicité. Ils peuvent partager aussi leurs bons souvenirs dans une logique d'album sécurisé et plutôt confidentiel. Ensuite, ils peuvent bénéficier aussi d'un programme ludique de suivi de leur autonomie avec des activités vraiment personnalisées, toujours dans l'esprit de rester en bonne santé le plus longtemps possible. Voilà. Et côté famille, eux, ils peuvent solliciter et échanger des professionnels locaux qui interviennent au domicile de leurs proches, en fait. Ça va du dépanneur à l'infirmière. Voilà. Et ensuite, les familles peuvent aussi suivre un petit baromètre de leurs proches pour permettre, de prévenir des risques de dépendance et savoir comment les accompagner au mieux et agir au plus tôt, en fait.
0: C'est donc une application qui permet à la fois de suivre, en même temps de jouer, de l'utiliser, on va dire, un peu à temps perdu pour le senior, mais aussi d'échanger avec les professionnels autour et puis avec la famille. Il y a quand même beaucoup de fonctions. Combien ça coûte chaque mois?
3: Alors aujourd'hui, Gabi coûte 4,25 euros TTC par mois pour toute la famille. Hein, donc ça en fait la solution la moins chère et la plus complète sur le marché. Et propose énormément de services, vraiment tournés vers la prévention et le suivi de la santé physique et mentale.
0: On est aussi à l'heure de la fracture numérique. On le sait, les seniors n'ont pas sont pas toujours très à l'aise avec le digital. Comment repousser cet enjeu puisque vous proposez précisément une solution digitale pour les seniors?
3: Alors c'est une solution qui est très mature, donc aujourd'hui on a beaucoup travaillé sur l'usabilité de l'application. Aujourd'hui elle est tout à fait adaptée à ce genre de public là. Donc et puis le fait d'engager la famille aussi, on a un vrai accompagnement et un vrai entourage qui vient accompagner et favoriser l'inclusion numérique des aînés. Ça va des enfants aux petits-enfants.
0: Donc on retrouve toutes les infos sur gabi-appli.com et puis sinon dans les stores, j'imagine, qu'on soit sur Android ou sur iOS. Quel que soit le smartphone qu'on a. Merci beaucoup en tout cas Stéphane Maroc, fondateur de Gabi, cette application dont on voulait vous parler cette semaine parce que c'est aussi une solution pour bien vieillir, en tout cas bien avancer dans l'âge à la maison. Laurence Ledraine, vous êtes chef de service droit et argent pour Notre Temps et je vous propose avant de nous quitter de vous prêter au jeu de notre quiz Le Vrai Faux pour finir avec les idées claires sur ce thème du bien vieillir chez soi. Alors vrai ou faux, installer une barre d'appui dans sa salle de bain peut être financé en partie par des aides.
4: Vrai. N'hésitez pas à poser la question à vos caisses de retraite ou à vous renseigner dans votre mairie, par exemple.
0: Vrai ou faux, la majorité des chutes des seniors se produisent à l'extérieur du domicile.
4: Faux, archi faux, la majorité se produit à l'intérieur.
0: Vrai ou faux, un détecteur de mouvement pour allumer automatiquement une lampe peut aider à prévenir justement certains accidents domestiques.
4: Mais bien sûr, c'est de la sécurité, du confort, c'est facile à installer et on voit où on marche, donc on tombe moins.
0: Voilà, ça c'est dit. Vrai ou faux, Laurence, il faut obligatoirement avoir plus de 80 ans pour bénéficier de MaPrimeAdapt?
4: Pas du tout, c'est possible dès 70 ans, même quand on est en pleine forme, et dès 60 ans, quand on commence à avoir certaines difficultés pour aménager sa maison, c'est vraiment une aide financière utile.
0: Oui, vous l'avez dit tout à l'heure, jusqu'à, je crois, 70%.
4: Oui, de 50 à 70% de vos travaux.
0: Avec 22 000 euros,
4: oui, enfin, donc
0: c'est
4: ça peut
0: vraiment
4: être
0: intéressant
4: énorme,
0: et méconnu.
4: Oui, tout à fait, c'est moins connu que MaPrimeRénov, par exemple.
0: Ouais, on a réparé ce sujet aujourd'hui, MaPrimeAdapt, désormais c'est beaucoup plus connu. Faire appel à une aide à domicile ouvre parfois droit à un avantage fiscal, vrai ou faux?
4: Vrai, un crédit d'impôt de 50%.
0: Vrai ou faux d'ailleurs, certaines caisses de retraite proposent des aides pour adapter son logement.
4: Vrai, Et là aussi, c'est méconnu, donc renseignez-vous. De nombreuses caisses de retraite consacrent du budget pour ce sujet et ont beaucoup d'actions.
0: Et dernière question, vrai ou faux, les tapis mal fixés sont l'une des principales causes de chute à domicile.
4: Ouh là là, c'est vrai. Attention aux tapis dans la cuisine, devant l'évier ou dans la salle de bain.
0: C'est noté. Laurence Ledraine, vous êtes chef de service droit et argent pour notre temps. Merci beaucoup pour vos éclairages précieux. J'espère en tout cas que vous y voyez plus clair, vous qui nous avez écoutés sur votre radio locale ici. Alors deux choses. D'abord, il y a le magazine Notre Temps qui est en kiosque en ce moment et il y a justement un dossier pour bien vieillir à la maison. Donc ça, c'est une première chose. Et puis deuxième chose, sur ici.fr, il y a toutes les émissions de Ma France par ici les économies avec maintenant une belle bibliothèque. Vos questions sur par ici les économies @radiofrance.com. La semaine prochaine, on va voir comment se remettre au vélo. À suivre, des infos près de chez vous et votre après-midi en musique sur votre radio locale ici.
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6: Un festival pour enfants, le festival Graniamome à Verfeil, une balade dédiée aux oiseaux nicheurs à Portée-sur-Garonne, ici Occitanie, à vos côtés.
1: Laura De Filippo.
6: Un festival pour toute la famille ce dimanche à Verfeil, festival Graniamome. Profitez des spectacles, ateliers, animation pour les enfants, jeux gonflables, poterie, tir à l'arc, et il y en a pour tous les goûts. Les billets sont disponibles en ligne au tarif de 8€. Et pour les moins de 3 ans, c'est gratuit. Ce dimanche, à sortie à ne pas manquer en famille, festival Graniamome à Verfeil. Une balade en pleine nature, est-ce que ça vous dirait ce dimanche participer à une balade de 5 km autour des oiseaux nicheurs à Portée-sur-Garonne? Partez reconnaître les oiseaux nicheurs sur les sentiers de la réserve au parc naturel. Apprenez à identifier les espèces communes avec un intervenant. C'est gratuit, ouvert à tous, c'est sur inscription sur le site de la mairie. Ce dimanche, balade à la découverte des oiseaux nicheurs à Portée-sur-Garonne. D'autres idées sorties dans une heure.
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Radio ici. Quel plaisir de vous retrouver ce samedi. C'est Sophie Nolvaux avec vous pour partager vos chansons préférées tout au long de l'après-midi. Dans un instant, Phil Collins, juste après cette nouveauté signée Marine. La gagnante de la 12e saison de la Star Academy était au musée du Louvre-Lens dans le Pas-de-Calais cette semaine pour son Ici par en live, un concert privé face à une cinquantaine d'auditeurs de votre radio ici. Retrouvez ce showcase et ses coulisses en vidéo sur ici.fr et nos réseaux sociaux. Voici Escroc.

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1: Une bonne et une mauvaise nouvelle. La bonne nouvelle, c'est que les travaux pour installer une base lunaire avancent plutôt bien. La mauvaise nouvelle, c'est que ces travaux risquent de prendre du retard. Beaucoup de retard. Explication par Olivier Sanguide de la Cité de l'Espace à Toulouse.
2: Le 26 mai, conférence de la NASA avec Jared Isaacman, l'administrateur de l'agence spatiale américaine en tête, pour détailler le programme de la Moonbase, la base lunaire qui doit être réalisée au pôle sud de la Lune. L'objectif est d'assurer une présence humaine durable au pôle sud de notre satellite naturel. Pour cela, la NASA veut s'appuyer sur un réseau d'infrastructures ambitieux, réparti sur plusieurs centaines de kilomètres carrés carrément, et l'agence a annoncé une série de contrats industriels pour assurer le transport du fret nécessaire. Et à peine deux jours plus tard, le lanceur New Glenn explosait sur son pas de tir en Floride. Une mauvaise nouvelle pour cette Moonbase.
1: Ouais, une mauvaise nouvelle donc. Et excusez-moi Olivier, mais c'est quoi le rapport entre une base sur la Lune et l'explosion du lanceur en Floride ?
2: Alors oui, j'ai été un petit peu rapide. Alors, lors de la conférence du 26 mai, la NASA a un peu plus précisé comment elle comptait implanter sa base au pôle sud de la Lune. Il y aura trois phases, mais en gros, phase 1, phase 2... On teste les technologies, on construit. Phase 3D 2032, c'est très rapide, avec une installation autonome capable d'accueillir régulièrement des astronautes. En quoi cela est-il lié à Blue Origin ? Eh bien, tout simplement, la société spatiale fondée par le milliardaire Jeff Bezos a été sélectionnée par la NASA pour réaliser la majorité des vols cargo vers la Lune nécessaires à la réalisation de l'infrastructure de la Moonbase. Et pour ces vols, Blue Origin utilise son lanceur New Glenn et son atterrisseur lunaire automatique Blue Moon Mark 1. Et deux jours après cette annonce, le 28 mai, Blue Origin préparait en Floride le quatrième vol de son lanceur New Glenn en procédant à une mise à feu statique des sept propulseurs de son premier étage. Le lanceur ne décolle pas, on teste. Pour rappel, Blue Origin exploite un pas de tir, le LC-36 de la Cape Canaveral Space Force Station qui jouxte le centre spatial Kennedy de la NASA en Floride. Et là, ben, l'inattendu, le lanceur a explosé. Aucun blessé, puisque le personnel était loin du pas de tir, conformément aux procédures de sécurité. En revanche, bon, le lanceur est détruit, sans doute, mais surtout les infrastructures du pas de tir sont sévèrement endommagées, au point qu'on parle de travaux devant durer au moins un an, voire plus. Donc, on comprend l'impact sur le programme de la base lunaire qui affiche un planning très ambitieux. Autre coup dur pour le programme lunaire américain, Blue Origin, c'est aussi l'atterrisseur lunaire habité Blue Moon Mark 2, à ne pas confondre avec le Mark 1, qui est une alternative au Starship qui est en retard pour amener des astronautes sur la Lune. Mais les priorités étant ce qu'elles sont, Jeff Bezos a tout de suite affirmé que le pas de tir serait reconstruit et Dave Limp, le PDG de Blue Origin, a ajouté carrément que sa société pourra redécoller à nouveau, tenez-vous bien, avant la fin de l'année 2026. Un sacré défi, mais on comprend, les enjeux sont bel et bien là.
1: Et de toute façon, les promesses n'engagent que ceux qui les croient. Merci Olivier Sanguide de la Cité de l'Espace à Toulouse. 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
1: Patrick Fiori avec Le Chant est libre sur votre radio ici. Préparez-vous à pousser le volume et la voix, parce que dans un instant, on va chanter avec Camaro et Femme Like You. Oui, oui, je sais que ça vous fait plaisir. Mais avant, il y aura de la douceur avec John Lennon et le mythique Imagine. Excellent samedi.
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1: 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Toute l'info en français dans le monde en 90 secondes avec Morgane Guillaumard.
2: Une pluie d'hommages après la disparition de Bernadette Chirac. Elle est morte hier soir à l'âge de 93 ans, paisiblement et entourée des siens, selon sa fille Claude Chirac, figure emblématique des pieds jaunes, veuve de l'ancien président Jacques Chirac et élue pendant 36 ans au conseil départemental de la Corrèze. La mort de Bernadette Chirac fait réagir toute la classe politique, notamment Nicolas Sarkozy, qu'elle a longtemps soutenu. L'ex-président estime qu'elle l'a fait honneur à notre pays et qu'une époque se termine avec son départ. Un drame qui émeut tout le pays, une marche blanche est organisée demain à Florence dans le Gers. Après la mort de la petite Liana, le corps de la collégienne de 11 ans a été retrouvé avant-hier sur une zone agricole désaffectée. Le principal suspect, Jérôme B, visé par au moins 3 plaintes pour viol sur mineur, a été mis en examen et incarcéré. Des bénéfices qui s'accumulent, le pouvoir des salariés qui recule. Voilà le slogan des syndicats de Décathlon qui appellent à la grève aujourd'hui dans tous les magasins de l'enseigne de matériel de sport. Ils demandent un meilleur salaire au vu de l'augmentation des bénéfices de l'entreprise, plus 16% en un an. Et puis en tennis, c'est une première pour les deux joueuses qui s'affrontent en finale dames à Roland-Garros aujourd'hui. La polonaise Maja Jawalińska, 114e mondiale, affronte la russe Mira Andreeva, 8e mondiale, et favorite pour cette rencontre qui débute dans une heure. Demain, la finale homme verra s'affronter le numéro 3 mondial Alexander Zverev face à l'italien Flavio Cobolli.
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3: Quelques mots de météo sur votre radio locale ici Occitanie pour cet après-midi sur le Midi-Pyrénées. Eh bien, le temps reste globalement sec, bien sûr, avec de belles périodes ensoleillées. Notez l'arrivée progressive d'envols nuageux, puis d'un ciel plus chargé en fin de journée. Température très agréable, 26 degrés sur Toulouse, Blagnac, Colomiers, Tournefeuille, jusqu'à 27 localement dans le Lauragais. Le vent jusqu'à 20 km/h. Rien de bien méchant. Attention, malgré tout, l'indice UV est élevé cet après-midi.
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0: Motion, c'était Chris de Burgh. Bonjour à vous qui venez nous rejoindre sur votre radio locale ici. C'est Sophie Nolvaux au micro et c'est le moment idéal pour relancer cette belle journée. Je vous embarque avec moi pour un après-midi tout en douceur, en conseils utiles près de chez vous et en musique avec vos trois chansons françaises à la suite.
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0: On retrouvera Alain Souchon, Les Enfoirés 2026, sans oublier Michel Polnareff.
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0: Vous écoutez ici et ce petit cri du cœur signé Alain Souchon. Dans une poignée de minutes, place à l'artiste britannique Paul Young. Mais tout de suite, je vous propose quelques infos d'ici.
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2: Un vide-grenier à Plaisance-du-Touche, un café bricole à Cornebarieux, ici Occitanie, à vos côtés.
1: Laura de Filippo.
2: Venez vous changer les idées dimanche au vide-grenier du service jeunesse et prévention LECGS à Plaisance-du-Touche. C'est un service socio-éducatif. Il participe notamment à l'animation, à la formation et au soutien des projets des jeunes. L'occasion de faire des affaires et de soutenir une association. Ce dimanche, venez chiner au vide-grenier du service jeunesse et prévention LECGS à Plaisance-du-Touche. Un micro-ondes, un aspirateur, une machine à café en panne. Je vous propose d'amener ces appareils ce dimanche au café bricole de Cornebarieux. Un atelier réparation et entretien également de vélos, dépannage informatique ainsi que de travaux de couture. En groupe, eh bien c'est l'occasion de partager ces astuces bricoles tout en donnant une seconde vie à vos appareils. Le café bricole, c'est ce dimanche à Cornebarieux. Vous pouvez trouver toutes les infos sur le site de la mairie.
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0: Vous écoutez ici et Walk of Life, l'un des plus grands tubes du groupe de rock britannique Dire Straits. Une chanson pleine de références musicales, des paroles signées Mark Knopfler qui évoquent un jeune homme, un musicien de rue nommé Johnny, qui tente de gagner sa vie avec sa guitare en chantant dans le métro pour les gens tristes et qui nous invite à prendre avec joie le chemin de la vie. Il sera bientôt 15h avec toute l'info en français dans le monde en 90 secondes. D'ici là, on retrouve la musique avec Thelma Houston. Il y aura aussi le nouveau single de M. Pokora et le groupe Bandolero.
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1: 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Toute l'info en français dans le monde en 90 secondes avec Morgane Guillaumard.
2: Une grande dame de cœur s'en va. Les mots d'Emmanuel Macron après la mort de Bernadette Chirac, l'ancienne première dame, femme de l'ex-président de la République, Jacques Chirac. Elle est même élue pendant près de 40 ans en Corrèze et visage emblématique des pièces jaunes. Elle s'est éteinte paisiblement hier soir à 93 ans, entourée de ses proches, dont sa fille Claude Chirac. Une nouvelle qui ne manque pas de faire réagir toute la classe politique, le président Emmanuel Macron donc, mais aussi son prédécesseur François Hollande, qui a toujours connu Bernadette Chirac sur ses terres corréziennes. Il l'a décrit comme une femme entière, engagée, parfois rugueuse, mais qui s'intéressait aux questions de société. Bernadette Chirac est grand soutien de Nicolas Sarkozy, qui, pendant sa campagne présidentielle, il écrit sur son compte Instagram, je cite, « La France perd une femme qui l'a toujours servie avec passion et dignité ». Après la mort de la petite Liana dans le Gers, le temps du recueillement. Une marche blanche est organisée demain dans sa commune à Fleurance. Le corps de la jeune fille de 11 ans a été retrouvé avant-hier dans un silo agricole. On est le moteur, mais aussi la dernière roue du carrosse. La colère des salariés de Decathlon appelés à se mobiliser aujourd'hui partout en France. Une journée nationale de grève à l'appel de plusieurs syndicats pour réclamer des meilleurs salaires. L'enseigne d'articles de sport a vu son bénéfice net augmenter de 16% l'an dernier. Un duel épique débute en ce moment même sur les courts de tennis de Roland-Garros. La finale dames. La favorite 8e mondiale, Mira Andreeva, affronte la polonaise Maja Szwalińska, 114e mondiale. Demain se tiendra la finale hommes avec le 3e mondial Alexander Zverev.
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3: Quelques mots de météo sur votre radio locale ici Occitanie pour cet après-midi sur le Midi-Pyrénées. Eh bien, le temps reste globalement sec, bien sûr, avec de belles périodes ensoleillées. Notez l'arrivée progressive d'un voile nuageux, puis d'un ciel plus chargé. En fin de journée, température très agréable, 26 degrés sur Toulouse, Blagnac, Colomiers, Tournefeuille, jusqu'à 27 localement, dont le Lauragais, le vent jusqu'à 20 km/h. Rien de bien méchant. Attention, malgré tout, l'indice UV est élevé cet après-midi.
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0: l'univers se rencontre, ça donne ce magnifique Seven Seconds en 1994. Youssou N'Dour et Néné Chéri sur votre radio locale ici. Repos, nettoyage, boulot, balade, peu importe l'activité du jour, je suis là avec vous, Sophie Nolveau, pour vous accompagner avec, dans le prochain quart d'heure, quelques infos utiles près de chez vous. Ce sera juste après vos trois chansons françaises à la suite. Avec Marc Lavoine, Gaëtan Roussel et Julien Clerc.
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0: Pour une Begin avec toi, c'était Marc Lavoine sur votre radio locale ici. À suivre, Billy Paul avec Your Song, juste après quelques petites infos d'ici.
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2: Une grande soirée sous le signe de la gourmandise, une initiation au jardinage pour les plus jeunes. Ici Occitanie à vos côtés, c'est maintenant.
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2: Direction la 6e édition du rassemblement de food truck, pardon, de camions gourmands. Elle arrive à grands pas. Oui, la preuve, c'est ce soir samedi. Le rendez-vous, il est place de la Libération à Balma pour découvrir des cuisines du monde entier qui mêlent créations originales et recettes revisitées, élaborées à partir de produits d'Occitanie labellisés. On rajoute à cela une buvette et ce sera une belle soirée à Balma dès 18h. Entrée libre. C'est ce soir et c'est dans le cadre de Toulouse à table, un événement ici Occitanie. Cap sur Cugno à présent, pas très loin de Toulouse, pour une après-midi jardinage et goûter partagé. Ce sera ce 10 juin mercredi. Le rendez-vous est à 15h au jardin urbain Loubessens, avenue Léo Lagrange, pour un petit tour de découverte des secrets de celles et ceux qui ont la main verte. Les enfants adorent. C'est complètement gratuit, profitez-en. Ici Occitanie à vos côtés, on revient dans pile une heure.
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0: Excellent samedi, vous écoutez ici, c'était Calogero avec un jour au mauvais endroit. Nous sommes le 6 juin aujourd'hui et forcément vous avez déjà un peu la tête en vacances. Pour voyager et découvrir la France, il y a les bons plans tourisme qu'on voit un petit peu partout dans les guides ou sur les réseaux sociaux. Et il y a ceux que seuls les gens du coin connaissent. Alors je vous propose de découvrir Partir, le podcast ici, pour organiser justement vos prochains week-ends de tourisme ou vos vacances cet été. Un podcast à retrouver sur ici.fr ou l'application ici. Dans quelques minutes à 16h, vous avez rendez-vous avec l'info en français dans le monde en 90 secondes. Mais avant ça, Daniel Balavoine, Bruno Mars et France Gall.
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1: 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Toute l'info en français dans le monde en 90 secondes avec Morgane Guillaumard.
2: Les hommages se multiplient dans toute la classe politique après la disparition de Bernadette Chirac. Elle est morte hier soir à l'âge de 93 ans, paisiblement et entourée des siens, selon sa fille Claude Chirac, veuve de l'ancien président Jacques Chirac, figure emblématique des pièces jaunes, élue une grosse partie de sa vie au conseil départemental de la Corrèze. Emmanuel Macron salue une grande dame de cœur qui a marqué notre histoire. Nicolas Sarkozy, longtemps soutenu par Bernadette Chirac, estime qu'elle a fait honneur à notre pays. Après la mort de la petite c'est Liana. Une marche blanche est organisée demain dans sa commune à Fleurance dans le Gers. Le corps de la jeune fille de 11 ans a été retrouvé avant-hier dans un silo agricole. Une rave party est en cours dans l'Hérault. Environ 2000 personnes sont réunies dans un champ au nord du pic Saint-Loup. Ils sont arrivés dans la nuit. Une fête illégale qui intervient dans un contexte tendu. Une dizaine de jours après l'adoption au Sénat de mesures pour sanctionner plus durement ceux qui organisent et participent au free party, le projet de loi riposte qui doit revenir à l'Assemblée nationale dans les semaines qui viennent. Sa venue faisait polémique. Le secrétaire américain à la défense Pete Hegseth a renoncé à participer à la cérémonie internationale commémorant le débarquement en Normandie. C'était il y a 82 ans, le 6 juin 44, tournant décisif lors de la Seconde Guerre mondiale. Une cérémonie se tient cet après-midi à Langrune-sur-Mer, près de Caen, en présence du Premier ministre Sébastien Lecornu. En tennis, la finale se joue en ce moment à Roland-Garros. La polonaise 114e mondiale Maja Szwalińska affronte la favorite 8e mondiale Mira Andreeva. Premier set en cours, 3 jeux partout pour l'instant.
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4: Quelques mots de météo sur votre radio locale ici Occitanie pour cet après-midi sur le Midi-Pyrénées. Eh bien, le temps reste globalement sec, bien sûr, avec de belles périodes ensoleillées. Notez l'arrivée progressive d'envols nuageux, puis d'un ciel plus chargé en fin de journée. Température très agréable, 26 degrés sur Toulouse, Blagnac, Colomiers, Tournefeuille, jusqu'à 27 localement, dont le Lauragais. Le vent jusqu'à 20 km/h. Rien de bien méchant. Attention, malgré tout, l'indice UV est élevé cet après-midi.
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Belle journée à l'instant, sensualité au menu avec Sexual Healing, Marvin Gaye sur ici Occitanie, votre radio locale. Soyez les bienvenus, c'est Franck avec vous jusqu'à 19h, une belle après-midi avec de la musique, avec des infos, avec de l'insolite et avec aussi des artistes de chez nous à découvrir sur la scène toulousaine dans quelques minutes. Eh bien, on aura le plaisir de vous présenter cet après-midi le nouveau titre de Iliad Family. Iliad Family, c'est une formation toulousaine dans un registre, on va dire, très festif sous le signe de l'échange et du partage. J'y suis, c'est le tube de l'été, hein. Incontestablement. On découvre Iliad Family juste après Anastasia, Amalalove et puis Charles Doré. Tout de suite, voici Famille ou pas famille. Bel après-midi.

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1: Aujourd'hui sur la scène toulousaine, il y a de Family, le collectif de la ville rose numéro 1 pour faire la fête. Iliad Family fait partie de ces groupes qui brouillent volontairement les frontières musicales. Basé à Toulouse, Iliad Family, c'est un univers métissé où se croisent du reggae, du hip-hop, des influences world music et surtout un bel esprit festif. Une identité riche qui reflète parfaitement l'esprit cosmopolite de Toulouse. Au fil des morceaux, Iliad Family construit une musique chaleureuse, engagée, portée par des textes humains et surtout une forte connexion avec le public. Iliad Family mise autant sur le message que sur l'ambiance, avec une volonté de rassembler toutes les générations et les cultures autour d'une énergie commune. Grâce à cette alchimie, cette savante alchimie entre diversité musicale et esprit fédérateur, Iliad Family continue de faire rayonner la scène toulousaine bien au-delà de la région, avec une proposition artistique sincère, festive, profondément humaine. Après le succès de Baila il y a quelques mois, nouveau tube en puissance pour Iliad Family, j'y suis.

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0: L'une des plus grandes stars des années 80, François Fellman avec Rien que pour toi sur votre radio locale ici Occitanie. 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Allez, restez avec nous. Dans 10 minutes, on sera du côté de Verfeil pour évoquer un festival pour les plus jeunes. Après Miley Cyrus et Alain Bashung. Belle journée.
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0: On vient d'écouter le regretté Alain Bashung avec Gabi au Gabi. Allez, tout de suite, des bons plans sortis pour vous. On est à Verfeil, on est aussi du côté de Portet-sur-Garonne. Et puis, juste après, on retrouvera juste après la chanson de Frédéric Goldman et Jones. Excellent après-midi.
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2: Un festival pour enfants, le festival Graniamôme à Verfeil, une balade dédiée aux oiseaux nicheurs à Portet-sur-Garonne, ici Occitanie, à vos côtés.
1: Laura De Filippo.
2: Un festival pour toute la famille ce dimanche à Verfeil, festival Graniamôme, profitez des spectacles, ateliers, animations pour les enfants, jeux gonflables, poterie, tir à l'arc, et il y en a pour tous les goûts. Les billets sont disponibles en ligne au tarif de 8 euros, et pour les moins de 3 ans, c'est gratuit. Ce dimanche, la sortie à ne pas manquer en famille, festival Graniamôme à Verfeil. Une balade en pleine nature, est-ce que ça vous dirait ce dimanche participer à une balade de 5 km autour des oiseaux nicheurs à Portet-sur-Garonne? Partez reconnaître les oiseaux nicheurs sur les sentiers de la réserve au parc naturel. Apprenez à identifier les espèces communes avec un intervenant. C'est gratuit, ouvert à tous, c'est sur inscription sur le site de la mairie. Ce dimanche, balade à la découverte des oiseaux nicheurs à Portet-sur-Garonne. D'autres idées sorties dans une heure.
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0: Le tube international de Lola Young, Messi, à l'instant sur ICI Occitanie. Et on évoque tout de suite, dans l'humour en tube, la journée mondiale des ravageurs. Oui, c'est aujourd'hui, du coup, Fred Ballard a voulu rendre hommage à un petit rongeur très mignon qui a bercé forcément notre enfance et votre enfance.
1: Vous vous souvenez de cette histoire de petite souris qui nous ramène un cadeau à chaque fois qu'on perd une dent? Je trouvais le concept formidable.
2: C'est vrai que sur le coup, les inventeurs du concept petite souris ne se sont pas ratés. Hein. Il est particulièrement ingénieux ce concept. Même si personne n'en a jamais compris la finalité, les futurs édentés de cours de récré étaient à l'affût de la dent de lait en PLS.
1: J'étais à l'école, elle bougeait pas mal. Et en rentrant de l'école, je me suis monté une espèce de paranoïa. Je me suis dit, elle va tomber ce soir, il est beaucoup trop tard, mes parents n'auront pas le temps d'appeler la petite souris. C'est foutu, j'aurai rien. Alors je suis allé voir mon père en pleurnichant. Mon père me dit écoute, il est pas trop tard, insiste un peu, si elle tombe, tu la mets sous l'oreiller. Faut même pas me le dire deux fois, je vais dans la salle de bain. Tu parles, j'insiste un peu, j'y vais presque au maillet, je suis comme ça.
2: Voilà, bah nombreux sont les enfants qui, comme Alex Lutz, ont privilégié la petite souris à un sourire de beau gosse. Faut dire que certaines petites souris étaient généreuses. Un concept qu'il faut expliquer à des papas comme Lotfi Abdelli qui vient de s'installer au pays de la petite souris.
3: Il m'a dit, papa, attention, la souris va venir ce soir. Je dis, t'inquiète pas, on a le chat, il va la manger. Il a commencé à pleurer. Non, le chat, il va manger la souris. Je dis, qu'est-ce que tu veux exactement? Pourquoi tu pleures? Il m'a dit, parce que la souris va prendre ma dent, remplacer. Il m'a donné de l'argent parce qu'on perd les dents, la souris. Je dis, on a la cave pour ça, t'inquiète pas.
2: Oui, c'est vrai que la cave, c'est un petit peu la petite souris des parents. À ceci près qu'on n'est pas obligé de s'arracher les dents de sagesse à la pince, monseigneur, pour toucher les allocs. En revanche, on est toujours obligé de se marrer quand les accros de la petite souris sourient.
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0: 1977, le premier tube de Laurent Voulzy, Recollection. Belle journée à vous. Actu musique et bonne humeur. Les infos de 17h arrivent dans quelques instants. Après Manon Lisa, en nouveauté, Le Petit Pêcheur et aussi Robbie Williams, le magnifique souvenir de Angels.
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0: femme de cœur, une femme entière et engagée, dit de son côté François Hollande. Bernadette Chirac, femme de l'ancien président Jacques Chirac, élue pendant près de 40 ans au département de la Corrèze, engagée aussi auprès de la Fondation des Hôpitaux où elle a porté de nombreuses années l'opération des pièces jaunes. Bernadette Chirac est morte hier soir à l'âge de 93 ans. Le secteur de la protection de l'enfance ne décolère pas après le meurtre de la petite Liana, 11 ans. Son corps a été retrouvé dans un silo agricole avant-hier, une semaine après sa disparition dans le Gers. Cette affaire symbolise l'indifférence de notre pays aux dysfonctionnements judiciaires qui sont fréquents, selon l'avocat de l'association Innocence en danger. Une marche blanche pour rendre hommage à la collégienne se tient demain après-midi dans sa commune à Fleurance. Le maire d'une petite commune de l'Hérault, désemparé face aux organisateurs d'une rave party. Elle réunit environ 2000 personnes arrivées dans la nuit à Claret, près de 1800 habitants au nord du Pic Saint-Loup. Il y a une dizaine de jours, le Sénat a adopté un durcissement des règles concernant ce type de fête illégale. Le projet de loi Riposte doit revenir à l'Assemblée nationale dans les semaines qui viennent. Des bénéfices qui s'accumulent et le pouvoir des salariés qui recule. Voilà le slogan des syndicats de Décathlon qui appellent à la grève aujourd'hui dans tous les magasins de l'enseigne de matériel de sport. Ils demandent un meilleur salaire au vu de l'augmentation des bénéfices de l'entreprise. Un petit tour à Roland-Garros où vient de se terminer la finale dames de tennis avec une victoire logique de la jeune favorite Mira Andreeva. C'est la première fois que la Russe de 19 ans, 8e mondiale, remporte le tournoi. Elle a battu en 2-7, 6-3, 6-2 la polonaise 114e mondiale Maja Jwalinska. La finale homme se joue demain. Le numéro 3 mondial Alexander Zverev face à l'Italien Flavio Cobolli. Et puis une cérémonie symbolique et importante pour l'histoire, le 82e anniversaire du débarquement en Normandie, le 6 juin 1944, une cérémonie qui se tient à Langrune-sur-Mer près de Caen, présidée par le Premier ministre Sébastien Lecornu.
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2: Quelques mots de météo sur votre radio locale ici Occitanie pour cet après-midi sur le Midi-Pyrénées. Eh bien, le temps reste globalement sec, bien sûr, avec de belles périodes ensoleillées. Notez l'arrivée progressive d'un voile nuageux, puis d'un ciel plus chargé. En fin de journée, température très agréable, 26 degrés sur Toulouse, Blagnac, Colomiers, Tournefeuille, jusqu'à 27. Localement, dans le Lauragais, le vent jusqu'à 20 km/h. Rien de bien méchant. Attention, malgré tout, l'indice UV est élevé cet après-midi.
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4 chansons qu'on a entendues le 4 novembre 1984 sur l'antenne de Canal+. Eh bien oui, c'était celle-ci, toute première fois interprétée en direct à l'époque par Jeanne Masse. Enfin, vu le nombre de décodeurs à l'époque disponibles en France, il n'y a pas grand monde qui l'a vu cette image. Merci d'être avec nous sur votre radio locale ici, Occitanie. Vous le savez, on adore tester des activités, notamment dans 10 minutes, un test en compagnie d'Elodie Pagès, le test d'Aviasim. Nous serons du côté de Bozelle, on va piloter des Airbus, mais ouf, en toute sécurité, rassurez-vous. Avant de filer à Aviasim, on écoute George Harrison et tout de suite Florent Pagny avec la dernière chanson du monde. Bon week-end.

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1: Le rendez-vous GTST avec une aviatrice ce matin. Je veux dire, elle est rédactrice Art de Vivre toute l'année. Mais là, je veux dire, bon, on a changé de métier. Bonjour Élodie Pagès.
2: Bonjour Alban, bonjour à tous.
1: Que testez-vous ?
2: Eh bien, j'ai testé le pilotage d'un Boeing 737. Oh.
1: Donc en gros, on teste Aviasim à Bozel.
2: Et exactement.
1: C'est un simulateur, vous ne prenez pas un vrai 737.
2: Ah.
1: Rassurez les gens.
2: Non, donc le lieu organise des petits stages pour ceux qui ont peur de prendre l'avion. Comme Thomas me l'a expliqué, on n'est pas là pour devenir meilleur ami avec ses gros coucous, mais plutôt pour les apprivoiser. Le stage, il dure 6 heures quand même, 2 heures de théorie. On étudie les pannes et les scénarios possibles, puis on passe à la pratique où l'on répond aux besoins spécifiques. Voilà, le besoin spécifique de votre peur. Et on m'a confirmé 97% de réussite.
1: Ouh là là, pas mal.
2: Et après, voilà, vacances.
1: Parce que petite succursale à Aeroscopia, moi j'avais fait un quart d'heure, là, je m'étais planté dans le pont neuf.
2: Vous êtes planté dans le pont neuf.
1: Dans la Garonne, ça n'allait pas. Bon, c'était pas un 737. Alors le point fort.
2: Aviasim, c'est vraiment du sérieux. Déjà, il faut savoir que certains pilotes se préparent vraiment là-bas. Donc on est encadré par de vrais pilotes. Et qui ont l'air de vrais pilotes, avec la chemise, les épaulettes et tout, la tenue, quoi. Moi, j'étais avec Captain Quentin. En plus, moi qui pensais qu'aujourd'hui, hop, on activait le pilote automatique et ça faisait tout, je suis tombée de haut. Un petit conseil d'amis, ne pas toucher à la multitude de boutons devant et au plafond du cockpit, ça, parce qu'ils ont tous une fonction.
1: Oui.
2: Voilà, donc là, je prends les commandes, je rentre les trains d'atterrissage, je décolle et en attendant, hop.
1: Rassurez-moi, vous avez décollé avant de rentrer les trains d'atterrissage.
2: Oui, on sinon, décolle, on rentre les trains.
1: Non, vous décollez.
2: On décolle, on rentre les trains.
1: Vous êtes en l'air.
2: Oh waouh, personne ne sait que je travaille dans ce secteur. Hein.
1: 97% de réussite, monsieur dame.
2: Ma partie, non, de peur. Pas 97% de réussite, parce que moi je me suis craché dans l'herbe. Hein.
1: Ah bon ?
3: Oh, bah vous nous.
2: C'est
3: vous
2: la nous fin, j'ai spoilé la fin.
1: Oui, oui. Bon.
2: Donc ensuite, on a l'expérience de vol, c'est assez bluffant. Hein. Je me retrouve dans le ciel d'Asie à devoir atterrir sur l'une des pistes les plus difficiles du monde, à Macao. Ce n'est pas en une heure que j'ai appris à voler. Hein. À côté de moi, Captain Quentin veille au grain. Mais la sensation d'être en l'air, d'atterrir même dans l'herbe et de décoller est bien là. Elle plaira aux amateurs, régalera les passionnés. Et puis je me dis maintenant, grâce à moi, quand je serai à bord, il y aura toujours un pilote dans l'avion. Mais me laisseriez-vous les commandes ?
1: Je crois pas. Donc si on veut tester le simulateur, on va où ?
2: Bozel, au 130 rue du Riou, et c'est 109 € la séance découverte.
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4: Quand j'étais petit garçon, je repassais mes leçons en chantant. Et bien des années plus tard, je chassais mes idées noires en chantant. C'est beaucoup moins inquiétant.

0: Pour l'état civil, elle s'appelle Alicia Moore. C'était Pink avec All Out of Fight. Sachez qu'à l'occasion de la journée mondiale des donneurs de sang, il y a pas mal de collectes de sang organisées dans le Tarn en ce mois de juin. Pour les castrés et les castrées, elle se déroulera cette collecte entre le 16 et le 18 juin au stade de Pierre Fabre entre 12 et 17 heures. Évidemment, hein, on compte sur vous toutes et tous unis pour le don. À 17h30, on ira vous présenter un événement bricolage à Corne-Barrieux. Mais auparavant, toujours, la musique que vous aimez dans quelques secondes, Indochine et Zazie.
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1: Mademoiselle Zazie, non pas dans le métro, mais sur votre radio. Zazie avec Peu Importe sur Ici Occitanie, votre premier média de proximité. Allez, tout de suite, des bons plans sortis du côté de Plaisance du Touche et également à Cornebarieux. Et puis dans une minute, mais que fait la police? On va la retrouver, la police, avec Every Breath You Take.
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3: Un vide-grenier à Plaisance du Touche, un café bricole à Cornebarieux, ici Occitanie, à vos côtés.
2: Laura de Filippo.
3: Venez vous changer les idées dimanche au vide-grenier du service jeunesse et prévention LECGS à Plaisance du Touche. C'est un service socio-éducatif. Il participe notamment à l'animation, à la formation et au soutien des projets des jeunes. L'occasion de faire des affaires et de soutenir une association. Ce dimanche, venez chiner au vide-grenier du service jeunesse et prévention LECGS à Plaisance du Touche. Un micro, un aspirateur, une machine à café en panne. Je vous propose d'amener ces appareils ce dimanche au café bricole de Cornebarieux. Un atelier réparation et entretien également de vélos, dépannage informatique ainsi que de travaux de couture. En groupe, eh bien c'est l'occasion de partager ces astuces bricoles tout en donnant une seconde vie à vos appareils. Le café bricole, c'est ce dimanche à Cornebarieux. Vous pouvez trouver toutes les infos sur le site de la mairie.
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0: Jack et Carla, la recette sur votre radio locale, ici, Occitanie. On adore voyager dans le temps, d'autant que ça se passe avec Stéphane Bern, du lundi au vendredi, avant les infos de 8h le matin. Le meilleur de ces voyages dans le temps, c'est le week-end des 7 à 7h-ci. Stéphane Bern, tout de suite avec vous, on voyage au temps de l'Empire britannique.
1: Voici la guerre la plus courte de l'histoire. Attention, top, elle est déjà finie. Ah ben je vous avais prévenu qu'elle était courte, hein. Le 27 mai 1896, à 9h01, Khalid bin Bargash est encore sultan de Zanzibar. 8 lettres, 2 Z, jackpot au Scrabble.
2: Ils ont oublié leur Scrabble. C'est déjà ça de gagner.
1: Après la mort de son cousin, Hamad bin Touaini, allié fidèle des Britanniques, il s'est précipité sur le trône. Sauf que Khalid a commis l'erreur de ne pas demander la permission de Londres. Malheur. Selon le traité du protectorat, le Royaume-Uni doit approuver le choix du sultan. Alors, ni une ni deux, les Britanniques lancent un ultimatum. Vous quittez le palais avant 9h ou nous tirons. La réponse de Khalid, essayez donc. Un pari risqué.
3: Tout ce que t'as à faire, c'est miser sur le vainqueur. Tu gagneras tous les coups.
1: L'Empire britannique règne sur les mers avec ses 3 navires de guerre et son millier de marins. Autant dire qu'ils ne sont pas venus pour faire du pédalo. À 9h02 pétante, la flotte britannique ouvre le feu. Le palais du sultan est pilonné. Les gardes fuient. La marine de Zanzibar, composée seulement d'un yacht royal armé de quelques canons, coule en quelques instants. Du côté de Zanzibar, le bilan est dramatique. Environ 500 morts et blessés contre un seul marin britannique légèrement égratigné. À 9h40, Khalid abandonne tout et court se réfugier au consulat allemand. Rideau. Résultat, Londres impose un nouveau sultan docile. Et l'Empire britannique ajoute à son tableau de chasse la guerre la plus courte de l'histoire, 38 minutes pile. Certains conflits durent des décennies. Celui-là aurait été plié en moins longtemps qu'un match de cricket, avec un peu plus d'action quand même.
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0: L'incroyable Ed Sheeran, chacune de ses chansons est un véritable tube international. Shape of You, actu, musique et bonne humeur sur Ici Occitanie. Les infos, bien sûr, arrivent à 18h. Mais avant cela, Benabar en nouveauté, quoi qu'on dise dans quelques secondes. On aura aussi le taulier Johnny, parfaitement, j'ai oublié de vivre.
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3: Dernière sortie avant la phase finale. Le Stade Toulousain a rendez-vous à Nanterre ce samedi. Dernière journée de championnat pour nos Rouges et Noirs. Déjà qualifiés pour les demi. Un déplacement sans enjeu face au Racing 92. Quoique, il faut déjà préparer la demi. Et le Racing, de son côté, veut accrocher une place de barragiste à domicile. Va y avoir du spectacle à la Paris La Défense Arena. Et on va vivre ça ensemble dès 20h30 sur votre radio ici Occitanie.
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2: 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Tout de suite, toute l'actualité en France et dans le monde en 90 secondes.
3: Les hommages politiques se succèdent après la mort de Bernadette Chirac hier soir à l'âge de 93 ans. Elle était le visage de l'opération des pièces jaunes, la femme aussi de l'ancien président de la République Jacques Chirac.

0: Hors de Bernadette Chirac, il était au micro ici Périgord d'Emmanuel Clavry en Dordogne où l'ancien président est en déplacement. Toute la classe politique d'ailleurs s'émeut de la mort de Bernadette Chirac. Un registre de condoléances a été mis en place à la Maison de l'Élysée. Emmanuel Macron salue une grande dame de cœur qui a marqué notre histoire. Nicolas Sarkozy parle d'une famille fidèle et courageuse. Réaction aussi de la chanteuse et comédienne de 97 ans, Lynn Renaud. Elle écrit sur le réseau social X, « Bernadette et Jacques ont toujours été ma famille de cœur. Des liens de 50 ans nous unissent. » L'émotion sera palpable demain à Florence. Cette commune du Gers où la petite Liana a disparu. Son corps de cette collégienne de 11 ans a été retrouvé avant-hier dans un silo agricole. Une marche blanche est organisée demain après-midi à 15h en présence des parents de la jeune fille. Le principal suspect, Jérôme Barrella, 41 ans, a été mis en examen et incarcéré. Elle remporte son tout premier titre en grand chelem. La jeune joueuse de tennis de 19 ans, Mira Andreeva, est la grande gagnante de la finale dames de Roland-Garros. Victoire en 1h22 pour la 8e mondiale. Elle a battu en 2-7, 6-3, 6-2 la polonaise 114e mondiale Maja Żwalińska. Pour les hommes, la finale, c'est demain. Le numéro 3 mondial Alexander Zverev va jouer contre l'italien Flavio Cobolli.
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2: Et c'est l'heure de la météo sur votre radio locale ici Occitanie. Pour la journée de demain dimanche, notez le soleil qui sera présent, qui dominera largement dès le matin, surtout l'ex-midi Pyrénées. Température le matin de l'ordre de 13 à 15 degrés, l'après-midi de l'ordre de 25 à 27 à Balma, à Ramonville, surtout l'ouest toulousain. Le vent sera faible et variable, sans gêne particulière. Donc journée très sèche demain, c'est absolument parfait pour les activités en plein air. Merci de votre fidélité à ici Occitanie.
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instant, ce sera le rétro toulousain qu'on va retrouver. Vous connaissez ce rendez-vous, bien sûr, qui donne la parole chaque week-end à vos souvenirs. Aujourd'hui au menu, les techniques de drague des Toulousaines et des Toulousains d'hier et d'aujourd'hui. Ça promet. Mais avant cela, Gérard Blanc et Taylor Swift pour la musique. Tout de suite en nouveauté, voici Hoplite.

0: 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L'amour. S'il y a bien une chose qui ne date pas d'hier, c'est l'amour. Surtout à Toulouse. Ah oui, ici, on tchatche, on rencontre, on séduit. Alors, on est avec Brigitte, une Toulousaine qui a été jeune dans les années 70. Brigitte, dites-nous comment on faisait pour draguer.
1: Ben non, qu'est-ce que j'ai pris comme râteau, dis donc. J'ai essayé de rentrer dans l'art des hommes, ça marche pas. Tu vois, un peu la fille, justement, la fille délurée, la fille libre, la fille... Ça faisait peur aux mecs.
2: Ah bon ?
1: Finalement, c'était des mauviettes, des frileux, des... Et si tu te montrais un peu introvertie, un peu timide, un peu timorée, un peu sainte Nitouche, par exemple. Mais ceux qui étaient séduits par la sainte Nitouche... C'était pas ma tasse de thé.
0: On sent que ça a été compliqué pour Brigitte. Et aujourd'hui alors, ils draguent comment les Toulousains ?
3: Ah moi je suis très très très direct. Je vais dire voilà, comment ça va ? Tu veux qu'on rentre ensemble ? Oui, non.
4: Eh ben moi je préfère me laisser draguer. Mais je suis encore célibataire.
0: Ah, ça marche pas à tous les coups. Tiens madame, venez, c'est quoi votre technique de drague ?
5: Je drague pas trop moi, je me fais draguer.
6: Je vais dire mon charme naturel. Non, je rigole, j'en ai pas spécialement, mais les filles m'abordent très souvent dans la rue.
5: C'est naturel, ça passe à chaque fois. Non, mais il n'y a pas de technique, c'est charme naturel. Le like for like.
0: Le like for like, c'est-à-dire ?
5: Sur Instagram, tu spots un petit gars un peu mignon et hop, liker et voir s'il like en retour.
0: Ah ben voilà, il y en a des techniques. Bon, et alors Brigitte, pour essayer de draguer, vous alliez où à l'époque ?
1: Les bistrots, bien évidemment, les restos, il y avait le Ramier à Toulouse où on allait danser aussi. Et alors, à propos de danse, pour la drague, un truc fabuleux qui n'existe plus, quel dommage, le slow. Alors là, tu pouvais ne pas savoir danser du tout, mais quand arrivait le moment des slows, oh.
0: Ah oui, c'est vrai que c'est fini ça, les slows. Mais aujourd'hui, alors sans les slows, on va où pour draguer à Toulouse ?
5: Pour choper, ça marche partout. Ça marche partout avec un petit peu d'alcool, c'est toujours plus facile.
3: Ouais, ouais, tu peux aller au Hall de la Cité. Le top, c'est le café Triplette, fin d'après-midi, petit soleil.
5: Peut-être aller boire un verre à la couleur de la culotte, c'est jeune.
0: Finalement, aujourd'hui, c'est un peu comme dans notre rétro toulousain. On n'a pas vraiment trouvé de bonne technique de drague bien au point, mais ça n'empêche pas de rencontrer du monde, avec ou sans alcool, un peu partout. Et vous alors, c'est quoi votre meilleure technique de drague ?
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0: Encore de nouvelles dates de concert pour acclamer Céline Dion à Paris hein, sur cet automne 2026. L'info est tombée il y a quelques jours. Céline Dion à l'instant avec une chanson signée Goldman. C'est le titre dans son Belle Journée à vous. 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À 18h30, on va vous parler d'un grand rassemblement de food truck, de camions gourmands, si vous préférez, à Balma, avec votre radio ici, Occitanie. Un événement dans le cadre de Toulouse à table. Mais avant cela, que du bon son pour vous. Pascal Obispo et Francis Cabrel en duo dans quelques minutes. Après, U2 qui arrive, Where the Streets Have No Name. Belle journée.
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0: Quelle magnifique chanson. Pascal Obispo, Francis Cabrel, Il faudrait que pleuve l'amour. Tout de suite, plein de bons plans sortis. On est gourmand du côté de Balma. On aime bien faire du jardin aussi, du côté de Cugno. Et puis, dans une minute, on retrouve Véronique Sanson, toujours aussi amoureuse.
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0: Une grande soirée sous le signe de la gourmandise. Une initiation au jardinage pour les plus jeunes. Ici Occitanie à vos côtés, c'est maintenant.
2: Franck Langlois.
0: Direction la 6e édition du rassemblement de food truck, pardon, de camions gourmands. Elle arrive à grands pas. Oui, la preuve, c'est ce soir samedi. Le rendez-vous, il est Place de la Libération à Balma pour découvrir des cuisines du monde entier qui mêlent créations originales et recettes revisitées élaborées à partir de produits d'Occitanie labellisés. On rajoute à cela une buvette et ce sera une belle soirée à Balma dès 18h. Entrée libre, c'est ce soir et c'est dans le cadre de Toulouse à table, un événement ici Occitanie. Cap sur Cugno à présent, pas très loin de Toulouse, pour une après-midi jardinage et goûter partagé. Ce sera ce 10 juin, mercredi. Le rendez-vous est à 15h au jardin urbain Loubessins, avenue Léo Lagrange, pour un petit tour de découverte des secrets de celles et ceux qui ont la main verte. Les enfants adorent, c'est complètement gratuit, profitez-en. Ici Occitanie à vos côtés, on revient dans pile une heure.
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0: C'était la musique d'une publicité pour une banque, rappelez-vous, dans les années 80, Orchestral Manoeuvre in the Dark, le titre Souvenir. On allume la télé, ou plutôt on s'intéresse aux coulisses télé avec vous, Patrice Gascoin. Mais que se passe-t-il, Patrice? Vous êtes venu dans votre habit de lumière, c'est pour évoquer certainement la Star Academy.
1: Depuis le mois de février, vous êtes nombreux à écouter la vainqueur de la dernière Starac, Ambre.
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1: Une reprise de Je te promets par Ambre lors d'un prime sur le plateau de la Starac. Mais depuis le mois de février, vous êtes aussi nombreux à aller assister à un concert de la dernière promo de la Star Academy. Le Starac Tour 2026 comporte 73 dates. Il est passé dans 38 villes, à quasiment affiché complet à chaque fois, soit un total de 400 000 spectateurs sur l'ensemble de la tournée. Eh bien, si vous n'avez pas pu aller voir la Starac en concert, le concert s'invite ce soir chez vous, en direct de Toulon, sur TF1. J'ai demandé au producteur de la Starac, Mathieu Vergne, si c'était un vrai défi de producteur de diffuser un live à 21h sur TF1. Mathieu Vergne.
3: Oui, c'est un vrai défi de diffuser un live en prime time, parce que c'est vrai que les élèves ont l'habitude de faire ce spectacle. Mais là, d'avoir le sentiment d'être en direct devant des millions de gens, en parallèle du public dans la salle, c'est un vrai défi. Et puis il y a des changements de costumes très rapides, il y a des maquillages aussi, ils doivent se déplacer dans la salle. Enfin, il y a beaucoup de choses qui peuvent entacher la mécanique bien huilée de cette tournée. Donc voilà, c'est un vrai défi pour tout le monde, pour les équipes techniques, et puis pour aussi le réalisateur, pour rendre au mieux la ferveur et l'ambiance qu'il y a dans cette salle.
1: Et comment Ambre, la gagnante de l'édition 2026 de la Star Academy, vit-elle son passage des studios de la banlieue parisienne aux concerts un peu partout en France, Mathieu Vergne?
3: Ambre est comme un poisson dans l'eau sur scène, puisque c'est vraiment son élément. Elle a une voix puissante, elle chante, elle danse, elle fait le show, elle parle très bien au public, donc voilà, ça se passe très bien son passage des studios du 217 à la scène, aux scènes de France, et elle fait partie des piliers de cette tournée.
1: Mathieu Vergne, producteur de la Star Academy, qui vous en dit plus sur Ambre et sur toute la troupe de la saison 2025-2026 de la Starac. Il y aura plein de surprises ce soir pour le direct devant les caméras de TF1, notamment le passage de Marine, la précédente vainqueur de l'émission de TF1. Le Starac Tour s'arrête sur TF1 ce soir, et moi demain, je m'arrête ici pour de nouvelles coulisses télé.
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0: Les Enfoirés, l'île au trésor sur votre radio locale préférée ici, Occitanie. La suite, c'est avec, bien sûr, les infos à 19h. Mais avant cela, un petit peu de Julien Clerc, un peu également de Michel Fugain. On n'oublie pas 100% années 80, après les infos de 19h avec Laurent Petit, Guillaume, et puis du rugby ce soir, 20h30 l'avant-match et 21h. Le coup d'envoi de cette rencontre en direct et en intégralité, commenté par notre Dream Team sur ici, Occitanie, Racing 92, Stade Toulousain, forcément, allez les Rouges et Noirs.
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1: 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Tout de suite, toute l'actualité en France et dans le monde en 90 secondes.
2: Gagne Guillaumard.
3: Elle restera à tout jamais le visage des pièces jaunes. Bernadette Chirac est morte hier à l'âge de 93 ans. La femme de l'ancien président Jacques Chirac est la seule première dame à avoir mené une carrière politique en son nom propre. Elle a été élue pendant près de 40 ans au conseil départemental de la Corrèze. Son fief, c'était à Saran, un village de 300 habitants près de Tulle, où Zachary Gabory s'est rendu au musée du président Jacques Chirac.
4: Dès l'annonce ce matin, le musée a installé à l'entrée un registre de condoléances avec un portrait de Bernadette Chirac. Carole, venue avec son mari de Lorient, garde en mémoire ce couple emblématique.
5: Mémoire du couple, la mémoire du président, là où nous on vient visiter ce qu'il a vu, ce qu'il a fait. Et puis ben, madame, c'était madame Chirac, hein, c'était une grande dame pour le pays. Malheureusement, il y a un moment, il faut partir.
4: En plus d'un demi-siècle de vie publique, dont le rythme a ralenti avec l'âge, certaines générations l'ont moins connue. C'est le cas de Nadine, de Cournon d'Auvergne.
5: Les âges que j'en ai, surtout, c'est surtout à travers du...

0: Lu sa mémoire, lui qui l'a bien connu quand il était à la tête du conseil départemental de la Corrèze. Il l'a décrit comme une femme entière et engagée. Toute la classe politique lui rend d'ailleurs hommage. Emmanuel Macron parle d'une grande dame de cœur qui a marqué notre histoire. Et Nicolas Sarkozy d'une femme fidèle et courageuse qui l'a toujours soutenue lors de sa campagne politique. Après le choc, place à l'émotion et au recueillement pour la petite Liana. Une marche blanche est organisée demain après-midi à Florence, en présence des parents de la collégienne de 11 ans dont le corps a été retrouvé dans un silo agricole avant-hier dans le Gers. Des parents meurtris qui refusent la présence d'élus pour cet hommage, hormis les maires qui les ont soutenus depuis la disparition de Liana il y a une semaine. Plus d'un millier d'employés de Décathlon en grève aujourd'hui dans toute la France. Les syndicats réclament une augmentation de salaire alors que l'entreprise spécialisée dans la vente d'articles de sport a enregistré un bénéfice en net hausse, plus 16% l'an dernier. Le maire d'une petite commune de l'Hérault qui est désemparé face aux organisateurs d'une rave party sur sa commune. Elle réunit environ 2000 personnes qui sont arrivées la nuit dernière à Claret, près de 1800 habitants au nord du Pic Saint-Loup. Il y a une dizaine de jours, le Sénat adoptait justement un durcissement des règles concernant ce type de fête illégale. Le projet de loi Riposte doit d'ailleurs revenir à l'Assemblée nationale dans les semaines qui viennent. Elle n'a que 19 ans et elle vient de remporter le tournoi de tennis de Roland-Garros. La jeune Mira Andreeva, 8e mondiale, s'est imposée facilement en 2-7 en moins d'une heure et demie face à la polonaise 114e mondiale Maya Rwalinska. Un premier titre en grand chelem pour la russe Mira Andreeva, Guillaume Batin.
1: Depuis toute petite à Krasnoïarsk en Sibérie, elle rêve de remporter un jour un tournoi du Grand Chelem. À 17 ans, elle s'en approche en remportant les Masters 1000 de Dubaï et Indian Wells. Et aujourd'hui, à 19 ans, elle réalise déjà son rêve. Fébrile au moment de conclure, elle s'impose facilement 6-3, 6-2 face à la révélation du tournoi, la polonaise Maya Rwalinska. Mira Andreeva est tombée en pleurs dans les bras de sa maman, Raisa, qui l'a programmée pour gagner, et de son entraîneur, l'espagnol Conchita Martinez. Elle est la première joueuse russe à remporter le tournoi de Roland-Garros depuis Maria Sharapova en 2014 et la plus jeune vainqueur depuis Monica Seles en 1992. Mira Andreeva empoche un chèque de 2 800 000 euros et se présentera en favori à la fin du mois à Londres pour le tournoi de Wimbledon.
0: Le sourire et le soulagement de Mira Andreeva s'est à retrouver sur notre site ici.fr. Et la finale homme, c'est demain à 15h à Roland-Garros. Le numéro 3 mondial, Alexander Zverev, affronte l'Italien 14e mondial, Flavio Cobolli. Et puis, une cérémonie symbolique et importante pour l'histoire, le 82e anniversaire du débarquement en Normandie, le 6 juin 1944, lors de la Seconde Guerre mondiale. La cérémonie se tient cet après-midi à Langrune-sur-Mer, c'est près de Caen, en présence du Premier ministre Sébastien Lecornu. Le secrétaire américain à la défense Pete Hegseth a lui renoncé à y participer.
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3: Et c'est l'heure de la météo sur votre radio locale ici Occitanie. Pour la journée de demain dimanche, notez le soleil qui sera présent, qui dominera largement dès le matin, surtout l'ex-midi Pyrénées. Température le matin de l'ordre de 13 à 15 degrés, l'après-midi de l'ordre de 25 à 27 à Balma, à Ramonville, surtout l'ouest toulousain. Le vent sera faible et variable, sans gêne particulière. Donc journée très sèche demain, c'est absolument parfait pour les activités en plein air. 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
5: Bonsoir à tous, j'espère que vous avez passé une belle journée. Pour démarrer la soirée, moi je m'occupe de l'ambiance et comme d'habitude, ce sera années 80 à tous les étages, pour toutes les générations. N'hésitez pas à danser, chanter ou pas, ça commence comme ça.

0: Part-Time Lover, c'était Stevie Wonder.
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0: Succès de l'année 85. Stevie Wonder, c'est l'un des plus grands de la musique américaine. Il a débuté sa carrière à 11 ans. Il s'appelait à l'époque Little Stevie Wonder. Son premier album sort en 1962. Depuis, il en a enregistré 22 en plus et en a vendu plus de 100 millions à travers le monde. Il a reçu 25 Grammy Awards, un Oscar, bref, une légende. Attention, dans 100% années 80, une légende peut en cacher une autre. C'est Madonna qui arrive avec un titre un peu gospel, Like a Prayer.
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0: Gérard Blanchard, Rock Amadour.
1: Janvier 1982, avec ce titre qui offre à l'accordéon un côté rock, Gérard Blanchard est numéro 1. On est en janvier 82, Michel Drucker présente son premier Champs-Élysées sur Antenne 2. La Guerre du Feu reçoit le César du meilleur film et la France instaure la semaine dès 39h. Allez, la suite de 100% années 80 dans un instant. Phil Collins, In the Air Tonight.
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0: Vous écoutez Ici Occitanie, 100% années 80, ça continue dans une minute après quelques infos.
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2: Un festival pour enfants, le festival Graniamôme à Verfeil, une balade dédiée aux oiseaux nicheurs à Portée-sur-Garonne, ici Occitanie, à vos côtés.
1: Laura De Filippo.
2: Un festival pour toute la famille ce dimanche à Verfeil, festival Graniamôme. Profitez des spectacles, ateliers, animations pour les enfants, jeux gonflables, poterie, tir à l'arc, et il y en a pour tous les goûts. Les billets sont disponibles en ligne au tarif de 8 euros. Et pour les moins de 3 ans, c'est gratuit. Ce dimanche, la sortie à ne pas manquer en famille, festival Graniamôme à Verfeil. Une balade en pleine nature, est-ce que ça vous dirait ce dimanche participer à une balade de 5 km autour des oiseaux nicheurs à Portée-sur-Garonne? Partez reconnaître les oiseaux nicheurs sur les sentiers de la réserve au parc naturel. Apprenez à identifier les espèces communes avec un intervenant. C'est gratuit, ouvert à tous, c'est sur inscription sur le site de la mairie. Ce dimanche, balade à la découverte des oiseaux nicheurs à Portée-sur-Garonne. D'autres idées sorties dans une heure.
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0: Le groupe Queen avec I Want to Break Free.
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0: Pour la suite, j'ai choisi un groupe de rock né en Angleterre au milieu des années 70 et au parcours assez original, Katrina and the Waves. Les débuts sont laborieux, mais lorsqu'une maison de disques qui croit en eux leur demande de réenregistrer leur premier album sur lequel se trouve Walking on Sunshine, le succès est enfin au rendez-vous. On est en 85. Pour l'anecdote, quelques années plus tard, en 97, ils remporteront le concours Eurovision avec Love Shine a Light. Mais ici, on préfère le tube de 1985.
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0: Michael Jackson, c'était Thriller. Le roi de la pop qui, depuis le succès du film Michael, devient l'artiste le plus écouté au monde sur les fameuses plateformes. L'aventure continue. Nous aussi d'ailleurs, hein, continue. Dès 20h, vous retrouvez Émilie Mazoyer et Tété son invité. C'est sa playlist, ses choix musicaux qu'on va retrouver. Mais en attendant, restons dans les années 80 avec Bernard Lavillier et Nicoletta. Idée noire, c'est dans un instant.
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3: Dernière sortie avant la phase finale. Le Stade Toulousain a rendez-vous à Nanterre ce samedi. Dernière journée de championnat pour nos Rouges et Noirs. Déjà qualifiés pour les demi. Un déplacement sans enjeu face au Racing 92. Quoique, il faut déjà préparer la demi. Et le Racing, de son côté, veut accrocher une place de barragiste à domicile. Va y avoir du spectacle à la Paris La Défense Arena. Et on va vivre ça ensemble dès 20h30 sur votre radio ici Occitanie.
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4: Et c'est une soirée absolument incroyable qui nous attend ce soir. Dernière journée de phase régulière du top 14. Nos Toulousains, leaders du championnat, sont déjà qualifiés directement en demi-finale. Mais ils affrontent ce soir le Racing 92 qui joue sa place en qualif. Dernière répétition générale pour le Stade Toulousain. Match décisif pour le Racing. Et au-delà de ça, c'est tout le top 14 en ébullition ce soir puisque tout se joue dès 21h. On suivra bien entendu les résultats des autres matchs. Racing Toulouse, on en parle dès maintenant sur votre radio ici Occitanie.
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4: Avec Rémi Doutre en direct de Paris à la Défense Arena ce soir pour nous faire vivre cette rencontre. Bonsoir Rémi.
5: Salut Anaïs, bonsoir à toutes et à tous.
4: Tout va bien ?
5: Oui.
4: Ouais, super. Il fait beau à Paris ?
5: Ben, le stade étant fermé, je vais pas vous mentir, qu'il fasse beau ou pas beau, ça n'a aucune importance, mais je vous rassure, il a fait moche, il a plu aujourd'hui.
4: Ah voilà, j'allais dire, vous n'êtes pas téléporté, Toulouse claque Nanterre.
5: Non. Okay. Non, mais il fait pas des conditions extraordinaires à l'extérieur du stade, mais comme on le disait, c'est une enceinte fermée, donc bon, il n'y a pas de vent, pas de pluie, pas de brouillard, rien
4: mais
5: du
4: c'est,
5: tout.
4: C'est notre rituel, Rémi. On donne mais la météo, oui. Peu importe.
5: Mais
4: et moi, je veux savoir si vous allez attraper froid en sortant de la conf, le match.
5: Ben non, parce qu'il fait vraiment chaud dans le stade. Très honnêtement, ça jure un peu avec la température extérieure, parce que justement, il n'a pas fait beaucoup plus de 20 degrés au plus chaud de la journée aujourd'hui. On est déjà descendu à 14-15. Et en fait, avec tous les gens qui vont être là dans le stade, avec les joueurs aussi qui vont forcément dégager un petit peu de chaleur, ça va réchauffer cette enceinte de la Paris La Défense Arena, qui pour une fois a ouvert tous ses étages traditionnels. Le Racing ne remplit pas la totalité de l'enceinte là, puisque le Stade Toulousain est là, puisque c'est une grosse affiche aussi, que ça attire, qu'il y a beaucoup de Toulousains aussi qui habitent à Paris, qui ont fait le déplacement cet après-midi, ce soir même, du côté de Nanterre pour cette 26e journée top 14. On a ouvert la deuxième couronne juste au-dessus de la Paris La Défense Arena pour pouvoir accueillir un maximum de personnes, donc ça devrait être un chouï bruyant quand même ce soir.
4: Ouais, mais en tout cas on sait que c'est des conditions idéales forcément quand... Quand ça part jouer au Racing, l'ambiance peut-être pour l'instant à 30 minutes du coup d'envoi, plutôt calme.
5: Ça va, j'ai aucun mal à vous entendre.
4: Nickel,
5: on va pas se mentir pour l'instant. Ouais, okay. Non, pour l'instant ça va, c'est tranquille. Hein. On est encore à quelques minutes du coup d'envoi, vous le disiez. Il y a encore quelques places, beaucoup même de disponibles. Tout le monde n'est pas encore assis. Il y a du monde aussi qui fait le tour du stade. Tout le monde qui est en train de boire un coup aussi, de prendre de quoi manger, histoire d'être confortablement installé dans cette salle de spectacle qui accueille du rugby ce soir.
4: Et alors, juste un petit mot pour le Stade Toulousain, mais pas chez les grands, chez les seniors. Une victoire aujourd'hui, quand même, à noter pour le stade, les cadettes.
5: Ben, on est déjà champion de France, finalement.
4: Et ben voilà, finalement. Allez, c'est bon, on ferme tout. C'est bon.
5: Allez, on remballe. Bisous, bonsoir. On s'en va avec les cadettes, effectivement, qui ont été sacrées championnes de France en battant le SU Agen cet après-midi.
4: Ouais, mais par contre, défaite des espoirs cet après-midi en finale.
5: Ça s'est joué à pas grand chose. Les Clermontois qui ont réussi à prendre le meilleur sur les Toulousains à la fin d'une rencontre complètement emballée. Ils ont réussi à renverser nos Rouges et Noirs qui étaient à la reconquête de leur titre perdu l'an dernier. Ils se sont fait éliminer en demi-finale. Cette fois, ils perdent au plus mauvais des moments, si on peut le dire comme ça, au moment de peut-être soulever cette récompense. Nos Toulousains qui font quand même une belle saison, puisque pour perdre une finale, ben, faut quand même y arriver.
4: En tout cas, c'est très drôle. Hein, deux salles, deux ambiances. Rémi, vous le faites super bien. Les cadettes, ouais! Les espoirs, oui, en effet, c'est pas mal. Bon, on rappelle le contexte général, en tout cas pour ce soir, pour le top 14. Tout se joue pour beaucoup d'équipes du championnat, puisque le Racing, l'UBB, le Stade Rochet et Clermont sont tous les quatre en course pour les deux dernières places de la phase finale. Donc, ouais, c'est simple, sur sept matchs, il y a quand même cinq gros enjeux. C'est quand même complètement fou de se dire qu'on en est là à la dernière journée, quoi.
5: Ouais, ça dit quelque chose, je pense, de notre championnat cette saison. On le disait déjà dans la phase aller, c'était compliqué d'aller gagner à l'extérieur. Très peu d'équipes arrivaient à le faire, à l'exception des déplacements à Montauban ou à Perpignan qui jouaient leur propre championnat à ce moment-là. Mais très difficile de s'imposer à l'extérieur. Ça disait quelque chose de la densité, de l'homogénéité de ce championnat. Et puis finalement, une deuxième partie où ça s'est un peu plus équilibré du point de vue bilan à l'extérieur, à domicile. Mais par contre, vu que ça s'est équilibré, ben on voit que les équipes gagnent autant à domicile, à l'extérieur, les unes que les autres. Que tout le monde peut s'imposer quel que soit le scénario, et ça nous donne cette fin de saison qui est assez titanesque avec, vous le disiez Anaïs, encore 5 matchs sur 7 qui vont être concernés avec des enjeux qui sont quand même hyper importants. On ne parle pas de maintien ou de barrage, on parle tout simplement d'une qualification dans le top 6 pour jouer des barrages de la 2e à la 8e place. Rien n'est fait, c'est assez phénoménal. Ça dit quelque chose, je trouve, de l'homogénéité, de la densité de notre championnat avec des équipes qui ne cesse de progresser et qui le prouve, en tout cas les statistiques le prouvent ce soir.
4: Mais en tout cas, non, on va se régaler ce soir. Donc nos Toulousains sont déjà qualifiés en demi-finale. Ça va quand même rester un match super important pour les deux équipes. Donc Toulouse, peut-être pour se rassurer, pour faire une répétition générale, préserver quand même quelques joueurs aussi, Rémi.
5: Ouais, on va le voir avec la composition. Les Toulousains sont pas sur une répétition générale avec tous les cadres qui pourraient répéter leur gamme. Il y a des absents de nom. On a fait des tests aussi, des expériences du côté du Stade Toulousain avec, ben, par exemple, on aura le temps d'y revenir, mais Thomas Lacombe, habituel talonneur, qui va évoluer au poste de troisième ligne. C'est Paul Malaise qui va jouer à gauche alors qu'on l'a plutôt vu au poste de pilier droit, même s'il est polyvalent, qui peut faire les deux. Blair Kinghorn, qu'on a déjà vu ouvreur, mais qui est associé à Naoto Saito pour une charnière, il me semble inédite ce soir. Mathias Remu, qui n'est pas le titulaire du poste à l'arrière, qui porte ce numéro 15. Bon, on fait peut-être une revue d'effectifs aussi, et on est en train de tester des solutions potentielles du côté du Stade Toulousain, avec aussi sur le banc Joël Mercler qui porte le numéro 18. Ça veut dire qu'il est prévu que le pilier droit du Stade Toulousain finisse le match au poste de deuxième ligne.
4: En tout cas, on va en parler dans la compo, mais c'est vrai que pas mal de... Une compo assez étonnante. Le Racing, quant à eux, c'est un succès des Ciels et Blancs qui pourraient valider un billet dans le top 6. En cas de défaite, ils vont devoir compter sur un revers du Stade Rochelet ou de Clermont pour pas sortir de la zone de qualification. En fait, j'ai l'impression là qu'on commence à faire un casse-tête énorme, parce que Rémi, antenne, juste avant l'avant-match, on était en train de réfléchir en comptant les points, etc. C'est vrai que ça va être un gros casse-tête, mais en gros, le Racing pourrait se qualifier sans bonus, quoi.
5: Et c'est ça qui fait tout le sel de cette dernière journée de championnat, c'est que mine de rien, aucune des équipes n'a vraiment son sort entre les mains. Et tout le monde dépend des résultats à droite, à gauche. Alors évidemment, le mot d'ordre partout, c'est ben, dans ces conditions, pas le choix, il faut gagner. Avec 5 points, c'est le mieux pour essayer d'être le plus proche possible de la zone de vérité. Mais la réalité, c'est que tout le monde n'a pas le dessin entre ses mains, que Clermont comme La Rochelle peuvent encore renverser la table, que l'UBB, champion d'Europe en titre, pourrait sortir, tout comme le Racing qui pour l'instant est cinquième, que la deuxième place est loin d'être jouée entre Pau, Montpellier et le Stade Français. Enfin, ça va être vraiment passionnant à suivre, et cette équipe du Racing, évidemment, elle pourrait tout gagner, on parle d'un barrage à domicile, comme tout perdre, c'est-à-dire finir sa saison ce soir.
4: Ouais, parce qu'on le rappelle vraiment, on se fait un classement des 8 premières, enfin Toulouse on a compris haut la main, mais Montpellier avec 78 points en deuxième, troisième Stade Français 78 points aussi, quatrième Pau avec 73 points, cinquième le Racing avec 70 points, sixième l'UBB avec 69 points et septième La Rochelle avec 68 points, Clermont huitième avec 67 points, donc c'est hyper serré. En tout cas, en ce qui concerne le Stade Toulousain, on va mettre les pieds dans le plat direct, Rémi, quand même, parce que tout le monde ralouille dans son coin, tous les supporters, je veux pas, certains, beaucoup, en disant on reconnaît pas le Stade en ce moment, ils sont pas prêts, ils sont pas très bons, tout ça, tout ça. Des choses à travailler, bien entendu, ce soir, selon l'entraîneur adjoint des avants du Stade Toulousain, Virgile Lacombe.
6: On manque un peu de précision, c'est vrai qu'on manque un peu d'automatisme collectif, mais on manque aussi de précision sur nos cellules de jeu offensives, sur notre capacité aussi collectivement à aller gagner les bras de fer dans certains moments du match. Tout le monde a un peu conscience aujourd'hui au sein du groupe et au sein de l'équipe des choses sur lesquelles on doit continuer à mettre l'accent pour évoluer et surtout bien préparer les matchs de phase finale.
4: Ouais, Virgile Lacombe, l'entraîneur adjoint des avants du Stade Toulousain. Donc vraiment, je pense que Rémi, pour plein de supporters et pour le Stade Toulousain, il y a plus d'enjeux qu'on l'imagine ce soir contre le Racing.
5: Oui, après, on en discutait aussi avec Yannick Nianga lundi soir dans Ici c'est le Stade, où lui nous disait justement de ne pas nous inquiéter. Oui, il y a des imprécisions, mais c'est aussi parce que le Stade toulousain est un peu en rodage physiquement, parce qu'il travaille plus dur, il travaille plus fort en ce moment pour être prêt physiquement sur cette phase finale, pour proposer une intensité encore supérieure à ce que cette équipe propose déjà. Donc voilà, ça peut expliquer aussi le manque d'automatisme. Il y a quelques blessés aussi, des joueurs qui sont un petit peu absents. Donc forcément, cette équipe du Stade toulousain, elle est peut-être pas dilettante, c'est pas le mot, mais elle est peut-être difficile à reconnaître par rapport à ce qu'on a pu voir cette saison déjà. Est-ce qu'il faut s'inquiéter ? Pourtant non. Après, dans 15 jours pour la demi-finale, en fonction du résultat de ce soir, peut-être qu'on tiendra pas tout à fait le même discours quand même.
4: Bon, en tout cas, besoin quand même de se rassurer, ou au moins de rassurer les supporters, parce qu'il y a eu des prestations en Dancy ces dernières semaines. Donc besoin de mettre du rythme, de l'intensité pour se préparer pour la demi, mais pas que, selon Lélie Ange Capozzo, de retour sur le terrain ce soir.
7: L'enjeu, il va être d'avoir une partie supplémentaire pour se connecter entre nous, une partie supplémentaire pour mettre en place notre jeu. On va être, voilà, on connaît ce stade, mais dans des conditions parfaites pour cela. Donc voilà, je crois que c'est avant tout profiter de ce moment pour se préparer aux échéances qui vont arriver. Se préparer pas que de notre côté, mais aussi par rapport à l'adversité, parce que on va avoir une équipe qui va jouer une qualification, qui va être chez elle, dernière journée. Donc on s'attend à beaucoup d'intensité, sûrement une intensité qui va se rapprocher des phases finales. Donc voilà, on va appréhender ce match vraiment comme un match de préparation à ce qui va nous attendre ensuite.
4: Ange Capozzo, donc qu'on retrouve ce soir sur les terrains à l'aile après sa blessure à l'épaule. Besoin de se reconnecter, Rémi. C'est peut-être ce qu'on a vu ces derniers temps.
5: Ouais, ça va dans le sens de ce que vous disiez tout à l'heure sur cette équipe qui paraît un petit peu moins fluide, un peu plus en délicatesse au moment de réciter son rugby. Ce besoin de reconnexion, il passe par des efforts à haute intensité, par la capacité à être lucide et à prendre les bonnes décisions quand on est un petit peu dans le rouge physiquement. C'est aussi ce que va chercher le Stade toulousain ce soir. C'est ce que dit Ange Capozzo. Ça va ressembler à un match de phase finale. Et dans les faits, avec tout le contexte qu'on a expliqué, avec tous les enjeux qu'il y a pour toutes les équipes de la 2e à la 8e place, c'est un match de phase finale. C'est presque une 8e, on peut le voir comme ça. Donc on est déjà sur un match à élimination directe, parce que comme on le disait, si le Racing perd ce soir, eh bien, le Racing peut être potentiellement éliminé de ce top 6 qu'ils occupent pour l'instant. Donc évidemment qu'il va y avoir de l'intensité, évidemment que chacun va vouloir aller chercher ce petit truc en plus pour aller dominer son adversaire. C'est peut-être de ça dont a besoin le Stade toulousain aussi ce soir, travailler dans cette adversité-là pour pouvoir ensuite se recycler, se renouveler, retrouver des automatismes, ce qui a fait leur force lors quand même des trois dernières saisons où ils ont remporté systématiquement le bouclier de Brennus.
4: Je suis sûr qu'on a entendu aussi des trucs quand même du style, ouais, mais si le Stade toulousain, ça c'est les supporters des autres équipes du top 14, ouais, mais si le Stade toulousain, ils jouent pas le jeu contre le Racing, ils vont faire exprès parce que machin. On est d'accord, c'est du rugby pro, personne ne fait exprès de perdre ou de pas jouer le jeu quand même.
5: Ouais, je pense que personne ne fait exprès de perdre, et je pense que le Stade toulousain a tellement la défaite en horreur que aujourd'hui ce Stade toulousain là ne va galvauder aucun match. On les a bien vus lors de la défaite à La Rochelle, où on a eu du mal à les reconnaître, où ils étaient un petit peu amorphes et sans solution. Les Toulousains, ils ont eu du mal à la digérer, ils ont été bien vexés comme il faut. Il y a eu une réaction après qui a compté, mais enfin quand même, cette équipe de Toulouse, je la vois mal lâcher un match tellement elle a la défaite en horreur. Je ne pense pas que le Stade toulousain va fausser le championnat ce soir.
4: Je pense pas non plus, mais en tout cas le Stade toulousain quand même sous pression ce soir. Et donc dans Racing Toulouse, il y a Racing, hein. Ils se sont relancés dans la course à la qualif, on va dire peut-être la semaine dernière, avec la victoire éclatante à Clermont, 13-41. C'était le gros coup de l'avant-dernière journée, le Racing.
5: Et c'est ce qui fait aussi une partie de ce qu'on disait tout à l'heure sur les scénarios potentiels, parce que si le Racing avait gagné, si Clermont avait gagné à domicile contre le Racing, on ne parlerait peut-être pas des mêmes enjeux ce soir, à la fois pour le Racing, à la fois pour Clermont, à la fois pour Bordeaux, à la fois pour La Rochelle et à la fois pour Toulouse. Donc effectivement, cette équipe du Racing s'est totalement relancée, elle est un petit peu transfigurée par rapport à ce qu'elle proposait en début de saison. On les a sentis déjà en fin de saison dernière, quand Patrice Collazo est arrivé pour reprendre les rênes d'une équipe du Racing un petit peu moribonde, qui avait du mal à enchaîner, qui avait du mal à se retrouver. Ils avaient réussi à faire un joli coup en venant s'imposer à Toulouse. Alors, des Toulousains déjà qualifiés, certes, pour la phase finale, à 4 journées de la fin du championnat et de la phase régulière, ils n'avaient peut-être pas mis autant d'intensité que sur le reste des rencontres. N'empêche que le Racing s'est un petit peu retrouvé, à l'image d'un Stade français aussi, qu'on voyait moins dominant sur les dernières saisons, à l'image d'une section paloise qui fait une énorme saison, la première à ce niveau-là depuis sa montée il y a 10-15 ans en première division. Donc, cette équipe du Racing, elle s'est mise au diapason diapason aussi de tout ça, en retrouvant ses fondamentaux avec des avants qui sont dominants, avec une phase de conquête performante, avec des trois quarts qui sont assez épouvantables dans ce qu'ils peuvent proposer comme défi physique aussi. On le verra sur la composition, il y a quand même trois Fidjiens et pas des moindres dans la ligne de trois quarts. Donc voilà, cette équipe du Racing, elle fait aussi figure un petit peu d'épouvantail dans cette 26e journée de Top 14.
4: Ouais, quand on se qualifie à la... on se relance dans la course comme ça à la toute fin de la phase régulière, je pense qu'ils sont quand même là, ils ont les crocs terribles à mon avis.
5: Et c'est ça, et souvent ces contextes-là, ces scénarios-là, quand ils sourient à une équipe, ça crée quelque chose de fort. Là, on voit les images en ce moment, par exemple, sur l'écran géant de la Paris La Défense Arena, d'il y a 10 ans, quand le Racing avait remporté son dernier titre de champion de France. Souvenez-vous, c'était face à Toulon, 29-21 au Camp Nou, à Barcelone. Et les Racingmen, déjà, s'étaient soudés après le carton rouge reçu par Maxime Machenot suite à un plaquage dangereux sur Matt Guiteau. Et c'est peut-être ce scénario un peu similaire quand on est dans la difficulté, dans l'adversité, quand on sait qu'on est au bord de la crête et sur le fil du rasoir, qu'on arrive souvent à se créer ces histoires-là, ces souvenirs communs, ces moments qui permettent de lier un groupe. Ce soir, c'est un match à la mort, très clairement, pour le Racing 92. Et ces matchs-là, quand ils réussissent à une équipe, ça peut créer des dynamiques pour aller bien plus loin. On pense aussi, par exemple, à l'épopée 2018 du Castres Olympique qui était venu s'imposer à Toulouse en barrage et puis qui, derrière, avait écrit sa propre histoire jusqu'à décrocher un nouveau titre de champion de France.
4: En tout cas, ce serait incroyable pour le Racing d'imaginer justement de partir d'une saison très irrégulière et de se qualifier, mais surtout de se dire bon les gars, il nous reste un seul match à jouer, franchement on peut tout donner, mais c'est le Stade Toulousain. Enfin, je vais pas faire la chauvine, mais quand même dur pour le Racing.
5: Ben, on a presque envie de dire que c'est le pire adversaire pour eux, alors à l'exception de tous les autres, hein, encore une fois, parce que tout le monde a quelque chose à jouer. Mais effectivement, quand on reçoit le leader qui est qualifié déjà depuis le week-end précédent en phase finale, quand on sait que Toulouse va préparer ce qu'il faut pour pouvoir essayer d'arracher un quatrième Brennus et égaler la série historique des années 90, bon, on se dit que la tâche ne va pas être évidente. Yannick Nianga le disait aussi, du côté du Racing, on va juste penser à gagner le match, tout simplement. On ne va pas parler bonus, on ne va pas parler technico-tactique ni quoi que ce soit. Ce qu'il faut, c'est minimum 4 points pour essayer de rester en vie dans ce top 6. On fera les comptes ensuite puisqu'on ne maîtrise pas tous les paramètres. Et Yannick Nianga, il connaît bien les deux maisons puisqu'il a porté le maillot du Stade Toulousain du Racing 92. Donc je pense qu'on peut lui faire confiance sur ce point.
4: Bon, en tout cas, le risque par contre, quand on a la corde au cou comme le Racing, c'est ça peut-être être l'indiscipline. Le Racing qui est quand même une des équipes les plus sanctionnées du championnat cette saison, avec 25 cartons jaunes, 11 pour Toulouse. Ça va être ça peut-être le souci du Racing, entre guillemets. Enfin, le risque en tout cas.
5: Ouais, c'est ça. Il va falloir mettre la jauge et le curseur au bon niveau, trouver un juste milieu pour le Racing. On parlait de l'intensité, de l'engagement qu'il va falloir mettre, que beaucoup d'équipes vont mettre ce soir, parce que beaucoup d'équipes ont beaucoup à gagner et en même temps beaucoup à perdre, comme sur un match de phase finale finalement. Et ces risques-là, c'est parfois de mettre trop d'intensité, de pêcher par engagement, d'en mettre un petit peu trop, d'avoir des plaquages trop durs, d'avoir le geste malheureux qui est sanctionné d'un carton, de mettre trop d'engagement dans les zones plaqueurs plaquées et d'aller au-delà de la ligne d'hors-jeu et d'être beaucoup trop sanctionné, et puis derrière de se mettre dans le rouge en offrant la possibilité aux adversaires de jouer sur ses propres fautes. Il va falloir trouver le juste équilibre pour le Racing 92 ce soir. Oui à de l'engagement, oui à de l'intensité pour parvenir à leur objectif, mais attention à ne pas aller au-delà, parce qu'on sait que le Stade Toulousain est une équipe redoutable dans le chaos et sur les contres, et que Toulouse adore exploiter les moindres erreurs, les moindres failles que laissent apparaître ses adversaires.
4: En tout cas, on leur souhaite au Racing de trouver leur équilibre, mais pas trop, juste pour faire un super beau match. Mais bien sûr, à la fin, c'est Toulouse qui gagne. Nous, c'est ce qu'on souhaite ce soir sur ICI Occitanie pour la dernière journée de Top 14. Racing Toulouse, coup d'envoi à 21h. On revient dans un instant.
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0: Mike and the Mechanic sur ici Occitanie.
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0: C'est plus qu'un match de rugby qu'on va vivre ce soir. C'est un vrai combat entre le Racing et le Stade Toulousain. Dernière journée de top 14, pas d'enjeu pour nos rouges et noirs. On le rappelle, leader du championnat est déjà qualifié pour la demi-finale dans deux semaines. En revanche, les franciliens ont tout à jouer ce soir. Coup d'envoi à 21h. Rémi Doutre, vous êtes nos yeux ce soir à la Défense Arena. On le rappelle quand même, c'est comme un match de phase finale avant l'heure, quoi.
3: Ouais, exactement. Et entre deux équipes qui ont beaucoup à jouer, le Racing beaucoup plus à perdre que le Stade Toulousain, on le disait, déjà qualifié pour les demi-finales et qui va justement se mettre en mode phase finale ce soir pour essayer de répéter, de monter le curseur, de revoir les dernières gammes puisque c'est la dernière occasion de jouer ensemble. La semaine prochaine, ce sera les barrages et dans 15 jours déjà, rendez-vous au Stade Vélodrome de Marseille pour la première demi-finale le vendredi 19. Et d'ailleurs, on saura ce soir qui sera potentiellement notre adversaire puisqu'on aura l'affiche des barrages et que le Stade Toulousain va affronter le vainqueur entre le 4e et le 5e sur ces barrages-là. Le Racing pourrait en faire partie, mais le Racing pour ça est obligé de gagner ce soir sur sa pelouse synthétique de la Paris La Défense Arena. Donc le Racing va mettre toute l'intensité possible pour essayer d'accrocher une place de barragiste ce soir du côté de la Paris La Défense Arena.
0: Donc on leur souhaite, mais on leur souhaite pas non plus. On va voir les compos tout de suite. Rémi, est-ce que vous êtes prêts? Prenez votre souffle, c'est parti, la compo de Toulouse.
3: On est parti avec une composition expérimentale, on peut le dire comme ça. Paul Malaise au poste de pilier gauche, Julien Marchand capitaine au poste de talonneur, Dorian Aldeguerri portera le numéro 3. La deuxième ligne, Efrain Elias, Clément Verger en troisième ligne. C'est une nouveauté, on le disait un petit peu plus tôt. Thomas Lacombre, talonneur de son état, portera exceptionnellement le numéro 6. Alexandre Roumat, troisième ligne centre. Georges Brennan redescend d'un cran et passe troisième ligne. La charnière, Naoto Saito, numéro 9. Blair Kingor, en habituel arrière, numéro 10. Sur les ailes, Ange Capozzo, Teddy Thomas. La paire de centre, Calvin Gourgue, Paul Coste à l'arrière. L'international belge Mathias Remu. Sur le banc, Guillaume Cramon, Cyril Baye, Joël Mercler, pilier droit qui devrait dépanner en deuxième ligne ce soir, Jack Willis, François Cross, Thomas Ramos, Mathis Lebel, 23, Georges-Henri Colombe.
0: Et pour donc ça c'est pour Toulouse, pour le Racing.
3: Le Racing qui a décidé d'aligner Gouram Gogichashvili au poste de pilier gauche, Yannick Tarit au talonnage, Guilla Karaïchvili au poste de pilier droit. La deuxième ligne avec Joe Hill et Romain Taoufifenoa. Troisième ligne, Maxime Bonhomme et Soumaïla Camara pour encadrer l'Ekima Tajitajivalou. La charnière, Léo Carbonneau, Antoine Gibert à l'ouverture. Sur les ailes, Gaël Ficou et Wame Naitouvi. La paire de centre, Joshua Tuisova, Vinaya Abossi. À l'arrière, Max Spring portera le numéro 15. Sur le banc, Diego Escobar, Edouard Jabéa, Jordan Joseph, Ibrahim Diallo, numéro 20, Fabien Sanconi, 21, l'ancien Blagnacé Hugo Sun, 22, Vladi Ajvetia, 23, Demba Bamba.
0: Voilà pour les compos des deux équipes. On va d'abord revenir sur cette compo de Toulouse, parce qu'on l'a dit, Rémi, c'est vrai qu'elle est un peu étonnante quand même, avec peut-être cette plus grosse surprise, une des grosses surprises quand même, en 6, Thomas Lacombre, au poste de 3ème ligne, donc.
3: Ouais, effectivement, Thomas Lacombre, on le disait, c'est pas du tout son poste. Alors, il est talonneur de base. On sait qu'aujourd'hui, les talonneurs, c'est presque des troisièmes lignes dans l'activité, dans leur capacité à se déplacer, dans leur aussi qualité de maniement du ballon. Ils sont très adroits. On le voit avec un Peato Movaca qui a déjà dépanné en fin de match sur des mêlées. Mais là, être titulaire comme ça, bon, c'est un petit test quand même pour Thomas Lacombre. On sent peut-être aussi une volonté de lui donner un petit peu de temps de jeu, mais aussi de laisser au repos des troisièmes lignes qui vont être particulièrement sollicitées lors de la phase finale. On pense à Jack Willis et François Cross qui sont sur le banc tous les deux. On a un banc XXL ce soir pour ce déplacement au Racing. Mais Thomas Lacombre, ça va être une vraie curiosité aussi ce soir à ce poste de flanqueur.
0: Ouais. Bah franchement, si je jouais au talon, je serais trop content de partir jouer troisième ligne. C'est tellement mieux. C'est un peu un poste ingrat, les talonneurs, qu'on se le dise quand même. Charnière surprise quand même aussi avec, on l'a dit, Saito et Kingorn. Saito à la mêlée et Kingorn à l'ouverture. Dupont et Graou, vraiment la préserver.
3: Ah ouais, toujours pas là. Ni Dupont, ni Graou pour cette 26e journée de Top 14. Donc effectivement, on s'en remet à Naoto Saito qui va donc vivre son dernier déplacement en phase régulière. En tout cas, lui qui a vécu sa dernière à Ernest Vallon lors de la dernière journée, qui a été ovationné effectivement par tout le stade Ernest Vallon, qui a salué son samouraï japonais qui va rentrer au pays à la fin de la saison pour préparer le mondial avec les Brave Blossom. Et puis effectivement, Blair Kinghorn à l'ouverture. Alors, c'est un poste qu'il connaît. Il a déjà évolué au poste numéro 10 en sélection. Cette saison déjà, il a aussi porté le numéro 10. C'est le poste auquel il a été formé, même si aujourd'hui on le voit plus souvent en numéro 15. On est curieux de voir la connexion japono-écossaise, on va l'appeler comme ça, ce soir sur la pelouse de l'Arena.
0: Juste pour rappel, peut-être Dupont et Graou, des préservés pour des petits bobos musculaires, on va être sûr qu'ils soient frais peut-être pour la demi.
3: Ouais, c'est vrai, et puis surtout à 100%, on ne veut prendre aucun risque, histoire que tout le monde puisse être dans les conditions optimales pour se déplacer à Marseille au Vélodrome pour la demi-finale. On ne sait pas encore contre qui, puisque ça va dépendre de ce soir et des barrages de la semaine prochaine. Mais effectivement, on ne prend aucun risque avec les deux joueurs, ça fait partie des deux cadres à ce poste-là. Le numéro 1, Antoine Dupont, le numéro 2, Paul Graou, même si Paul Graou a bien challengé Antoine Dupont surtout cette saison, donc... Voilà, on en a Naoto Saito, on a cette solution-là, on n'a pas besoin sur ce match-là où il n'y a pas d'enjeu comptable pour le Stade Toulousain de peut-être faire tirer sur la corde ni Paul Graou ni Antoine Dupont. Donc c'est logique aussi que Naoto Saito soit sollicité, c'est logique aussi qu'on ait laissé par exemple Nathan Yaveria ou un Simon Darroch jouer leur finale avec les espoirs, même si on l'a dit tout à l'heure, le résultat a été malheureux pour nos espoirs qui se sont inclinés 26-21 en finale à Brive face à l'AS Clermont-Ferrand.
0: Ouais, et puis pour les petits bobos là justement, juste avant la demi-finale, le synthétique de l'Arena, c'est pas non plus le plus gros délire quand on a des petits pépins en ce moment.
3: Ah, pour les articulations, ouais. C'est pas idéal.
0: Il n'y a pas Guillaume Cookier, notre kiné, mais on va faire à
3: ça. S'il nous écoute, je sens venir le long texto explicatif pour qu'on puisse tout détailler. Mais effectivement, ces surfaces-là qui rebondissent beaucoup, qui amènent beaucoup de vélocité, beaucoup de vitesse, qui sollicitent énormément les articulations, eh bien, elles sont parfois aussi un petit peu plus favorables à certains types de blessures, à des croisés, à parfois aussi à des commotions, puisque ça rebondit. Et des fois, on a des contre-chocs avec la tête qui vient taper le sol après une énorme cartouche. On l'a déjà vu aussi avec notamment Samuel Ezeala à l'époque, l'ancien trois carrés de Clermont. Donc voilà, cette surface là elle convient beaucoup aux Toulousains. Ils y gagnent régulièrement parce que ça amène beaucoup de vitesse, parce que c'est un jeu qui plaît aux Toulousains d'aller très vite, de se projeter très vite vers l'avant. La face sombre de cette lune là en tout cas, on peut dire comme ça, c'est que pour les articulations, c'est très très sollicitant.
0: Le retour de Capozzo, on l'a entendu un petit peu avant. Il était en conférence d'avant-match. Peut-être que ce sera, là il est à l'aile, peut-être que ce sera aussi le 9 bis si Saito sort, parce que sinon ce sera Ramos ou le Belge. Je suis pas sûr.
3: Alors ça peut effectivement, Ange Capozzo, c'est quelqu'un qui est capable d'évoluer au poste numéro 9. On l'a testé la saison dernière. Il a donné satisfaction. C'est pas évidemment la priorité du poste Ange Capozzo. On a évidemment des joueurs spécialistes, mais il a cette capacité là d'aller très vite, il a le gabarit aussi, il a ce qu'il faut, ballon en main, pour pouvoir faire quelques passes en fin de match et dépanner. Donc c'est une solution aussi, une alternative supplémentaire en tout cas pour le staff si jamais Naoto Saito ne devait pas faire 80 minutes ce soir.
0: Pour du côté du Racing, 19 gifles sur la feuille de match pour éviter la sanction, enfin il en fallait 18, il y en a 19. Ça c'est le Racing sinon avait 6 points en moins la saison prochaine. On explique un petit peu cette petite contrainte entre guillemets du Racing.
3: Mais voilà, en fait le règlement stipule qu'il faut utiliser un certain nombre de joueurs issus de la filière de formation française chaque saison. Les Racingmen étaient en dessous de la moyenne, les Toulousains eux remplissent largement le cahier des charges, mais le Racing, pour être dans les clous et ne pas être sanctionné, se devait d'utiliser au moins 18 joueurs issus de la formation française sur cette rencontre. Il y en a 19, ils sont dans les clous, il n'y aura pas de sanction la saison prochaine. Après, ça veut dire aussi que peut-être qu'ils ont dû faire des croix sur certains joueurs qui ne pouvaient pas être alignés ce soir. C'est une contrainte qu'a décidé d'utiliser Patrice Collazo. Mais par exemple, on voit sur le banc le jeune Edouard Jabéa, 19 ans, pilier gauche. Bon, pas forcément un cadeau pour un match dans le contexte qu'on vient d'évoquer, d'évoluer ce soir pour le Racing 92.
0: Racing Toulouse, donc c'est la dernière journée de Top 14. Ça démarre dans quelques minutes, on arrive dans un instant.
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0: Et trois petites minutes avant le coup d'envoi de cette rencontre Racing Toulouse pour la dernière journée de Top 14. Rémi Doutre, vous êtes à l'Arena et vous n'avez pas froid, parce qu'on l'a dit forcément, oui c'est couvert, mais quand on commence à faire les foufous avec du feu, tout ça, machin, des petits artifices, il fait bon là-bas.

0: avec les blasons du Racing et de Montauban, du Stade Rochelet, de Bordeaux, de toutes les écuries de top 14 qui est en train de se dérouler avec des poteaux en fond pour accueillir tout ça, toutes les équipes qui sont représentées, les Montalbanais qui vont vivre leur dernière en top 14, on le rappelle, qui vont descendre en Pro D2. Une seule petite victoire cette saison face à Perpignan lors de la phase aller, trop peu pour espérer se maintenir en première division, qui ont écrit la belle histoire de la saison dernière après leur montée alors qu'ils étaient 6e de Pro D2. Les joueurs qui sont dans le tunnel, nous on n'attend plus qu'une chose, c'est qu'il soit sur le terrain. Et mon Dieu, coupez-moi ces flammes, il faut suffisamment chaud comme ça à la Paris La Défense Arena, il n'y a pas besoin d'en rajouter avec le spectacle son et lumière. Pour l'instant on attend, nous, le spectacle ballon on va les crampons dans quelques instants avec les joueurs qui sont dans le tunnel de la Paris La Défense Arena. On a vu le regard concentré d'Efraïn Elias, toutes les lumières qui sont baissées, quelques flashs d'appareils photo qui sont brandis là, dans les tribunes de la Paris La Défense Arena, quasi pleine ce soir pour ce choc de la 26e journée de top 14. Les lumières qui reviennent parce que les joueurs sont là sur la pelouse ce soir pour s'affronter pour cette dernière journée de la phase régulière de top 14, de la 26e, épisode 26 du top 14 de cette saison. Julien Marchand en tête pour mener les Toulousains, Romain Taoufifénois, le capitaine francilien, pour mener les Ciels et Blancs avec cet hommage à la génération 2016 sur la pelouse, ceux qui ont remporté le dernier titre. On voit notamment Anthony Classe, par exemple, ancienne troisième ligne centre de Racing et de l'équipe de France, lui qui est natif d'Afrique du Sud. On voit Dimitri Sarzeski, on voit Brice Dulin, on voit que des noms qui nous ont quand même bien fait rêver il y a 10 ans.
1: Voilà. Bon, a priori, coup d'envoi très imminent, on l'appelle de dynamique vraiment très différente, hein. Le Racing relancé, remonté, Toulouse sur courant alternatif, mais en préchauffage pour le 19 juin. Gros choc ce soir, Racing-Toulouse, donc pour la dernière journée de top 14. On vit ça ensemble sur ici Occitanie, grâce à vous Rémi Doutre. On compte sur vous, hein.
0: On n'a jamais été aussi près de ce coup d'envoi qui va être sifflé effectivement par Jonathan Gasnier, l'arbitre de la rencontre ce soir, assisté par Stéphane Crapaud et Thibaut Santamaria à la touche, à la vidéo Jean-Luc Rebola, l'un habitué. C'est Toulouse qui va donner le coup d'envoi de cette 26e journée de top 14, avec Blair Kinghorn qui a le ballon entre les mains. Toulouse qui va attaquer de la gauche vers la droite, et Toulouse qui démarre au tambour battant parce que c'est parti pour cette 26e journée de top 14. Les Toulousains qui montent fort en rouge et noir dans les 22 mètres du Racing 92, en ciel et blanc, les tenues traditionnelles de rayés qui affronte ce soir, et les Racingmen qui ont mis la patte sur le ballon avec déjà le premier jeu au pied à venir pour le tout jeune Léo Carbonneau, 21 ans, qui a pris les rênes de cette équipe du Racing 92. Le ballon qui reste dans l'air de jeu, c'est sauvé par Mathias Remus qui va alerter Blair Kinghorn dans ses 40 mètres. Blair Kinghorn qui navigue face à la défense, il va écarter Paul Coste, sa vitesse, il se fait découper Paul Coste, mais il peut transmettre à Teddy Thomas face à son ancien club. Attention, ça s'accroche entre Paul Coste et Vamena Itouvi, déjà des accrochages, de la tension en avant d'Efraïn Elias à l'entrée des 40 mètres du stade de Toulousain. Pas de faute pour l'instant signalée par Jonathan Gasnier. Le jeu qui se poursuit, les deux joueurs qui ont arrêté de se chiffonner. Le ballon pour les Racingmen avec Léo Carbonneau qui essaye de déborder face à Calvin Gourgue. Le relais de Gaël Ficou qui va passer par le sol. Carbonneau pour sortir ce ballon sur la ligne médiane, va chercher Taoufifénois en pivot pour Gibert qui va chercher sa ligne de 3 quarts, ça recule. Attention à Vamena Itouvi, chassé par Teddy Thomas, et Paul Coste qui vient lui rendre la monnaie de sa pièce et est venu se jeter dans les genoux du 3 quarts du Racing 92. Léo Carbonneau avec les gros, Yannick Tarit qui va passer par le sol, Gogi Chajvili qui libère son ballon sur les 40 mètres du Racing. On a perdu 20 mètres du côté des Franciliens sur cette défense toulousaine efficace. Le troisième rideau qui est en place pour pallier le jeu au pied de Léo Carbonneau qui monte, c'est bien tapé à la réception. Teddy Thomas impeccable, chassé par Naïtouvi, il reste debout, solide Teddy Thomas avant d'être plaqué à l'entrée des 22 mètres du stade toulousain. Le ballon disponible pour Mathias Remus en position de 9. On a perdu Naoto Saito dans la zone plaqueur plaqué. Le ballon pour les gros, ça vient défier au près avec Clément Verger notamment qui passe par le sol. Ballon disponible pour Saito, le jeu au pied à venir pour l'international japonais avec sa patte droite. C'est fait la chandelle de Naoto Saito à la retombée. Il y a Elias, il y a Lacombre, il y a Roumato, il y a surtout Max Payne qui est monté plus haut que tout le monde. Le basque bondissant là qui est allé très haut dans le ciel de l'aréna, le ciel fermé on le rappelle. Interception du stade toulousain dans l'entrejeu sur l'axe du terrain avec Ange Capozzo qui échappe son ballon. Avantage en cours pour les franciliens qui vont taper à suivre avec Antoine Gibert dans le dos, peut-être pour Gaël Ficou, ce ballon qui retire en dehors des limites du terrain. Ce sera une touche et le premier coup de sifflet de la rencontre au bout de 2 minutes 30. Il est en faveur du stade toulousain avec cette touche quand même dans les 22 mètres des rouges et noirs qui la jouent vite. Non, elle était marquée, calmons-nous et jouons cette touche convenablement.
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0: Occitanie, donc on est à la dernière journée de Top 14 Racing Toulouse. C'est ce qu'on vous propose ce soir. On va vibrer avec vous, Rémi Doutre. Deux petites minutes de jeu. Pour l'instant, rien à signaler.
1: Rien à signaler, mais quand même beaucoup de rythme dans cet entame de match. Je ne sais pas ce que tu en penses, Anaïs, mais ça a quand même pas trop de rang d'observation. Avec cette prise de balle de Joe Hill en début d'alignement pour l'Anglais qui est monté plus haut que tout le monde de la cocotte francilienne et qui se structure autour du numéro 4. Ça désaxe, petit côté, ça avance, ça progresse, c'est bien stoppé dans un second temps par les Toulousains à 5 mètres de leur ligne. Les Rouges et Noirs qui plissent en rompre pour l'instant. Avantage en cours pour le Racing 92. Faute dans la zone plaqueur plaqué, signalé qui va être profitable aux franciliens. Ballon gratuit à venir pour Carbonneau. Carbonneau qui va lancer Taoufi Fenoa, bien plaqué aux chevilles par Thomas Lacombre qui s'est baissé au ras des plaquerettes synthétiques. Le ballon toujours pour les franciliens avec Gogichashvili qui passe par le sol, le relais de son compatriote Karaïchvili, les gros qui s'emploient dans l'axe des poteaux à 10 mètres de l'embut du Stade Toulousain. Le départ dans l'axe peut-être bien coffré de la part de la défense toulousaine. On reste solide. Maxime Bonon refoulé lui aussi par la défense du Stade Toulousain. Ça n'avance pas pour l'instant, ces assauts franciliens qui vont pouvoir bénéficier, on le disait, d'une pénalité à la fin de cette action, au prochain coup de sifflet de Jonathan Gasnier. Gaël Fico qui a essayé de faire les bordures, refoulé par la défense de Toulouse qui s'emploie fort à l'image de Dorian Aldeguerri là, qui est venu plaquer Soumaïla Camara. Le ballon toujours pour les franciliens dans la zone plaqueur plaqué. Le départ à nouveau des gros, ça n'avance toujours pas, ça ne bouge pas avec l'Ikimata Jita Jivalou, bien pris par la défense de Toulouse. Le coup de sifflet de Jonathan Gasnier et on va revenir à la pénalité, à l'avantage en cours pour le Racing 92. On joue depuis 5 minutes, Anaïs, et il n'y a eu que deux petits coups de sifflet.
0: Ouais, on sent que le Racing compte pas laisser sa part au chien, quoi.
1: Mais c'est ce qu'on disait sur l'intensité, sur l'engagement qu'ils doivent mettre dans cette rencontre, parce que c'est qui tout double pour eux. Pour l'instant, ils sont au rendez-vous de ce qu'on avait anticipé. Ils donnent raison à tous les observateurs qui attendaient un choc ce soir. Pas vraiment de rang d'observation, pas beaucoup de jeux au pied. Et on choisit la touche pour les franciliens qui sont allés taper avec Max Spring directement en dehors des limites du terrain pour récupérer une bonne touche à 5 mètres de l'embut du Stade toulousain. A priori, un alignement réduit avec Taji Tajivalu dans la ligne de trois quarts, le solide troisième ligne fidjien et la prise de balle de Joe Hill en premier bloc. Ça se structure autour de l'Anglais. Pour l'instant, ça n'avance pas. La double flexion peut-être avec Zanik Tarit qui a le ballon au creux des mains. On attend de voir les retrouvailles avec Efraïn Elias. C'est Tarit qui lui avait mis au match aller un coup de boule plein plexus, droit comme un i, sorti de nulle part. Et pour l'instant, dans ce rapport de force entre franciliens et toulousains, c'est Toulouse qui pour l'instant remporte ce bras de fer avec cette pénalité accordée aux Toulousains. Il me semble que c'est suffisamment bien défendu pour que le ballon soit inexploitable. Et résultat, ce sera un ballon rendu à nos rouges et noirs qui sont restés solides et sereins sur leur ligne d'un but, et même de 5 mètres.
0: On est toujours à 0-0 donc pour ce Racing Toulouse, c'est la dernière journée de Top 14. On sait qu'il y a plein d'autres enjeux aussi dans tous les matchs de Top 14 ce soir. On n'a pas mentionné, mais il y a eu un petit accrochage du côté quand même du côté de Paul Coste au tout début là. On sent que
1: on l'avait brièvement évoqué, parce que effectivement il s'accrochait avec Vamena Itoui sur sa première possession, les deux qui se sont fait un câlin appuyé dans les 5 mètres. Voilà. Ça s'est vite calmé, tout le monde a repris sa place et on va assister surtout à la première mêlée de la rencontre, Anaïs.
0: Ah, ça c'est déterminant. Ça c'est important. Oui.
1: C'est des signaux forts à chaque fois envoyés par l'une ou l'autre des deux équipes avec cette mêlée qui va tourner. C'est disponible dans les pieds d'Alexandre Roumat. Bras cassé, c'est fait contre les Toulousains. Sur cette mêlée, attention, Dorian Aldeguerri et Paul Malaise surtout, là, qui a été pris par la patrouille, et Jonathan Gasnier, bras cassé à venir à 5 mètres. Évidemment que tous les avant-toulousains ont un genou au sol sur la ligne, prêt à monter comme des balles face à des franciliens qui vont la jouer à la main. Hein. On voit Yannick Tarit qui est prêt à ramasser ce ballon. C'est à chaque fois un peu des missions kamikaze quand même, d'aller se jeter comme ça face à la défense qui est montée très fort à l'image de Thomas Lacombre qui multiplie les plaquages. Le troisième ligne du soir, habituel talonneur du Stade Toulousain, la défense rouge et noire qui fait des merveilles et qui continue de refouler les assauts de cette équipe francilienne toujours muette. 0-0 à la 8e minute de jeu, le ballon toujours pour le Racing 92 qui a trouvé une mini faille. Ça s'est refermé devant la défense du Stade Toulousain, heureusement, avec Gogichashvili qui s'emploie lui aussi auprès, les gros qui vont parler la puissance peut-être. Est-ce qu'il y a un premier essai? Il est tendu le bras de Jonathan Gasnier pour accorder le premier essai de la rencontre au Racing 92 en force. Ils sont passés, les franciliens, et ce sont eux qui ouvrent le score 5-0 à la 8e minute de jeu, un essai de Johnny Hill.
0: Oh, c'est pas le genre d'annonce qu'on aime bien quand même, Rémi Doutre. Même on est très content pour le Racing, mais dites-le avec mon enthousiasme, s'il vous plaît.
1: Et pourtant, j'étais pas hyper enthousiaste,
0: si,
1: mais
0: vous êtes naturellement enthousiaste, c'est pour ça.
1: Il faut saluer quand même aussi la débauche d'énergie de cette équipe du Racing qui se paye sur cette action. Ça fait 8 minutes qu'on joue. Toulouse a peut-être touché 2 ballons depuis le début du match. C'est le Racing qui monopolise, qui a investi les 22 mètres de Toulouse et qui petit à petit, en déplaçant la défense avec du jeu à une passe aussi pour faire parler la puissance de ses gros, a réussi à investir ses 5 derniers mètres et de pénalité en bras cassé, a réussi à trouver la première brèche de cette rencontre. 9e minute de jeu, s'est transformé par Antoine Gibert et ça fait 7-0 pour le Racing 92 face au Stade Toulousain.
0: Ouais, c'est un peu dur de se dire oui, mais le Stade Toulousain en général 20 minutes avant la fin ou machin, parce que comme l'équipe est totalement, enfin change quand même très souvent, on est loin quand même d'une équipe type. C'est dur un peu d'imaginer la suite pour le Stade. Vous voyez ce que je veux dire, Rémi? C'est un peu
1: qu'est-ce
0: confus,
1: qu'une équipe type au Stade Toulousain?
0: Mais ouais.
1: Vous avez 4 heures. Non, mais ils ont une telle profondeur de banc et d'effectifs que la question se pose. Et je pense qu'à aucune journée du top 14, on a eu ce qu'on pouvait appeler une équipe type avec tous les cadres attendus. En fait, grosso modo, l'équipe de France, c'est plus Jack Willis, quoi. Et Blair Kinghorn et Ange Capozzo. Mais c'est un peu de ça dont on parle aussi avec cette formation toulousaine. Attention à ce ballon récupéré par les franciliens sur le coup de pied de renvoi. Pas de joueur pris en l'air, heureusement. Pas de coup de sifflet de Jonathan Gasnier. Et on retourne au jeu avec ce ballon pour Romain Taoufifénoa dans ses 22 mètres. Les franciliens qui ont rentré eux-mêmes le ballon dans leur 22, ils ne pourront pas taper directement en touche. Léo Carbonneau qui va prendre l'information, qui va prendre le temps peut-être d'allonger avec son pied droit un coup de pied d'occupation. C'est fait dans les bras de Mathias Remu sur ses 40 mètres. Remu qui va monter une chandelle lui aussi pour mettre la pression au francilien. Elle est bien tapée cette chandelle et c'est Max Pring qui s'impose dans les airs. Il est allé trop loin par rapport à son ballon, Mathias Remu, et il était presque un peu gourmand là sur ce ballon. La pénalité pour le Stade Toulousain qui récupère le ballon dans la zone plaqueur plaqué. Grosse intervention défensive et ça a fait se lever évidemment Jack Willis, le docteur S plaqueur plaqué là, qui évidemment a salué les efforts et la récompense de ses partenaires de jeu. Et la pénalité, la pénale touche choisie par les Toulousains avec Blair Kinghorn qui va se charger de mettre le ballon en dehors des limites du terrain. C'est fait juste après la ligne, juste avant la ligne des 5 mètres. La réponse du Berger, là, Berger, on a envie de dire, avec ce qu'on disait sur la possession et les Racingmen qui privent de ballon Toulouse. Bon, ben, sur ces 10 premières minutes, 72% de possession pour le Racing, 28% pour le Stade Toulousain.
0: Ouais, on espère en tout cas que ça va changer. On est à 10 minutes de jeu, donc 7-0 pour le Racing, on le rappelle, dernière journée de top 14 qu'on fait vivre sur votre radio ici Occitanie. Blair Kinghorn, on l'a dit hein, qui est à l'ouverture, on n'avait pas un méga souvenir.
1: On va peut-être suivre ce ballon porté proposé par les Toulousains à 5 mètres de l'embut du Racing 92. Ça passe par le sol d'Auto Saito qui va chercher Calvin Gourg en pivot pour Blair Kinghorn qui peut alerter Mathias Remu. Il y a des espaces sur les extérieurs, l'international belge qui attaque l'intérieur qui peut décaler Teddy Thomas, il a manqué sa passe, c'était les rebondir sur quoi ça rebondit là, sur Max Pring hein. Il y a un en avant de passe, j'ai l'impression qu'il a échappé son ballon au moment de transmettre la gonfle alors qu'il avait fait le plus dur. Mathias Remu qui est allé attaquer l'intervalle là, il avait 10 mètres pour venir resserrer la défense, il avait fait le plus dur pour laisser le boulevard à Teddy Thomas qui se voyait presque dans l'embut déjà, et résultat c'est une action avortée pour les Toulousains, une mêlée à venir pour le Racing 92 sur ces 5 mètres. On en reste là à la 11e minute de jeu, tout pile 7-0 pour le Stade Toulousain alors qu'un Racingman est au soin.
0: Ah, est-ce que vous avez une idée de qui est au soin? Vous voyez bien de votre place.
1: Non, pas trop. C'était Yannick Tarit, le talonneur. Ah, okay. On est très haut, hein. On est tout en haut, nous, de la Paris La Défense Arena. J'aurais dû prendre des jumelles, je le regrette.
0: Bah oui, Rémi, vous le savez depuis le temps quand même.
1: Mais non, l'an dernier, on était à Créteil, figurez-vous.
0: Ah mince.
1: Puisque le Racing délocalise régulièrement aussi en fonction de la programmation ici à l'Arena qui se transforme régulièrement en salle de spectacle. C'est d'ailleurs son usage premier. Donc l'an dernier, on avait joué au stade Duvauchel, Dominique Duvauchel de Créteil, où le Stade Toulousain s'était d'ailleurs imposé.
0: En même temps, le Stade Toulousain, en gros, n'a pas perdu depuis octobre 2021, il me semble.
1: Non, on a perdu l'an dernier contre le Racing 92.
0: Ah mince.
1: À domicile. À domicile, ouais. Ils étaient venus s'imposer à.
0: Ah oui, à domicile.
1: Ouais.
0: Non, mais au Racing.
1: Ah, au Racing, boudu, j'étais pas né la dernière fois.
0: Oui, c'est vrai, à 2021, vous n'étiez pas né, Rémi. Oui, c'est bien Yannick Tarit hein, qui est au sol.
1: Ouais, qui s'est relevé. Le jeu a repris avec une nouvelle pénalité pour le Stade Toulousain. Pénal touche pour nos rouges et noirs avec Birkinghorn qui la trouve à 5 mètres de l'embut du Racing 92. Le lancer à venir pour le talonneur du soir, à savoir le capitaine Julien Marchand. Une munition qu'il va falloir faire fructifier. On en a déjà raté une de l'autre côté du terrain, à l'opposé. Là, on est sur l'aile droite de Teddy Thomas. Alignement complet proposé par les Toulousains. À 7 contre 7 avec Alexandre Roumat sur le premier bloc qui est sollicité. C'est lui qui monte plus haut que tout le monde. La cocotte qui se structure autour du troisième international. Mais il me semble que Taofi Fenois a bien navigué. Georges Brennan qui s'extrait du ballon porté. Il rebondit. Georges Brennan qui passe la ligne. Et le voilà. Le premier essai du Stade Toulousain. Il est allé se le peler. À grand coup d'épaule. Joshua Brennan qui s'est arraché dans la défense du Racing. Incapable de le contenir. Il est allé mettre un, deux, trois, quatre coups d'épaule. Le coup de la toupie. Il n'a plus qu'à se laisser tomber. Et l'essai pour le Stade Toulousain qui revient à deux petits points du Racing 92 à la 13e minute de jeu.
0: Ça, c'est la petite musique qu'on aime bien. Donc 7 à 5 pour l'instant avant la transformation donc pour le Stade Toulousain à la 13e minute de jeu. Ça fait du bien. On avait peur de l'attendre trop longtemps cet essai, mais c'est bon. Il y est, Rémi.
1: Oui. Il y est, et puis surtout, on le disait, dans un match où Toulouse a finalement peu de ballons, sur la seule incursion qu'on a dans les 22 mètres depuis 2-3 minutes du Racing 92, on arrive à marquer, on fait jeu égal, on est relativement clinique, avec un exploit quand même de Joshua Brennan, qui est allé jouer au bowling dans la défense du Racing 92, et Birkinghorn qui va rater sa transformation. Ça passe à gauche, on en reste à 7 à 5 pour le Racing 92 après cette tentative manquée de l'arrière et demi d'ouverture écossais du Stade Toulousain.
0: C'est pas vrai. Bon, 7 à 5, ça va. Je vais pas m'emballer.
1: Vraiment, c'est...
0: Oui, j'exagère toujours.
1: Ce drama permanent.
0: Tout le temps. Bougez pas, Rémi. On veut entendre autre chose.
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0: Dernière journée de top 14 pour nos Toulousains et pour le reste d'ailleurs du top 14. Racing Toulouse, c'est ce qu'on vous fait vivre ce soir sur votre radio ici Occitanie Rémi Doutre en direct de Paris La Défense à l'Arena. On est à 7 à 5 pour le Racing, juste après un essai toulousain qui n'a pas été transformé par notre ami Kinghorn. 15e minute de jeu.
1: Effectivement, du côté de la Paris La Défense Arena, déjà deux essais à mettre au crédit de chacune des deux équipes, un de chaque côté évidemment. Ça bouge aussi, Anaïs, sur les autres pelouses, avec notamment La Rochelle qui a marqué un essai face au Stade Français 7 à 0. Montauban qui mène à Pau 7 à 5 à la 16e minute de jeu. Lyon qui mène face à Montpellier 12 à 0. Castres qui mène face à Toulon 5 à 0. Bordeaux qui mène face à Clermont et qui menait, qui est en train de se faire dépasser 5 à 3 et c'est de Clermont à l'instant. Et l'Aviron Bayonnais qui domine pour l'instant Perpignan 14 à 0. Beaucoup de conséquences au classement pour l'instant avec tous ces résultats quand même.
0: Ouais, c'est vrai que si on s'amuse à faire les chaises musicales avec le classement là en direct, on va devenir fou.
1: Ouais, vraiment, c'est un coup à faire un AVC cette histoire. On va revenir à la Paris La Défense Arena. Vous avez raison, Anaïs, avec cette touche à venir pour le Stade Toulousain sur la ligne médiane avec le lancer pour Julien Marchand. 50 mètres à faire pour implanter un deuxième à la prise de balle d'Alexandre Roumat. Ce ballon sorti par Clément Verger. On va alerter les trois quarts avec Calvin Gourgue dans le dos pour Birkinghorn. Kinghorn pour Ange Capozzo, intercalé depuis son aile. Aïe, il est tombé sur Joshua Tuisova. Et Joshua Tuisova, on ne le passe pas comme ça. On progresse quand même. On crée une mêlée spontanée. Du côté du Stade Toulousain, ce ballon qui va être coffré par les Racing Men. Bonne défense avec encore une fois Tuisova qui est resté au contact du porteur de balle et qui va pouvoir sortir victorieusement de cette phase de jeu au sol puisqu'il a réussi à coffrer à lui tout seul le ballon. Ce sera une munition rendue au Racing 92 après ce ballon gardé au sol avec Thomas Lacombre qui est au soin. Attention, l'épaule droite a priori pour Thomas Lacombre.
0: Ah, ça ne lui réussit pas du coup de jouer troisième ligne.
1: Il va falloir changer d'épaule pour plaquer. Non, ça va, il est solide, Boulon.
0: Oui,
1: on
0: quand même.
1: On va pas s'en débarrasser comme ça, il va reprendre sa place.
0: Et il y a un coup d'éponge magique en général. Ça marche toujours,
1: La poche de glace, là.
0: Ah mince. Donc c'est un niveau au-dessus.
1: Exactement.
0: Après, il y a le bisou magique de l'entraîneur, mais ça, c'est pas fou.
1: C'est pas très Covid, tout ça.
0: Non, du tout.
1: Avec la mêlée à venir pour le Racing 92, on le disait, cette munition rendue par le Stade Toulousain et Léo Carbonneau qui va pouvoir introduire cette munition entre les 40 et les 50 du Racing 92. Allez, sur le côté gauche, là, sur l'aile de Vamena Itouvi. L'introduction pour Carbonneau, la mêlée qui tient bon pour l'instant, les deux premières lignes qui font les efforts, ça s'effondre du côté gauche, ce ballon il va pouvoir être extrait dans le coup de sifflet de Jonathan Gasnier. On va très probablement devoir refaire jouer tout ça. J'ai pas l'impression que ni Paul Malaise ni Karaïchvili soient particulièrement plus à la faute l'un que l'autre. C'est de leur côté que la mêlée s'est effondrée. Et donc on va prendre les mêmes et on recommence la décision de Jonathan Gasnier qui va dans ce sens. Pour refaire ce bras de fer entre les deux équipes.
0: Je vais faire ma snob, c'est terrible, mais ma montre m'envoie tout le temps des notifications dès qu'il y a un essai quelque part dans le top 14. Ma montre fait que vibrer, c'est un enfer. Franchement, je n'en peux plus.
1: Ben non, mais c'est parce que cette journée est passionnante.
0: Mais j'avais
1: encore le coup d'œil dessus. Je vois que Montpellier, par exemple, vient de marquer un essai et réduit la marque face à Lyon. Les Montpellierens qui sont obligés de gagner s'ils veulent essayer d'accrocher la deuxième place, forcément. Alors attention, ça bouge aussi du côté de la Paris La Défense Arena avec cette charge d'Alex Roumat dans l'axe des poteaux sur les 40 mètres du Racing. Le ballon qui va être sorti par Naoto Saito avec Julien Marchand pour Blair Kinghorn pour Calvin Gourgue pour Paul Coste qui va pousser au pied. Il n'y avait pas trop de solution et ce serait une touche directe. Ce sera une touche directe en faveur du Racing 92 sur ses 40 mètres toujours, hein, mais à la 19e minute de jeu. On a l'impression d'un match qui se cadenasse peut-être, Anaïs, non?
0: Ouais, ça risque d'être un petit peu compliqué. On a dit que ce serait un gros choc, c'est sûr. Ce sera pas peut-être pas le plus gros score, quoi, ce soir.
1: Ouais, même si les 10 premières minutes, le premier quart d'heure en tout cas, pouvait nous laisser espérer qu'il y aurait des essais. Il y en a eu un de chaque côté dans cette entame de rencontre. Mais puis depuis quelques temps, là, quelques minutes, on a un petit peu plus de mal. Les défenses prennent le pas sur l'attaque, tout simplement. Cette chandelle du Racing dans l'axe du poteau au milieu du terrain, volée par les Racing Men, ça tape dans tous les sens. C'est une boule de flipper, c'est ramassé par Calvin Gourgue, ce ballon sorti par Naoto Saito. Sur le petit côté, Blair Kinghorn qui cherche une solution, il rentre sa course intérieure, la passe pour l'arbitre et ouais, il a touché le ballon, même si Paul Malaise voulait essayer d'en profiter. Finalement, on va devoir revenir à une mêlée en faveur du Stade Toulousain pour leur rendre le ballon, alors que Bordeaux-Bègles reprend l'avantage sur Clermont 8-7 dans cette folle journée 26e et dernière de top 14.
0: Ouais, en tout cas toujours 7-5 de notre côté pour Racing Toulouse. On le rappelle, pas d'enjeu pour nos Toulousains, juste peut-être être en forme pour les demi-finales, peut-être tester aussi des petits jeunes ou des joueurs qui ont un petit peu moins de temps d'habitude, mélanger aussi avec les cadres. Et puis pour le Racing, tout se joue ce soir puisqu'ils vont à la pêche à la qualif.
1: Ouais, les Racingmen qui ont tout à perdre mais aussi tout à gagner ce soir. C'est le paradoxe de cette 26e journée de top 14, alors que les Parisiens sont revenus aussi au score à La Rochelle, 7-5 du côté du Stade Marcel de Flandre. Ça va être fou cette journée.
0: Ça va être
1: serré de partout. Ça va être passionnant à suivre, tout comme cette mêlée pour le Racing 92 à l'intérieur des 40 mètres du Stade Toulousain. Léo Carbonneau qui décide le petit côté, il va alerter Anthony Gibert qui va alerter en trois quarts centre Vinaya Abossi qui passe par le sol, le relais de Tadji Tajivalou qui lui aussi est plaqué, ce ballon qui roule récupéré par les Toulousains, ballon perdu par les Racingmen, 70 mètres à faire pour Toulouse s'ils veulent marquer un deuxième essai et prendre les rênes de cette rencontre. Le petit côté de Clément Verger qui va chercher Ange Capozzo un petit peu esselé, l'international italien qui a le soutien s'est fait, il a trouvé des camarades de jeu pour pouvoir extraire ce ballon, le ballon pour Efraïn Elias qui a trouvé une brèche, il a trouvé personne, ce ballon qui échoue dans les bras de Karaïchvili, cette passe directement au pilier droit du Racing 92, le jeu au pied des Racing Men, ça va filer dans l'embute de l'Arena et surtout en ballon mort. On va revenir à l'endroit du jeu au pied, c'est-à-dire quasiment sur les 40 mètres du Stade de Toulousain. Mais alors cette percée d'Efraïn Elias qui a voulu faire jouer derrière lui dans la continuité, c'était compliqué, il y avait beaucoup de Racingmen dans le trafic, il a décidé de transmettre son ballon quand même, l'option après coup c'est facile de dire qu'il aurait fallu la garder mais il aurait fallu la garder.
0: Vous êtes horrible. Les gens comme ça, c'est pas possible. Ouais, mais il aurait dû faire ça. Mais qu'est-ce qu'il fait? Mais oui, mais il fait comme il peut déjà.
1: Mais oui, c'est vrai aussi.
0: 21e minute de jeu. 7-5 toujours pour le Racing. On écoute, on voit cette dernière journée de Top 14 avec vous, Rémi Doutre. Et vous l'avez dit, donc c'est un match qui se cadenasse. Ça va être un peu qui craquera le premier peut-être.
1: Oui, qui craquera le premier?
0: C'est super dur à dire. Qui craquera?
1: Avec Naoto Saito pour introduire ce ballon pour une nouvelle mêlée toulousaine. Juste à l'extérieur de ses propres 40 mètres, l'international japonais qui va récupérer ce ballon à la 8-9 avec Alexandre Roumat. Le ballon déjà au centre pour Calvin Gourgue dans le dos de Paul Coste pour Blair Kinghorn qui trouve peut-être un jeu Capozzo. La longue sautée sur l'aile de Teddy Thomas qui va rentrer dans la moitié de terrain du Racing. Le double crochet intérieur de Teddy Thomas face à son ancien club. Il va passer par le sol. Lui qui a été formé au Biarritz Olympique, Clément Verger pour Blair Kinghorn. Efraïn Elias, bien pris là par la double tenaille francilienne. Saito pour Blair Kinghorn, Kinghorn pour Coste, Coste qui va chercher Calvin Gourgue en position d'ailier. Oh, il a mis l'accélérateur Calvin Gourgue, il emporte tout sur son passage. Il est repris à l'entrée des 22 mètres du Racing 92. Le ballon pour Clément Verger qui vient défier lui aussi à grand coup d'épaule Joshua Brennan qui rentre dans les 22 dans la zone de vérité. Ce ballon pour Alexandre Roumat qui prend l'intervalle, il cherche dans la foulée un partenaire de jeu, c'est Paul Malès qui est sollicité, qui va passer par le sol. On est à 10 mètres de l'embut du Racing 92. Ce ballon pour Naoto Saito, Blair Kinghorn qui cherche une solution intérieure, peut-être Capozzo, la double passe intérieure pour Paul Coste, retourné Paul Coste, mais il peut transmettre à Clément Verger, le tracteur ariégeois qui transmet un peu en catastrophe. On est de retour à l'entrée des 22 mètres du Racing avec Paul Coste chassé par la défense, bien plaqué là par Johnny Hill. Ballon toujours pour Maxime Bonhomme, pardon, le ballon toujours pour les Toulousains à l'entrée des 22 du Racing 92 qui s'échine lui aussi en défense. On continue avec Alexandre Roumat qui prend la ligne d'avantage, ballon toujours pour nos rouges et noirs sur le petit côté. On insiste dans le fermé avec les gros, le relais de Julien Marchand qui va passer par le sol. Saito encore, très longue séquence de jeu avec Blair Kinghorn, Kinghorn pour Paul Coste qui vient attaquer. Oh là là, Paul Coste il prend des caramels depuis le début du match. Il était attendu là par Taji Tajivalu et surtout Soumaïla Camara. Attention, cette prise d'intervalle de Calvin Gourgue me semble-t-il repris toujours dans les 22 mètres du Racing, une action interminable. Le bras de fer proposé par le Stade Toulousain dans les 22 du Racing. Saito pour Julien Marchand encore, le capitaine toulousain qui met la marche avant, il passe par le sol. Saito, libération rapide, c'est bien fait peut-être avec Thomas Lacombe qui vient s'empaler sur la défense, mais il progresse. Boulon, il est plaqué par le Racing. Clément Verger lui aussi qui va y aller tout seul. Attention, peut-être il peut transmettre son ballon à Blair Kinghorn qui a glissé sur le synthétique. Blair Kinghorn qui avait vu un mini intervalle sourire devant lui. Saito, on progresse un petit peu avec Alexandre Roumat. La défense, c'était compliqué là, cette passée pour Julien Marchand qui va commettre un en avant. Alexandre Roumat qui a commencé par attaquer l'intervalle et qui en resserrant la défense a décidé de transmettre son ballon à Julien Marchand qui lui se proposait peut-être pour être le soutien sur la zone plaqueur plaqué, qui n'attendait pas le ballon. Une passe un peu à la basketteur qui était un peu forte à cette distance là, qui a échappé donc au capitaine toulousain. Ce sera une mêlée après une action encore interminable, Anaïs.
0: Ouais, ce n'est pas une diarrhée verbale de Rémi Doutre, c'est bien une immense séquence de jeu du Stade Toulousain, pas trop épuisé, Rémi. Je pense que les gens, par contre,
1: sont en l'état, on a une mise à jour du classement. Pour l'instant, c'est Paris qui est deuxième, Montpellier troisième et Pau qui est quatrième. Si les scores sur cette 26e journée de Top 14 n'évoluaient pas pour l'instant, ça se joue en 3 points entre les deux équipes. Pour l'instant, pour faire un petit point complet, Bordeaux mène face à Clermont 10-7, Bayonne mène face à Perpignan 14-0, Castres mène face à Toulon 12-5, Lyon mène face à Montpellier 15-7, Pau perd face à Montauban 7-5 et le Stade Rochelais mène de 2 points à domicile face au Stade Français.
0: Ah, vous avez dit Pau perd face à Montauban ?
1: Pau perd face à Montauban, oui, 7-5 pour l'instant.
0: Ok. Ça arrive.
1: Mais oui.
0: Bon, en même temps, 25 minutes de jeu.
1: C'est pas fini.
0: C'est 80 minutes.
1: Ça, c'est la devise d'Anaïs Genet. C'est jamais fini avant que ce soit terminé avec ce ballon pour le Racing 92 et Léo Carbono. Ballon sous pression. Ils sont à 15 mètres de leur but. Les Racing Men à 25 minutes de temps de jeu dans cette rencontre. Et mêlé à venir pour Carbono dans l'axe de ses poteaux. Mais on le disait, à 15 mètres de son but. À voir si les Toulousains vont vouloir mettre la pression, s'ils vont en avoir la capacité. C'est un gros pack aussi à Racing 92. Et deuxième bras cassé sifflé contre le Stade Toulousain, intervention de Jonathan Gasny. On a poussé trop tôt, estime l'arbitre de la rencontre.
0: Pardon Rémi, mais je peux vous interrompre deux secondes? Je pense que vous avez sauté une ligne. Pau Montauban 24-7.
1: Ah, moi, j'avais toujours.
0: À 24-14, me dit Pierre qui réalise cette émission. Donc, il y a une mise à jour que j'ai pas non plus. Ah, mais on va vraiment s'y perdre les chèvres.
1: On s'y perd les oies, oui.
0: aussi.
1: tout. Bah, tout la basse au cours, finalement.
0: Oui, voilà. bon, vous savez quoi, rester à Racing Toulouse, déjà, c'est pas mal. 7-5 pour les Racing Men. On est à la 25e minute de jeu. 26.
1: Ah. Avec cette touche sur la ligne médiane pour les Toulousains, sans sauter pour Clément Verger qui va chercher Naoto Saito. Le ballon déjà sur la ligne de 3, Carvé Calvin Gourgo. Attendu là par la double défense des Franciliens sur la ligne médiane. Ce ballon pour Saito. Saito qui va chercher Alex Roumat. Roumat pour Kinghorn. Capozzo qui a trouvé peut-être un trou de souris. Non, ça s'est refermé devant lui avec le bon plaquage de Maxime Baudon. Le ballon toujours pour les Toulousains. Toujours au niveau de la ligne médiane quand même avec Alexandre Roumat qui va décaler Julien Marchand, cette fois pas d'en avant, le coup de la toupie d'Efraïn Elias et le crochet d'Efraïn Elias, la prise d'intervalle d'Efraïn Elias qui est rentré dans les 40 mètres du Racing 92, ce ballon qui sort de la zone Packer plaqué, ramassé par Julien Marchand pour Paul Coste, et Paul Coste la longue passe sautée sur les extérieurs pour Ange Capozzo qui a des espaces, il a glissé Ange Capozzo, il faut mettre les pneus neige là, c'est pas possible pour le stade toulousain, emporté par la foule vers la touche, Ange Capozzo qui va devoir rendre ce ballon aux Franciliens avec cette sorti en dehors des limites du terrain, il a été maintenu en l'air et poussé de l'autre côté de la ligne pleine. Résultat, ça fait une touche à venir pour le Racing 92.
0: On avait fait une école de journalisme chanson, non?
1: Oui.
0: j'ai quelle voix, Rémi?
1: Ah, arrêtez. On va réussir à faire pleuvoir dans un stade fermé.
0: Ce serait fou.
1: Ah ouais, ce serait assez improbable aussi, alors qu'il y a de la cassée quand même. On voit les organismes qui sont touchés. On est en train de contrôler sur les écrans géants un potentiel jeu déloyal sur un plaquage francilien. Alors, c'est un plaquage sur Calvin Gourgue. Je crois que c'est Maxime Baudon qui est peut-être un petit peu haut. Le troisième ligne du Racing.
0: Charge un peu Calvin Gourgue.
1: Alors, il y a eu du changement pour le Racing, puisque je vois le numéro 20 sur la pelouse, c'est Fabien Sanconi. Qui est peut-être en train de faire un aller-retour express, une gamelle, il rentre, il sort avec ce plaquage. Ouais, il met la tête dans la tête de Calvin Gourgue. Là, on rigole sur la gamelle, mais par contre, le geste est dangereux. Le plaquage. Alors, Calvin Gourgue se baisse au moment de l'impact.
0: Ouais.
1: Je ne sais pas si ton analyse est la même, Anaïs, mais. Calvin Gourgue se baisse au moment de l'impact. Il est déjà pris par Gogi Chachvili. Mais effectivement, il y a un contact à tête contre tête. Jonathan Gasnier qui a pris une décision, ce sera une pénalité simple a priori.
0: On sent que c'est pas un mauvais geste quoi du Racing Man.
1: Non, mais
0: c'est trop grand, pardon.
1: Oui, et puis avec Calvin Gourgue qui se baisse, voilà, il y a quelque chose qu'il ne pouvait pas contrôler, donc.
0: Ouais.
1: Voilà, donc Jonathan Gasnier en a tenu compte, ouais.
0: Donc juste une pénalité.
1: Simple pénalité. Pour le stade toulousain sur la ligne médiane et Blair Kinghorn qui va pouvoir pousser au pied ce ballon en dehors des limites du terrain et trouver une pénale touche à la 27e minute de jeu. Ça fait quand même un petit moment qu'il n'y a pas eu de point depuis la 18e minute, Anaïs, quand même.
0: Ouais, ça fait presque 10 minutes qu'on attend. Blair Kinghorn, le pied, c'est pas non plus son truc favori, quoi. Il joue au pied, bien sûr.
1: Ça va quand même. Pour courir, il s'en sert pas trop mal.
0: Non, pour courir, ça va. Non, mais je veux dire, pour le jeu au pied, c'est pas parce qu'on sait qu'on a Ramos sur le banc qui est impatiente, je pense. Mais on n'a pas vraiment un botteur.
1: Non, c'est une option de dépannage. Ouais. Blair Kinghorn, c'est pas évidemment la priorité sur ce poste-là et sur cette responsabilité-là du tir au but.
0: C'est dur, hein.
1: Honnêtement, c'est vraiment pas facile. Et on a des spécialistes avec Thomas Ramos, avec Romain Tamac aussi, Paul Graou qui a pu s'entraîner un petit peu. Donc voilà, Blair Kinghorn, il sait le faire. Il en a déjà rentré quelques-unes. Il en a déjà raté aussi. Voilà, il est là, on le disait, ce soir c'est un peu expérimental aussi. C'est pour tester d'autres solutions, d'autres alternatives. Donc, on va pas non plus lui en tenir rigueur, mais effectivement, on l'attend sur d'autres qualités. Lui qui fait plus de 1m90 largement quand il est aligné à l'aile ou à l'arrière. Sur les ballons hauts, il est précieux, il a des qualités de relance, il a des qualités de vitesse, il était un petit peu plus dans le dur là au début de la phase retour, on commence un peu à le retrouver Blair Kinghorn, mais voilà, c'est effectivement pas sur le jeu au pied qu'on va le juger, même si ce soir il endosse la responsabilité du tir au but, alors qu'il y a eu pénalité pour le Racing 92, pénal touche, et revoilà les Racing Men à l'entrée des 22 mètres du stade toulousain avec cette charge. charge sur la ligne pleine. Le Racing qui s'emploie là pour récupérer le ballon parce que c'est chahuté. Les Toulousains le contre-ruck et ce ballon qui va être récupéré par nos Rouges et Noirs avec Dorian Aldeguerri en position de 9. On va faire le petit train derrière le ruck justement pour laisser Anaoto Saito tout le champ d'aller chercher Blair Kinghorn et son jeu au pied, monter une chandelle. On a rentré le ballon dans les 22, on ne pouvait pas taper directement en touche. Elle est pas mal tapée cette chandelle. Il y a peut-être une petite obstruction. Ouais, avantage en cours pour le Stade Toulousain. Teddy Thomas qui va taper à suivre pour devant pour lui-même à la course. Teddy Thomas qui va plus vite que tout le monde. Est-ce qu'il peut se saisir de ce ballon? Teddy Thomas qui va le dégueuler à 5 mètres de l'embut. Il a échappé, collision avec Max Spring qui était pris par la vitesse du 3 carré du Stade Toulousain, le joueur le plus rapide de l'effectif des Rouges et Noirs, qui a laissé de la gomme sur le synthétique de la Paris Défense Arena. Il va à 10 000 à l'heure, Teddy Thomas. Ça n'a pas suffi, ça s'est joué à quelques centimètres pour qu'il ne récupère ce ballon. Et à Yadam.
0: Oh, on y a cru quand même.
1: Ah oui, on était déjà debout.
0: Surtout vous.
1: Surtout moi, oui.
0: Ah non, mais en plus, c'est terrible parce que vraiment quand... Qu'est-ce qu'il y a, Pierre Bouillon, qui réalise cette émission? Qu'est-ce qu'il raconte? Ah là, la course est magnifique. C'est... Il veut commenter aussi, mais il faut prendre un micro, Pierre. Hein.
1: Mais il y a une analyse de la vidéo parce qu'il y a peut-être un anti-jeu sur Mathias Remu qui montait et il y a peut-être une faute de la part de Vinaya Aboussi qui a fait obstruction. C'est un acte d'anti-jeu potentiel de la part du Racing 92, alors que Max Spring, on l'a vu rabattre le ballon vers son camp, ça c'est pas interdit devant Teddy Thomas. Oh oui, c'est ça aussi qu'on contrôle. Hein. Aïe, qu'est-ce que va décider Jonathan Gasnier? Quoique, je me demande si vous voyez le ballon même vers son but, c'est pas un peu d'anti-jeu? Oh, il l'a dans les bras, Teddy Thomas. Il se le fait peut-être chipper par Max Spring. J'ai l'impression qu'on ne reviendra pas sur la petite obstruction de Vinaya Aboussi. Ah oui, il y a du jeu déloyal, décide Jonathan Gasnier. Il y a du jeu déloyal et les Toulousains qui applaudissent. Et donc, pénalité pour le Stade Toulousain. Et résultat, ça fait pénalité pour nos Rouges et Noirs. Pas de carton jaune a priori à la demi-heure de jeu, mais ça sera une mêlée en faveur du Stade Toulousain. Introduction à 5 mètres pour Naoto Saito et là ça discute entre 3 quarts pour savoir quelle combinaison faire. Petite réunion syndicale là, sauf Ange Capozzo qui est tout seul dans son couloir, le pauvre il est puni. Oh. Il est au coin tout seul là-bas.
0: On rappelle plus que 10 minutes quand même avant de rentrer au vestiaire.
1: Et oui, quand
0: c'est
1: même.
0: Pas rien. 7 à 5 toujours pour les Racing Men contre nos Toulousains, donc pour cette dernière journée de Top 14. Et on vit ça ensemble sur votre radio ici Occitanie.
1: Naoto Saito pour introduire ce ballon sur la croix entre les 5 mètres et les 15 à droite du terrain sur l'aile de Teddy Thomas. Les premières lignes obligées de se relever pour l'instant. Jonathan Gasnier qui leur fait signe qu'on ne pouvait pas jouer dans des conditions décentes. Et on va se laisser se replacer tout ça bien gentiment avant de pouvoir reprendre la rencontre avec cette introduction pour Naoto Saito et toute la Paris La Défense Arena qui retient son souffle. On sent les regards rivés sur cette mêlée, le tambour qui pousse un petit peu mais sans plus. Tout le monde qui attend de voir ce qui va se passer, on est dans l'expectative parce que depuis la 18e minute de jeu, on est à la 30e, il n'y a plus de points d'inscrits, 7 à 5 pour l'instant. Un essai de la part du Racing 92 marqué par Johnny Hill, un essai par Josh Brennan pour le Stade Toulousain et cette mêlée qui part en crabe sur le côté. Bonne ouverture pour Naoto Saïd. Oh, la pénalité contre le Stade Toulousain. Le Stade Toulousain accusé d'avoir tourné cette mêlée. C'est un poil dur quand même. Quand ces ballons sont sortis et qu'on peut jouer, revenir sur une mêlée, c'est sifflé un peu tard, il me semble. Mais c'est sifflé quand même. Et le Racing s'en sort sans encaisser de points sur cette décision de Jonathan Gasnier. Et forcément, Max Spring va se faire un plaisir d'aller chercher la touche avec son pied gauche. Et de la trouver. Oh, et bonne touche quand même depuis ses 5 mètres, juste avant la ligne médiane. Un lancer à venir pour les Franciliens qui font reculer Toulouse d'au moins 40 mètres sur cette décision de Jonathan Gasnier.
0: Ça bouge un petit peu partout. Hein, on leur rappelle que 5 matchs en jeu sur 7 pour cette dernière journée de Top 14. Dans ceux qui pourraient intéresser, La Rochelle, Stade Français, c'est un peu... C'est 7 à 5 depuis un petit moment. Donc La Rochelle qui mène. On rappelle
1: mais
0: que
1: Paris qui a pris un carton jaune. Hein.
0: Paris qui a pris un carton jaune. Bordeaux-Bègles, 17 à 7 contre Clermont qui mène. Bordeaux qui cherche aussi sa... Bordeaux 6e actuellement, avant ce match-là. Ça va être compliqué.
1: 31-19 entre Pau et Montauban.
0: Tout
1: et
0: à fait.
1: Et pour l'instant, provisoirement, c'est Montpellier qui rejoint Toulouse en demi-finale et Paris qui passe troisième si les résultats devaient en rester là. C'est franchement, on l'avait dit, ça serait Star Wars, ça va partir dans tous les sens ce soir.
0: Les 20 dernières minutes, ça va être terrible.
1: Allez, les 20 dernières minutes, vraiment, va falloir faire des choix.
0: Parce que... du Doliprane.
1: Ah oui, vous avez bien fait. Parce que du côté du Racing, là, de la Paris, la Défense Arena, il ne se passe pas grand-chose non plus. Hein. Un nouvel en avant sifflé par Jonathan Gasnier de la part du Racing 92 sur un ballon haut, faute de Vinaya Abossi. Et ballon rendu au Toulousain. On est toujours sur la ligne médiane, on n'avance pas beaucoup, ni d'un côté ni de l'autre. On est dans ce statu quo, dans ce no man's land là, 7 à 5 de points d'écart entre les deux formations. Introduction à venir pour Naoto Saito. On voit des Toulousains qui, par séquence, arrivent à se lâcher, à mettre de l'avancée, mais qui se heurtent à une défense francilienne. Enfin, je sais pas ce que t'en penses, Anaïs, mais qui est quand même plutôt en place. Hein.
0: Ouais, mais ce que je trouve assez fou quand même, c'est de voir aussi autant de changements du côté de la compo du Stade Toulousain. Et de voir justement, ben, on l'a dit, à la Combre en troisième ligne, une charnière Saito Kinghorn inédite. Et de voir justement que cette équipe tient. Le Racing.
1: Oui, pour l'instant ça tient bon, il n'y a que deux points d'écart avec ce ballon pour Paul Costa. Oh, qui vient redoubler avec Blair Kinghorn, la feinte de passe de l'Écossais, ouais, qui a pas trompé Joshua Tuisova, qui l'a renvoyé dans son camp, le pas d'en avant de la part de Naoto Saito. Ce ballon ramassé par Alexandre Roumat qui passe par le sol. Saito qui sort ce ballon sur Josh Brennan, la feinte de passe du franco-irlandais, il passe par le sol. Saito à nouveau pour emballer tout ça. Julien Marchand dans le dos de Dorian Aldeguerri, Blair Kinghorn dans le dos de Paul Malaise pour Mathias Remu. Mathias Remu qui peut décaler Paul Costa sur le côté gauche. Paul Costa qui oublie son ballon. Ah non, il a trouvé Mathias Remu. Mathias Remu repris à l'intérieur des 22 mètres du Racing 92. Et joue le Paul, ce ballon qui est sorti en dehors de la zone de plaqueur plaqué. C'est fait. Paul Costa qui peut servir Clément Verger en point de fixation. Le deuxième ligne ariégeois qui va passer par le sol. Le natif de Saint-Girons qui libère pour Naoto Saito. Saito dans la difficulté. Non, c'est arraché par Julien Marchand. Le petit côté de Julien Marchand pour Doudou Aldeguerri. Pas d'en avant, pas de faute. La feinte sur Dorian Aldeguerri. Un peu curieux cette action, mais Toulouse progresse. Est à 10 mètres de l'imbu du Racing 92. Saito pour Blair Kinghorn. Blair Kinghorn pour Mathias Remu. Mathias Remu pour Teddy Thomas dans son couloir. Le crochet de Teddy Thomas. Et l'essai du 3 carrés du Stade Toulousain qui vient donner pour la première fois de la rencontre l'avantage au rouge et noir. 10 à 7 à la 35e minute de jeu. Il est allé en rampant, Teddy Thomas.
0: Donc on l'appelle 35e minute de jeu. Nos Toulousains qui viennent donc de marquer un essai. 7 à 10 pour l'instant avant la transformation, donc à l'avantage de nos Toulousains. Rémi, c'est pas mal ça de parler de la défense, de la grosse défense du Racing, et de dire qu'on stagne et que le score n'avance pas. Et pim, voilà, Teddy Thomas est là.
1: Je vais parler des échecs au pied de Blair Kinghorn pour que la transformation passe.
0: Très bien.
1: On va faire, c'est de la psychologie inversée, le
0: oui,
1: rugby, finalement.
0: Oui, c'est bien, on aime bien.
1: Ça marche que comme ça. Alors que j'ai pas l'impression qu'il y ait d'appel à la vidéo, ouais, de la part de Jonathan Gasnier. Tout le monde qui est prêt à jouer. La transformation, elle est pas évidente pour Blair Kinghorn. C'est quasiment la même que sur celle de Brennan. S'il y a un appel à la vidéo quand même de la part de Jonathan Gasnier pour contrôler cet essai, on voit Blair Kinghorn qui peut décaler Mathias Remu, pas de faute. Qu'est-ce qu'on contrôle là, l'image est figée. Marchand pour Saito, pas de problème. Saito pour Kinghorn, pas de problème. Kinghorn pour Remu, pas de problème. Remu pour Teddy Thomas, pas de problème non plus. Teddy Thomas qui glisse, qui se remet sur ses appuis.
0: Ouais,
1: non, honnêtement, je vois pas ce qu'on... Ah si, peut-être la transmission entre Aldeguerri et Marchand, est-ce qu'il n'y a pas un petit en avant?
0: Ah.
1: Peut-être que si. Peut-être que si, ça nous avait semblé curieux sur le moment où Aldeguerri échappe le ballon en venant jouer même main au ras du roc avec Julien Marchand, et le ballon qui revient miraculeusement dans les mains de Julien Marchand. Bon, ça sent un petit en avant quand même. Ouais, l'essai est refusé.
0: Ah non.
1: Et si.
0: C'est pas vrai.
1: Mais si. Et c'est refusé pour le Stade Toulousain, mais assez logique. Ça me semblait assez curieux sur le moment que cet en avant n'ait pas été signalé par Jonathan Gasnier. Alors encore une fois, c'est un peu tard. Bon, on peut se féliciter qu'il ait laissé jouer aussi l'action à contrario, mais bon, on a multiplié des temps de jeu avant de revenir à cette faute. Et je dis pas qu'il fallait pas la signaler, mais peut-être qu'il fallait la signaler plus tôt, parce
0: ah
1: que
0: ouais, c'est quand horrible.
1: Quand une action continue comme ça, en plus on s'emploie des deux côtés et il peut y avoir des blessures aussi qui arrivent sur ce genre de choses. Donc bon,
0: La blessure du moral, déjà, fracture du moral. Moi je vois ça, je marque, finalement je marque pas, je suis dégoûtée.
1: Il y a ça aussi.
0: Moi, je suis Teddy Thomas, je me dis, oh, je me suis épuisé pour rien, franchement.
1: Et puis, en plus, c'est sa deuxième cartouche qu'il tire à blanc un petit peu. Hein. Alors, la sortie de l'Ikimat, le retour de l'Ikimat Tagitavalu sur la pelouse et la sortie de Fabien Sanconi. A priori, c'était un protocole commotion pour le troisième ligne centre fidjien. On est de retour avec les deux 15 de départ titulaires. Et cette mêlée pour les franciliens à 10 mètres de leur en but. Léo Carbonneau qui va mettre du jeu au pied, c'est fait pour éloigner le danger et trouver une touche. Et juste après les 40 mètres, non, juste avant pour les franciliens qui sont toujours dans leur moitié de terrain. Pour l'instant, ça tient bon du côté du Racing. 2 points, c'est tout face au Stade Toulousain. Ça fait la diff. Sous le regard de David Aynou en tribune, qui a le déplacement international américain. Alors que Montpellier est en train de revenir sur la pelouse du Loup. Il y a 15-13 tentatives de transformation, alors que les Montpelliérains ont pris un carton orange qui va se finir dans 3 minutes. Léo Colli qui pourrait mettre les deux équipes à hauteur et pourrait faire peut-être basculer Montpellier, à la deuxième place du classement provisoire.
0: On s'y perd.
1: Ah ouais, vraiment, c'est des comptes d'apothicaire, mais qu'on aime bien en plus, on aime bien quand même se faire ces calculs, ces scénarios aussi. Alors que sur la pelouse du Racing, bon, pour l'instant, il ne se passe rien parce qu'on est en train de soigner en première ligne du Racing. Je crois que c'est le pilier droit Karaïchvili qui est au sol. Donc, ouais, on se perd en conjecture et effectivement, on est assez emballé par cette 26e journée de top 14 où il y a à boire et à manger sur toutes les pelouses ou presque.
0: Et je veux pas balancer Pierre qui réalise cette émission, même si j'arrête pas de le faire depuis le début. Mais il vient de me dire pour Bordeaux, c'est pour Bordeaux, c'est ça? C'est plié, hein, 24-12 Bordeaux-Clermont. Et qu'est-ce que je dis moi d'habitude, Rémi?
1: Mais oui, en plus, c'est pas transformé cette histoire. Il n'y a pas 24-14.
0: 24-14 à l'instant, oui, je viens de voir.
1: D'ailleurs, pour toujours les Bordelais. Retour à l'aréna avec cette percée de Paul Cosse qui part tout seul sur le côté gauche. Il peut décaler Ange Capozzo, il va y aller tout seul, mais non! Oh, il a mangé la feuille là, Paul Cosse. Il y avait Ange Capozzo qui avait un boulevard. Ce ballon échappé en plus par Clément Verger. La contre-attaque des Racing Men. Qu'est-ce qu'il nous vend d'Ange? Paul Cosse sur sa percée, il avait fait le plus dur. Il y avait un 2 contre 1. Pourquoi il garde le ballon dans cette situation-là? Ange Capozzo qui n'attendait qu'une chose, c'était de plonger derrière la ligne. Les Racing Men qui en plus remettent la main sur le ballon dans leurs 22 mètres. Ce ballon pour Léo Carbonneau qui va laisser tout le monde faire le petit train derrière la phase de plaqueur plaqué. Oh, c'était un ballon d'essai ça pour le Stade Toulousain. Léo Carbonneau qui va chercher la touche et la trouver directement en tribune ici à la Paris La Défense Arena. Quel dommage pour le Stade Toulousain.
0: Ça c'est dur, hein. C'est dur pour Capozzo qui a dû lui hurler dessus.
1: Ah oui.
0: Oh là là. Voilà.
1: Du changement pour le Racing avec l'entrée de Demba Bamba pour remplacer Giga Karaïchvili. Je vais y arriver. Ouais. Giga Karaïchvili.
0: Mais je suis contente que ce soit vous qui fassiez les compos, franchement.
1: Ouais, mais attendez, je vais vous donner du travail en deuxième mi-temps. Tu rigoles ou quoi? Avec ce ballon pour les Toulousains, mais quel dommage. Hein. Oh
0: ah
1: là là.
0: Ouais. Là, c'est dur.
1: Ouais, en plus, il se fait reprendre à 2 mètres de la ligne.
0: Ah ouais.
1: Là, ça a dû faire hurler sur le banc toulousain aussi, ce choix.
0: Ah, c'est sûr. Oh, j'imagine pas Thomas Ramos là, sans vouloir balancer.
1: Ah ouais, le décalage pour Capozzo, il était fait.
0: C'était pas. Ouais.
1: Oh là là. Bon, en attendant, Paul Coste se rattrape et repère sa nouveau. Plein champ dans l'axe. Cette fois, il transmet à Thomas Lacombre. Le raffut de Boulogne sur Gaël Fico. Il reste debout. Le talonneur reconverti troisième ligne ce soir. On est de retour sur les 22 mètres du Racing 92. Le ballon pour Blair Kingon. 7-5 pour le Racing à la 37e minute de jeu. Allez, Mathias Remieux qui échappe le ballon. Contact, c'est récupéré par les Racing Men avec Max Pring qui va taper par devant pour lui-même pour occuper le terrain. Peut-être trouver un 50-22. Le coup de pompe du basque du Racing 92 qui est allé trouver un 50-22 monumental. Il n'y avait pas de second rideau derrière les Toulousains qui ont couru après le ballon pas assez vite pour le récupérer. Et résultat, le Racing qui n'a pas encaissé le moindre point depuis l'essai de Joshua Brennan qui se retrouve dans les 22 mètres. Là, clairement, les Toulousains peuvent s'en vouloir.
0: 7-5, on le rappelle, hein, toujours pour le Racing contre nos Toulousains, les deux équipes qui devraient rentrer au vestiaire dans 2 petites minutes. C'est un peu dur. Je veux juste revenir sur l'action de Coste parce que j'ai re-regardé les images et avant de le traiter de coffre à ballon quand même, je pense qu'il a quand même cru que Capozzo était devant. J'ai l'impression, moi, de l'image que j'ai vue. Peut-être.
1: Ah ouais? C'est pas évident.
0: Moi, jamais, Pierre. Mais si, Pierre, qui a cette émission. Et mais...
1: honnêtement, je pense que.
0: Si, peut-être. Il s'est dit.
1: On peut lui trouver des excuses, hein, mais bon, sur ce coup-là, on peut lui en vouloir de ne pas l'avoir au moins tenté.
0: Ouais, mais bon.
1: Parce qu'on retrouve les Franciliens à. Oui, après, il y a des joueurs qui parfois ont envie d'y aller tout seul, hein, ça arrive. Hein.
0: Peut-être.
1: Allez, ce ballon qui va être rendu encore une fois aux Franciliens sur les 40 mètres du Stade Toulousain. Pénalité contre nos Rouges et Noirs à une minute de la fin du temps de cette première période. Pour l'instant, les Racingmen qui mènent de deux petits points, qui vont demander le tir pour essayer de rajouter trois points au tableau d'affichage et de mener de 5 unités. Oh là là, que le Stade français, sur la sirène, marque un essai et prend la tête à La Rochelle.
0: Ah, oh, c'est pas vrai.
1: Au propre comme au figuré. Avec cette tentative de pénalité ici à l'Arena pour Antoine et Gibert. 40 mètres complètement à gauche des poteaux. Et Antoine et Gibert qui va prendre son temps sur son pied gauche. Pas trop non plus. Il reste 27 secondes pour le demi d'ouverture du Racing. Quelques pas d'élan pour Gibert. C'est parti. En face de l'écran géant, ça va passer à côté pour Antoine Gibert. On en reste là, 7-5, alors qu'on va entendre la sirène. Le train entre en gare et les joueurs vont pas tarder à sortir de la pelouse pour aller croquer dans les citrons. Avec Blair Kinghorn derrière ses 22. Oh là là, Kinghorn qui a tapé. Je sais quoi ça, oh là là. Oui, il y a tout sur cette action. Kinghorn qui tape un coup de pied de renvoi, mais à ras de terre. Et puis derrière, les Racing Men qui font une passe, mais en avant. Mais en fait, on aurait dit qu'ils jouaient dans le camp du Stade Toulousain. Donc, résultat, ça fait une dernière possession pour Toulouse, juste sur la ligne médiane, quasiment assez improbable, cette passe-là, entre trois quarts franciliens. C'est Night Ouvi qui donne à Joshua Tuisova, qui était en train de se replacer, mais qui était de fait hors jeu. Donc du coup ça fait même pénalité pour ce ballon. Oh, et Blair Kinghorn qui nous a trouvé une superbe touche à l'intérieur des 22 mètres. Allez, pourquoi pas une dernière cartouche juste avant la mi-temps pour aller prendre la tête de cette rencontre du côté du Stade Toulousain, ici sur la pelouse de la Paris La Défense Arena, avec ce lance à venir pour Julien Marchand.
0: On est joueur à Toulouse ou bien?
1: Pardon ?
0: On est joueur à Toulouse ou pas ?
1: Ah ben, on va la jouer cette dernière pénalité, forcément, hein, avec Julien Marchand, cet alignement réduit, Thomas Lacombe en premier relayeur sur cet alignement à 6 proposé par nos Rouges et Noirs, le fond d'alignement sur Alexandre Roumat. On n'a pas sauté du côté du Racing, c'est bien défendu. Roumat, il est mis au sol, ce ballon qui va être récupéré par les joueurs du Racing. Qu'est-ce qu'ils vont en faire ? Est-ce qu'ils vont, eux, être joueurs ? Non, Léo Carbonneau qui ne va pas s'embarrasser et taper ce ballon en dehors des limites du terrain. On en reste là de cette première période. Toulouse qui rentre mené au score de deux petits points face au Racing 92, 7-5 pour les Franciliens.
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0: Et on vous fait vivre cette dernière journée de Top 14, 26e journée de ce championnat. Racing Toulouse, 7-5, vous venez de le dire, Rémi, on le vit ensemble sur votre radio ici Occitanie. 7-5 à la mi-temps. C'est vrai qu'il ne s'est pas passé grand-chose depuis un petit bout de temps, même si on a eu des faux espoirs. On attend toujours.
1: Mais on a deux équipes qui se neutralisent finalement, qui font un jeu égal, des Racingmen qui ont monopolisé le ballon sur les 20 premières minutes, et puis derrière, bon, un petit peu plus équilibré, des Toulousains qui sur leur première incursion dans les 22 mètres arrivent à marquer des points et à revenir au score à deux unités d'écart avec le Racing. Donc effectivement, on peut se demander comment les deux équipes vont essayer de trouver la solution l'une par rapport à l'autre sur cette deuxième période, parce que les défenses ont véritablement pris le pas sur les attaques. On sent que d'un côté comme de l'autre, ça monte très vite, très fort sur le premier porteur de ballon pour couper les extérieurs, des ailiers qui sont globalement sevrés. On a des Toulousains qui arrivent à trouver des différences. Paul Coste qui a percé deux fois, qui a peut-être oublié à un moment donné Ange Capozzo pour prendre la tête de cette rencontre. Toulouse qui globalement, il me semble, a un petit peu plus de solutions face au Racing. Il y a quand même eu un essai refusé aussi pour le Stade Toulousain après un avant entre Julien Marchand et Dorian Aldeguerri. On est dans le match, du côté de Toulouse. Les Racingmen aussi, on va voir aussi l'apport du banc parce qu'il est XXL du côté du Stade Toulousain.
0: Ouais, c'est sûr qu'on va avoir un Thomas Ramos qui s'impatiente. On a pu le voir s'impatienter dans les tribunes. On va avoir aussi Cross, Willis. Enfin bref, il y a de quoi faire pour cette deuxième période. Ça va se jouer au banc, ça va se jouer peut-être aussi dans la tête, cette deuxième période.
1: Oui, bon, comme souvent au rugby, c'est des joueurs professionnels. Souvent, on va pas leur apprendre à jouer, surtout à la 26e journée. Donc, ça va être sur les ressources mentales et ce qu'ils vont être capables de se convaincre eux-mêmes dans ce qu'ils ont envie de mettre en place, que ça peut se jouer aussi, effectivement. Oui.
0: On vous laisse respirer un petit peu, Rémi, peut-être.
1: Ouais,
0: aller chercher un petit verre d'eau.
1: Un petit tour sur les autres pelouses.
0: Ah, peut-être
1: parce
0: c'est
1: que
0: pas
1: ça
0: bête.
1: A bougé. Ouais. Eh oui.
0: Du côté de
1: Bordeaux, c'est Bordeaux qui mène 24-14 à la mi-temps. La Rochelle est menée à la pause à De Flandre 12-7 par le Stade Français Paris. Lyon mène face à Montpellier 22-16. Pau mène face à Montauban 38-21. Castres mène à Pierre Fabre 19-7 face à Toulon. Et Bayonne mène largement 21-0 face à Perpignan à Jean Daugé.
0: Et on l'a dit, beaucoup d'enjeux pour cette dernière journée de Top 14, notamment pour 5 des 7 matchs de cette 26e journée de Top 14. Et dans ces 5 matchs, il y a ce Racing Toulouse qu'on vous fait vivre ce soir sur votre radio ici Occitanie. À tout de suite, Rémi.
1: À de suite.
0: Allez, à toutes.
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0: Kate Bush sur votre radio ici Occitanie.
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0: Dernière journée de phase régulière de Top 14. Nous ici on vit Racing Toulouse sur votre radio ici Occitanie. Racing Toulouse, les Racing Men qui mènent nos Toulousains puisqu'il y a 7 à 5 actuellement. Vous voyez déjà Rémi.
3: Parce que les Racing Men.
0: Ah mais oui, je suis drôle sans le vouloir. Merci Pierre qui réalise cette émission toujours au bon public. Voilà, après cette jolie introduction, Rémi, donc vous êtes nos yeux ce soir, bien entendu, comme toujours. Et on se disait ça avant la pause, que le Stade Toulousain avait du mal à concrétiser là, les 20 dernières minutes avant la mi-temps. C'était un petit peu brouillon, un petit peu compliqué.
3: Ouais, le problème, ça a été, je pense, les 40 premières minutes. Non, je rigole.
0: Vous êtes super drôle, Rémi aussi.
3: Non, mais alors, les deux équipes sont de retour sur la pelouse. On va voir s'ils nous font mentir, effectivement. Mais on a eu des Toulousains qui ont eu des intentions, beaucoup d'exploits individuels, quand même. Je pense à deux percées de Paul Costa. Je pense à Teddy Thomas aussi, qui a plusieurs reprises a réussi à transpercer le rideau défensif. Voilà, il y a des avants comme Alexandre Roumat, comme Joshua Brennan aussi, qui cassent la ligne d'avantage. Mais pas vraiment beaucoup de construction sur une équipe, on le disait, globalement remaniée. Pas forcément inquiétant, un peu plus pour le Racing qui lui pour le coup est pas tellement remanié ce soir et a besoin de gagner. Du changement, j'ai l'impression, pour le Racing, je crois que Ibrahim Diallo est rentré au poste de troisième ligne avec son numéro 19. Et je vois pas de changement pour le Stade Toulousain devant 25 000 personnes ce soir à l'Arena avec ce coup de pied tapé par les Racingmen. Et c'est parti pour cette deuxième période. Le ballon récupéré par Alexandre Roumat dans ses 22 mètres. Ballon à négocier pour Naoto Saito, le jeu au pied de l'international japonais, qui va rester en dehors dans les limites du terrain. Je me demande si ça n'a pas été touché par Ficou. Non, je crois pas. Ce sera une touche pour les Racingmen. Ange Capuozzo a failli la tenter lui aussi. Mais non, il y aura bien une touche pour le Racing. Le ballon qui sort de limite du terrain au niveau des 40 mètres. Et pas de changement donc pour Toulouse sur cette deuxième période. On prend les mêmes et on recommence.
0: C'est bien aussi, hein, même s'il y en a certains qui doivent s'impatienter.
3: Ah oui, ça doit trépigner le banc de touche. Quand on voit ce banc... Alors là, on se dit que Toulouse va finir fort avec ce lancer de Julien Marchand capté par Roumat, impérial dans les airs. Saito pour Kinghorn, Gourgue désormais, la charge de Coste qui a rentré le casque et qui passe pas au sol. Non, c'était pas Coste parce qu'on le retrouve là sur ce ballon sur les extérieurs. Il peut décaler Mathias Rumus, c'est bien fait pour Teddy Thomas qui va pousser au pied. On se débarrasse un peu tôt peut-être de ce ballon récupéré par les joueurs du Racing. La relance à venir de Max Pring qui fait le tour du périphérique, qui va taper, c'est récupéré par Blair Kinghorn à l'entrée de ses 22 mètres. La relance de l'international écossais qui peut transmettre à Teddy Thomas face à Diallo. Thomas qui va passer par le sol, ballon libéré, et il faut un 9 là pour les Toulousains. C'est fait avec Kinghorn pour Alex Roumat qui est très actif hein, dans cette rencontre. 42e minute de jeu, on le retrouve encore sur les premiers ballons, ce ballon qui est dans les pieds du regroupement, la chenille derrière le ruck, et Saito qui a monté une chandelle courte celle-ci, elle a peut-être fait 1m50, pas beaucoup plus. C'est récupéré par les Toulousains, c'est volé par Clément Verger en avant du Stade Toulousain, en amont. Il a eu peur avec Clément Verger, il s'est tenu la tête à deux mains là. Alors, est-ce qu'il craignait la pénalité ou est-ce qu'il comprenait pas la faute? Dur à dire, mais en tout cas réaction, voilà, pour le deuxième ligne toulousain. Du changement pour le Racing avec la sortie de Taofi Fenoa, le retour de Sanconi, l'entrée en jeu de Jordan Joseph, l'entrée aussi de Edouard Jabéa, il me semble, à la place de Gogi Chajvili. On met du sang frais en tout cas du côté du Racing. Et l'entrée, ouais, Demba Bamba était déjà rentré à la place de Karajvili en première période. Voilà pour les changements du côté des Franciliens. Pénalité contre les joueurs du Racing justement sur les 40 mètres du Stade Toulousain. C'est la mêlée qui est sanctionnée du côté des Ciel et Blancs. 43e minute de jeu, toujours 7 à 5.
0: Toujours
3: en faveur
0: belle lurette.
3: Et depuis la 18e ouais. Minute de jeu, pas grand chose à se mettre sous la dent. Ah, peut-être là, avec cette pénale touche trouvée par les Toulousains. On est allé un petit peu à l'intérieur des 22 mètres du Racing 92, à 50 cm de la ligne des 22, avec ce lancer à venir pour les Toulousains et Julien Marchand. Ouais, je vois personne s'échauffer là du côté toulousain, personne dans la zone technique en tout cas, mais tout le monde dans l'embut en train de s'échauffer. Dans une arène pleine, la prise de balle en dehors des 15 mètres de Alexandre Roumat qui multiplie sa moisson en touche, même sans sauter, il prend tous les ballons. Le relais de Josh Brennan qui a mis un bandeau là sur cette deuxième période. Saito, bon, Julien Marchand qui vient attaquer l'intervalle. Oh, il a pris deux Racing Men sur le rable. Saito encore pour Blair Kinghorn qui rentre intérieur sa course et il est repris par la défense du Racing. Le contre-rug de Gaël Ficou, il lâche son ballon. Saito qui le sort pour Julien Marchand, crochet intérieur du capitaine toulousain, passe par le sol. Saito encore pour essayer de la continuité avec Paul Malaise et Joshua Brennan à niveau nouveau, à niveau haut niveau et à nouveau le ballon pour Thomas Lacombe, Boulon qui persiste dans le même sens là, en direction de l'aile de Teddy Thomas. Ce ballon qui gicle pour Blair Kinghorn, Kinghorn pour Calvin Gourgue qui fait le tour du périph. Il va falloir rentrer sa course, c'est fait, il est attendu. Calvin Gourgue, il est plaqué sur la ligne des 22 mètres. On a du mal à avancer du côté toulousain. Clément Verger en pivot pour Saito. Ce ballon pour Paul Coste, pas évident à capter pour Paul Coste. Le crochet intérieur face à Tuisova. La passe en catastrophe pour Ange Capuozzo qui rentre sa course, bien pris par Yannick Tarit. Ballon toujours pour les rouge et noir, même si on recule là, on a perdu 5 mètres sur cette action face à la défense du Racing. Verger dans le dos pour Blair Kinghorn, Kinghorn pour Thomas Lacombe, pas de vitesse pour Thomas Lacombe et il avance quand même. Boulon, allez, sur les 22 mètres, il peut passer au sol, le ballon sorti par Naoto Saito pour Alex Roumat, Roumat pour Marchand, Marchand pour Paul Coste, Coste qui vient croiser avec Capuozzo, il a oublié son 3 carrel, ce ballon qui roule sur le sol, récupéré par Roumat, le ballon pour Julien Marchand, désormais chassé par la défense, très agressive du Racing 92, le ballon pour Paul Malaise à l'épaule qui vient défier lui aussi, il est plaqué après avoir pris la ligne d'avantage, son ballon est libéré pour Naoto Saito. Blair Kinghorn qui attaque la ligne, ce ballon pour Mathias Remu et qui a oublié, enfin Kinghorn avait oublié Roumat, donc il n'y avait pas de vitesse pour Remu. Kinghorn à nouveau qui vient attaquer la ligne pour Calvin Gourgue, la feinte, le passé, il est passé, Blair Kinghorn intérieur, oh il avait Teddy Thomas juste à sa droite à l'extérieur peut-être, ce ballon qui est récupéré par les Racing Men, attention à la contre-attaque dans le jeu au pied de Léo Carbonneau pour faire reculer les Toulousains, ce ballon qui va rester dans l'air de jeu, c'est récupéré par Thomas Lacombe en repli qui va chercher Paul Coste sur la ligne médiane, tout est à refaire, Paul Coste qui vient attaquer face à Gaël Ficou, il peut transmettre à Mathias Remu, il y a des espaces dans le désordre, Mathias Remu le crochet extérieur, il peut retrouver Clément Verger, la Chistera de Clément Verger pour Capuozzo, le crochet de Capuozzo, la Chistera pour personne, ce Diallo qui se couche sur ce ballon qui traîne dans le terrain de l'Arena, là une action encore une fois interminable, il y a de tout sur cette action, ce ballon toujours pour les Racing Men, ils sont à 10 mètres de leur but, c'est du hurrah rugby là qui est en train de se produire à la 47e minute de jeu, toujours 7 à 5 pour le Racing face au stade toulousain, pas de sifflet, pas de coup de sifflet de la part de Jonathan Gasnier et Léo Carbonneau qui va chercher la touche et la trouver. On va souffler pendant que Jonathan Gasnier siffle et on peut se dire que quand Toulouse accélère quand même, ouais, on trouve des décalages.
0: Ouais, c'est vrai qu'on râle par rapport au score 7 à 5 toujours pour le Racing, mais il n'y a pas rien dans ce match, clairement Rémi.
3: Ouais, vraiment, on le voit dès qu'il y a un peu de vitesse, dès que ça accélère sur des actions, mais vraiment très très longues. Par contre, le temps de jeu effectif ce soir sur certaines actions, il est quand même très significatif. Et là, on le voit dans le désordre quand les organismes commencent à être éprouvés, ce qui est un peu inquiétant pour le Racing parce qu'ils ont fait rentrer du sang frais alors qu'on n'a pas encore de changement du côté du Stade Toulousain. Ce qu'on disait en avant-match, c'est que ce travail foncier, ils sont peut-être en train d'en récolter les fruits maintenant en épuisant les joueurs du Racing 92. Donc, effectivement, cette équipe du Stade Toulousain, quand elle arrive à imposer de très longues séquences de jeu comme ça, elle arrive ensuite à mettre du déséquilibre dans la défense du Racing. Alors, on contrôle une phase de plaqueur-plaqué. Est-ce qu'il y a un jeu déloyal sur Alexandre Roumat? Un déblayage un peu dangereux? Oh, j'ai pas l'impression, honnêtement, hein, de la part de Max Spring. Ah, il est peut-être un peu sur le côté, Fabien Sanconi, quand même. Et peut-être un peu sur le côté. Oh oui, même beaucoup. Oh, ouais. Il est beaucoup sur le côté, Fabien Sanconi. Autant pour moi, il y a pas rien.
0: Ouais, carrément. Ça dépend de l'angle, hein. C'est vrai que...
3: Ouais, et Julien Marchand qui se sort juste à temps parce que Sanconi, il était arrivé. C'est une tendance, le Racing aime bien envoyer un joueur tête la première contre le Racing. Après Yannick Tarit au match aller, là c'est Fabien Sanconi qui arrive. Ouais, il est sur le côté.
0: Ça c'est bête. de faire ça à ce moment-là du match, un match hyper important pour le Racing. Enfin, c'est.
3: Puis on disait, c'est aussi ce que vous travaillez le Stade Toulousain, c'est quand les organismes sont dans le rouge, pouvoir garder de la lucidité. Ouais. La séquence, elle est très longue. On a vu que les organismes étaient mis à rude épreuve et clairement là sur ce déblayage, Fabien Sanconi qui pourtant était remplaçant et vient de rentrer a très clairement manqué de lucidité.
0: Ah ouais. Ouais, je pense qu'il risque de payer cher en tout cas.
3: Ouais, alors que je regarde sur les autres pelouses, Bordeaux n'est plus qu'à 3 points d'écart de Clermont, 24 à 21.
0: Mais c'est
3: sur, ah oui. À Chaban. Était.
0: Ah mais il s'en passe des choses ce soir.
3: Ah là là, ça fait que ça.
0: On s'ennuie pas.
3: Alors on retrouve, en fait, on en parle aussi parce que il y a cet appel à la vidéo et Jonathan Gasny n'a toujours pas pris de décision ici à la Paris La Défense Arena. Est-ce qu'il sanctionnait Fabien Sanconi? Bon, pour moi, il vient très clairement sur le côté. Il prend pas l'axe du regroupement.
0: Oui.
3: Et c'est un jeu dangereux. En plus, il plonge comme quelqu'un qui vient déblayer et qui engage son corps, mais. Ah, il a pris une décision, Jonathan Gasny.
0: Pour une fois qu'on est d'accord, Rémi, c'est pas qu'on soit d'accord avec l'arbitre.
3: Oh, carton orange.
0: Oh.
3: Carton orange contre Fabien Sanconi. Ça veut dire que le Racing va se retrouver à 14 contre 15 pendant 20 minutes encore, jusqu'à la 66e minute de jeu, et que seulement après, ils pourront revenir en égalité numérique. Mais Fabien Sanconi, lui, ne pourra pas revenir sur la pelouse, et c'était un remplaçant. Voilà.
0: Voilà, c'est tout ce que j'avais à dire.
3: j'ai tout donné.
0: Et donc ça peut quand même changer pas mal pour ce match et beaucoup pour le Racing. Il doit être, désolé, mais au fond du bol là les Racing.
3: Oui. Franchement, oui. Et puis surtout quand on sait que le Stade Toulousain la semaine dernière contre Lyon a marqué quasiment tous ses essais en supériorité numérique. Là, évidemment, 15 contre 14 après cette pénalty trouvée à 5 mètres, ils vont pas s'en priver avec cette prise de balle d'Alexandre Romata. Un de plus devant, évidemment, ils vont enfoncer le clou avec les gros, la cocotte qui se structure, les Toulousains qui vont dérouler, ça s'écroule à quelques centimètres. L'avantage encore pour les Toulousains, ballon gratuit à venir pour Julien Marchand, le petit côté peut-être pour le capitaine qui vient se gêner avec Alexandre Romata et Josh Brennan. Surtout, on va revenir à la pénalty. Mais là, c'est dommage, hein. Cette imprécision, qu'est-ce qu'il fout là, Joshua Brennan, au ras du roc, à être aux fraises, à pas regarder autour de lui. C'est un peu dommage. Après, il a un bandeau, il y voit peut-être pas grand-chose non plus, Joshua Brennan, à sa décharge, lui qui s'est ouvert une arcade ce soir. Mais c'est dommage, on a Julien Marchand qui, c'est le jeu, hein, veut partir au ras du roc pour essayer de trouver un interstice. Et Joshua Brennan qui traîne devant lui, le gêne au moment de son départ. C'est la lucidité qui manque. Allez, Julien Marchand qui ramasse ce ballon, on va la jouer vite, cette pénalité, on va la jouer à l'ancienne, il est repris à quelques centimètres, le capitaine Courage, allez, Thomas Lacombre, peut-être Boulon qui lui aussi est repris du jeu, une passe du côté du Stade Toulousain, pénalité contre Toulouse sur ce ballon gardé au sol. Oh, celle-là n'était pas facile à siffler.
0: Ça en fait Josh Brennan quand même.
3: Ouais, il s'en veut parce qu'effectivement, les Toulousains sont dans un temps fort, ils sont à 15 contre 14.
0: Ouais.
3: C'est une faute évitable en fait de la part du Stade Toulousain qui va ressortir bredouille des 22 mètres du Racing avec cette pénale touche. Le Racing s'en sort bien et s'en sort avec toujours ces deux petits points d'avance à la 49e minute de jeu. Ça fait toujours 7-5 pour le Racing face au Stade Toulousain. Touche à venir pour les Racingmen sur leur propre 40 mètres. Le lancer pour Yannick Tarit.
0: Ça passe des choses ailleurs aussi, Rémi. Non, j'allais faire comme si j'avais plein de nouvelles, mais en fait, vous avez toujours de l'avance sur moi. La Rochelle qui est menée à la maison par le Stade français. Ouais. Il y a des choses
3: pour
0: qui
3: l'instant,
0: vont
3: là, le classement en fait qui ne change pas tellement. Il y a juste Montpellier qui cède sa place à Paris. Ça bouge par contre à la Paris La Défense Arena avec Mathias Remu repris sur les 40 mètres, les 22 mètres même du Racing 92. Le ballon pour Julien Marchand dans le dos pour Kinghorn, Efraïn Elias. Elias qui vient attaquer l'intervalle. Il passe par le sol, l'international argentin. Julien Marchand encore quelques tchic-tchac, mais ce départ au ras là, ça coupe un peu la dynamique aussi avec Joshua Brennan. Du jeu à une passe, on a du mal à mettre beaucoup de mouvement aussi du côté du Stade Toulousain avec Naoto Saito. Ballon lent à négocier pour Alex Roumat devant la défense. Blackinghorn, un 3 contre 1 sur les extérieurs avec Gourg qui échappe le ballon. Calvin Gourg qui avait un ballon d'essai peut-être à transmettre à Teddy Thomas en avant et puis derrière récupération Racingmen avec cette balle pour Carbonneau. Le jeu au pied du demi de mêlée qui va rendre la munition au Stade Toulousain. Il va trouver la touche, ce sera à l'extérieur de ses 40 mètres. Il s'en sortent bien les joueurs du Racing encore une fois parce qu'il y a le feu sur les extérieurs dès qu'on arrive à les toucher.
0: On rappelle donc toujours 7-5 pour le Racing depuis la 18e minute. Nous sommes à la 50e minute de jeu. Rien n'est joué et on rappelle aussi que les Racingmen sont en infériorité numérique pendant encore 17 minutes.
3: Allez, du changement avec la rentrée de Guillaume Cramon, de Cyril Baye, de Georges-Henri Colombe et de François Cross. Les sorties d'Alexandre Roumat, de Paul Malaise, de Dorian Aldeguerri, de Julien Marchand. Et on est pas mal.
0: Ouais, c'est déjà pas mal, ouais. Un petit peu de fraîcheur.
3: Et Yannick Tarit aussi, ouais. Et Yannick Tarit aussi qui va céder sa place et remplacer par Diego Escobar, l'international chilien.
0: Ça va peut-être changer un petit peu.
3: Allez, pour enfoncer le couteau peut-être avec ce ballon pour les Toulousains. Oh, Teddy Thomas intercalé depuis son aile qui porte le ballon. Oh, qui navigue. Teddy Thomas repris dans les 22 mètres du Racing 92. On est parti depuis la ligne médiane et cette touche pour le stade toulousain. Le ballon pour Guillaume Cramon ou le plaquage de Ibrahim Diallo qui est venu très bas au niveau des chevilles, mais plaquage régulier. Saïto pour Cyril Baye qui va faire péter Efraïn Elias. Elias qui rentre dans les 22 mètres. Avantage en cours pour le stade toulousain. Le renversement sur Georges-Henri Colombe qui retrouve l'Arena, lui qui a porté le maillot du Racing 92, le ballon pour Paul Coste à nouveau, Paul Coste qui vient percuter la défense et Vinaya aussi, Paul Coste qui progresse, bien épaulé par ses coéquipiers, il va falloir transmettre son ballon et c'est récupéré par les joueurs du Racing. On va revenir à la pénalité, 50e minute de jeu, toujours 7-5.
0: Ouais, toujours, mais bon, au bout d'un moment, peut-être que Toulouse va réussir à faire quelque chose, parce que on le disait avec Pierre qui réalise cette émission, c'est vrai qu'on n'entend que Toulouse dans votre bouche, Rémi. On a l'impression qu'il se passe que quelque chose de notre côté.
3: Mais en fait, ouais, c'est ce qu'on disait sur le premier essai toulousain ou sur leur première incursion dans les 22 du Racing, qui sont très réalistes, elles arrivent à marquer. Eux qui étaient pourtant privés de ballon, là c'est eux qui ont la possession. Ils sont à 66%, 34 pour le Racing. Et ce ballon, on n'arrive pas à en faire grand-chose. Il manque un petit peu de détails dans la finition à chaque fois. On n'arrive pas à conclure les actions. Ça manque un petit peu de justesse dans le dernier geste du côté du Stade Toulousain. Et c'est tout ce qui manque, entre guillemets, parce qu'on arrive à faire le plus dur, à trouver des décalages. Quand on vient taper dans l'axe du terrain, ça resserre la défense. Et après, sur les extérieurs, on fait des différences. Mais dans le dernier geste, la dernière passe, la dernière transmission, le dernier jeu au pied, à chaque fois, ça manque de précision. Et résultat, eh bien, les Toulousains n'arrivent pas à marquer de deuxième essai. Et du coup, toujours 7-5, alors que ça bouge aussi à Lyon avec Montpellier qui vient de marquer un essai. 21-25, ils ne sont que 3 points derrière le Stade français. Pouf, c'est plein de rebondissements cette histoire.
0: On fera les comptes quand même 10 minutes avant la fin.
3: À la fin, ouais, bien sûr.
0: À la fin, totalement, c'est sûr. Et puis 10 minutes avant la fin, histoire de mettre un petit peu de suspense, comme ça, on va faire des maths.
3: Avec cette touche pour les Toulousains, lancée pour Guillaume Cramon à 6 mètres de l'embut, alignement réduit avec cette prise de balle de Clément Verger, premier bloc puisqu'Alexandre Roumat est sorti, la cocotte qui se structure autour du deuxième ligne toulousain, ça avance petit pas par petit pas, c'est bien défendu par le Racing 92, mais ça avance lentement mais sûrement, ça va aller à Adam cette histoire, et le voilà, le deuxième essai du Stade Toulousain inscrit par Guillaume Cramon qui a conduit le camion rouge et noir en terre promise, lui qui a pris les rênes, qui a pris le volant pour finir derrière la ligne et donner enfin l'avantage au Stade Toulousain. 53e minute de jeu, 10-7 pour nos rouges et noirs.
0: On vous croit sur parole, Rémi Doutrin, cette fois, parce que on a eu un faux espoir avec Teddy Thomas, on a eu plein de faux espoirs. Promettez-nous que cet essai y est.
3: C'est promis. C'est promis avec des Toulousains qui descendent des tribunes. On entend beaucoup les supporters rouge et noir. Et d'ailleurs, il y a beaucoup de rouge et noir aussi dans les tribunes du stade. La tentative de transformation de Blair Kinghorn complètement à gauche des poteaux. À combien ? Allez, 27,50 m.
0: Ouais, mais bien excentré, quoi.
3: Bien excentré pour Blair Kinghorn avec ce ballon rentrant, mais pas assez, en tout cas qui rentre pas entre les poteaux. On en reste là de ce score en faveur du Stade Toulousain. 10-7 pour nos rouges et noirs, 54e minute de jeu.
0: On est déjà très content parce que ça bouge, parce que les Toulousains mènent enfin et parce que c'est pas fini surtout.
3: Oui, parce qu'on espère d'autres essais effectivement sur la pelouse de la Paris La Défense Arena.
0: Et que le Racing est toujours en infériorité numérique, encore pour une douzaine de minutes.
3: Ouais, exactement, avant le retour d'un joueur sur la pelouse. Ange Capozzo qui récupère le coup de pied de renvoi, le double crochet de Capozzo, plaqué par deux joueurs du Racing sur sa ligne des 22 mètres. Naoto Saito pour sortir ce ballon sur Thomas Lacombre qui le réclame devant Guillaume Cramon. Lacombre qui passe par le sol, il crée un point de fixation pour pouvoir se réorganiser. Elias et Berger, les deux deuxièmes lignes, côte à côte. C'est le jeu au pied de Saito, mais il est contré par Carbono, l'international japonais. Ce ballon qui va rouler, peut-être en laisser du Racing 92. C'est casquette de Léo Carbono qui va répondre au stade toulousain après ce jeu au pied contré de Naoto Saito. Le Racing qui reprend les commandes de cette rencontre avec cet essai. Ça fait 12 à 10 pour les Racingmen.
0: Et ben voilà, on disait on s'ennuie un petit peu, peut-être qu'il faudrait que ça bouge, les gars, faites quelque chose, mais non, pas comme ça. Donc 12 à 10 toujours maintenant, enfin non, pas toujours, 12 à 10 pour le Racing de Toulousain, donc ils sont menés de deux petits points avant la transformation. Il reste encore quand même, on va le dire, hein, 25 minutes de jeu, rien n'est fait, mais quand même.
3: Mais quand même, avec la tentative de transformation d'Antoine Gibert, juste après la ligne de 22 mètres sur la croix, là, quasiment entre les 22 et les 15, juste un peu derrière, sur son pied gauche, Antoine Gibert.
0: En tout cas, la bonne réponse du Racing, hein, quand même.
3: Il a
0: fallu une minute. Nickel.
3: La bonne réponse du Racing. C'est un essai vraiment casquette, hein, Naoto Saito qui attend un peu pour tirer ce jeu au pied. Et Carbono qui monte intelligemment. C'est une erreur, hein, de la part de l'international japonais. Ouais. Il n'y avait pas la chenille derrière le ruck et s'est transformé en plus. Donc ça fait 14 à 10.
0: Dur sur une. C'est pas une faute du japonais, mais c'est.
3: Ouais, c'est une erreur, un peu de panique, un peu d'approximation. Il n'a pas trop su quoi faire. Il n'était pas couvert non plus par ses avants. Naoto Saito.
0: Mais que faisaient les gros?
3: Ils étaient dans le ruck. Attention, ce ballon, ils sont lobés, les Racingmen sur le coup de pied de renvoi. Et Thomas Lacombre, il est déjà dans les 22 mètres, c'est complètement fou. Depuis 3 minutes dans la Paris La Défense Arena avec Guillaume Cramon qui enfonce tout sur son passage, qui fait tout ce qu'il peut pour rester dans l'air de jeu. Ce ballon toujours disponible pour Saito, pas de touche. Georges-Henri Colombe qui efface un premier défenseur, la personne Ibrahim Diallo. Il met la marche avant, Georges-Henri Colombe, repris à quelques mètres de l'embut du Racing 92. Naoto Saito pour sortir ce ballon, avantage en cours pour le Stade Toulousain. Il y aura pénalité pour les Rouges et Noirs, peut-être l'occasion d'inscrire un troisième essai en 3 minutes. C'est assez fou là, le rythme depuis 2 minutes ici sur la Paris La Défense Arena où ça s'emballe complètement. On va chercher la touche, on va chercher la touche du côté du Stade Toulousain. Ça avait marché avec le premier essai de Guillaume Cramon il y a quelques minutes de ça, il y a 4 minutes de ça à peine. Est-ce que ce ne serait pas la bis repetita pour reprendre à nouveau les commandes de cette rencontre? Le chassé croisé qui débute avant les vacances ici sur la pelouse de la Paris La Défense Arena avec ce lancer pour Guillaume Cramon, et on est parti pour un ballon porté avec cet alignement en 6 plus 1, Thomas Lacombre en premier relayeur pour pouvoir mettre ce ballon au chaud, le milieu d'alignement, Clément Verger, ça se structure autour du deuxième ligne, la cocotte toulousaine a un avant de plus parce que Fabien Sanconi est en train de purger son carton orange, c'est effondré, c'est bien défendu de la part du Racing 92, alors Saito va falloir qu'il le sorte son ballon, c'est bien défendu de la part de Maxime Bodone, c'est Ange Capozzo qui s'en saisit du ballon, le coup de la toupie, le Capozzo qui n'arrive pas à franchir la ligne, il est repris à quelques millimètres de l'embut du Racing, on part au ras du côté de Thomas Lacombre, il est repris par la défense. Interception de Gibert sur cette passe au cordeau de Saito pour Calvin Gourgue, et pénalité contre le Stade Toulousain, plaquage sur Antoine Gibert qui avait bien lu la passe du demi de mêlée japonais.
0: Et bien voilà, vous voyez, le Racing et le Stade Toulousain vous ont entendu, Rémi, en disant ouais, il y a tel truc, il y a tel match, vous regardez les matchs d'à côté là, de la dernière journée de Top 14. Ils ont entendu, ils se sont dit faut qu'on mette un truc,
3: pour
0: les gars.
3: Moi, c'est Clément Verger qui a fait la passe interceptée. C'était pas Naoto Saito qui était pris.
0: Ah, ça râle.
3: Ouais, parce qu'on revoit le plaquage sur Antoine Gibert, hein, qui s'est saisi de ce ballon et qui a été plaqué par Georges-Henri Colombe. C'est sûr comme un câlin appuyé de Georges-Henri Colombe.
0: Ah oui, bah ça. Ouais, on doit le sentir passer quand même.
3: Ouais, en fait, oui, il attrape Antoine Gibert au cou, il le lève et après il le met par terre. Alors c'est évidemment répréhensible et c'est évidemment réprimandé par Jonathan Gasnier et ça fait pénalité, mais pas plus contre Georges-Henri Colombe, heureusement. Et ça commence à cramper là du côté de Max Spring.
0: Après il est venu se loger dans le bras quand même de Georges-Henri Colombe, il ne pouvait rien, il s'est rendu compte qu'il avait un truc coincé dans le coude, clac, il a levé le bras. Non.
3: Oui. Ouais, on peut le
0: cabinet
3: voir comme
0: des
3: ça.
0: Circonstances atténuantes. Bonjour.
3: Mais il attendait le ballon, il s'est retrouvé avec une tête. Bon.
0: Oui, bah voilà.
3: Allez, et Mathis Lebel qui rentre en jeu pour remplacer Ange Capozzo.
0: Blessé à l'épaule ? Non. Ah non, c'est crampe.
3: Ouais. Non, ça va l'air d'aller pour Ange Capozzo.
0: Ah, ok. Mais non, il se plaint de l'épaule. Je le vois se plaindre de l'épaule, mais comme j'ai un peu de retard de base déjà.
3: Ouais, peut-être qu'il a pris un coup et que par précaution on va le sortir, mais c'est l'épaule où il était fragile, où il s'est blessé pendant le tour à destination face à l'équipe de France justement. Alors que sur la pelouse de la Paris, la défense arena, Jean-Jean et Colombe gratte le ballon. Il peut le transmettre à Clément Verger dans la défense pour Saïto. Jean-Jean et Colombe à nouveau. Ouais, face à trois Racing Men, il passe par le sol. Colombe. Oh, attention là. Il est renversé sur ses appuis. Jean-Jean et Colombe. C'était dangereux ce geste et ça va s'attraper évidemment avec Clément Verger. Et Jean-Jean et Colombe qui vient faire la police sur Johnny Hill alors que le jeu se poursuit. Il y a évidemment aussi un pilier gauche, c'est Gogi Chachvili qui est dans le coup. Ça s'attrape avec Cyril Baye. Ah ouais, ça perd ça plein champ par contre avec Blerkinghorn. Il y a de tout là, ça part dans tous les sens avec Guillaume Cramon qui passe le cul par-dessus tête. Georges-Henri Colombe, le crochet intérieur de Georges-Henri Colombe qui vient renverser ensuite Jordan Joseph petit côté. Cyril Baye intérieur pour Clément Verger, pas beaucoup de solutions pour Clément Verger qui vient créer un point de fixation dans la défense du Racing 92. Le petit côté, c'est pas la meilleure solution, donc Guillaume Cramon va chercher François Cross. Blerkinghorn, le jeu au pied de Blerkinghorn, la diagonale pour Teddy Thomas, c'est bien fait. Teddy Thomas qui remet intérieur, c'est récupéré. Il en avant à nouveau du Stade Toulousain et de Calvin Gourgue qui n'a pas réussi à contrôler ce ballon. C'est beaucoup d'intention mais beaucoup d'approximation aussi quand même à l'heure de jeu là, 14 à 10 toujours pour le Racing. C'est vraiment de plus en plus du hurrah rugby qu'on est en train d'assister.
0: Et il ne reste plus que 6 minutes pour profiter de l'infériorité numérique du Racing pour nos Toulousains.
3: Anaïs, pendant l'arrêt de jeu, Clermont a pris la tête à Bordeaux 31-24. Et
0: oh là
3: Montpellier
0: là.
3: A pris la tête à Lyon 26-25.
0: Oh là là.
3: Ouais, tous ces oh là là.
0: Plus que 20 minutes et on devient de grands mathématiciens.
3: 36 oh là là au programme. Hein. que de renversement. Alors j'aimerais bien qu'on voit le plaquage sur Georges-Henri Colombe parce qu'il a les deux genoux au sol et puis il prend deux Racing Men, il s'est fait plier. Georges-Henri Colombe, ça a l'air d'aller, mais pour les articulations, ça a l'air d'être pas une solution idéale.
0: Alors on aurait dit sur le bord de plage à Hossegor, il se prenait la série de vagues dans la tête, le pauvre.
3: Ouais. Et provisoirement, avec les résultats qu'on vous a donnés, c'est Montpellier qui se qualifierait pour la demi-finale et Paris qui rétrograde à la troisième place et qui recevrait un barrage.
0: Eh ben, oh là là.
3: Ouais, tout ça. La transformation qui passe en plus pour Montpellier qui mène désormais de 3 points face à Lyon. Ça fait 28-25 à la 63e minute de jeu. Pour être tout à fait complet, ici au Racing Toulouse qui est toujours mené de 4 points, 14-10 face au Racing 92. Jonathan Gasnier qui a pris une décision. Mathis Lebel qui est sur la pelouse qui va discuter avec François Cross. On n'a pas fait rentrer encore tout le monde.
0: Ça pourrait faire du bien là, les 20 dernières minutes quand même.
3: Romain Taufifénois qui revient sur la pelouse. Et Blerkinghorn, alors on est à une pénalité pour Toulouse. Hein. Décision de Jonathan Gasnier, pénalité pour le Stade Toulousain. On est en face des poteaux, à 30 mètres. Mais on va en touche.
0: Ah, ok. Mais oui, hein.
3: On va en touche.
0: Est-ce que c'est une surprise?
3: Pas tant.
0: Voilà.
3: Pour les Toulousains qui veulent se roder, marquer les esprits, marquer les essais aussi sur la pelouse de la Paris, la Défense Arena. C'est vrai que les Toulousains n'ont plus perdu en Île-de-France, tu le disais Anaïs, depuis 2021. Et la série qui pourrait bien continuer ce soir, et les Stade Toulousains qui continuent de monopoliser le ballon. On est à 70% désormais de possession.
0: Ah oui.
3: Avec cette prise de balle, fond d'alignement de Joshua Brennan, la déviation sur Thomas Lacombre, le raffut face à Johnny Hill. Et il peut pas continuer sa course. Il est bien coffré, le ballon qui va sortir de la zone plaqueur plaqué. Cyril Baye qui s'en saisit, qui peut transmettre à Guillaume Cramon qui met la marche avant, le Dakois du Stade Toulousain, le Land Rover stoppé là par la défense du Racing 92 de Cyril Baye qui vient défier lui aussi. Pris par deux Racing Men, Cyril Baye qui progresse dans la défense francilienne. Toulouse qui torpille, qui pilonne cette défense du Racing 92. Naoto Saïto pour Georges-Henri Colombe. Lancé à 3 mètres de la ligne. Évidemment, ça avance ce que fait Georges-Henri Colombe. On va continuer de travailler avec les gros parce que ça ne fonctionne pas trop mal pour l'instant. Ce qu'ils font, les Toulousains menés de 4 points avec peut-être Efraïn Elias. Est-ce qu'il a passé la ligne, Efraïn Elias qui avait marqué au match aller? Est-ce qu'il va marquer aussi au match retour? J'ai pas l'impression qu'il ait franchi la ligne. Le coup de sifflet de Jonathan Gasnier, il y avait pénalité en faveur du Stade Toulousain.
0: 14 à 10 toujours donc pour le Racing. Il reste allez, 4 minutes en infériorité numérique pour les franciliens. Et on espère que les Toulousains vont en profiter un petit peu. Désolé le Racing.
3: Ouais, avec cette nouvelle pénalité et qui va a priori être jouée à la même par les Toulousains. En tout cas, c'est ce qu'anticipent les joueurs du Racing. Ils sont tous les mains sur la ligne, juste derrière, tous à genoux, prêts à venir défier en bas les porteurs de balle toulousains. Et là, ça va combiner à l'ancienne. On a trois avant, dos à la défense pour une combinaison du tableau noir. C'est transmis à Efren Elias pour Georges-Henri Colombe qui progresse dans la défense. Georges-Henri Colombe, coffré in extremis par la défense du Racing 92. Le ballon disponible pour les Toulousains. Cyril Baille pour Guillaume Cramon. Est-ce qu'il a franchi la ligne, Guillaume Cramon? Non, pas encore. Dans un second temps, le bras tendu est laissé pour le Stade Toulousain. Cette fois, ça y est, Toulouse qui marque son troisième essai ici sur la pelouse de la Paris, la Défense Arena. Ils y sont allés à plusieurs avec Efraïn Elias, avec Cyril Baille, avec les gros. Ce sont eux qui donnent l'avantage. Un point, c'est tout pour Toulouse. 15 à 14 à la 62e minute de jeu.
0: Et ben ça fait du bien, voilà, tout simplement. 14 à 15 par contre, alors je vous avez dit, il est où l'essai exactement sur la...
3: Là, à Paris,
0: alors derrière la ligne, on y est, hein, je veux dire. Mais je veux dire, la transformation sera facile pour Kingord, je m'en inquiète un peu.
3: elle est pas évidente, elle est peut-être un peu plus facile que tout à l'heure. C'est Cyril Baille qui marque cet essai. Cyril Baille qui marque cet essai. Et Blair Kinghorn, elle est juste après la ligne des 22 mètres, entre les 5 mètres et les 15 mètres, à gauche des poteaux. C'est parti pour Kinghorn. Il y a la puissance. Ah, il n'y a toujours pas la précision. Hein. Ça fait toujours 15 à 14 pour le Stade Toulousain. Ça fait grimacer Thomas Ramos.
0: Ah, bah oui, c'est sûr, mais bon, ouais. Faites-le rentrer.
3: Oui. Et pour l'instant, provisoirement, Clermont se qualifie aux dépens de Bordeaux-Bègles dans ce top 6.
0: Ah oui.
3: Pour l'instant, les Clermontois réalisent le coup parfait. Le coup de pied de renvoi tapé sur Mathis Lebel, chassé par Max Spring. Il peut alerter Joshua Brennan. Brennan qui va passer par le sol. Le ballon pour les Toulousains de leurs 22 mètres. Les rouges et noirs qui vont essayer de s'en sortir avec du jeu au pied. Non, puisque le ballon est transmis à Clément Verger. C'est évidemment pas le deuxième ligne de Toulouse qui va s'en charger. Il reste debout au contact. Il va falloir le lâcher. C'est un plaquage. Il a les genoux au sol. Ce ballon qui va être libéré par les Toulousains, si c'est possible. Et non, il râle Blair Kinghorn. Alors, je peux le comprendre parce que les Franciliens sont restés autour de Clément Verger alors qu'il avait le genou au sol. Ils auraient dû le lâcher, c'était un plaquage, et ils se sont rajoutés pour pourrir le ballon. Un peu injuste là, Jonathan Gasnier, sur cette intervention. Je suis pas hyper d'accord avec cette décision là. Les Racingmen auraient dû lâcher plus tôt et ils auraient dû laisser la possibilité à Verger de libérer son ballon. Et le problème, c'est que Toulouse s'expose dans ses 22 mètres. On ne sort pas proprement de notre moitié de terrain, et ni même de nos 22. Juste après avoir marqué des points, et Dieu sait que c'est difficile ce soir, les Racingmen sont à nouveau à portée du fusil du Stade Toulousain. Ça crampe du côté de Clément Verger. Et là, on pourrait faire rentrer, et ce serait une surprise, Joël Mercler. Avec son numéro 18, on le voit, Joël Mercler qui va rentrer sur la pelouse. Jack Willis aussi avec son numéro 19. Et qui est-ce qui va sortir pour terminer cette rencontre?
0: Mais la totale là quand même. Ah, peut-être qu'il veut. Il va pas préserver Thomas Ramos.
3: Pour l'instant, c'est pas prévu qu'il rentre. Okay. Je le vois pas dans la zone technique. Et Clément Verger et Joshua Brennan vont sortir du terrain. Et donc, Joël Mercler va jouer deuxième ligne pour les 16 dernières minutes du match.
0: On aura tout vu ce soir.
3: Ouais, beaucoup d'expérimentation hein, sur la pelouse du Racing.
0: 14 à 15, hein, toujours, on le rappelle, pour le Racing, pour Toulouse, pardon, le Toulousain qui mène d'un point. Il reste, on va dire, un quart d'heure de jeu.
3: Ouais, encore un quart d'heure de jeu ici, grosso modo, sur la pelouse de la Paris La Défense Arena. Un point d'écart à l'avantage du Stade Toulousain, mais le Racing a une mêlée à 10 mètres en face des poteaux du Stade Toulousain. Ça tient bon cette mêlée, ce ballon qui va pouvoir être sorti par Léo Carbonneau, écarté sur Vinayab aussi. Non, ce sera pour Antoine Gibert qui vient croiser avec Hugo Sun qui passe par le sol, l'ancien de Blagnac qui avait rejoint Aurillac avant d'évoluer du côté du Racing 92. Ballon pour Carbonneau. Carbonneau pour Bamba, bien plaqué par la défense du Stade Toulousain. Ça défend aux chaussettes avec Lacombe qui continue de distribuer les tampons avec François Cross. Le ballon toujours pour les joueurs du Racing 92. Jack Willis qui vient gratter ce ballon récupéré par le Stade Toulousain. Oh, Jack Willis, il vient de rentrer il y a 30 secondes à peine et il fait du Jack Willis. Il vient gratter ce ballon dans la zone plaqueur plaqué. La diagonale, c'est pas mal fait de Blair Kingon pour les Toulousains. Ah, ça va, eh ben là c'est mal fait par contre, parce que ce ballon, on le met en touche et puis ça joue avec ce ballon pour Joshua Tuissova à 5 mètres de l'embut du Stade Toulousain. On s'expose complètement et les Racing Men qui vont reprendre l'avantage avec ce ballon et cette touche jouée rapidement, et c'est en bout d'aile de la part du Racing 92, 19 à 15 pour les Franciliens.
0: Eh ben,
3: mais on s'est arrêté de jouer, sur cette diagonale là, c'était pas, l'inspiration n'était pas mauvaise, c'était dégarni, sauf que derrière il me semble que Mathias Remu échappe le ballon, ça fait touche et puis là il n'y a aucun Toulousain qui suit. Mathias Remu qui est tout seul dans le couloir, les Racingmen qui savent que la touche elle est pour eux, et bien forcément il la joue rapidement et à 3 contre 1 avec un Tuissova qui arrive à lancer comme un frelon, ben souvent ça fait essai et c'est ce qui s'est passé.
0: C'est dur de se rassurer entre guillemets, enfin justement d'avoir un match comme ça pour se rassurer avant les demi-finales pour le Stade Toulousain. Je dis pas que des mauvaises choses ou quoi que ce soit, mais
3: effectivement, il n'y a, pas beaucoup de garanties et puis il y a des tentatives qui sont vraiment hasardeuses. Et alors là, c'est, le symbole est assez fort. Thomas Lacombre qui monte pour contrer ce ballon, c'est le seul Toulousain à être monté fort. Et je me demande s'il ne va pas être remplacé, Thomas Lacombe. Moi, je le vois se diriger vers le banc de touche. Ça s'est transformé par les Racingmen. Ça fait 21 à 15 pour les Franciliens. Il va falloir marquer un essai transformé pour essayer de s'imposer. Avec ce... On a Thomas Lacombe qui prend le bord du terrain, mais qui ne va pas sortir. Et il a 8 poumons, Thomas Lacombe, ce soir. Alors que les Rochelais reviennent à un petit point du Stade Français et que Bordeaux et Clermont sont à égalité, 31 partout en ce moment, et il reste 10 minutes à jouer sur à peu près toutes les pelouses. Ah, attention, appel à la vidéo, appel à la vidéo. On a eu un essai refusé. Est-ce que Jonathan Gasnier va en refuser un au Racing 92? Ça pourrait se produire, ça pourrait nous redonner l'avantage. Il a encore le droit de contrôler, c'est jusqu'au coup de pied de renvoi, on le dit, qu'on peut remonter pour annuler un essai. Une fois que le coup de pied de renvoi est tapé, on ne peut plus revenir sur la décision. Est-ce qu'il y a une faute, est-ce qu'il y a un pied en touche? Oh, il y a peut-être touche. Est-ce qu'il n'y a pas une touche inette là de la part d'Antoine Gibert qui est allé marquer cet essai face à Paul Costa? Ah, est-ce qu'il n'y a pas touche? Ouh là là, c'est pas facile là. Oh là là, c'est pas évident du tout sur les angles qu'on nous propose. Quand on le voit de face, on a le sentiment qu'il aplatit avant d'être en touche, mais quand on le voit de dos, on a l'impression qu'il est en touche avant d'avoir aplati. Et est-ce qu'il a le contrôle du ballon? Je suis pas sûr non plus. Oh là là, et c'est pas une décision facile à prendre pour Jonathan Gasnier. Honnêtement, je sais pas sur les images que vous avez vous, quelle est votre interprétation, mais est-ce qu'il mord pas un peu du crampon gauche? C'est... Oh là là, ça se joue au brin de plastique puisque c'est une pelouse synthétique.
0: J'aimerais pas être arbitre, c'est tout ce que je sais.
3: Ouais, oh là là, c'est vraiment pas facile cette décision pour Jonathan Gasnier, lourde de conséquences à la 67e minute de jeu.
0: Compliqué.
3: Ah, l'essai est validé.
0: Ah ouais.
3: L'essai est validé, pas de touche. Pas de touche pour le Racing 92 et ça fait donc cet avantage de 21 à 15. La rentrée d'Edouard Javea au poste de pilier gauche et la sortie de Gouram Gogichashvili pour le Racing, et 13 minutes pour marquer 7 points pour le Stade Toulousain avec ce coup de pied de renvoi tapé juste avant les 22 mètres en avant du Gosson. Le ballon de récupération pour les Toulousains qui vont se coucher dessus et qui vont pouvoir attaquer sur les 30 mètres avec Jack Willis, le raffut face à Demba Bamba. Willis qui passe par le sol, Saito pour Georges-Henri Colombe, il est un petit peu tout seul, Georges-Henri Colombe, il échappe le ballon. On va revenir au premier en avant du Racing 92, du Gosson sur ce coup de pied de renvoi. D'un côté comme de l'autre, les renvois ont été problématiques ce soir. À chaque fois qu'ils ont marqué des points, les deux équipes n'ont pas réussi à sortir proprement de leur camp. Allez, on va reprendre le jeu du coup sur la pelouse de la Paris, la Défense Arena, avec cette mêlée pour le Stade Toulousain à l'entrée des 22 mètres dans l'axe des poteaux. 6 points d'écart entre les deux équipes. Un essai transformé et on repasse devant avec ce ballon à venir pour Naoto Saito. Les Toulousains qui vont pousser avec le public, la diaspora toulousaine présente en Île-de-France qui est venue en nombre ce soir. On a ouvert la deuxième couronne de l'Arena ce soir pour 25 000 spectateurs pour assister à cette 26e et dernière journée de la phase régulière de Top 14. Le ballon pour Naoto Saito, cette fois on peut la jouer, cette mêlée, ça tient bon, il peut le sortir. Oh, l'énorme effort de la mêlée toulousaine qui enfonce tout, la pénalité à venir. Jacques Willis qui relève ce ballon, Mathias Remu qui s'en saisit, qui vient défier tout ça, il a trouvé des espaces, Mathias Remu bien plaqué par Tajita Jivalou. On reviendra dans tous les cas, la pénalité pour le Stade Toulousain. Saito qui écarte sur Cramon, il est tout seul, Guillaume Cramon bien déblayé là par Efraïn Elias. Le ballon pour Blerkingond qui a trouvé des espaces, Blerkingond peut-être qui peut décaler sur les extérieurs, Teddy Thomas, LSA du Stade Toulousain en bout de ligne. Teddy Thomas qui est allé à l'âme, servi sur un plateau par Blerkingond. Une mêlée conquérante, deux passes, trois passes, quatre passes, et puis derrière on retrouve Toulouse derrière l'embut, et Toulouse n'est plus qu'à un petit point du Racing.
0: Moi j'attends quand même hein, parce que l'arbitre il aime bien revenir sur tout. Je veux vraiment être sûr.
3: Oui. J'essaie de le voir. Non, je vois bien les juges de touche qui vont sous les poteaux pour la transformation. Après, on peut la taper, la transformation. Dans tous les cas, on a le droit de revenir jusqu'au coup de pied de renvoi. Teddy Thomas qui le tient peut-être enfin son essai. Lui qui est passé pas loin en première période d'en inscrire au moins une paire.
0: Pour aller prendre quelques électrolytes, par contre, parce que je crois que ça crampe, ouais, vraiment.
3: Ouais, non, mais effectivement, mais ça tire pas mal hein, sur cette pelouse. Là, ouais, on le disait, ça va vite aussi.
0: Ça, les qualités de ses défauts.
3: Oui. Alors, je regarde s'il n'y a pas un petit appel à la vidéo.
0: Oh, c'est pas vrai. Non, mais t'es dit,
3: ouais. C'est pas vrai. C'est pas vrai, Anaïs. Restez assise.
0: Je commençais déjà à m'énerver.
3: La tentative de transformation complètement collée à la ligne de touche pour Blerkingond à droite des poteaux. C'est parti pour l'Écossais. Ça va passer à côté.
0: Oh, mais c'est
3: toujours aucune réussite pour Kinghorn face au poteau. 20 à 21. C'est le score en faveur du Racing 92. 21 à 20 même. 10 minutes pour revenir, mais même pour passer en tête hein, du côté du Stade Toulousain.
0: Bon, après, il doit être trop deg, Kinghorn. En même temps, d'avoir cette responsabilité.
3: Ça fait 8 points laissés en route.
0: C'est dur, mais bon, en même temps, bon,
3: C'est d'autant plus dur qu'il est l'un des artisans de cet essai, Kinghorn. Ouais. A eu coup de pied de renvoi, tapé par les franciliens. C'est directement dans les bras de Mathis Lebel qui va solliciter Jack Willis. Willis qui va péter plein fer et libérer son ballon proprement. Joël Mercler qui vient faire le nombre. La cocotte, le petit train là derrière le ruck pour Naoto Saito. Le jeu au pied du japonais. Ça va sortir en dehors des limites du terrain. C'est fait touche juste avant les 40 mètres. Pour le Stade Toulousain, pour le Racing 92. Cette fois, on sort proprement. Allez, Antoine Gibert qui va sortir, remplacé par Gaël Ficou pour le Racing 92. Et Clermont qui a repris la tête à une minute de la fin du match. 34 à 31 sur la pelouse de Bordeaux. On est à moins d'une minute de la fin de la rencontre entre l'UBB et l'ASM. Mais l'UBB a une pénale touche sur ses 40 et vient de propulser le ballon dans la moitié de terrain du Clermont. Ça va être 50 secondes, même pas moins dantesque ici à Chaban-Delmas. Parce que pour l'instant, à 40 secondes de la fin de ce match, Bordeaux, et c'est un séisme, n'est pas qualifié dans le top 6 et pour la phase finale. On va garder un œil sur tout ça, effectivement. On garde aussi un œil sur ce qui se passe sur la Paris La Défense Arena avec ce ballon pour les Racingmen qui sont rentrés dans les 22 mètres du Stade Toulousain. Le ballon gratté par Jack Willis. Pénalité contre le Stade Toulousain. Pénalité contre les Rouges et Noirs. Jonathan Gasnier qui siffle un hors-jeu de ligne. Et ce ballon qui va être rendu au Racingmen. 10 secondes à jouer à Chaban-Delmas. Le grattage peut-être pour les Clermontois. On va commenter deux matchs en parallèle. Asseyez-vous, mettez votre ceinture. Il y en a pour tous les goûts ce soir sur votre radio ici Occitanie, parce que ça crampe du côté du Racing 92. Là, on a dépassé la 80e ici du côté du Stade Chaban-Delmas entre l'UBB et l'ASM Clermont-Auvergne. 80e minute de jouer. Tu as le Trinini qui a la dernière décision au bout du sifflet. Ça crampe ici du côté de la Paris Paris, la Défense Arena pour les joueurs du Racing 92 qui mènent d'un point 21-20 face au Stade Toulousain. Pas franchement rassurant ce soir dans une équipe largement remaniée. 73e minute de jeu ici, les joueurs de l'UBB, de Yannick Bru, champion d'Europe, double champion d'Europe, qui sont peut-être en train de se faire éliminer par des Clermontois renversants qui sont venus s'imposer à Toulon pour la première fois de la saison. Ils avaient renversé le RCT, ce sont eux aussi qui ont réussi à s'imposer pour la première fois, à renverser le Stade Toulousain à domicile alors que les Rouges et Noirs étaient invaincus. Ils ont failli faire basculer la section paloise à domicile aussi au Hameau, et là ils sont peut-être en train de faire plier Bordeaux et de les sortir tout simplement du top 6, alors qu'ici Hugo Sen vient de passer une pénalité au stade de la Paris La Défense Arena. Le Racing 92 qui mène désormais 24-20 après cette pénalité de Hugo Sen. On vous jette un coup d'œil à ce qui se passe à Chaban-Delmas, les Bordelais qui ont le ballon en leur possession avec Cyril Cazot qui va pouvoir aller chercher Sipili Falatea. Falatea qui passe par le sol, le ballon relevé par Pierre Beauchaton, bien plaqué par la défense de Clermont. Maxime Lucu pour libérer ce ballon, Lucu qui va chercher ses gros avec Boris Palu qui s'isole un petit peu de la défense. Ici à la Paris La Défense Arena, les Toulousains vont taper le coup de pied de renvoi. On est à l'entrée des 22 mètres du Racing 92 avec Cyril Cazot à nouveau refoulé par la défense de Clermont-Ferrand. Lucu à nouveau pour Thémo Mathieu qui passe par le sol, libération pour Lucu qui va chercher ses trois quarts. On est à hauteur des 40 mètres, ce ballon qui va être gratté peut-être par les Saint-Clermont-Auvergne, c'est fait, ça tape en touche, Clermont s'impose et c'est le coup de tonnerre ce soir dans le top 14. L'UBB n'est pas qualifié pour la phase finale après cette défaite face à Clermont.
0: Eh ben...
3: Coup de tonnerre en top 14.
0: Ouais, et puis ça va, tranquille le souffle, Rémi Doute, vous nous faites que vous nous commentez deux matchs en même temps.
3: On n'a pas peur du bonheur avec ce ballon, lui, ici, dans les 22 mètres du Racing 92. Dans ce match entre le Racing et le Stade Toulousain, il va falloir se remettre de nos émotions. Le Racing qui mène 24-20, qui se débarrasse de ce ballon, qui le propulse en dehors des limites du terrain, au-delà de la ligne médiane. Ce ballon qui va être disponible pour les Toulousains, à qui il reste un petit peu plus de 5 minutes pour essayer de s'imposer ici et de finir la phase régulière sur une victoire dans une rencontre compliquée, globalement hachée. La Rochelle a repris l'avantage sur le Stade Français Paris. La Rochelle qui mène désormais 27-19 virtuellement. La Rochelle est qualifiée aux dépens de Clermont, malgré la victoire de Clermont à Bordeaux. C'est complètement fou ce qui est en train de se passer ici dans ce multiplex top 14. Le ballon capté par Alexandre Roumat ici à la Paris La Défense Arena, avec ce ballon dévié sur Calvin Gourgue qui vient attaquer en première intention sur la ligne médiane. Le ballon pour Naoto Saito, Saito pour Alex Roumat à nouveau, Roumat pour Kingon, Kingon pour Mathis Lebel qui navigue, Lebel qui efface un premier défenseur. Il est repris par la défense du Racing 92. Une minute à jouer à deux Flandre, une minute à jouer et les Racingmen récupèrent le ballon sur la pelouse de la Paris La Défense Arena où il reste 5 minutes à jouer. Le ballon sur les extérieurs peut-être pour Vinaya Abossi qui a trouvé des intervalles, ça se propulse très fort dans les 22 mètres du Stade Toulousain et Hugo Sen qui va aller à Dame et marquer 5 essais de plus, 29, 5 points de plus, 29-20 pour le Racing 92, 75e minute de jeu.
0: Wow. Bon, vous savez que je suis très optimiste, Rémi. Mais c'est vrai que là, ça m'enchante pas du tout ce qui vient de se passer.
3: Ah oui, c'est effectivement assez fou ce qui se passe. Alors, un résultat un peu anecdotique, Bayonne s'est imposé face à Perpignan assez largement sur sa pelouse à Jean Daugé, 52-7 face à l'USAP. Le coup de tonnerre, c'est l'élimination de Bordeaux,
0: oh là là.
3: Mais aussi peut-être l'élimination de Clermont ce soir, parce que le Stade Français est en train de s'incliner à La Rochelle, et La Rochelle qui a tombé le Stade Toulousain, qui est allé s'imposer à Montauban, qui avait besoin de 3 victoires, est en train d'arracher sa qualification. Il va finir 6e après cette pénalité du Stade Français qui veut revenir à 27-22 pour rester dans les clous du bonus défensif, parce que tous les points vont compter. La transformation est passée ici sur la pelouse du Racing, 31-20 pour le Racing 92 face au Stade Toulousain, moins de 4 minutes à jouer. À La Rochelle, ça passe pour le Stade Français Paris qui va se qualifier. La Rochelle qui se qualifie 6e, l'UBB éliminé 8e, Clermont qui vient de battre l'UBB éliminé 7e, les Clermontois, c'est dingue, absolument dingue ce qui se passe sur ce multiplex. On ne sait pas encore qui va être deuxième. Montpellier est en pole position pour rejoindre Toulouse dans le dernier carré directement. Le classement définitif, on l'aura dans quelques instants. Ici, le Racing mène 31-20 face au Stade Toulousain. Il reste 3 minutes à jouer sur la pelouse de la Paris La Défense Arena avec Naoto Saito qui va chercher Cyril Baye. La percussion dans l'axe de Guillaume Cramon. Guillaume Cramon qui s'enferme dans la défense du Racing 92. Cyril Baye qui va chercher Georges-Henri Colombe. Georges-Henri Colombe qui va passer par le sol. Libération. Cagade là surtout de Georges-Henri Colombe. Avantage en cours en avant du Stade Toulousain et récupération francilienne. Les joueurs du Racing qui se détachent, qui mènent de 11 points sur leur pelouse face au Stade Toulousain. Le Racing qui avait besoin d'une victoire pour valider leur place dans le top 6. Pour l'instant, c'est fait. Aucune incidence au classement pour Toulouse. Oh, attention à ce coup de pied direct en touche du Racing qui rend encore une fois une munition précieuse au Stade Toulousain. Ce sera un lancer à venir pour Guillaume Cramon et les Toulousains dans les 22 mètres du Racing, puisque les Racingmen ont rentré eux-mêmes le ballon dans leur 22. Quelle erreur pour l'instant. C'est Montpellier qui est deuxième, Paris troisième, Pau quatrième, Racing cinquième, La Rochelle sixième et Toulouse, on le sait, était déjà garanti d'être premier. La déception, et on voit le visage de Louis Biabiaré sur les écrans là qui apparaît. Évidemment, c'est vraiment un coup de tonnerre, un séisme, je ne sais pas quel superlatif utiliser, mais le double champion d'Europe n'est pas qualifié pour la phase finale de top 14. C'est absolument dingue ce qui s'est passé ce soir. Le ballon pour les Toulousains, c'est pas terminé avec Guillaume Cramon qui a trouvé un intervalle. Guillaume Cramon qui est repris à 10 mètres de l'embut. Joël Mercler lui aussi qui va à grand coup de casque dans la défense du Racing 92. Le ballon pour nos rouges et noirs. Saito qui le sort sur Georges-Henri Colombe, un point de fixation, il rebondit. Georges-Henri Colombe, il casse deux plaquages avant d'être repris à 5 mètres de l'embut. Il reste 2 minutes 30 à jouer ici à la Paris La Défense Arena. Toulouse menée de 11 points, 31 à 20 face au Racing 92. Pénalité pour nos rouges et noirs, c'est joué vite par Efraïn Elias, il n'était pas au bon endroit. Le deuxième ligne de Toulouse, attention au plaquage appuyé. Et là, attention, ça ouvre la boîte à gifles. Parti du Chiffernas sur la pelouse de la Paris La Défense Arena. Il y a de la tension dans tous les sens, surtout le multiplex s'est étendu. Il y avait eu des échauffourées déjà en première période entre Naitouvi et Paul Coste. Et là, c'est un peu tout le monde qui s'y met, qui ouvre un petit peu les manivelles. Tout le monde se calme, un petit peu moins de 2 minutes à jouer dans ce multiplex. Complètement fou. On le rappelle, l'info ce soir, c'est l'élimination de l'Union Bordeaux-Bègles. Pas du bébé en phase finale cette saison. C'est dingue. C'est complètement dingue.
0: Pour ceux qui avaient peur d'une finale encore Toulouse-Bordeaux, mais voilà.
3: Ça n'arrivera pas. Ça n'arrivera pas, c'est tout simplement fou. Le Stade français qui valide sa place. Montpellier qui fait la bonne opération, puisque les Montpelliérains sont en train de s'imposer du côté du Loup Rugby. Le Stade français 3e va recevoir un barrage. C'est fou. Honnêtement, j'ai du mal à me remettre de toutes ces émotions parce que il y a eu des chassés croisés dans tous les stades. Pau qui finit 4e. Donc pour l'instant, virtuellement, Paris et Pau qui vont recevoir les barrages. Nous, on devrait jouer le vainqueur de Pau Racing. T'as des retrouvailles qui pourraient se trouver du côté du Vélodrome, alors que Paris, La Rochelle vont se départager pour savoir qui va affronter Montpellier. Ce devrait être le classement définitif ce soir. Le numéro 1 Toulouse, le numéro 2 Montpellier, barragiste à domicile. Paris 3e, Pau 4e, le Racing et La Rochelle qui complètent le top 6. Et Clermont et l'UBB qui se sont finalement neutralisés. Il reste un petit peu plus d'une minute ici à jouer à la Paris La Défense Arena pour cette 26e et dernière journée de top 14. Le Racing qui valide sa place dans le top 6 et qui pourrait retrouver le Stade Toulousain en demi-finale au Vélodrome. On pourrait avoir deux Racing Toulouse consécutifs pour la 26e journée et pour la demi-finale. Ce serait complètement fou. Ça aurait été un scénario que personne n'avait pu prévoir. Honnêtement, ça sert à rien de s'abonner sur quelconque plateforme pour avoir des séries à gogo. Le top 14, ça nous suffit quand on a une fin de saison comme celle-ci. Personne n'aurait pu prévoir ces rebondissements. Personne n'aurait pu dire que l'UBB n'arriverait pas à se qualifier pour la phase finale de top 14. Qui aurait pu dire que la section paloise ferait la saison qu'elle ferait cette saison? Le Stade Toulousain, lui, est fidèle au poste, fidèle au rendez-vous avec ce ballon pour Paul Coste. Sur les 40 mètres, il peut trouver Teddy Thomas. Teddy Thomas, le raffut. On est à proximité des 22 mètres du Racing 92. Il reste 20 secondes de jeu ici avec Naoto Saito qui va chercher Paul Malaise, la percussion de Paul Malaise sur l'équipe. Tajivalou, le ballon pour Naoto Saito, Saito pour Paul Coste, Paul Coste, le raffut face à Gaël Ficou, Paul Coste, la chissera dans la défense pour Teddy Thomas, pas beaucoup de solutions, la passe de quarterback de Teddy Thomas pour aller chercher Blair Kinghorn, Kinghorn pour Efraïn Elias en position d'ailier, il est tout seul, Efraïn Elias il est dans l'axe du terrain, vous entendez la sirène, le Racing 92 qui va terminer sa saison à domicile par une victoire, a validé sa place dans le top 6, Guillaume Cramon, le dernier barreau d'honneur de nos rouges et noirs qui seront battus ce soir, aucune conséquence au classement, évidemment vous le savez, La Rochelle qui est en train de célébrer sa qualification. C'est le feu à De Flandre. Les Maritimes qui ont fait exploser de joie leur rentre de Marcel De Flandre qui est en train d'exulter évidemment parce qu'ils ont coiffé au poteau et Clermont et l'UBB. Le ballon pour Blair Kinghorn, Kinghorn pour Paul Coste parce que c'est pas terminé dans cette rencontre entre le Racing 92 et le Stade Toulousain. avantage en cours. Ballon perdu par le Stade Toulousain pour le Racing 92. En avant, le coup de sifflet de Jonathan Gasnier. Cette fois, c'est terminé ici à la Paris La Défense Arena. Le Racing qui s'impose 31-20 face au Stade Toulousain pour cette dernière journée de championnat.
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0: Alors ça a été un match très serré. On se plaignait d'avoir juste 7 à 5 pendant la nuit des temps. Mais on ne s'attendait pas forcément à ce dénouement. Le Stade Toulousain donc, menait de 11 points. Donc 31 à 20 le résultat final de ce Racing Toulouse pour cette dernière journée de top 14. Rémi, il va y avoir un petit peu de regret quand même du côté des Toulousains. Forcément déjà c'est une défaite.

0: 21 à un moment donné, quand voilà, on est à 28-21, on aurait pu espérer autre chose, le match aurait pu basculer différemment. Donc, une bonne base de travail, heureusement on a une semaine de repos et le Stade Toulousain va pouvoir cogiter un petit peu sur tout ça.
1: Ouais,
0: et
1: puis on pourra parler bien entendu de tout ça lundi. Non, ici c'est le Stade à partir de 18h.
0: Effectivement, on va pouvoir tout débriefer puisque ça a été une dernière journée exceptionnelle avec cette info. L'Union Bordeaux-Bègles n'est pas qualifiée pour le top 6. Ah ouais, la douche froide pour le double champion d'Europe en titre. La Rochelle finit 6e, le Racing 5e, Pau 4e, le Stade Français 3e, Montpellier 2e et directement demi-finaliste rejoint le Stade Toulousain. Montpellier et Toulouse assurés d'aller au Vélodrome et nous on jouera le vainqueur du match entre le Racing 92 et la section paloise.
1: Alors, on vous laisse peut-être partir en conférence d'après-match pour nous ramener plein d'infos.
0: Allez, c'est parti, on fait comme ça.
1: Bonne soirée Rémi, merci pour tout.
0: Merci, bonne soirée à tous.
1: Et on l'appelle donc 31-20, c'est le résultat du Stade Toulousain face au Racing, défaite de Toulouse pour cette dernière journée de Top 14. Rendez-vous dans deux semaines pour la demi-finale que vous virez bien sûr, bien entendu, sur votre radio ici, Occitanie. Très belle soirée. 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